américain Marc Kinzer. Cette conférence était organisée par le diocèse de Nîmes et l'association Elim. Elle a eu lieu le 15 juin à la maison diocésaine.

0: my view of my own life as a Messianic Jew hadn't really changed.
1: Ma vision de ma vie en tant que juif messianique n'avait pas vraiment changé.
0: I still believed that my call was to live fully as part of the Jewish people.
1: Je pensais que mon appel était encore de vivre pleinement parmi le peuple juif.
0: That this was my primary community.
1: C'était ma communauté principale.
0: And that I was also in relationship with the Church of the Nations.
1: Et que j'étais aussi en relation avec l'Église des Nations.
0: But where my thinking changed was I now saw the importance of there also being Jews within the churches.
1: Mais là où ma raisonnement a changé, c'était que je pensais qu'il fallait aussi des Juifs parmi et dans les églises.
0: I no longer thought that the messianic Jewish way was the only way.
1: Je ne pensais plus que la manière juif messianique était la seule manière de faire.
0: I now came to believe that the Jewish Christian way was also an important way.
1: J'ai accepté aussi que la manière juif chrétien était aussi une bonne manière de fonctionner.
0: And I began to see that each side had its limitations.
1: Et j'ai vu que de chaque côté, il y avait des limites.
0: For Jews within the churches, they often experienced what they called a kind of existential loneliness.
1: Pour les Juifs qui se trouvaient dans les églises, il y avait une sorte de sentiment d'être existentiellement seul.
0: They were Jews living in the midst of a Gentile world.
1: C'était des Juifs qui vivaient à travers et dans un milieu non juif.
0: And it was very difficult and almost impossible for them to pass on Jewish identity to their children.
1: Et c'était très difficile, voire impossible pour eux de faire passer leur héritage juif.
0: And if young people among them wanted to marry another Jewish follower of Jewish Jesus, it was very difficult for them to find a suitable partner.
1: Et s'ils voulaient se marier aussi avec quelqu'un qui était aussi juif mais qui suivait Jésus, c'était très difficile pour eux de trouver un conjoint ou une femme dans ce milieu.
0: But for us as messianic Jews who were seeking to live in close and intimate connection with the Jewish people.
1: Mais pour ceux d'entre nous qui étions juifs messianiques qui vivaient en proximité du peuple juif.
0: We were not lonely.
1: On ne se sentait pas seul.
0: We had one another.
1: On l'avait les uns les autres.
0: And we were somewhat successful in passing on Jewish identity across generations.
1: Et on avait un certain succès avec la transmission d'une génération à l'autre de l'identité juive.
0: I know now a number of messianic Jewish families where you can point to 3 or 4 generations.
1: Je connais maintenant plusieurs familles où on peut voir 2-3 générations de juifs messianiques.
0: With a strong Jewish identity and a strong discipleship to Jesus the Messiah.
1: Avec une forte identité juive, mais aussi un discipulat de Jésus.
0: But what we fail to do is to actually provide any linkage for the church in relationship to the Jewish tradition or the Jewish people.
1: Mais ce qu'on n'a pas réussi à faire, c'était de vraiment faire ce lien entre la tradition juive et l'Église.
0: And we also fail to make a mark, a lasting impact in the world around us.
1: Et on n'a pas réussi à faire un vrai impact dans le monde autour de nous.
0: We're very marginalized.
1: On était très marginalisés.
0: And so what I came to believe was we needed one another.
1: Je me suis rendu compte qu'on avait besoin les uns des autres.
0: Messianic Jews who are seeking to live within the life of the Jewish community and Jewish Christians living their Jewish life in the midst of the church.
1: Les Juifs messianiques qui vivaient d'un côté parmi le peuple juif et les juifs chrétiens qui, eux, étaient très impliqués dans la vie de l'Église et entourés de non-croyants.
0: And I also came to see that Jewish Christians had another mission that was parallel to the mission of Messianic Jews.
1: Et je me suis rendu compte que les juifs chrétiens avaient une autre mission qui était parallèle à la mission des juifs messianiques.
0: If we Messianic Jews were called to make manifest the hidden reality of Jesus in the midst of the Jewish people,
1: si nous avions la responsabilité de faire connaître Jésus au sein du peuple juif en tant que juif messianique,
0: Jewish Christians were called to make manifest or visible the hidden presence of Israel in the midst of the church.
1: Les juifs chrétiens avaient la responsabilité de faire voir l'identité cachée d'Israël au sein de l'Église.
0: And I came to see three figures from the New Testament to represent this new vision.
1: Et du coup, je me suis aperçu qu'il y avait trois personnages dans l'histoire de l'Église qui représentaient ces trois visions.
0: The one representing this Jewish Christian reality was the Apostle Paul.
1: L'apôtre Paul qui représente l'identité juive chrétienne.
0: A true strong Jew whose calling was to go out and live his life among the nations of the world.
1: Un vrai juif qui avait comme mission de vivre sa foi dans le monde.
0: Christians used to think that Paul simply left his Jewish identity behind.
1: Les chrétiens à un moment donné pensaient que Paul avait juste laissé derrière lui son identité juive.
0: You know, that he was once a Jew and then he became a Christian.
1: Qu'il était autrefois juif et qu'il était devenu chrétien.
0: But scripture scholars no longer think that about Paul.
1: Mais ceux qui étudient les Écritures ne le pensent plus au sujet de Paul.
0: Just as there's been a rediscovery of the Jewishness of Jesus, there's been a rediscovery of the Jewishness of Paul.
1: Il y a une redécouverte tout autant comme on a redécouverte l'identité juive de Jésus, on l'a aussi redécouverte avec l'apôtre Paul.
0: Paul still saw himself as a Jew.
1: Paul se voyait toujours comme étant un juif.
0: Paul still saw himself as a proud member of the Jewish people.
1: Et il se voyait toujours comme un membre très fier du peuple juif.
0: And that is why he was so upset and so emotionally involved in the issue of Israel and its relationship to Jesus.
1: C'est pour ça qu'il était si investi émotionnellement dans la relation d'Israël avec Jésus.
0: But Paul did have to adapt his life to those Gentiles among whom he was living.
1: Et il a dû, bien entendu, adapter sa vie pour la vie des non-croyants qui l'entouraient.
0: He couldn't live the way he would have lived if he were in Jerusalem.
1: Il ne vivait pas comme il aurait vécu s'il avait vécu à Jérusalem.
0: And that leads us to the second key figure from the New Testament.
1: Et du coup, ça nous amène à le deuxième personnage clé.
0: And that is the figure of James.
1: Et c'est la personne de Jacques.
0: And this is James, the family member, the family connection to the person of Jesus.
1: Et là, je parle de Jacques, celui qui avait un lien de parenté avec Jésus.
0: James is spoken of much in the book of Acts of the Apostles.
1: On parle beaucoup de Jacques au livre aux Actes des Apôtres.
0: We see him immersed in the heart of the Jewish world in Jerusalem.
1: On le découvre complètement immergé dans la vie et le cœur de la vie à Jérusalem.
0: We see him leading a community of pious Jews who are all zealous for the Torah, it says.
1: Il mène une communauté de Juifs très pieux qui sont passionnés de la Torah.
0: But also zealous for the Messiah.
1: Mais aussi très zélé pour le Messie.
0: And he was a symbol of the enduring connection between this movement started by Jesus the Messiah and the Jewish people.
1: Et donc il était un symbole de ce mouvement entre le peuple d'Israël et ce que Jésus avait entamé.
0: James really represented that second dimension that came into my life as a messianic Jew.
1: James représentait cette deuxième dimension de ma vie qui apparut en tant que juif messianique.
0: But then there is the third figure, and the third figure is Peter.
1: Et maintenant il y a la troisième personne et c'est Pierre.
0: Peter, on the one hand, is called in Galatians an apostle to the circumcision.
1: Pierre, dans l'épître aux Galates, est appelé comme être en mission vers ceux qui sont circoncis.
0: In contrast to Paul, who is an apostle to the uncircumcised.
1: À l'encontre de Paul, qui est en mission vers les non circoncis.
0: So Peter, like James, has a strong connectedness to the life of the Jewish people.
1: Donc Pierre, comme Jacques, est très connecté au peuple juif.
0: But we also see Peter traveling in a way that James doesn't travel.
1: Mais aussi, on voit que Pierre voyage d'une manière que Jacques ne voyageait pas.
0: James stays in Jerusalem.
1: Jacques reste à Jérusalem.
0: Peter is the one who goes to the coastal cities and is the one present baptizing the Gentile Cornelius.
1: Pierre est celui qu'on trouve sur les villes qui se trouvent sur la côte et qui va baptiser Cornelius, un non-croyant.
0: And of course, Peter travels and according to tradition ends up and is martyred in Rome.
1: Et selon la tradition, Pierre voyage et devient un martyr à Rome.
0: We see Peter trying in some ways to mediate between James and Paul in this incident described in the book of Galatians.
1: On voit Pierre aussi qui essaie de faire médiation entre Paul et Jacques dans l'incident qu'on voit aussi dans l'épître aux Galates.
0: In that case, not very successfully.
1: Dans ce cas-là, pas de manière très, il n'a pas eu beaucoup de succès.
0: But we still see something there of his role, his position in the life of the early community.
1: Mais on voit quelque chose là de sa place et de sa vision dans la vie de la communauté tout au début.
0: These three apostles were all Jewish followers of Jesus.
1: Ces trois apôtres étaient trois hommes juifs qui suivaient Jésus.
0: But they were living their and expressing that vocation in three very different ways.
1: Mais ils manifestaient leur vocation de trois manières très différentes.
0: And what I was really experiencing in these last this last part of my life is this Peter vocation.
1: Et ce que j'ai vraiment découvert dans cette période la plus récente de ma vie, c'est cette vocation de Pierre.
0: And what I've been laboring to do is to bring together Jews from the churches and Messianic Jews.
1: Et ce que j'œuvre à faire, ce que j'essaie de faire, c'est vraiment de rassembler les Juifs des deux côtés.
0: And I just want to make one final concluding comment, and then we can open things up more for questions.
1: Je veux terminer avec un dernier point et puis après on peut l'ouvrir à des questions.
0: I think there are temptations that come to Jewish followers of Jesus.
1: Il y a des tentations qui viennent à des personnes qui sont juives et qui suivent Jésus.
0: And there are also temptations that come to Christians who are supporters of Jewish followers of Jesus.
1: Et il y a aussi des tentations qui viennent aux chrétiens qui soutiennent les juifs qui suivent Jésus.
0: And that just as it's important for Jewish followers of Jesus to find their positive calling, we also need to steer clear of what I think are these temptations.
1: Et il est tout autant important que les juifs à trouver leur voie, leur appel, mais il faut faire attention à éviter ces tentations.
0: I think that the temptations revolve ultimately around attributing too much importance to ourselves.
1: Je pense que la tentation vient à s'attribuer à nous personnellement trop d'importance.
0: And to think that we are the end and the goal rather than simply a step towards that goal.
1: et de croire que nous sommes la finalité et l'objectif et non pas juste une étape vers cet objectif.
0: And to the temptation is for us to forget that we are called to represent the Jewish people.
1: La tentation est d'oublier que nous sommes appelés à représenter le peuple juif.
0: And instead to think that we are in effect replacing them.
1: Et de penser à la place que nous, en quelque sorte, les remplacions.
0: The temptation is to think that we Jewish followers of Jesus are the real Jews.
1: La tentation est de croire que nous, les Juifs qui suivons Jésus, sommes les vrais Juifs.
0: And all of those other Jews, they're just the unsaved ones.
1: Et les autres Juifs, c'est ceux qui ne sont pas sauvés.
0: They don't know God.
1: Ils ne connaissent pas Dieu.
0: There's nothing to be learned from them.
1: Qu'il n'y a rien à apprendre d'eux.
0: Just come to us and we'll teach you.
1: Venez nous voir, on vous apprendra.
0: We Messianic Jews are not the real Jews.
1: Nous, les Juifs messianiques, ne sommes pas les vrais Juifs.
0: We are in continually needing to learn from our other Jewish brothers and sisters.
1: Nous devons continuellement aussi continuer à apprendre de nos frères juifs.
0: And from the last 2,000 years of Jewish history.
1: Et des 2000 dernières années de l'histoire juive.
0: But we Jewish followers of Jesus are also not the true church.
1: Mais nous, les juifs qui suivons Jésus, ne sommes pas non plus la vraie église.
0: There are some who would think that, well, this is all of this Christian history and all of this Christian tradition is just paganism.
1: Il y en a qui pensent que toute cette tradition chrétienne est en quelque sorte païenne.
0: The church gave up Shabbat and it started to worship on Sunday, and that was paganism.
1: L'église a négligé de respecter le Shabbat. Et on commence à faire leur culte le dimanche, et ça c'est païen.
0: The church started to adopt pagan holidays like Christmas.
1: L'église a adopté des fêtes religieuses, enfin des fêtes païennes comme Noël.
0: And gave up the Jewish feasts.
1: Et ont abandonné les fêtes juives.
0: And so now really what if followers of Jesus want to really discover what the real church is, just come and join us.
1: Et donc si vous qui êtes dans les églises veulent savoir ce que c'est la vraie église, vous devriez venir nous voir aussi.
0: This is a temptation. It's a temptation for Jewish followers of Jesus, and it's a temptation for our Christian brothers and sisters who support us.
1: Et c'est une tentation pour les Juifs qui suivent Jésus, et c'est une tentation aussi pour les chrétiens qui nous soutiennent.
0: We are not the true Jews and we are not the true church.
1: Nous ne sommes pas les vrais juifs, nous ne sommes pas la vraie église.
0: We are meant to be a priestly representation of the life of the Jewish people to the church and of Yeshua to the Jewish people.
1: Nous devons être une représentation un peu comme des prêtres à l'église et une représentation de Yeshua au peuple juif.
0: We are a sign pointing to the ultimate destiny of God's purpose for His people.
1: Nous sommes un signe qui pointe vers l'objectif final que Dieu a pour son peuple.
0: The end goal is not Jewish followers of Jesus.
1: La finalité n'est pas des Juifs qui suivent Jésus.
0: The end goal is the marriage of the church and Israel.
1: La finalité est le mariage entre l'Église et Israël.
0: And the marriage feast of the Lamb.
1: Et la fête de noces de l'agneau.
0: So, with that, we will just open things up to some questions.
1: Maintenant, j'ouvre à vos questions.
2: Bonjour et merci. Où trouve-t-on les plus grosses communautés de juifs messianiques ? En Israël ou aux États-Unis ? Et dans quelle proportion ? Ou dans d'autres parties du monde ?
1: Les plus grandes communautés de juifs messianiques vont donc du coup se trouver, sans surprise, là où il y a le plus grand nombre de juifs dans le monde, que ce soit en Israël où aux États-Unis, il y a beaucoup de groupes. Du coup, il a dit, je ne suis pas spécialiste non plus sur le sujet. Il a d'autres amis qui le sont. Jusqu'à ce qu'il y a quelques années, la plus grande communauté se trouvait à Kiev, en Ukraine.
0: But after the Russian invasion and the war, a number of those have relocated to other locations in Europe.
1: Mais après l'invasion des Russes, donc beaucoup d'entre eux ont dû se retrouver dans d'autres pays, même au sein de l'Union européenne, en Europe.
0: There was some, you know, there were two great waves of growth within the Messianic Jewish movement.
1: Il y a deux grandes vagues de croissance au sein du mouvement de Juifs messianiques.
0: The first in the 1970s in America and in Israel.
1: Le premier dans les années 1970 en Israël et aux États-Unis.
0: And the second was in the 1990s in the Russian-speaking world after the fall of the Berlin Wall.
1: Et la deuxième vague, c'était après la chute du mur dans les pays où on parlait plutôt russe.
0: And there are now in probably in Europe the largest most influential messianic Jewish groups are those which are descend from the Russian speaking world.
1: Les plus grands groupes qui se trouvent en Europe qui ont le plus d'influence aussi sont ceux qui sont issus de ces groupes de langue russe.
0: It's also worth mentioning this Jewish Catholic reality.
1: Il faut aussi mentionner cette réalité juif catholique.
0: In Israel, there is a I'm thinking the best way to describe this. Well, there is something called the Vicariate of Saint James, appropriately enough.
1: Il y a quelque chose qui s'appelle le vicariat de Saint Jacques,
0: which is an expression of Roman Catholic life in the Hebrew language.
1: Qui est une expression de la vie catholique, mais dans la langue, enfin, en hébreu. Il y a beaucoup de Juifs catholiques en Israël qui y font partie.
0: And some of them are quite serious in observance of the Torah.
1: Et beaucoup suivent de manière très sérieuse les observations du Torah, de la Torah.
0: There are also isolated Catholic, Jewish Catholics around the world who are linked together in various international associations.
1: Il y a aussi beaucoup de Juifs catholiques qui vivent de manière isolée à travers le monde, qui sont reliés par différentes organisations.
3: Bonsoir. Comment vous définissez ou comment vous expliquez ce que c'est que l'Église ? Pour vous, qu'est-ce que c'est l'Église ? Parce que vous parlez des suiveurs de Jésus-Christ. Je me sens aussi suiveur de Jésus-Christ. En ce sens, comment vous la définiriez-vous en tant que juif messianique?
0: Some of the problems here are linguistic.
1: Certains des problèmes ici sont linguistiques.
0: And I don't mean between English and French.
1: Et je ne peux pas dire entre le français et l'anglais.
0: In my books, I tend to only, when I use the word, the English word church, I use it to refer to only the church of the nations.
1: Dans mes livres, quand j'utilise le mot, en tout cas en anglais, church pour église, je fais référence à l'église des nations.
0: And that is because of the connotations of the word church to the ears of everyone.
1: C'est à cause des connotations aussi de ce que les gens entendent quand ils entendent le mot église.
0: The term church conveys something that's not Jewish.
1: Le terme église transmet quelque chose qui n'est pas juif.
0: So in my writings, when I'm trying to convey a broader reality of, you know, of what the real significance of the church is. I use the Greek Latin term ecclesia.
1: Donc quand je veux faire référence à quelque chose de plus large de ce que c'est l'Église dans mes écritures, j'utilise le mot ecclesia.
0: And the way I talk about the ecclesia is as constituted by two ecclesiae.
1: Donc quand je fais référence à l'ecclesia, je veux dire qu'elle est constituée de deux ecclesiae.
0: Yeah. So the ecclesia of the Jews, the ecclesia of the Gentiles.
1: L'ecclesia des Juifs et l'ecclesia des non-Juifs.
0: So now there are that doesn't answer all of the questions, obviously.
1: Ça ne répond bien entendu pas à toutes les questions.
0: One thing I would recommend is if anyone is interested in pursuing some of those questions, it might be worth reading my book that was directed to the Catholic world.
1: Pour ceux qui aimeraient creuser ce sujet, je vous conseillerais peut-être de lire le livre que j'ai publié à destination des catholiques.
0: Which has actually been translated into French. And I think I've heard from Bishop Nicola that it will be available soon in a second printing.
1: Qui a été traduit en français et il a entendu de l'évêque que ce serait republié.
0: And that also includes an appendix with a wonderful article from Father Jean Miguel.
1: Et il y a du coup aussi un article très intéressant du Père Miguel.
4: Oui, le livre s'appelle « Scrutant son propre mystère ». Et c'est aux éditions « Parole et silence ».« Scrutant son propre mystère », je pense que si vous voulez revoir la pensée de Mark Kinzer et puis son itinéraire, vous pouvez lire ce livre, mais il est en réédition. Donc vous irez sur le site de Parole et Silence d'ici quelques temps et il sera republié. Voilà.
5: Bonjour monsieur, je suis la déléguée diocésaine du Gard, du diocèse du Gard, pour les relations judéo-chrétiennes avec le judaïsme. Et justement, je me suis, au niveau des protestants, des évangéliques, je comprends très bien votre attitude et votre position. Mais je me demande pourquoi vous avez choisi, scrutant son propre mystère, et mon propre mystère, pourquoi avez-vous pris la première phrase de Nostra Aetate, c'est-à-dire la déclaration aux églises non chrétiennes, pour parler de vous-même, alors que l'Église parlait de sa relation aux églises non chrétiennes. Et je ne comprends pas pourquoi vous avez pris la première phrase, parce que la phrase, c'est « Scrutant le mystère de l'Église, le Saint-Concile rappelle le lien qui relie spirituellement le peuple du Nouveau Testament à la lignée d'Abraham. »
1: Oui, est-ce que vous pourriez répéter la deuxième partie? Donc on a bien l'attribution donc, de la phrase envers son parcours à lui, c'est ça?
5: Ah, oui. Par rapport à votre parcours, pourquoi avez-vous pris la première phrase de Nostra Aetate? Où l'Église parle d'elle-même, c'est-à-dire scrutant le mystère de l'Église, le Saint-Concile rappelle le lien qui relie spirituellement le peuple du Nouveau Testament à la lignée d'Abraham. C'est une phrase qui conclut à la non-conversion des Juifs, qu'on retrouve ici dans le livre des Conférences des évêques de France, Déconstruire l'antijudaïsme chrétien, et qui demande à ce que les Juifs ne soient pas convertis. Et je voulais savoir si vous pratiquez le baptême et quel baptême.
0: Well, again, I'm not sure if I'm properly understand the question. So,
1: bon, je m'excuse. Il est pas sûr d'avoir complètement, et ça c'est ma faute, comprise la question.
0: So, I'll apologize in advance.
1: Donc je m'excuse d'avance.
0: Adequately answer it.
1: Si je ne réponds pas de manière adéquate.
0: The title of the of that book is from this opening line in Nostra Aetate.
1: Donc le titre de ce livre est bien de la première ligne de Nostra Aetate.
0: In that line it says that it is in probing her own mystery, her internal mystery, that the church encounters her relationship to the Jewish people.
1: Et elle indique que c'est en probant sa propre mystère à son sein qu'elle découvre sa relation avec les Juifs.
0: And this this line was emphasized in the teaching of Pope John Paul II.
1: Et cette ligne était accentuée dans les enseignements de Jean-Paul II.
0: He repeated it over and over again.
1: Il a répété à plusieurs reprises.
0: And the interpretation he gave to it is he said that when he addressed Jewish communities.
1: Et l'interprétation qu'il a donnée quand il s'adressait aux communautés juives.
0: He said that that in a sense the Jewish faith is something intrinsic to who we are as Christians.
1: Et il a dit que la foi juive était quelque chose d'intrinsèque à la foi chrétienne.
0: That it is not that the church is not relating to another religion when it's speaking to Jews.
1: Que l'église n'est pas en train de créer une autre religion après la religion juive.
0: And what I propose in that book is that what the church is discovering when it looks inside is the Jewish Jesus.
1: Et ce que je mets en avant dans mon livre, que c'est quand l'Église cherche au fond d'elle, elle trouve un Jésus juif.
0: And Jesus the Jew continues to be in relationship with the Jewish people.
1: Et que Jésus le juif continue à être en relation avec le peuple juif.
0: And so if Yeshua, Jesus the Jew, lives in the midst of the Jewish people, then the Jewish people are already in a sense bound up to the life of the church through Jesus.
1: Et donc d'une manière, si Jésus, Yeshua, est au sein du peuple juif, alors le peuple juif est impliqué dans la vie de l'Église.
0: But I don't see this as primarily something related to the pros and cons of Christians evangelizing Jews.
1: Mais je ne vois pas ça en lien avec les pour et les contre des chrétiens qui vont évangéliser les juifs.
0: I think it could be argued either way from that text.
1: Je pense qu'on peut le voir des deux manières en regardant le texte.
0: I mean, I have my own thoughts on the question, but I think the critical thing about, well, I'm not. I'll just backtrack. I think I said enough.
1: Il exprime qu'il a sa propre pensée et interprétation par rapport à cette question.
0: Oh, baptism, yes. There was also then the question about baptism.
1: Oui, il y avait donc aussi cette question de baptême.
0: And within our community, or within almost all Messianic Jewish communities that I am aware of.
1: Et au sein de notre communauté et la vaste majorité des autres communautés messianiques que je connais.
0: Some form of baptism is practiced.
1: Il y a une forme d'une manière, enfin d'une forme de notre, il y a un baptême.
0: And if any of you would like to understand more the approach that my own branch of Messianic Judaism takes.
1: Si vous voulez savoir plus sur le point de vue et la position que prend ma branche de juifs messianiques.
0: I'm part of a group of Messianic Jewish rabbis known as the Messianic Jewish Rabbinical Council.
1: Je fais partie d'un groupe de rabbins juifs messianiques qui font partie du conseil des rabbins messianiques.
0: And on our website we have all of these documents that explain our approach to these different things, including baptism and the Eucharist.
1: Sur notre site, on a beaucoup de textes qui expliquent notre positionnement par rapport au baptême, mais aussi à l'Eucharistie.
6: Est-ce que vous pouviez nous en dire un peu plus? J'ai cru comprendre que dans votre évolution, vous êtes passé par une peur ou un risque de perte d'identité juive. Qu'est-ce que cela représente pour vous? Est-ce que vous pouvez nous en dire un peu plus ce que c'est de perdre cette identité juive?
0: Yes, this was very much an issue for me in my early years as a follower of Jesus.
1: Et c'était vraiment une question que je me posais, un problème auquel je devais faire face dans mes premières années en tant que suiveur de Jésus.
0: In particular, once I graduated from the university and made the decision to continue on within this ecumenical charismatic community.
1: Surtout quand j'ai fini mes études universitaires et que j'ai décidé de continuer avec ce groupe œcuménique.
0: I have a very distinct memory of one particular occasion when I was wrestling with this question.
1: Je me rappelle d'un moment très précis et très particulier où je luttais avec cette question.
0: And it was a time when I was praying.
1: C'était pendant un temps de prière.
0: And I was asking God, how can I do this?
1: Et je demandais à Dieu comment je peux faire, comment je vais faire.
0: How can I possibly be part of this kind of community and still preserve my Jewish identity?
1: Comment pourrais-je faire partie de cette communauté et de l'autre côté préserver mon identité en tant que juif?
0: And I sensed an answer from God.
1: J'ai l'impression de ressentir une réponse de la part de Dieu.
0: Or maybe more specifically from Yeshua himself.
1: Et même peut-être plus particulièrement de Yeshua.
0: And what I just sensed was Yeshua saying, "Who knows more about Jewish identity than I do?"
1: Et ce que je sentais que Yeshua me disait, qui en sait plus sur l'identité juive que moi?
0: And I just sensed him saying, "Stick with me and you'll be okay."
1: Et je sentais qu'il me disait, reste avec moi et tout ira bien.
0: So, and that was, and I was.
1: Et je l'ai été, et ça, tout est allé bien. On va peut-être demander, est-ce que ça répondait bien à la question, ou il y avait une notion de perdre, il y avait peut-être une question de, justement, de la circoncision, de perdre certains éléments de la...
7: Merci beaucoup pour votre intervention et pour vraiment ces belles paroles. Vous avez souligné tout à l'heure que pour les non-juifs, chrétiens, il était important de parler d'Israël et de j'allais dire, défendre, pas dans le sens politique, hein, dans un sens spirituel. Est-ce que pour un chrétien non-juif, il est important de revenir aux fêtes juives, au Shabbat, et même, je vais plus loin, d'écouter les enseignements des rabbins qui ne sont pas forcément messianiques?
0: I've come to the conclusion that just as there are diverse vocations for Jewish disciples of Jesus.
1: Je suis arrivé à la conclusion que tout comme il y avait des vocations diverses de ce que c'était d'être un disciple juif de Jésus.
0: In the same way, there are diverse vocations for Gentile followers of Jesus in the way in which they are expressing their relationship to the Jewish people.
1: Il y a différentes manières aussi pour les chrétiens non juifs d'exprimer et de vivre leur relation avec le peuple juif.
0: And again, the tendency is to want like one pattern that everyone should follow as the right pattern.
1: La tendance est de vouloir un schéma que tout le monde suivra comme étant le bon.
0: So, for example, I know of some Christians who do observe, who've gone to an observance of Shabbat.
1: Je connais des chrétiens qui sont arrivés à une observation du Shabbat.
0: I think that can be a constructive witness.
1: Je pense que ça peut être un témoignage constructif.
0: But I don't think it's something that has to be universalized.
1: Mais je ne pense pas que ça doit être une réponse universelle.
0: And that sometimes those who engage in that kind of practice are actually just trying to say the whole church simply has gone off in a, you know, in a bad direction, and everyone needs to be observing Shabbat.
1: Je pense qu'il y a une tendance aussi pour ceux qui le pratiquent de partir dans l'idée que l'Église est partie trop loin et doit revenir à une observation, par exemple, du Shabbat.
0: I think this is just one illustration in terms of the Shabbat.
1: Ce n'est qu'une illustration dans l'observation du Shabbat.
0: I think all Christians should have a reverence and an honoring of Shabbat.
1: Je pense que tout chrétien devrait avoir une posture de révérence et d'honneur vis-à-vis du Shabbat.
0: In recognition that this is a special day that God has given to the Jewish people.
1: En reconnaissance que c'est une journée spéciale que Dieu a donnée à son peuple.
0: And therefore, there should be a sense among Christians that this is also special for them because it's special for our brothers and sisters.
1: Et qui doit avoir l'idée aussi parmi les chrétiens que c'est il y a un aspect spécial pour eux aussi parce que c'est important pour leurs frères.
0: But it doesn't impose the same kind of requirements. There's, I think, a much greater measure of freedom that is appropriate for those who are non-Jews in relation to Shabbat and many other Jewish practices.
1: Voilà, mais il y a une bien plus grande liberté aussi pour les chrétiens qui souhaiteraient observer Shabbat comme toute autre pratique. Ils l'observeront d'une autre manière avec moins d'exigences par rapport à ces fêtes et ces observations.
0: And I think as long as that is in mind, I think there is a place for some Christians to take on some more additional Jewish practices as a kind of sign, again, or as an expression of something that is meant to enrich the church and show the church's love for the Jewish people.
1: Donc avec ça en tête, je pense qu'il y a de la place pour une observation de quelques éléments plutôt de la tradition juive. Tout pour enrichir l'Église, mais aussi montrer au peuple juif voilà, un amour.
8: Bonjour et merci. Je voulais vous poser une question personnelle à vous. Comment est-ce que vous êtes perçu dans la synagogue rabbinique, comme juif messianique, comme chrétien?
0: I'm seen in many different ways.
1: On me perçoit de bien différentes manières.
0: I don't think I would normally be seen as a rabbi.
1: Je pense pas que on me perçoit beaucoup comme un rabbin.
0: And that is fine with me.
1: Et ça me va comme ça.
0: My wife and I attend regularly a synagogue in our city.
1: Ma femme et moi, nous allons régulièrement au synagogue dans notre ville.
0: And over many years, I have developed good relationships with the rabbis of this synagogue.
1: Et sur de nombreuses années, j'ai développé de bonnes relations avec les rabbins de cette synagogue.
0: But it has taken years.
1: Mais ça a pris des années.
0: Only through a long period of time can one build up trust.
1: Ce n'est que sur une longue période de temps qu'on peut établir de la confiance.
0: Many in the Jewish community are very deeply mistrustful of Messianic Jews or just in general Jewish followers of Jesus.
1: Il y a beaucoup de méconfiance au sein de la communauté juive, de juifs messianiques ou de disciples juifs de Jésus.
0: And they suspect that we have ulterior motives.
1: Et ils sont suspicieux d'autres motifs ultérieurs dans nos relations.
0: That if we're coming to a synagogue service, we're not there simply to worship.
1: Que si nous venons à la synagogue, nous sommes pas là tout simplement pour adorer.
0: We're not there simply to express the fact that we are part of this community.
1: Nous ne sommes pas là tout simplement pour exprimer que nous faisons partie de cette communauté.
0: We are there as missionaries in order to steal sheep.
1: Nous sommes là en tant que missionnaires pour voler des brebis.
0: I think some of those suspicions are justified from past experience.
1: Et je pense qu'une partie de ces suspicions sont justifiées de par des pratiques anciennes.
0: And this is why I think what's required from Jewish followers of Jesus, particularly Messianic Jews who are seeking to live within the Jewish community, is perseverance.
1: Donc c'est pour ça que je pense qu'il faut, surtout pour les juifs messianiques qui souhaitent vivre à l'intérieur de ces communautés, il leur faut une bonne dose de persévérance.
0: And a very thick skin.
1: Et d'une peau très épaisse.
0: It's not easy.
1: Ce n'est pas facile.
0: You know, when my wife and I are in the synagogue, there are some people who will simply ignore us.
1: Il y a, quand nous assistons et quand nous sommes à la synagogue, il y a des personnes qui nous ignorent.
0: And then there are other people who will go out of their way to be kind to us as kind of a way of saying, look, we're not going to take that approach to you.
1: Et puis il y a d'autres qui font des efforts démesurés presque pour nous montrer une grande gentillesse, pour montrer qu'ils ne feront pas comme les autres.
0: This path that my wife and I are walking, this is not something for everyone.
1: Le chemin que nous avons décidé d'emprunter avec ma femme, ce n'est pas pour tout le monde.
9: Bonjour et merci pour votre témoignage. J'aimais surtout que vous ayez raconté un peu votre histoire, votre parcours. Et je pense que ça fait plus véridique comment est-ce que vous avez vécu cette fois. Et ma question, je ne sais pas si j'ai bien compris, mais vous avez dit qu'il n'est pas nécessaire d'amener le Christ aux Juifs, mais d'aider à ce qu'il se révèle de l'intérieur. Je comprends que cette intériorité, c'est précisément le lieu où l'Esprit Saint travaille. En plus, Saint Paul nous dit que la foi vient de l'écoute de la parole. Donc, pourquoi ne pas annoncer le Christ directement, c'est-à-dire faire cet kérigme, faire ce témoignage?
0: A lot of what I would say in response is just what it means to announce Christ directly.
1: Beaucoup de ce que je pourrais dire au sujet de cela, c'est de venir à l'idée de qu'est-ce que ça veut dire d'annoncer Christ.
0: One could think that to announce Christ means to repeat the same words that Paul or Peter themselves used in proclaiming Christ to whether in the synagogue or more broadly in the streets of Jerusalem.
1: On pourrait croire que d'annoncer Christ, c'est de reprendre à la lettre les paroles de l'apôtre Paul ou Pierre qui annonçait l'évangile dans les rues ou dans les synagogues.
0: But I think that that's not the way language actually works.
1: Mais je pense pas que ce soit comme ça que la langue marche.
0: Words are defined by context.
1: Les mots sont définis par leur contexte.
0: They don't have some kind of inner meaning that is like totally transcends the way they've actually been used in history.
1: Ils n'ont pas une signification qui transcende la manière dont ils ont été utilisés à travers l'histoire.
0: And so it's one thing for Peter or Paul to announce Jesus as the Messiah to Jewish people who have never heard anything about him.
1: Donc c'est une chose pour que Paul et Pierre annoncent le Christ à des Juifs qui n'en avaient jamais entendu parler.
0: It's an entirely different thing in the 21st century to pronounce the name of Christ.
1: C'est tout autre chose au 21e siècle que de prononcer le nom de Christ.
0: To Jewish people for whom that name is associated with nothing but blood and terror.
1: À qui un peuple associe ce nom à rien d'autre que de sang et de la terreur.
0: And with the demand to be unfaithful to the God of Israel.
1: Et avec la demande d'être infidèle au Dieu d'Israël.
0: When that is what it means, that's when those words are heard by Jewish people, that's what they mean now, and there's no way of getting around that.
1: Parce que maintenant, quand ce message est donné au peuple juif, ces paroles sont utilisées, c'est ça, le message qu'ils vont entendre.
0: And I think that this simply demands a much humbler and more repentant approach from Christians in relationship to the Jewish people.
1: Je pense que du coup maintenant il faut une position beaucoup plus humble et repentante de la posture des chrétiens envers le peuple juif.
0: It'll only be when Jewish people associate the name of Jesus with Christian love and solidarity with the Jewish people.
1: Ça n'arrivera que quand le peuple juif pourra associer les mots avec un amour et de la solidarité de la part des chrétiens.
0: When proclamation of the name of Jesus to Jews will in any way resemble what it might have meant at the beginning.
1: Quand la proclamation du nom de Jésus pourra se rapprocher enfin de leur signification de quand ces mots ont été prononcés au tout début de l'Église.
0: So this is a very important and very difficult question, and there's so much more to say.
1: C'est une question très importante et très difficile. Il y en aurait bien plus à dire.
0: But I think that'll just have to suffice for now.
1: Il va falloir se contenter de ça pour le moment.
10: Merci beaucoup. C'est déjà énorme comme réponse. Il y a énormément à dire, c'est pour ça qu'il a fait plusieurs livres et que c'est pas terminé. Je voulais juste vous rappeler que ce moment a été organisé par le diocèse et par l'association Elim. Le diocèse, tout le monde connaît à peu près. L'association Elim, c'est donc une association d'amitié entre chrétiens évangéliques et le peuple juif. Collabore à pas mal de choses avec la synagogue de Nîmes et avec la communauté juive de Nîmes. Et donc voilà, donc j'ai mis là-haut une petite affichette par rapport à une de nos activités qui est celle de cours d'hébreu. Donc si vous désirez, si vous êtes intéressé par l'initiation à l'hébreu biblique, vraiment l'initiation, c'est pour les débutants, pour les faire entrer dans le texte biblique d'origine. Je vais laisser la conclusion à Mgr Brouvet en le remerciant.

0: Et comme l'a dit Marc, il y a ceux qui sont un peu des ponts dans nos frontières. Et nous, on était heureux d'avoir un pont aujourd'hui, d'avoir un bâtisseur de pont, parce qu'on sait bien que le mystère de l'Église, c'est un mystère de communion au cœur de l'humanité, justement pour, d'abord, pour refaire l'unité perdue entre tout genre humain, et perdue d'abord par le péché. Le péché nous isole, le péché nous fracture, le péché nous éclate. Et le salut donné en Jésus refait la communion perdue, pas seulement pour l'Église, mais pour l'humanité tout entière. Et vous avez entendu comment, au départ, hein, la première fracture, c'est pas la fracture entre chrétiens et protestants, enfin entre catholiques et protestants, catholiques et orthodoxes, la première fracture, c'est celle entre l'Église des gentils et l'Église de la circoncision, entre chrétiens, vous voyez, et puis juifs qui n'ont pas adhéré à la foi en Jésus. Alors, moi, je remercie beaucoup Marc Kinzer d'avoir pris ce temps pendant ses vacances en France avec sa femme, que je remercie aussi d'être là parmi nous. On part avec ça, vous voyez, un petit peu comme un viatique. Ça n'a pas répondu à toutes nos questions. Peut-être que ça nous interroge, peut-être que ça nous choque un peu, peut-être que ça nous dérange. Mais c'est ça qui est intéressant, vous voyez, c'est que quand on est un peu renouvelé, interrogé dans notre foi, et puis que ça nous donne à réfléchir après. Et en particulier, n'hésitez pas, il y a des livres, il y a des sites, il y a des articles de journaux. Je trouve que ça nous fait aller plus loin. Vous voyez, c'est les surprises de Dieu. Pourquoi est-ce que quelqu'un qui est juif, pourquoi à lui, dans son cœur, Jésus est révélé comme le Messie? Les surprises du Saint-Esprit. Nous, on aime bien quand les choses sont dans les cases, quoi. Et puis l'Esprit-Saint, il vient faire son travail, pas exactement dans les cases dans lesquelles nous mettrions les personnes. Et il fait exploser nos cases. Alors on remercie Marc d'avoir répondu oui à cet appel intérieur, et puis d'avoir fait tout ce chemin, d'en témoigner. Et puis on laisse au Seigneur le chemin encore à faire dans son cœur et dans notre cœur aussi. Merci à notre traductrice. Voilà, merci aussi à Joël, à chacun, à chacune d'entre vous. Je trouve cela beau, vous voyez, qu'on puisse ensemble se réunir là autour de ces questions. Ça nous unit aussi entre évangéliques, entre catholiques, avec les protestants qui sont là aussi. Voilà, ce sont des belles choses, hein, grâce à vous, Joël en particulier. Quand on est tourné vers un objectif ensemble, vers un projet qui nous unit. Soyez tous bénis, bon retour. Et puis, à très bientôt pour d'autres initiatives que Joël proposera. Et bon retour à Marc et puis à Rose. Bon retour en Amérique quand ça sera le moment.
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3: Monsieur des Graisses et Sablons semblait piaffé comme le cheval. Remontant le perron, Augustin entendit « Ma chère Élisabeth, ce n'est pas seulement en automobile que vous ignorez comment passe le temps. » « Veux-tu aller déjeuner au Sablon ?» demanda Augustin à Christine. Celle-ci se mit à rire. « J'espère que tu nous as vigoureusement excusés, bébé et moi. » Bébé venait d'être lavé, magnifique, tout rose, d'un âge

ingénu éclat de chair neuve, qu'il ignorait avec la plus grande modestie. Il battait des bras et des jambes, couché sur le dos, haletant, coupant des « ses souffles rapides. « Comme vous avez eu raison, oncle, d'attendre pour venir nous voir à la fin de votre belle visite. Dites, monsieur, nous avons eu des choses bien sales à montrer à notre oncle. » En cessant de parler au nom du petit garçon, reprenant le ton normal d'un récit joyeux, « Seigneur, me suis-je dit en défaisant les langes, qu'est-ce que nous allons trouver là-dessous ? » Puis consolatrice, « mais non, ce n'était pas si sale. C'était de bien belles selles, des selles que nous avons faites de notre mieux. Gardez-nous un instant, oncle, pendant que maman ira chercher notre biberon. » Penché sur le bébé, Augustin sentit de faibles griffes fouiller ses cheveux. Le biberon arriva. Bébé lâcha les cheveux, devint frénétique, projeta des petits bras vers le repas, l'amenant à lui à travers l'air et toutes les difficultés de la pesanteur, par la seule intensité de ses forces morales. Mais dès qu'il eut bu, son expression changea. Il regarda la chambre et les visages familiers qui l'épiaient, comme autant d'objets n'ayant plus rien à lui offrir. Il eut l'air repu, désabusé, revenu de tout, désenchanté de la vie. Ses traits exprimèrent la plénitude d'un contentement blasé, la satisfaction normale mais trop connue de ce grand flux tiède, épais, à touche de velours et goût de lait, fit descendre quelque part dans les contours de la petite conscience particulièrement sensible à la tiédeur et à la plénitude, l'assurance de la perfection, du correct ajustement de toutes choses et la monotonie née du bonheur. Un peu de bon lait ruisselait et bavait au coin des petites lèvres. Cet état d'âme dura jusqu'à l'arrivée d'un bruit digestif inconvenant et ingénu. « Ah !» dit Christine. « C'est le second moment. » L'innocente vie présentait ainsi l'étang de la nutrition et les forces morales, emmêlées l'un à l'autre sur le même plat enfantin. Tout redevint bien, désormais, tout fut dans l'ordre. Le désenchantement et la réflexion, doublure l'un de l'autre, se dispersèrent et fondirent dans un univers optimiste, tout entier nourricier. Le bébé essaya de prendre un air fin et même matois, comme si tété jusqu'à plus soif était une farce qu'il avait faite, mais qu'il ne put la soutenir, fausse de force, parce qu'il était trop petit. Augustin ne cessait d'admirer l'inimaginable simplicité de cette petite âme active et sa fraîcheur prodigieuse. Son corps, la fenêtre, ses pieds, un linge étendu, blanc et irrégulier, tout était indifféremment neuf, sans usage antérieur, né sans doute en même temps que lui, dans l'été de l'année précédente. Tout pouvait parler, se taire, répondre. Les petites jambes, dressées vers le plafond, s'incurvaient vers la tête. Les petons retrouvaient les menottes pour une exploration passionnante qu'interrompit net la vue d'un crayon rouge sortant de la poche de l'oncle. L'étonnant crayon rouge. Le riche, le complexe, le vivant, le silencieux crayon. Bébé prend des expressions diverses devant le crayon. Stupeur désarmée, air ambigu, sourcils froncés, ou du moins effort pour le faire, vain et mal marqué sur cette petite figure lisse. Un doigt minuscule et boudiné touche l'air quelque part autour du crayon. Ce n'est qu'un essai. On recommencera. Un coup long, un coup court, et le troisième droit sur le crayon. Ça y est, c'est dur, c'est rond, froid. Étonnant crayon. « Oncle, » dit sa maman, « donnez-nous nos effets. Notre petit lainage qui pend dans le soleil, voyez-vous, là, contre la fenêtre. » Les hommes ne trouvent jamais rien. Pendant qu'elle agrippe le lainage du bras qui tient déjà l'enfant, l'autre dessine les gestes classiques de la chanson des bébés. Ainsi font, font, font les petites marionnettes. Mais c'est de l'ingénuité pour adultes, de la naïveté pour adultes, et celle que les adultes croient qui conviennent aux petits-enfants. Parlez-moi plutôt du crayon. Sa vertu dépasse de beaucoup ce que vous croyez qu'elle est. Il vient d'un merveilleux pays. Il en a rapporté quelque chose qui coule le long de lui. Il est en vie, bien entendu.
Peut-être qu'en le touchant longtemps, comme il faut, il finira par révéler ce qu'il t'est. Cette communion avec la splendeur du crayon rouge dépasse ce qu'un bébé peut supporter de recueillement. Elle finit par éclater en un tremblement extatique des mains, des pieds, de tout. Tout à coup, prenant son temps, donnant en termes décisifs ses ordres à l'univers, il émet un énorme « E » explosif. Satisfaction totale. Ce « E » exprime un système d'idées limpide, clos. Tout s'y trouve, tout est dit. Tous les problèmes du crayon sont fixés. Bébé est libéré. Aristote a parfaitement compris cela. Se sentant désormais en un monde sans secret, dans des bras sûrs et doux, bébé fait à celle qui le portait un de ces sourires de dépendance innocente et d'abandon total qui sont, pour les adultes, le plus fort appel de la première enfance et sa plus prenante douceur. Je suis tout petit. Je n'ai qu'à étendre en résolution mes membres non utilisés encore. C'est mon appât. Augustin retrouvait le mot éternel. Si vous n'êtes comme l'un de ces petits. Il repose maintenant dans sa laine écumeuse, ni assis, ni allongé. À sa place, un adulte aurait de lourds os à étendre, un système nerveux à apaiser. Mais non pas lui. Tout prêt pour des jeux surprenants, il pousse l'air entre ses gencives roses et nues, comme une petite locomotive. Il revient au « e, e », les varies de « gr, gr » et lâche pour finir ce riche « e », interminable, beau vocable, plein de sens, de suc, expression de grand artiste dont les moyens ont égalé le rêve.

Christine le soulevait très haut, le balançait, le tripotait, posait ses deux petits pieds nus sur ses joues, à elle et sur ses lèvres, improvisant et chantonnant. « Dans cette maison, mesdames, messieurs, nous avons un petit garçon qui sait dire « gr » et il sait dire « e ». Et tous les mots de sa leçon dans cette maison. » Elle s'inclinait à droite pour mesdames, à gauche pour messieurs, balançant bébé dans ses bras. Après quoi, elle le serra contre sa poitrine en une molle douceur ardente, craignant de trop appuyer. Elle jeta par-dessus son épaule et sans regarder Augustin. « Oncle, vous ne savez pas? Voici ce que vous dit bébé. N'allez pas faire vos cours de philosophie dans votre faculté, oncle. C'est bébé qui va s'en charger. Bébé saura dire ce qu'il faut. Vous entendez, oncle? Et aussi la malicieuse. « Oncle, n'allez pas au sablon pour y déjeuner avec les belles dames. C'est bébé qu'on a invité. On n'a pas besoin de vous, oncle. Bébé fera les compliments qu'il faut. » Elle s'assit enfin dans le grand fauteuil qu'elles avaient, sa mère et elle, introduits dans la salle à manger. Il lui servait quand elle voulait étaler bébé sur ses genoux. Elle touchait, du bout d'un doigt chatouilleur, la petite poitrine, faisait « non, non, non » avec la tête, agitant des versiculés grelots. « Il bambino piccolino dorme e sogna nel lettino. » Et à chaque rime claquait les baisers. Elle embrassait le nez, le front, la poitrine, le ventre. « Ma un bacino sul musino, soca e ride il birichino. » Bébé riait en effet sa joie de vivre, de toute sa petite bouche où perçaient les dents, et le timbre de son rire rendait les sons de la plus grêle enfance. Christine se pencha une fois de plus sur la transcendante chair en une ivresse contenue et la même douceur dont elle avait serré sur sa poitrine. On trouve sous les lèvres une petite rose et c'est une joue. On trouve sous les lèvres une petite joue et c'est une rose. Augustin la quitta sur ce bruit de baiser. Le déjeuner. C'était un mois plus tard, après la mi-juillet. Toute besogne scolaire terminée et l'année finie. Ce jour-là, jour du déjeuner au sablon, Augustin devait rencontrer Mademoiselle de Préfailles pour la seconde fois. La première était ce fameux examen pour lequel M. et Mme Décresse des Sablons lui avaient fait l'honneur de venir le voir. Seul dans sa chambre, Augustin s'habillait lentement, évitant toute brusquerie, tout ce qui pouvait effaroucher ses souvenirs, fausser ou casser les rayons de ce beau matin lumineux qui perçait les ombres de la chambre. Sur les bancs de chêne universitaires, un groupe d'abbés, plusieurs rustiques, maigres, tondus ras, noircissaient la partie gauche de l'amphithéâtre et l'un fixait Augustin avec ses yeux de charbon dur. De l'autre côté, à droite, cinq ou six demoiselles et une dame mûre bavardaient. Les autres candidats s'entassaient sur les bancs d'en haut, comme sur une branche supérieure où ils eussent été plus à l'abri. Détaché, lancé en avant, tel un chef de file, un vieil étudiant, peut-être répétiteur de lycée, avalait d'inquiétude sa salive et sa pomme d'Adam velue, doué d'autonomie, montait et descendait à chaque bouchée, en un faux col lassé de vivre. Isolé, immédiatement sous la chair, séparé de tous par tant de places vides et de bien autres espaces, parfaitement calme, gardant sans y penser parmi ses timidités ou ses méditations une sorte d'indifférence et glaçante élégance, attendait une grande jeune fille inconnue. Sur le dépoli des carreaux, passait le plumeau des feuillages. Le pépitement d'un oiseau solitaire criblait le silence de ses piqûres. Un soleil onctueux de jardin des plantes départementales, enduisant l'extérieur de cet aquarium, filtrait par ses interstices. Sommeil d'université provinciale et les fragments de philosophie technique servaient de rêve. « Que faisiez-vous là, mademoiselle de Préfailles ? » Anne-Elisabeth Marie Armel, inaccompagnée, anxieuse, immobile, avec tant de grâce. Qu'allait ton maître dans la colonne encore vide, contre cette parenthèse chuchotant à l'oreille la confidence de vos prénoms ? Qu'est-ce qui parlerait par vos délicates lèvres volontaires si l'on en croyait le regard qu'on avait osé jeter sur vous, une fraction de seconde, pour retrouver la grave et merveilleuse enfant d'autrefois ?
Comment s'exprimerait le mystère de votre âme, visible au choix étonnant que vous aviez fait d'être là, en des occupations où les jeunes filles de votre ressemblance n'avaient pas encore coutume de se présenter? Au lieu de poursuivre sur toutes les routes le miroitement des destinées heureuses. De quel heurtement habile touchaient les portes de vos châteaux intérieurs. Elle se tint debout devant son intérêt violent et réfréné. Comme dans les minutes précédentes, une réserve, une hauteur dans l'attrait, que sa conscience claire ne prenait certainement pas la peine d'avoir, avait néanmoins habité son corps. Ainsi des supplications à mollir ses seules attitudes. Il ne savait quoi de jeune, gracile et fléchissant dans les longues lignes de sa beauté. Des prières traversaient ses douces surfaces. Sur le rebord de la chair, un gant d'antilope gris serrait l'autre d'une crispation permanente. Des respirations portaient jusqu'à lui leur goût d'eau pure, avec des mots restreints, éteints et d'ailleurs justes, sur le schéma des concepts dans la théorie kantienne de la connaissance, étrange à entendre de cette jeune fille-là. Augustin s'agaçait un peu et s'apitoyait à la fois. Mais la lumière bleue sombre d'admirables yeux approfondis de timidité dominée l'avertirent que ce n'était pas tout à fait les sentiments qu'il convenait qu'on offrit à Mademoiselle de Préfailles. Derrière lui, dans l'amphithéâtre, il percevait une sourde admiration silencieuse. On a des sens qui discerne ces choses-là. Vraiment, sa tâche à lui était difficile. Il ne regardait pas la jeune fille. Professionnellement, c'était préférable. Et de plus, il n'osait pas. Il ne regardait rien. Pas même cette jaquette doublée de soie blanche, ce costume de jeune fille qui le troublait. C'était bien difficile. Il y avait entre eux 60 centimètres d'air confiné, où il reléguait son regard durci, maintenu au refuge technique. Un instant, il s'interrompit dans un éclaircissement qu'il donnait, eut l'air de réfléchir. En réalité, il tremblait un peu. Trop contrôlé, l'émotion ternissait sa voix, la faisait professoralement sèche. Il intimidait Mademoiselle de Préfailles et le sentait. Il se contenta de dire que c'était compris avec précision et très convenablement exposé. Ce qui rendit la jeune fille à son irritante distinction lointaine pendant que se baissaient ses yeux. Moins par la vue que par une sorte de sensibilité suraiguë et de rayonnement invisible, il percevait les multiples sens de ce visage, glacial et d'une beauté trop visible, comme un Winterhalter classique, sportive, solitaire, voyageuse, jeune fille au lévrier, praticienne pour peintre anglais, finesse française aux sourcils vato. Elle devait vivre successivement en des moments divers toutes ses vies. À ses profondes réactions innées tenait peut-être ce Noli Me Tangere, rappelant la fillette de sa première jeunesse. Dans l'ordinaire de sa vie, sans doute était-elle trop charmante, naturelle et sérieuse pour en avoir besoin. Il se souvint s'être demandé, ah, presque malgré lui et pendant bien peu de secondes, à quel type d'histoire d'art ou de légende faisait penser ce rien de hauteur et de mélancolie.

0: Et en même temps cet effacement, ce silence de princesse captive, tant d'éclats involontaires, indiqués à peine et aussitôt dédaignés. Un vieil appariteur, boitillant des deux jambes, mais davantage de la gauche, apporta des papiers administratifs jaunes et de grand format, qu'il fallait signer dans le coin de droite et aussi en marge. Il repartit vers des couloirs aux portes matelassées. La deuxième interrogation commençait, celle de philosophie pure. Augustin proposa le pragmatisme et les théories contemporaines sur la valeur de la science qui se trouvaient au programme. Pendant que, très discrètement guidée par lui, elle exposait avec les noms et références attendues cette philosophie bien connue, toute la tension de son visage changea de sens interne. Augustin vit se terminer la période officielle des récitations. Une âme passionnée de vie intérieure et de ses correspondances métaphysiques, sortie de ses cachettes de chair, élargit ses yeux, vivifia et durcit à la fois leur lueur bleue. Augustin sentit qu'il allait peut-être résoudre l'énigme de Mademoiselle de Préfailles et de sa présence sur ses bancs. Entre elle et lui, les 60 cm d'air se chargèrent de réalités religieuses privées, profondes, appartenant en propre à la fine et grave jeune fille qu'il voyait devant lui, mystérieuse. Par une étonnante fortune, il avait charge officielle de recevoir ses confidences. Cela supposait avec elle une parenté d'une rare essence, momentanée, intime, forcée, dont il thésaurisait avec une froide avidité les gouttes précieuses. Pour quel usage? Certainement de riches souffrances ultérieures, puisqu'il la reverrait, dont il serait trop heureux de souffrir. Elle commençait déjà de tâter le terrain et pousser leurs racines, en d'immaîtrisables demi-jours. Il redessinait avec Anne, et pour elle le contour des théories de James. « Je suis heureux que vous l'ayez lu, mademoiselle. » Il les distinguait des théories voisines et semblables. Il lui prenait presque sur la bouche pour les remodeler, ses idées à elle, fraîches, saines et sans muscles, comme des corps d'enfant. Elle l'écoutait d'un air qu'il n'avait pas prévu dans ses hypothèses et ses classifications de tout à l'heure. Une attention tendue, fermée et ravissante, de fines dents pinçant les belles lèvres, deux yeux d'un calme ardent en un visage figé, le désir de s'ouvrir tout entière à sa pensée seulement. Contre quoi se défend-elle? Se disait Augustin avec agacement et une paradoxale antipathie subite que son ton refléta. Mais enfin, mademoiselle, cette religious experience dont parle James, vous venez de m'indiquer très justement son caractère personnel et incommunicable. Et la différence d'avec ce que les sciences positives appellent « expérience », valable pour toute raison humaine, non pas seulement pour vous seul ou pour moi seul, cette réunion, vous, moi, peut être trop osée. Augustin se rappelle une ou deux secondes de grand trouble. Cette expérience, selon James, nous révélerait Dieu d'une révélation contagieuse pour autrui. Non à la façon d'une participation rationnelle, mais par les voies où souffle l'esprit. Ce sont des chemins extra-logiques, contagion sentimentale, revival, tout ce que vous voudrez. Et vous et moi, curieuse répétition d'une formule jugée dangereuse, nous sommes d'accord sur son insuffisance dialectique. Qu'y a-t-il à signer encore? Ne puis-je tout signer à la fois? Il y a encore ça, dit le vieil appariteur, qui se révèle bègue et diffuse en outre l'odeur du tabac caporal. Ni l'un ni l'autre n'ont vu revenir le messager boiteux, ni le verront repartir par les brins vestibules. Cette méthode n'atteint que des privilégiés. Mais même introspectivement, peut-on dire qu'elle traduit chez eux un sentiment de présence de Dieu? Ses yeux à lui, brillants d'autorité, de maîtrise et d'intelligence, la dominent cette fois, l'intimident et la soutiennent en même temps. Le ton de l'examen a certainement changé. Ce n'est plus un simple exposé qui est demandé à la jeune fille. C'est peut-être même plus que sa pensée personnelle, un peu de son cœur. Déjà 3 semaines ont passé depuis ces moments où son souvenir s'enfonce. Avec sa netteté de professionnel, Augustin retrouve ses réponses et les siennes à elle, dans la précision de leur lumière incolore, en leur abstraction technique extraordinaire sur ses lèvres, comme un champion d'échecs reconstitue son jeu depuis le premier coup. Il revoit la blancheur rosée du délicat visage attentif et volontaire, cet air de réserve et d'ardeur. Mais où donc a-t-il rencontré déjà ce type de beauté? Vers lequel chercher des passés historiques? L'enquête continue, sous son apparence objective. Cette notion qu'ont décrite Myers et James, cette apothéose d'un inconscient magnifié, transformé en instrument d'intuition, n'est guère positive, est infirmée par toutes les recherches sur l'inconscient. Mais de plus, toute prétendue expérience de la présence de Dieu n'est-elle pas faite, au fond, d'éléments qu'une connaissance positive de type psychique peut analyser, dans aucun desquels elle ne trouve Dieu? Pour James lui-même, il y a continuité des simples troubles psychiques avec sentiment de présence, où il serait évidemment injurieux de voir Dieu, jusqu'aux émotions des grands mystiques, pour Delacroix aussi, pour Jeannette aussi naturellement. C'est le postulat de tous leurs travaux. Ce n'est pas dans les moments les plus privilégiés de ses consciences où, dit-on, habite Dieu, d'autres composantes que celles de la conscience naturelle, normale ou anormale. Ces moments exceptionnels, ils s'édifient sous nos yeux, avec les matériaux des moments les plus pauvres. Et la psychologie positive ne dispose pas d'autres sources d'intuition, ni d'autres instruments pour sauver la spécificité de ses communications avec Dieu. C'est peut-être que la psychologie positive, bornée à l'étude expérimentale de l'individualité humaine, y est insuffisante.
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0: Père, du Fils et du Saint-Esprit. Amen. Je crois en Dieu, le Père Tout-Puissant, Créateur du ciel et de la terre. Et en Jésus-Christ, son Fils unique, notre Seigneur, qui a été conçu du Saint-Esprit, est né de la Vierge Marie, a souffert sous Ponce Pilate, a été crucifié, est mort et a été enseveli, est descendu aux enfers, le troisième jour est ressuscité des morts, est monté aux cieux, est assis à la droite de Dieu, le Père Tout-Puissant, d'où il viendra juger les vivants et les morts. Je crois en l'Esprit Saint, à la Sainte Église catholique, à la communion des saints, à la rémission des péchés, à la résurrection de la chair, à la vie éternelle. Amen.
1: Notre Père qui es aux cieux, que ton nom soit sanctifié, que ton règne vienne, que ta volonté soit faite sur la terre comme au ciel. Donne-nous aujourd'hui notre pain de ce jour. Pardonne-nous nos offenses, comme nous pardonnons aussi à ceux qui nous ont offensés. Et ne nous laisse pas entrer en tentation, mais délivre-nous du mal. Amen.
0: Je vous salue Marie, pleine de grâce. Le Seigneur est avec vous. Vous êtes bénie entre toutes les femmes, et Jésus, le fruit de vos entrailles, est béni. Sainte Marie, Mère de Dieu, priez pour nous pauvres pécheurs, maintenant et à l'heure de notre mort. Amen. Je vous salue Marie, pleine de grâce. Le Seigneur est avec vous. Vous êtes bénie entre toutes les femmes, et Jésus, le fruit de vos entrailles, est béni. Sainte Marie, Mère de Dieu, priez pour nous, pauvres pécheurs, maintenant et à l'heure de notre mort. Amen. Gloire au Père, au Fils et au Saint-Esprit, comme il était au commencement, maintenant et toujours, et dans les siècles des siècles. Amen.
2: De Jésus. Celui-ci est mon Fils bien-aimé, en qui je trouve ma joie.
3: Notre Père qui es aux cieux, que ton nom soit sanctifié, que ton règne vienne, que ta volonté soit faite sur la terre comme au ciel. Donne-nous aujourd'hui notre pain de ce jour. Pardonne-nous nos offenses, comme nous pardonnons aussi à ceux qui nous ont offensés. Et ne nous laisse pas entrer en tentation, mais délivre-nous du mal. Amen.
4: Je vous salue Marie, pleine de grâce. Le Seigneur est avec vous. Vous êtes bénie entre toutes les femmes, et Jésus, le fruit de vos entrailles, est béni. Sainte Marie, Mère de Dieu, priez pour nous pauvres pécheurs, maintenant et à l'heure de notre mort. Amen. Je vous salue Marie, pleine de grâce. Le Seigneur est avec vous. Vous êtes bénie entre toutes les femmes, et Jésus, le fruit de vos entrailles, est béni. Sainte Marie, Mère de Dieu, priez pour nous, pauvres pécheurs, maintenant et à l'heure de notre mort. Amen. Je vous salue, Marie, pleine de grâce, le Seigneur est avec vous. Vous êtes bénie entre toutes les femmes, et Jésus, le fruit de vos entrailles, est béni. Sainte Marie, Mère de Dieu, priez pour nous, pauvres pécheurs, maintenant et à l'heure de notre mort. Amen. Je vous salue Marie, pleine de grâce. Le Seigneur est avec vous. Vous êtes bénie entre toutes les femmes, et Jésus, le fruit de vos entrailles, est béni. Sainte Marie, Mère de Dieu, priez pour nous, pauvres pécheurs, maintenant et à l'heure de notre mort. Amen. Je vous salue Marie, pleine de grâce. Le Seigneur est avec vous. Vous êtes bénie entre toutes les femmes, et Jésus, le fruit de vos entrailles, est béni. Sainte Marie, Mère de Dieu, priez pour nous, pauvres pécheurs, maintenant et à l'heure de notre mort. Amen. Je vous salue, Marie, pleine de grâce. Le Seigneur est avec vous. Vous êtes bénie entre toutes les femmes, et Jésus, le fruit de vos entrailles, est béni. Sainte Marie, Mère de Dieu, priez pour nous, pauvres pécheurs, maintenant et à l'heure de notre mort. Amen. Je vous salue Marie, pleine de grâce. Le Seigneur est avec vous. Vous êtes bénie entre toutes les femmes, et Jésus, le fruit de vos entrailles, est béni. Sainte Marie, Mère de Dieu, priez pour nous pauvres pécheurs, maintenant et à l'heure de notre mort. Amen. Je vous salue Marie, pleine de grâce. le Seigneur est avec vous. Vous êtes bénie entre toutes les femmes, et Jésus, le fruit de vos entrailles, est béni. Sainte Marie, Mère de Dieu, priez pour nous pauvres pécheurs, maintenant et à l'heure de notre mort. Amen. Je vous salue Marie, pleine de grâce, le Seigneur est avec vous. Vous êtes bénie entre toutes les femmes, et Jésus, le fruit de vos entrailles, est béni. Sainte Marie, Mère de Dieu, priez pour nous pauvres pécheurs, maintenant et à l'heure de notre mort. Amen. Je vous salue Marie, pleine de grâce, le Seigneur est avec vous. Vous êtes bénie entre toutes les femmes, et Jésus, le fruit de vos entrailles, est béni. Sainte Marie, Mère de Dieu, priez pour nous pauvres pécheurs, maintenant et à l'heure de notre mort. Amen. Je vous salue Marie, pleine de grâce, le Seigneur est avec vous. Vous êtes bénie entre toutes les femmes, et Jésus, le fruit de vos entrailles, est béni. Sainte Marie, Mère de Dieu, priez pour nous pauvres pécheurs, maintenant et à l'heure de notre mort. Amen. Gloire au Père, au Fils, au Saint-Esprit, comme il était au commencement, maintenant et toujours, et dans les siècles des siècles. Amen.
2: Deuxième mystère lumineux, les noces de Cana. Tout ce qu'il vous dira, faites-le.
1: Notre Père qui es aux cieux, que ton nom soit sanctifié, que ton règne vienne, que ta volonté soit faite sur la terre comme au ciel. Donne-nous aujourd'hui notre pain de ce jour. Pardonne-nous nos offenses, comme nous pardonnons aussi à ceux qui nous ont offensés. Et ne nous laisse pas entrer en tentation, mais délivre-nous du mal. Amen.
0: Je vous salue Marie, pleine de grâce. Le Seigneur est avec vous. Vous êtes bénie entre toutes les femmes, et Jésus, le fruit de vos entrailles, est béni. Sainte Marie, Mère de Dieu, priez pour nous, pauvres pécheurs, maintenant et à l'heure de notre mort. Amen. Je vous salue Marie, pleine de grâce, le Seigneur est avec vous. Vous êtes bénie entre toutes les femmes, et Jésus, le fruit de vos entrailles, est béni. Sainte Marie, Mère de Dieu, priez pour nous, pauvres pécheurs, maintenant et à l'heure de notre mort. Amen. Je vous salue, Marie, pleine de grâce. Le Seigneur est avec vous. Vous êtes bénie entre toutes les femmes, et Jésus, le fruit de vos entrailles, est béni. Sainte Marie, Mère de Dieu, priez pour nous, pauvres pécheurs, maintenant et à l'heure de notre mort. Amen. Je vous salue, Marie, pleine de grâce. Le Seigneur est avec vous. Vous êtes bénie entre toutes les femmes, et Jésus, le fruit de vos entrailles, est béni. Sainte Marie, Mère de Dieu, priez pour nous, pauvres pécheurs, maintenant et à l'heure de notre mort. Amen. Je vous salue, Marie, pleine de grâce. Le Seigneur est avec vous. Vous êtes bénie entre toutes les femmes, et Jésus, le fruit de vos entrailles, est béni. Sainte Marie, Mère de Dieu, priez pour nous, pauvres pécheurs, maintenant et à l'heure de notre mort. Amen. Je vous salue, Marie, pleine de grâce. Le Seigneur est avec vous. Vous êtes bénie entre toutes les femmes, et Jésus, le fruit de vos entrailles, est béni. Sainte Marie, Mère de Dieu, priez pour nous, pauvres pécheurs, maintenant et à l'heure de notre mort. Amen. Je vous salue, Marie, pleine de grâce. Le Seigneur est avec vous. Vous êtes bénie entre toutes les femmes, et Jésus, le fruit de vos entrailles, est béni. Sainte Marie, Mère de Dieu, priez pour nous, pauvres pécheurs, maintenant et à l'heure de notre mort. Amen. Je vous salue, Marie, pleine de grâce. Le Seigneur est avec vous. Vous êtes bénie entre toutes les femmes, et Jésus, le fruit de vos entrailles, est béni. Sainte Marie, Mère de Dieu, priez pour nous, pauvres pécheurs, maintenant et à l'heure de notre mort. Amen. Je vous salue, Marie, pleine de grâce. Le Seigneur est avec vous. Vous êtes bénie entre toutes les femmes, et Jésus, le fruit de vos entrailles, est béni. Sainte Marie, Mère de Dieu, priez pour nous, pauvres pécheurs, maintenant et à l'heure de notre mort. Amen. Je vous salue, Marie, pleine de grâce, le Seigneur est avec vous. Vous êtes bénie entre toutes les femmes, et Jésus, le fruit de vos entrailles, est béni. Sainte Marie, Mère de Dieu, priez pour nous, pauvres pécheurs, maintenant et à l'heure de notre mort. Amen. Je vous salue, Marie, pleine de grâce, le Seigneur est avec vous. Vous êtes bénie entre toutes les femmes, et Jésus, le fruit de vos entrailles, est béni. Sainte Marie, Mère de Dieu, priez pour nous, pauvres pécheurs, maintenant et à l'heure de notre mort. Amen. Gloire au Père, au Fils et au Saint-Esprit, comme il était au commencement, maintenant et toujours, et dans les siècles des siècles. Amen.
2: Troisième mystère lumineux, la prédication du royaume des cieux. Les temps sont accomplis. Le règne de Dieu est tout proche. Convertissez-vous et croyez à l'Évangile.
3: Notre Père qui es aux cieux, que ton nom soit sanctifié, que ton règne vienne, que ta volonté soit faite sur la terre comme au ciel. Donne-nous aujourd'hui notre pain de ce jour. Pardonne-nous nos offenses, comme nous pardonnons aussi à ceux qui nous ont offensés. Et ne nous laisse pas entrer en tentation, mais délivre-nous du mal. Amen.
4: Je vous salue, Marie, pleine de grâce. Le Seigneur est avec vous. Vous êtes bénie entre toutes les femmes, et Jésus, le fruit de vos entrailles, est béni. Sainte Marie, Mère de Dieu, priez pour nous pauvres pécheurs, maintenant et à l'heure de notre mort. Amen. Je vous salue, Marie, pleine de grâce. Le Seigneur est avec vous. Vous êtes bénie entre toutes les femmes, et Jésus, le fruit de vos entrailles, est béni. Sainte Marie, Mère de Dieu, priez pour nous, pauvres pécheurs, maintenant et à l'heure de notre mort. Amen. Je vous salue, Marie, pleine de grâce, le Seigneur est avec vous. Vous êtes bénie entre toutes les femmes, et Jésus, le fruit de vos entrailles, est béni. Sainte Marie, Mère de Dieu, priez pour nous, pauvres pécheurs, maintenant et à l'heure de notre mort. Amen. Je vous salue, Marie, pleine de grâce. Le Seigneur est avec vous. Vous êtes bénie entre toutes les femmes, et Jésus, le fruit de vos entrailles, est béni. Sainte Marie, Mère de Dieu, priez pour nous, pauvres pécheurs, maintenant et à l'heure de notre mort. Amen. Je vous salue, Marie, pleine de grâce. Le Seigneur est avec vous. Vous êtes bénie entre toutes les femmes, et Jésus, le fruit de vos entrailles, est béni. Sainte Marie, Mère de Dieu, priez pour nous, pauvres pécheurs, maintenant et à l'heure de notre mort. Amen. Je vous salue, Marie, pleine de grâce. Le Seigneur est avec vous. Vous êtes bénie entre toutes les femmes, et Jésus, le fruit de vos entrailles, est béni. Sainte Marie, Mère de Dieu, priez pour nous, pauvres pécheurs, maintenant et à l'heure de notre mort. Amen. Je vous salue, Marie, pleine de grâce. Le Seigneur est avec vous. Vous êtes bénie entre toutes les femmes, et Jésus, le fruit de vos entrailles, est béni. Sainte Marie, Mère de Dieu, priez pour nous pauvres pécheurs, maintenant et à l'heure de notre mort. Amen. Je vous salue, Marie, pleine de grâce. Le Seigneur est avec vous. Vous êtes bénie entre toutes les femmes, et Jésus, le fruit de vos entrailles, est béni. Sainte Marie, Mère de Dieu, priez pour nous pauvres pécheurs, maintenant et à l'heure de notre mort. Amen. Je vous salue, Marie, pleine de grâce. Le Seigneur est avec vous. Vous êtes bénie entre toutes les femmes, et Jésus, le fruit de vos entrailles, est béni. Sainte Marie, Mère de Dieu, priez pour nous pauvres pécheurs, maintenant et à l'heure de notre mort. Amen. Je vous salue, Marie, pleine de grâce. Le Seigneur est avec vous. Vous êtes bénie entre toutes les femmes, et Jésus, le fruit de vos entrailles, est béni. Sainte Marie, Mère de Dieu, priez pour nous pauvres pécheurs, maintenant et à l'heure de notre mort. Amen. Je vous salue, Marie, pleine de grâce. Le Seigneur est avec vous. Vous êtes bénie entre toutes les femmes, et Jésus, le fruit de vos entrailles, est béni. Sainte Marie, Mère de Dieu, priez pour nous, pauvres pécheurs, maintenant et à l'heure de notre mort. Amen. Gloire au Père, au Fils, au Saint-Esprit, comme il était au commencement, maintenant et toujours, et dans les siècles des siècles. Amen.
2: Quatrième mystère lumineux, la transfiguration. Levant les yeux, ils ne virent plus personne, sinon lui, Jésus, seul.
1: Notre Père qui es aux cieux, que ton nom soit sanctifié, que ton règne vienne, que ta volonté soit faite sur la terre comme au ciel. Donne-nous aujourd'hui notre pain de ce jour. Pardonne-nous nos offenses, comme nous pardonnons aussi à ceux qui nous ont offensés. Et ne nous laisse pas entrer en tentation, mais délivre-nous du mal. Amen.
0: Je vous salue, Marie, pleine de grâce. Le Seigneur est avec vous. Vous êtes bénie entre toutes les femmes, et Jésus, le fruit de vos entrailles, est béni. Sainte Marie, Mère de Dieu, priez pour nous, pauvres pécheurs, maintenant et à l'heure de notre mort. Amen. Je vous salue, Marie, pleine de grâce. Le Seigneur est avec vous. Vous êtes bénie entre toutes les femmes, et Jésus, le fruit de vos entrailles, est béni. Sainte Marie, Mère de Dieu, priez pour nous, pauvres pécheurs, maintenant et à l'heure de notre mort. Amen. Je vous salue, Marie, pleine de grâce. Le Seigneur est avec vous. Vous êtes bénie entre toutes les femmes, et Jésus, le fruit de vos entrailles, est béni. Sainte Marie, Mère de Dieu, priez pour nous, pauvres pécheurs, maintenant et à l'heure de notre mort. Amen. Je vous salue, Marie, pleine de grâce. Le Seigneur est avec vous. Vous êtes bénie entre toutes les femmes, et Jésus, le fruit de vos entrailles, est béni. Sainte Marie, Mère de Dieu, priez pour nous, pauvres pécheurs, maintenant et à l'heure de notre mort. Amen. Je vous salue, Marie, pleine de grâce. Le Seigneur est avec vous. Vous êtes bénie entre toutes les femmes, et Jésus, le fruit de vos entrailles, est béni. Sainte Marie, Mère de Dieu, priez pour nous, pauvres pécheurs, maintenant et à l'heure de notre mort. Amen. Je vous salue, Marie, pleine de grâce. Le Seigneur est avec vous. Vous êtes bénie entre toutes les femmes, et Jésus, le fruit de vos entrailles, est béni. Sainte Marie, Mère de Dieu, priez pour nous, pauvres pécheurs, maintenant et à l'heure de notre mort. Amen. Je vous salue, Marie, pleine de grâce. Le Seigneur est avec vous. Vous êtes bénie entre toutes les femmes, et Jésus, le fruit de vos entrailles, est béni. Sainte Marie, Mère de Dieu, priez pour nous, pauvres pécheurs, maintenant et à l'heure de notre mort. Amen. Je vous salue, Marie, pleine de grâce. Le Seigneur est avec vous. Vous êtes bénie entre toutes les femmes, et Jésus, le fruit de vos entrailles, est béni. Sainte Marie, Mère de Dieu, priez pour nous, pauvres pécheurs, maintenant et à l'heure de notre mort. Amen. Je vous salue, Marie, pleine de grâce. Le Seigneur est avec vous. Vous êtes bénie entre toutes les femmes, et Jésus, le fruit de vos entrailles, est béni. Sainte Marie, Mère de Dieu, priez pour nous, pauvres pécheurs, maintenant et à l'heure de notre mort. Amen. Je vous salue, Marie, pleine de grâce. Le Seigneur est avec vous. Vous êtes bénie entre toutes les femmes, et Jésus, le fruit de vos entrailles, est béni. Sainte Marie, Mère de Dieu, priez pour nous, pauvres pécheurs, maintenant et à l'heure de notre mort. Amen. Je vous salue, Marie, pleine de grâce. Le Seigneur est avec vous. Vous êtes bénie entre toutes les femmes, et Jésus, le fruit de vos entrailles, est béni. Sainte Marie, Mère de Dieu, priez pour nous, pauvres pécheurs, maintenant et à l'heure de notre mort. Amen. Gloire au Père, au Fils et au Saint-Esprit, comme il était au commencement, maintenant et toujours, et dans les siècles des siècles. Amen.
2: Cinquième mystère lumineux, l'institution de l'Eucharistie. Prenez, mangez, ceci est mon corps.
3: Notre Père qui es aux cieux, que ton nom soit sanctifié, que ton règne vienne, que ta volonté soit faite sur la terre comme au ciel. Donne-nous aujourd'hui notre pain de ce jour. Pardonne-nous nos offenses, comme nous pardonnons aussi à ceux qui nous ont offensés. Et ne nous laisse pas entrer en tentation, mais délivre-nous du mal. Amen.
4: Je vous salue Marie, pleine de grâce. Le Seigneur est avec vous. Vous êtes bénie entre toutes les femmes, et Jésus, le fruit de vos entrailles, est béni. Sainte Marie, Mère de Dieu, priez pour nous pauvres pécheurs, maintenant et à l'heure de notre mort. Amen. Je vous salue Marie, pleine de grâce. Le Seigneur est avec vous. Vous êtes bénie entre toutes les femmes, et Jésus, le fruit de vos entrailles, est béni. Sainte Marie, Mère de Dieu, priez pour nous, pauvres pécheurs, maintenant et à l'heure de notre mort. Amen. Je vous salue, Marie, pleine de grâce, le Seigneur est avec vous. Vous êtes bénie entre toutes les femmes, et Jésus, le fruit de vos entrailles, est béni. Sainte Marie, Mère de Dieu, priez pour nous, pauvres pécheurs, maintenant et à l'heure de notre mort. Amen. Je vous salue, Marie, pleine de grâce. Le Seigneur est avec vous. Vous êtes bénie entre toutes les femmes, et Jésus, le fruit de vos entrailles, est béni. Sainte Marie, Mère de Dieu, priez pour nous, pauvres pécheurs, maintenant et à l'heure de notre mort. Amen. Je vous salue, Marie, pleine de grâce. Le Seigneur est avec vous. Vous êtes bénie entre toutes les femmes, et Jésus, le fruit de vos entrailles, est béni. Sainte Marie, Mère de Dieu, priez pour nous, pauvres pécheurs, maintenant et à l'heure de notre mort. Amen. Je vous salue, Marie, pleine de grâce. Le Seigneur est avec vous. Vous êtes bénie entre toutes les femmes, et Jésus, le fruit de vos entrailles, est béni. Sainte Marie, Mère de Dieu, priez pour nous, pauvres pécheurs, maintenant et à l'heure de notre mort. Amen. Je vous salue, Marie, pleine de grâce. Le Seigneur est avec vous. Vous êtes bénie entre toutes les femmes, et Jésus, le fruit de vos entrailles, est béni. Sainte Marie, Mère de Dieu, priez pour nous, pauvres pécheurs, maintenant et à l'heure de notre mort. Amen. Je vous salue, Marie, pleine de grâce. Le Seigneur est avec vous. Vous êtes bénie entre toutes les femmes, et Jésus, le fruit de vos entrailles, est béni. Sainte Marie, Mère de Dieu, priez pour nous pauvres pécheurs, maintenant et à l'heure de notre mort. Amen. Je vous salue Marie, pleine de grâce, le Seigneur est avec vous. Vous êtes bénie entre toutes les femmes, et Jésus, le fruit de vos entrailles, est béni. Sainte Marie, Mère de Dieu, priez pour nous pauvres pécheurs, maintenant et à l'heure de notre mort. Amen. Je vous salue Marie, pleine de grâce. Le Seigneur est avec vous. Vous êtes bénie entre toutes les femmes, et Jésus, le fruit de vos entrailles, est béni. Sainte Marie, Mère de Dieu, priez pour nous pauvres pécheurs, maintenant et à l'heure de notre mort. Amen. Je vous salue Marie, pleine de grâce. Le Seigneur est avec vous. Vous êtes bénie entre toutes les femmes, et Jésus, le fruit de vos entrailles, est béni. Sainte Marie, Mère de Dieu, priez pour nous pauvres pécheurs, maintenant et à l'heure de notre mort. Amen. Gloire au Père, au Fils, au Saint-Esprit, comme il était au commencement, maintenant et toujours, et dans les siècles des siècles. Amen.

Le Nigeria est de loin le pays le plus peuplé d'Afrique, avec environ 215 millions d'habitants. Comme je l'ai dit au début de mon propos, la population de l'Afrique est très jeune. 41% de cette population a moins de 15 ans. En 2012, l'âge médian de la population du continent était de 20 ans. L'Ouganda et le Niger sont les pays les plus jeunes du monde. 49% des habitants de ces deux pays ont moins de 15 ans. En ce qui concerne l'espérance de vie à la naissance en Afrique, elle était de 63 ans et demi en 2019. Cela constitue une très forte progression par rapport à 1950, année où elle était de 40 ans seulement, mais elle reste nettement plus faible que la moyenne mondiale, qui s'élève à présent à 73 ans. Or, c'est sur ce continent très jeune que l'on rencontre des chefs d'État très âgés qui persistent envers et contre tout à s'accrocher au pouvoir décennie après décennie, quitte à truquer les élections. J'ai souvent eu l'occasion de dénoncer sur ces ondes le scandale constitué par ce que j'ai appelé la malédiction des dinosaures africains. Dans mon émission du 24 juillet dernier, j'avais évoqué le cas, pour le moins emblématique et problématique, du Cameroun. Ce pays n'a connu que deux présidents depuis son indépendance en 1960. À titre de comparaison, durant la même période de 65 années, la France a eu 8 présidents de la République différents. L'actuel président de la République du Cameroun est arrivé au pouvoir voici 43 ans, en 1982, après avoir exercé les fonctions de Premier ministre 7 années durant. Cela fait donc un demi-siècle que le même homme domine la scène politique du Cameroun, un pays dont la grande majorité de la population, qui s'élève à 28 millions d'habitants, est extrêmement jeune, un pays qui ne comptait que 5 millions d'habitants à son indépendance en 1960. Donc de 5 millions, c'est passé à 28 millions en 65 ans. Alors que, encore à titre de comparaison, la population de la France en 1960 devait s'élever à près de 50 millions d'habitants, et aujourd'hui, la France compterait environ 65 millions d'habitants. Et l'accroissement en France a été dû en grande partie à l'arrivée de vagues migratoires. 43,6% de la population camerounaise a moins de 15 ans. L'immense majorité des Camerounais n'était donc pas encore née lorsque Paul Biya est devenu président de la République en 1982. Ce chef d'État, qui vient d'être réélu pour un 8e mandat, est né le 13 février 1933. Il aura donc 93 ans dans quelques mois. Il suffit de jeter un rapide coup d'œil à l'organigramme politique de l'État camerounais pour réaliser l'immense décalage existant entre l'élite politique du pays et la composition de sa population. Le président de la République, nous l'avons vu, a 92 ans, largement révolu. Par rapport à lui, le président de l'Assemblée nationale, M. Cavaillé Yeguié Djibril, est encore très jeune, puisqu'il est âgé de 85 ans seulement. Son collègue, le président du Sénat, que l'on doit pousser sur un fauteuil roulant pour les sessions du Sénat, a 90 ans. Le président du Conseil constitutionnel, c'est ce Conseil constitutionnel qui est chargé d'annoncer les résultats des élections. Donc ce président du Conseil constitutionnel, Clément Atangana, a 84 ans. Le chef d'État

Major des armées, René-Claude Méca, à 86 ans. Quant à celui qui, dans ce pays gros producteur de pétrole, occupe le poste clé de patron de la Société nationale des hydrocarbures, il est âgé de 87 ans. À côté de tous ces gérontocrates, Joseph Dion Ngouté, l'homme qui occupe les fonctions de Premier ministre depuis bientôt 7 années, a des airs de jeune homme, puisqu'il n'a que 71 ans. La quasi-totalité des plus hautes fonctions de l'État camerounais est donc occupée par des personnes, non pas du troisième âge, mais du quatrième âge. Et tous sont des hommes. Il est vrai qu'au sein de cette élite très âgée, une jeune femme de 55 ans seulement semble avoir une très grande influence dans la direction des affaires du pays. Il s'agit de Chantal Biya, née Chantal Pulcheri Vigourou, et c'est la seconde épouse du président de la République. C'est donc dans ce contexte que lundi dernier, le Conseil constitutionnel a annoncé les résultats officiels de l'élection présidentielle du 12 octobre dernier. Le plus vieux chef d'État au monde, Paul Biya, en est sorti vainqueur avec un score raisonnable de 53,66% des suffrages. Ces résultats ont été aussitôt contestés par le principal adversaire du président, Issa Tchiroma Bakary, qui a dénoncé une mascarade. Les résultats officiels le créditent de 35,19% des voix, alors que lui-même s'était proclamé vainqueur quelques jours plus tôt, avant l'annonce des résultats. Trois autres candidats ont obtenu quelques pourcents, dont la seule femme candidate, Madame Hermine Patricia Chomaino Ndam Njoya, qui a obtenu 1,66% des suffrages. Les huit autres candidats en lice ont tous obtenu moins de 1% des suffrages. Mais le chiffre le plus important, c'est sans doute celui de la participation, qui s'est élevé à 46,31% seulement, selon les résultats annoncés par le Conseil constitutionnel. Plus d'un Camerounais sur deux ne s'est donc pas déplacé pour aller voter. Il s'agit là d'une très faible participation qui, même s'il n'a pas été gonflé, comme c'est probablement le cas, indique une désaffection certaine des électeurs camerounais pour les urnes. Il est vrai qu'aucune surprise n'était à attendre de cette élection présidentielle, puisque le seul candidat crédible, l'opposant Maurice Kamto, avait été disqualifié par le Conseil constitutionnel. Quant au candidat arrivé en seconde position, Issa Tchiroma Bakary, 79 ans, c'était un baron du régime Biya qui a rompu avec le président quelques mois seulement avant l'élection afin de pouvoir se présenter. Il était même ministre de l'Emploi et de la Formation professionnelle jusqu'à la fin du mois de juin dernier, après une longue carrière ministérielle entamée en 1992. Il était donc loin, très loin, d'incarner le changement auquel nombre de Camerounais aspirent. Que retenir de cette élection présidentielle camerounaise? D'abord, que le régime Biya tire à sa fin, mais que la succession est loin d'avoir été préparée. Les caciques du régime, tous rivaux, s'abritent derrière la figure tutélaire d'un vieux président qui ne dirige plus rien depuis longtemps et qui est dans l'incapacité physique et mentale de gouverner le pays. Durant la campagne électorale, il n'a d'ailleurs fait qu'une seule apparition lors d'un meeting dans le nord du pays, durant lequel il a prononcé un discours qui n'avait aucun lien avec la réalité du pays. Le faible taux de participation prouve, comme je l'ai dit, une désaffection réelle de la population vis-à-vis de ce régime. Le score du président, 53,66% seulement, prouve que le régime
n'est plus en position d'annoncer un chiffre largement supérieur. L'ampleur de la fraude aurait alors pu déclencher l'explosion et amener la chute rapide du régime. Les spécialistes gouvernementaux de la cuisine électorale ont visiblement préféré annoncer un chiffre semblant modeste, car un peu plus crédible. Mais ce chiffre, certainement gonflé par ces spécialistes, indique que le score réel obtenu par le président se situait très certainement en dessous de la barre des 50% et qu'il n'avait donc peut-être pas gagné. Selon le système politique camerounais, il n'y a qu'un seul tour aux élections présidentielles et c'est le candidat arrivé en tête qui devient président. Rappelons-nous que le score annoncé pour le second, le score officiel, est de 35,19% et qu'il a certainement été, lui, dégonflé. Donc, on peut se demander si, effectivement, comme il l'a proclamé, il n'était pas arrivé devant le président sortant. Une question brûlante émane de cette mascarade électorale. Paul Biya a officiellement gagné, et il va entamer à 92 ans un huitième mandat de 7 ans. Le théâtre d'ombre de cette fin de règne qui n'en finit pas pourra-t-il se prolonger encore cette année ? Sept ans. Alors que la rue s'impatiente, comme l'ont montré les émeutes qui ont éclaté un peu partout dans les grandes villes, dans l'attente de l'annonce des résultats, et qui ont fait plusieurs morts et des dizaines de blessés. La fameuse génération Z, dont j'ai parlé dans mes deux dernières émissions, qui vient de faire chuter un régime à Madagascar, ne risque-t-elle pas de tenter de faire chuter le régime camerounais ? Tous les ingrédients d'une explosion semblent être réunis. L'âge du président et des principaux dirigeants, la corruption et le luxe dans lequel l'élite vit, le népotisme et le clientélisme pratiqués par ces élites, qui effectuent de fréquents et répétés séjours en Europe pour se faire soigner ou pour ses loisirs. Ce clientélisme qui laisse des sections entières de jeunes diplômés sans aucune perspective d'avenir. Le Cameroun est un grand pays, potentiellement riche, très riche même, grâce à ses réserves en hydrocarbures. Mais il doit faire face à de très nombreux défis, tels que les tentations sécessionnistes de ces régions anglophones, tels que l'islamisme dans le nord du pays, en plus contaminé par la rébellion de Boko Haram dans le Nigeria voisin, l'insécurité qui découle de ces deux problèmes, la multiplicité des ethnies et des langues nationales, sans parler du traditionnel clivage nord-sud et du clivage islam-christianisme qui en découle. Ce ne sont pas les gérontocrates officiellement à la tête du pays qui ont la capacité de relever de tels défis. Quant à ceux qui, dans l'ombre du président, tirent les ficelles, ils sont trop occupés à se surveiller les uns les autres et à aiguiser leurs couteaux en vue d'une inéluctable et prochaine succession. Cela ne leur permet pas de pouvoir sérieusement s'occuper des problèmes du pays. La génération Z risque de ne pas avoir la patience d'attendre la mort de Paul Biya ou la fin de son septennat pour provoquer le changement attendu. Quoi qu'il advienne, il convient d'espérer que la succession et le changement se dérouleront dans un climat pacifique dans ce pays à l'équilibre fragile. Une guerre civile similaire à celle que connaissent en ce moment le Soudan et la République démocratique du Congo serait bien sûr catastrophique pour le Cameroun et pour toute la région de l'Afrique équatoriale.
Comme si cette malédiction du dinosaure camerounais ne suffisait pas, nous venons d'avoir la confirmation que la Côte d'Ivoire, qui a déjà connu une guerre civile et une grave crise post-électorale, était elle aussi en train de s'engager dans une voie dangereuse. Le président Alassane Ouattara, qui aura 84 ans le 1er janvier prochain, vient d'être réélu pour un quatrième mandat de 5 ans. Il est en fonction depuis plus de 14 années. Avec 91% des voix, Alassane Ouattara l'a emporté dès le premier tour pour la troisième fois consécutive après les élections de 2015 et de 2020. Arrivé deuxième avec seulement 3% des voix, Jean-Louis Billon a reconnu sa défaite et il faut le souligner, adressé ses félicitations au président pour sa réélection tout en pointant, malgré tout, les irrégularités et le très faible taux de participation. Le président sortant bénéficiait d'un solide bilan économique. Il l'a emporté sans suspense face à des candidats au faible poids politique. En effet, les véritables ténors de l'opposition, à commencer par l'ancien président, Laurent Gbagbo, avaient tous vu leur candidature invalidée pour une raison ou pour une autre. Le taux de participation n'a été que de 50,59%, ce qui, comme au Cameroun, tendrait à prouver le peu d'intérêt porté à ces élections aux résultats connus d'avance. Alassane Ouattara, sans être aussi âgé que son homologue camerounais, est malgré tout assez âgé, même s'il semble être en possession de toutes ses capacités physiques et intellectuelles, contrairement à son homologue camerounais. Il faut donc espérer que ce quatrième mandat ne sera pas le mandat de trop et que le président réélu se donnera comme priorité de préparer de toute urgence sa succession. En Côte d'Ivoire, comme au Cameroun, la paix doit être préservée à tout prix afin que l'inéluctable succession se déroule dans les meilleures conditions possibles. La France est encore très présente dans ces deux pays, alors qu'elle a été chassée ces dernières années du Mali, du Niger et du Burkina Faso, et que le Sénégal et la République centrafricaine ont pris leur distance avec l'ancienne puissance coloniale. Il ne faudrait donc pas que ce pays soit vu par la génération Z comme le dernier rempart. Quand je dis ce pays, je veux dire la France. Qu'elle soit vue comme le dernier rempart de régimes impopulaires et à bout de souffle. Ce serait fatal à l'avenir de la présence française en Afrique francophone, et cela ajouterait encore au discrédit de la France au sein des plus jeunes, c'est-à-dire de cette fameuse génération Z. C'est sur ces considérations, malgré tout un peu pessimistes, que j'aimerais vous laisser pour aujourd'hui, chers auditeurs, en vous disant à la semaine prochaine.

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1: Bonjour et bienvenue sur Point d'Orgue, votre rendez-vous de musique sacrée. Je suis très heureux de vous retrouver pour un nouveau numéro. Et aujourd'hui, je me suis dit que j'allais vous faire découvrir plusieurs pépites chorales exclusivement en chœur, pas d'accompagnement, pour que vous ayez les voix toutes nues, si j'ose dire, qui vous accompagnent dans des extraits tous plus beaux les uns que les autres. Et je me suis dit que le but du jeu peut-être serait de vous faire découvrir des choses là. Donc je pense que là, je vais chercher dans du répertoire assez méconnu pour notre plus grand plaisir de la musique sacrée. On va commencer sans plus attendre par un compositeur du XXe siècle, Fernand Laloux. Il est né en 1901, il est mort en 1970. C'est un compositeur belge qui a fait toute sa carrière en Angleterre. Il a une carrière très prolifique de chef de chœur en Angleterre et il a fait beaucoup de musique sacrée. Et il a mis en musique notamment un Tantum Ergo que je vais vous proposer maintenant. Alors, le Tantum Ergo, c'est une pièce que vous connaissez bien. C'est un extrait, en fait, ce sont les deux dernières strophes de l'hymne des Vêpres, Pange Lingua, qui a été composé par saint Thomas d'Aquin. Et en fait, cet hymne a été, bien entendu, mis en musique depuis le chant grégorien. Et il y a eu beaucoup d'étirements dans cette musique-là et beaucoup de très belles choses qui ont été faites, en particulier depuis le 19e siècle, où ce chant s'est notamment beaucoup consacré à la célébration du salut du Saint-Sacrement. Et pour la petite anecdote, ce qui montre effectivement cette fécondité extraordinaire de ce chant, cette mise en musique du Tantum Ergo depuis le 19e siècle, il faut savoir que deux immenses compositeurs, Anton Bruckner et Franz Liszt, ont composé un Tantum Ergo pour première composition. Ils avaient tous les deux 11 ans. Alors pour Liszt, la partition a été perdue, mais je trouve que c'est quand même assez symbolique de se dire que ça a été leur première note jetée sur du papier. Ça a été pour un Tantum Ergo. Donc en fait, voilà, il y a eu quelque chose d'extrêmement fécond dans cette musique-là, et ce qui a donné lieu à des développements assez extraordinaires, notamment au XXe siècle. C'est pour ça que je vous propose cette lecture un petit peu plus moderne du Tantum Ergo par ce compositeur Fernand Laloux. Alors, sans plus attendre et avant d'avoir tout de suite la musique, je vais vous donner la traduction du texte. Ce sacrement est admirable, vénérons-le humblement, et qu'au précepte d'autrefois succède un rite nouveau, que la foi vienne suppléer à nos sens et à leurs limites. Ô Père, au Fils notre louange, l'allégresse de nos chants, salut et puissance et honneur et toute bénédiction à l'Esprit du Père et du Fils, égale acclamation de gloire. Amen. Un très beau chant, de très belles paroles, qui là aussi mettent en avant un aspect totalement méditatif. C'est pour ça d'ailleurs qu'on le chante lors de l'exposition et du salut du Saint-Sacrement. C'est quelque chose qui est extrêmement évanescent, extrêmement méditatif. Et vous allez entendre, quand c'est bien mis en musique comme cela, ça donne lieu à des compositions totalement stellaires. Voici donc le Tantum Ergo de Fernand Laloux.

Ne vous avais-je point promis un moment suspendu, ces choses faites avec ce tantum ergo? Là aussi, une musique absolument merveilleuse, si calme, si dépouillée et en même temps si extraordinaire, qui donne là aussi un sentiment d'infini. Et c'est ce qui permet, avec cette musique qui finalement est assez simple, je ne sais pas si vous avez compris le schéma musical, il s'agit tout simplement d'une sorte de refrain qui est repris, et surtout la deuxième fois, avec cet ajout de la voix de soprane au-dessus, qui fait comme si nous avions la même chose, mais avec cette petite variation supplémentaire qui donne ce supplément d'âme. Et les variations, ce sont maintenant les choses qui vont nous interpeller à présent, avec un extrait, en fait une réécriture, vous allez le comprendre, d'un hit de la musique classique. Il s'agit d'un extrait des variations Enigma, cette œuvre symphonique que vous connaissez peut-être, composée par le compositeur britannique Edward Elgar entre 1898 et 1899, au crépuscule donc du 19e siècle. Il s'agit de l'œuvre la plus connue du compositeur, une œuvre absolument magistrale qui est également une des plus énigmatiques de toute la musique occidentale, et pas de la musique sacrée, hein, c'est bien de la musique profane. Et en fait, le compositeur a été un petit peu facétieux puisqu'il a écrit un thème caché, crypté et énigmatique, ainsi que 14 variations sur ce thème-là. Alors, aujourd'hui encore, le doute est permis, on ne sait pas exactement quel est ce thème et qui a été choisi par le compositeur. D'aucuns pensent, et effectivement c'est assez probable que ça soit ça, qu'il s'agit tout simplement des premières mesures d'un thème de Beethoven qui est bien connu. C'est le deuxième mouvement de la sonate pathétique de Beethoven, et en fait le compositeur l'aurait camouflé avec des sortes d'ornementations, ce qui a donné lieu à des variations absolument extraordinaires faites à l'orchestre. Et là, la version que je vais vous proposer est très différente. Il s'agit d'une version chorale de la 9e variation. L'adagio, c'est le fameux Nemrod, une de ses pages les plus extraordinaires, qui a été réécrite en Lux Aeterna, vous savez, ce moment suspendu à la fin de la messe du Requiem, où il est fait mention de l'âme du défunt qui va rejoindre la lumière du paradis. Et donc là aussi, on se retrouve avec un temps totalement suspendu, une musique très évanescente. On est pas mal dans l'esthétique que vous avez entendue précédemment. Mais là, vous allez voir la richesse des accords, la richesse de l'harmonie, c'est-à-dire la couleur de la musique qui est extrêmement profonde. Alors, on sent le côté orchestral derrière, on sent presque ces fonds de violons, de cordes extrêmement amples, extrêmement denses, qui ici sont très bien rendus par la voix, et qui, quand on rajoute ce texte du Lux Aeterna, ben, finalement font sens. Et il est vrai qu'il y a une dimension presque christique, hein, à cette adaptation du Nemrod, et aussi dans la partie orchestrale initiale elle-même, notamment avec ce fameux, cette fameuse intervention de l'orgue qui a lieu un peu de manière ponctuelle dans ces variations, mais qui tient lieu de finale avec un espèce d'allongement comme si c'était une sorte d'envoi de messe finalement, et qui est assez fameux. Donc retournons au milieu de l'œuvre avec cet adagio, ce Nemrod, du nom de ce fameux chasseur mythologique de l'Ancien Testament. Là aussi, c'est intéressant de voir comment finalement le profane devient sacré. C'est un très beau chant, beaucoup chanté en Angleterre, notamment lors des obsèques. Je vous laisse donc découvrir cette version incroyable du Lux Aeterna d'Edward Elgar, tirée de ses variations Enigma. C'est le 9e morceau, l'adagio Nemrod.

Magnifique version du Lux Aeterna tirée des variations Enigma d'Edward Elgar, une magnifique musique. Mise en musique, il a aussi donné lieu à quelque chose de très suspendu. Et c'est dans cette suspension que l'on va continuer à établir des liens musicaux qui sont assez évidents entre cette musique très évanescente et les textes. Et là, je vais vous proposer un Ave Maris Stella, qui est une hymne catholique consacrée à la Vierge Marie, qui appartient historiquement d'abord au répertoire grégorien et qui s'est beaucoup diffusée dans tous les monastères d'Europe et qui a été extrêmement populaire, notamment à partir de la Renaissance. Alors, le texte, le poème est un petit peu long, je vais juste vous dire les deux premières strophes qui, là aussi, donnent un petit aperçu de ce qui va se passer. « Salut, étoile de la mer, mère nourricière de Dieu, et cependant toujours vierge, heureuse porte du ciel. Faisant tiens cette ave de la bouche de Gabriel, refonde-nous dans la paix, en inversant le nom de Eva. » C'est cette espèce d'incroyable dichotomie entre le péché qui est présenté par Ève et cette rémission des péchés par la Vierge Marie, conçue sans péché, qui est là aussi assez extraordinaire et qui donne lieu à de belles interprétations musicales. Voici donc une version qui est assez récente. C'est un compositeur, un jeune compositeur, Joseph Olé Isabate, qui est né en 1987. Il est encore jeune et il compose de très très belles choses dans la musique sacrée. Et là, il va nous proposer cette version qui est là aussi extrêmement stellaire, et ça tombe bien quand on dit Ave Maris Stella, il y a cet aspect évidemment très lumineux qu'on va entendre d'ailleurs par les voix aiguës qui nous emmènent vers le ciel. Je vous propose donc la lecture et la vision de Joseph Olé Sabaté de son Ave Maris Stella.

Et pour terminer en beauté ce tour musical de musique a cappella de la fin du 19e siècle et du 20e siècle, je voulais vous proposer une œuvre absolument magistrale d'un compositeur que j'affectionne particulièrement. Il s'agit de Francis Poulenc, immense compositeur du 20e siècle, hélas mal aimé en France. On le connaît pour ses litanies à la Vierge Noire, son concerto pour orgue, beaucoup d'œuvres symphoniques, mais il a beaucoup écrit pour la musique sacrée suite à une conversion assez tardive qui s'est faite pas très loin d'ailleurs dans le sud-ouest de la France, à Rocamadour. Il a été pris d'admiration par cette Vierge Noire et il s'est mis à beaucoup composer de musique sacrée. Et je vais vous proposer l'un de ses quatre motets pour un temps de pénitence, le deuxième, Vinea Mea Electa, qui est une œuvre absolument sublime, très humaine, très sentimentale, comme on l'entend beaucoup finalement chez ce compositeur. Il y a quelque chose d'extrêmement viscéral. Et quand le compositeur parle de cette vigne qu'il a choisie, du péché et de cette substitution à Barabbas, on sent toute la douleur et en même temps tout le triomphe prochain qui sera celui de la mort du Christ. C'est une œuvre absolument magistrale, tout en couleur, tout en contraste, comme il arrive souvent chez ce compositeur, parfois avec des quintes à vide et qui font presque début de la Renaissance et parfois avec des audaces stylistiques bien plus importantes qui montrent ce côté intemporel du message de la mort du Christ qui est si douloureuse. C'est une œuvre absolument magistrale qui s'inscrit donc dans d'autres motets que je vous invite à découvrir et je vais laisser la musique s'exprimer et d'ailleurs je vous laisserai avec ça tant le final est resplendissant et donne à se dire vraiment tout est accompli. Je vous laisse donc avec cette motée incroyable de Poulenc et je dois quand même mettre en avant l'incroyable interprétation du chœur du Trinity College de Cambridge. Je le dis parce que là, ça m'a laissé absolument sans voix. Je vous laisse donc avec cette version incroyable. Belle écoute à vous et à la semaine prochaine sur Point d'Orgue.

De l'évangile de Jésus-Christ selon saint Matthieu. En ce temps-là, Jésus disait aux foules : Le royaume des cieux est encore comparable à un filet que l'on jette dans la mer et qui ramène toutes sortes de poissons. Quand il est plein, on le tire sur le rivage, on s'assied, on ramasse dans des paniers ce qui est bon et on rejette ce qui ne vaut rien. Ainsi en sera-t-il à la fin du monde. Les anges sortiront pour séparer les méchants du milieu des justes et les jetteront dans la fournaise. Là, il y aura des pleurs et des grincements de dents. Avez-vous compris tout cela ? Ils lui répondent : Oui. Jésus ajouta : C'est pourquoi tout scribe, devenu disciple du royaume des cieux, est comparable à un maître de maison qui tire de son trésor du neuf et de l'ancien. Lorsque Jésus eut terminé ses paraboles, il s'éloigna de là. Jésus finit ses discours en paraboles. Mais on pourrait se demander quelle est la différence avec la parabole du bon grain et de l'ivraie qu'on a entendue avant-hier. Saint Jean Chrysostome donne une explication parmi d'autres. De part et d'autre, les uns sont sauvés et les autres périssent. Mais dans la parabole de l'ivraie, c'est la perversité des dogmes hérétiques qui est la cause de leur perte. Dans la parabole de la semence, c'est le défaut d'attention à la parole de Dieu, et dans celle-ci, c'est la vie criminelle des hommes qui sera pour eux un obstacle à leur salut. Bien qu'ils aient été pris dans le filet, c'est-à-dire bien qu'ils aient reçu la connaissance de Dieu. Alors, attention à nous. C'est pas parce qu'on est chrétien à l'extérieur et qu'on est dans le filet de l'Église qu'on ira systématiquement au ciel. Nous devons sans cesse nous convertir et nous améliorer pour que Dieu nous rende meilleurs chaque jour. Après, il faut pas dire ce que j'ai pas dit, hein. L'Église est nécessaire au salut et pour aller au ciel, nous devons passer par ce filet qu'est l'Église.

par les apôtres, ces apôtres qui sont pêcheurs d'hommes. Alors après la parabole, Jésus nous dit « C'est pourquoi tout scribe devenu disciple du royaume des cieux est comparable à un maître de maison qui tire de son trésor du neuf et de l'ancien. » Et maintenant, je voudrais citer Saint-Hilaire, Saint-Hilaire de Poitiers. Jésus parle ici à ses disciples et il les appelle scribes ou docteurs à cause de leur science, parce qu'ils ont compris ce qu'il leur a enseigné de nouveau et d'ancien, c'est-à-dire son évangile, et ce qu'il leur a expliqué de la loi. La loi et l'évangile ont tous les deux pour auteur le même père de famille et sortent tous les deux du même trésor. Sous ce nom de père de famille, il établit aussi une comparaison entre ses disciples et lui-même, parce qu'ils ont puisé la doctrine des vérités anciennes et des vérités nouvelles dans le trésor de l'Esprit-Saint. Eh bien, nous aussi, à la suite des apôtres, continuons de chercher le trésor pour le tirer dans nos vies. Le trésor de l'Ancien et du Nouveau Testament. Les deux parties de la Bible ont le même auteur qui est un Dieu d'amour. Les deux parties, l'Ancien Testament, le Nouveau Testament, se complètent mutuellement.

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1: Deuxième lecture, lettre de saint Paul aux Romains, chapitre 8, versets 35 à 39. Frères, qui pourra nous séparer de l'amour du Christ? La détresse, l'angoisse, la persécution, la faim, le dénuement, le danger, le glaive? Mais en tout cela, nous sommes les grands vainqueurs, grâce à celui qui nous a aimés. J'en ai la certitude, ni la mort, ni la vie, ni les anges, ni les principautés célestes, ni le présent, ni l'avenir, ni les puissances, ni les hauteurs, ni les abîmes, ni aucune autre créature, rien ne pourra nous séparer de l'amour de Dieu qui est dans le Christ Jésus, notre Seigneur. Parole du Seigneur. Ici, saint Paul de Tarse parle à partir de sa propre vie. Il a connu ce qu'il énumère. Dans sa deuxième lettre aux Corinthiens, il évoque les emprisonnements, les coups, les naufrages, les dangers de route, la faim, la soif et les nuits sans sommeil. 2 Corinthiens 11. Et pourtant, il affirme que le Christ ne l'a pas abandonné. Dans tout ce passage, l'amour du Christ est en araméen « roubo », l'amour ardent. Et rien ne peut en séparer, pas la détresse ou tribulation. On a ensuite le mot « rbouchio » qui dérive du verbe « emprisonner, confiner, contraindre » et qui peut évoquer une situation sans issue. La persécution et l'hostilité subies à cause de la foi. La faim et le dénuement rappellent que la foi ne met pas à l'abri de la pauvreté ou de la fragilité matérielle. Le danger et le glaive désignent enfin les menaces qui pèsent sur la vie elle-même. La liturgie a omis le verset 36, selon qu'il est écrit « C'est à cause de toi qu'on nous met à mort tous les jours, qu'on nous regarde comme des brebis destinées à la boucherie ». Ce verset provient du psaume 44-43, verset 23. Saint Paul reprend ce verset pour montrer que la souffrance des croyants n'est pas une preuve de l'abandon de Dieu. Avec finesse, saint Jean Chrysostome observe qu'on ne peut mourir qu'une seule fois. Mais Dieu, cependant, nous donne la faculté de mourir tous les jours, si nous le voulons. D'où il suit clairement que nous aurons, à l'heure du départ, autant de couronnes que nous aurons vécu de jours. Voilà, c'est-à-dire c'est l'esprit de sacrifice, l'esprit d'offrande. Le mot araméen, zakayinan, signifie « nous sommes victorieux, innocents, purs ». Le mot grec, hypernikomen, signifie littéralement « nous sommes plus que vainqueurs ». Cela ne signifie pas que les croyants remportent toujours une victoire visible, financière ou sociale. Cette victoire est celle de l'amour reçu. La souffrance peut blesser, déstabiliser et même conduire à la mort. Mais elle ne peut pas détruire le lien que le Christ a établi avec ceux qui l'aiment. Paul ne dit pas « nous vainquons grâce à notre force », mais « grâce à celui qui nous a aimés ». La victoire chrétienne est d'abord une communion qui demeure. Ensuite, saint Paul énumère ni la mort ni la vie. La mort, qui semble rompre tout lien, ne peut rompre l'amour du Christ ressuscité. La vie elle-même peut devenir lourde, confuse ou menacée. Elle non plus n'échappe pas à cet amour. Ni le présent, ni l'avenir. Le présent peut être insupportable et l'avenir inquiétant. Mais aucun temps n'est hors de la fidélité de Dieu. Ni les anges, ni les principautés terrestres, ni les principautés célestes, ni les puissances, ni les hauteurs, ni les abîmes, ni aucune autre créature désignent les forces spirituelles ou cosmiques, visibles ou invisibles. Rien n'est au-dessus du Christ. Dieu est plus intime à moi-même que moi-même, dit saint Augustin, Les Confessions, livre 3, chapitre 6. L'amour de Dieu ne dépend pas de circonstances extérieures favorables. Il rejoint l'être humain au plus profond de lui-même, y compris lorsqu'il ne parvient plus à percevoir cette présence. Saint Jean Chrysostome écrit « Voyez la prudence de Paul, il ne parle point des pièges où nous tombons tous les jours, de l'amour des richesses, de la passion de la gloire, de la tyrannie, de la colère, mais de choses bien plus tyranniques, qui font violence à la nature elle-même, qui ébranlent souvent, malgré nous, la fermeté du caractère, à savoir les tribulations et les angoisses. Bien que l'on puisse compter toutes ces expressions, néanmoins, chacune d'elles renferme des milliers d'épreuves. Ainsi, quand il parle d'affliction, il entend la prison, les chaînes, la calomnie, l'exil, toutes les misères. D'un mot, il parcourt un vaste océan de périls. D'une seule expression, il indique tout ce qu'il y a de pénible pour l'homme. Et cependant, il brave tout cela. Aussi procède-t-il par interrogation, comme si la contradiction était impossible, puisque rien ne peut séparer de l'objet de son amour celui qui est aimé à ce point et qui jouit du soin d'une telle providence. Et non seulement nous triomphons, mais nous faisons plus que triompher, c'est-à-dire que nous remportons la victoire avec une extrême facilité, sans fatigue et sans peine. Et ce n'est pas en souffrant réellement, mais par la simple disposition à souffrir, que nous dressons des trophées contre nos ennemis. Et cela est juste, car c'est Dieu qui combat avec nous. Ne faites donc aucune difficulté de croire que, flagellés, nous sommes vainqueurs de ceux qui nous flagellent. Proscrits, nous dominons ceux qui nous proscrivent. Mourant, nous supplantons ceux qui vivent. Une fois supposée la puissance de Dieu et son amour pour nous, rien ne s'oppose à ce que ces choses étonnantes, incroyables aient lieu, et que le triomphe soit éclatant. Et il ne remporterait pas une simple victoire, mais une victoire miraculeuse, en sorte que leurs ennemis comprissent qu'ils faisaient la guerre non plus à des hommes, mais à la puissance invincible. Voyez-vous les Juifs les tenir au milieu d'eux, puis hésiter et dire « Que ferons-nous à ces hommes ?» Acte 4, verset 16. Et voilà la merveille, c'est que les retenant, les regardant comme coupables, les jetant dans les fers, les frappant, ils étaient dans l'embarras et dans l'incertitude et se trouvaient vaincus par ceux-mêmes par qui ils espéraient vaincre. Ni le tyran, ni les bourreaux, ni les légions infernales, ni le démon lui-même ne purent triompher d'eux. La défaite fut complète. On vit tourner à leur profit les moyens mêmes qu'on employait contre eux. Aussi, l'apôtre dit-il, nous sommes plus que vainqueurs. Puis, paraphrasant les versets 37 et 39, ni la mort, ni la vie, ni les anges, ni les principautés célestes, ni le présent, ni l'avenir, ni les puissances, ni les hauteurs, ni les abîmes, ni aucune créature, rien ne pourra nous séparer de l'amour de Dieu qui est dans le Christ Jésus, notre Seigneur. Saint Jean Chrysostome met sur les lèvres de Paul ces mots. À quoi bon me parler de tel ou tel roi terrestre, de tel ou tel consul, quand vous me parleriez des anges et de toutes les puissances célestes, de tout ce qui est, de tout ce qui sera, de tout ce qui est sur la terre ou dans les cieux, de tout ce qui est sous terre ou au-dessus des cieux. Tout me semblerait peu de choses en comparaison de cet amour. Et comme si cela ne suffisait pas encore à exprimer son amour, il y ajoute autre chose en disant « ni aucune autre créature », c'est-à-dire aucune autre création aussi grande que celle que nous voyons, aussi grande qu'on puisse l'imaginer. Rien ne me détachera de cet amour. Et sainte Thérèse de Lisieux, dans son acte d'offrande à l'amour miséricordieux, écrit « Je veux, ô mon bien-aimé, à chaque battement de mon cœur, vous renouveler cette offrande un nombre infini de fois. » ne devient pas une objection à l'amour de Dieu. Elle devient le lieu où elle choisit de recevoir cet amour et de s'y remettre. Amen, et que Dieu vous bénisse.
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1: On va revenir sur cette fameuse compassion pour soi. Parce que c'est important, on pense compassion toujours pour les autres, mais jamais assez pour soi. Donc, cela signifie de prendre conscience qu'on traverse une période de souffrance, que ce soit des douleurs émotionnelles, physiques ou les deux, et de normaliser cette expérience en se rappelant que ces expériences sont universelles. Se traiter avec gentillesse, comme on le ferait pour un ami, rediriger son attention sur des façons d'apaiser sa douleur, en se réconfortant, en prenant des actions nécessaires pour régler le problème. Alors pourquoi la compassion pour soi est-elle importante ? Eh bien, les chercheurs permettent de démontrer que la compassion de soi est associée à une meilleure santé mentale, un sentiment de bien-être, une bonne gestion des émotions et une capacité à faire face à des situations difficiles. En fait, c'est la résilience et la réduction du stress. Donc, qu'est-ce que je peux faire pour me prendre en charge ? Tout simplement, quand vous avez un souci, quand vous sentez que ça ne va pas, eh bien moi, je vous conseille de prendre un petit carnet et de noter ce qui ne va pas. Et le lendemain, eh bien vous reprenez ce carnet en vous disant « Qu'est-ce que je ferai pour cette personne qui a tel et tel problème ?» Et vous allez mettre votre cerveau en mode action pour l'autre. Mais l'autre, c'est vous. C'est un truc que je vous donne, hein, qui m'a aidé moi, à voir que je prenais plus soin des autres que de moi. Et le jour où je me suis rendu compte de ça, je me suis dit, mais alors, quand je prends soin plus des autres que de moi, ça veut dire que quand je ne vais pas bien, personne ne prend soin de moi, puisque je montre toujours aux autres que tout va bien. Parce qu'on fait souvent ça, hein, pour ne pas donner du souci aux autres. Et en fait, pour que ça aille bien, il faut d'abord que je prenne soin de moi. Et si je prends soin de moi et que je suis dans la compassion pour moi-même, je vais mettre en place des solutions et du coup, je vais me sentir bien et je vais pouvoir continuer à être en compassion pour les autres aussi. Mais si je vais mal, je ne peux pas donner la bonne compassion aux autres, ce n'est pas possible. Donc c'est important à réfléchir un petit peu sur tout ça. Alors vous allez me dire, mais est-ce que l'empathie se développe ? Alors oui, c'est important de comprendre que l'empathie et la compassion se développent chez l'être humain. Chez l'enfant, eh bien, l'empathie véritable, ça inclut le souci de l'autre. Ça commence à se manifester qu'à partir du moment où le bébé fait l'indistinction entre soi et autrui, à peu près à la fin de la deuxième année. En fait, quand il commence à se reconnaître dans le miroir, voilà. Tant qu'ils ne se reconnaissent pas dans le miroir, eh ben, ils ne sont pas ni dans l'empathie ni dans la compassion. Ça ne fonctionne pas, on va dire. Le bouton on n'est pas encore mis en place. Donc, si par exemple vous faites une expérience avec vos enfants, si on lui laisse sur le visage une petite tache de couleur, quand il se regarde dans le miroir, eh ben, un enfant va essayer de gratter la tache sur le miroir, c'est-à-dire sur le visage de l'autre bébé, alors que celui qui a conscience de lui-même gratte son propre visage. Voilà. C'est comme ça qu'on sait si un enfant va pouvoir commencer le processus, on va pouvoir lui expliquer ce que c'est que la compassion, que l'empathie. Donc on a remarqué que les enfants qui réussissent le test de la tâche, eh ben, emploient plus volontiers le pronom « je » ou « moi », alors que les autres parlent d'eux à la troisième personne. Ça aussi c'est intéressant, hein, c'est le travail des neuroscientifiques toujours. L'emploi du « je » et l'emploi du « tu » implique que l'on identifie clairement deux personnes de référence dans la communication. Le locuteur bien distinct de l'interlocuteur. Par ailleurs, c'est au même âge que les enfants commencent à pratiquer les jeux symboliques dans lesquels ils font semblant. Ils transforment les objets, leur prêtent des sentiments, etc. Donc l'enfant devient capable de simuler des situations autres que les siennes, de se décentrer par le pouvoir de son imagination. Et c'est à peu près aussi au même âge qu'ils deviennent sensibles à la détresse des autres et réagissent en essayant de les aider. Et c'est environ à partir de 4 ans que la simulation mentale permet l'empathie, semble vraiment acquise chez les enfants. Donc pour le prouver, le scientifique Wimmer et Perner, eux, ont mené une expérience devenue canonique. Ils ont fait jouer une petite scène par des marionnettes devant deux groupes d'enfants, l'un de 3 ans et demi, l'autre de 5 ans. Au début de l'histoire, un personnage nommé Maxi dépose une boîte à droite du meuble sur une tablette de chocolat qu'il vient d'entamer. Puis il quitte la scène. Sa mère revient, ôte la tablette de la boîte et la range dans le placard situé à gauche du meuble. Quand Maxi revient et veut continuer à manger le chocolat, les expérimentateurs demandent alors aux enfants où il va chercher sa tablette. Et là, les moins de 4 ans désignent le placard et les plus de 4 ans se mettent à la place de Maxi, qui ignore l'intention de sa mère et désigne la boîte. En fait, adopter le point de vue d'un autre avant 4 ans, ça semble impossible. Et les enfants restent essentiellement égocentrés, alors qu'après 4 ans, ils ont davantage développé la capacité de salocentrer, capacité indispensable à l'empathie.

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1: L'empathie est donc une potentialité innée qui, pour s'épanouir complètement, va comporter quatre dimensions. La capacité d'imaginer les émotions d'autrui, sans pour autant se laisser envahir par elles, sans quoi il serait sympathique. Il s'agit d'empathie affective. La possibilité de se représenter les contenus mentaux de l'autre, c'est-à-dire de l'empathie cognitive, et la capacité de se transposer dans l'autre par l'imagination, donc de se décentrer. Et aussi la volonté qui en découle d'aider et de protéger ses semblables, c'est-à-dire de l'altruisme. Donc ces quatre dimensions ne sont cependant pas développées également chez tous, puisque ce sont les stimulations extérieures qui vont permettre à ces potentialités de se développer. Elles peuvent être réparties de manière bien asymétrique, certaines peuvent être absentes ou variées selon les circonstances. Mis à part les vrais sages, personne n'est empathique à plein temps, il faut le savoir. Ne vous prenez pas la tête en vous disant « est-ce que je suis vraiment empathique ?» Par ailleurs, le même individu se montrera plus aisément empathique avec une personne dont il connaît la culture ou le style de vie qu'avec quelqu'un qui diffère de lui par son âge, son sexe ou sa culture. Et intéressant aussi d'aller voir ce que soulignent les ethnologues, parce qu'ils ont montré que les animaux font preuve d'empathie vis-à-vis de leurs congénères. Par exemple, les chimpanzés, les bonobos, les éléphants, les dauphins, les corbeaux, les pies, sont ceux qui ont cette conscience d'eux-mêmes en tant qu'êtres distincts des autres. Pour prouver cela, ils ont également utilisé l'épreuve de la tâche, donc qu'on avait vu avec les enfants. Pour les grands singes et les dauphins, il a été relativement simple d'installer un miroir. Alors pour les éléphants, c'est fait plus problématique et plus coûteux. Et ils ont constaté d'ailleurs que certains éléphants réussissaient l'épreuve, d'autres non. Ce qui prouve bien qu'il ne s'agit pas d'un comportement inné automatique activé chez tous, mais d'une adaptation à une situation nouvelle, variable d'un individu à l'autre. Alors vous allez me dire, d'accord, est-ce que tous les humains peuvent faire preuve d'empathie? Si l'empathie est innée chez l'homme, il existe néanmoins des personnalités dont les pathologies entraînent un déficit d'empathie et de considération pour autrui. Alors on l'avait vu déjà, on en avait déjà parlé, des narcissiques qui sont exclusivement égocentrés, même s'ils n'ont pas de difficulté à se représenter ce que pensent les autres, ils ne se laissent pas toucher par leurs émotions. Ils ne s'imaginent pas à leur place et n'ont nullement propension à les aider, sans pour autant se montrer volontairement malfaisant à leur égard, comme le font les psychopathes. Le psychopathe, c'est un narcissique, mais plus. Seule l'empathie cognitive est parfois activée chez eux, uniquement quand elle peut servir leurs intérêts. Alors, il y a aussi les autistes qui, eux, souffrent d'un défaut de perception cognitive. Ils ont du mal à se décentrer pour se représenter ce que les autres pensent et ressentent. Il y a les psychopathes, qu'on appelle aussi sociopathes ou personnalités antisociales. Voilà, en dehors de ces pathologies, l'empathie semble naturellement présente chez tous les hommes. Alors, comment expliquer les haines, les guerres, les mépris pour les autres, les gens différents que nous, on les aime pas parce qu'ils sont différents, et etc., etc. Comment expliquer l'existence des persécuteurs? Comment expliquer tout ça, puisque au départ, l'empathie semble présente chez tous les hommes? Ça, c'est la petite question du jour auquel je vous laisse réfléchir.

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2: Réfléchissons cette semaine sur le manque de confiance en soi. Nous avons distingué un certain nombre de causes qui pourraient en être la source. Et nous avons relevé comme cause, principalement, les blessures de tous ordres, les humiliations que nous avons pu subir, peut-être principalement dans notre enfance, et puis les échecs. Alors maintenant, je voudrais peut-être esquisser quelques remèdes à ce manque de confiance en soi. Tout d'abord, parlons des remèdes, disons plutôt humains, psychologiques, avant de parler de remèdes peut-être plus spirituels. Le premier remède que nous pouvons évoquer est celui de se rappeler les bons souvenirs, les souvenirs positifs, les souvenirs qui vont réinitialiser une certaine confiance en soi. On peut se rappeler des moments de l'existence où nous avons été appréciés dans ce que nous avons fait, dans nos faits et gestes, dans nos projets. Et à ce moment-là, nous avions le sentiment que nous n'étions pas complètement nuls, que nous étions capables de quelque chose. Mais nous pouvons avoir une fâcheuse tendance à n'évoquer que les mauvais souvenirs, que ce qui nous a marqué profondément parce que, justement, il y avait attaché à cela de la négativité. Faisons peut-être cet effort de nous rappeler les bons souvenirs. Si mes proches ne m'apprécient peut-être pas autant que je le souhaiterais, j'ai quand même rencontré dans ma vie, à plusieurs reprises, des personnes qui m'ont manifesté une certaine estime, une certaine reconnaissance, et qui m'ont plutôt conforté sur mes capacités. Alors pourquoi ne pas me souvenir plus souvent des marques de sympathie, des encouragements que j'ai pu recevoir, plutôt que de me souvenir des remarques négatives et peut-être de certains échecs? Cela m'aiderait à retrouver une image plus positive de moi-même. Et cette image, elle n'est pas factice, elle existe. Mais je dois opérer un tri dans mes souvenirs. Une des difficultés est peut-être que nous accordons plus d'importance à l'opinion de certaines personnes que nous admirons ou peut-être que nous aimons, plus qu'à d'autres personnes qui, pourtant, nous encouragent. Comme si certaines personnes étaient plus douées que d'autres pour porter une opinion sur nous. Mais c'est faux. Tout un chacun peut exprimer une opinion et toute opinion doit être respectable. Elles doivent être mises au même niveau. Un second remède pourrait être la mise en valeur de mes capacités. Nous avons tous des capacités. Personne n'est nul dans tous les domaines. Alors, dans certains domaines, nous ne sommes peut-être pas très doués, mais c'est le cas de tous. Mais dans d'autres domaines, nous avons des points positifs. Nous avons des atouts. Peut-être faut-il nous attacher à ces points positifs et à les travailler chaque jour pour que je puisse améliorer les quelques capacités que je peux avoir. Les talents que j'ai reçus peuvent devenir ainsi, en les cultivant, de plus en plus performants. Et on va être capable de réaliser des choses de plus en plus difficiles. Si je m'y attelle, alors il est clair que cela demande un effort, que cela demande un travail. Je vais remarquer que, effectivement, dans tel domaine, j'ai appris des choses, j'ai progressé, j'ai réussi à accomplir certaines choses que je ne savais pas faire auparavant. Et je peux en tirer une certaine fierté. Il faudra certes du temps pour remonter la pente, si j'ose dire. Si effectivement certains de mes proches ont de moi une image plutôt négative, plutôt dépréciée, vous allez vous rendre compte que il faut en faire beaucoup pour qu'ils commencent à remettre en cause cette image négative. Ça, c'est très désagréable quand on sent que l'on est comme prisonnier d'une image négative que les autres ont de nous. Et alors, de notre côté, nous faisons des efforts et nous nous disons « Mais j'ai quand même progressé sur tel ou tel point. » Oui, mais ça ne se voit pas tout de suite. En tout cas, les autres n'en prennent pas tout de suite conscience. Il faut être patient. Et peu à peu, alors, si vous poursuivez votre effort, peu à peu, l'image qu'ils ont de vous va se modifier. Mais encore une fois, cela prendra beaucoup de temps.

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1: Enfin, peut-être qu'un des remèdes, c'est aussi d'accepter d'avoir des limites. Il faut que j'accepte mes limites pour être bien dans ma peau. Je n'ai certainement pas tous les talents. Et je perdrai du temps à jalouser en permanence les talents des autres. Le manque de confiance en soi est souvent lié à une non-acceptation de nos propres limites. Et cela peut paraître peut-être paradoxal, mais l'humilité est certainement un atout pour faire grandir la confiance en soi. Encore une fois, rappelons que l'humilité n'est pas une dépréciation de ce que nous sommes, mais une appréciation à sa juste valeur. Il est donc nécessaire d'accepter ses limites, d'accepter de ne pas toujours avoir raison, d'accepter parfois de ne pas réussir, d'accepter que les autres aient parfois une opinion un peu négative de nous-mêmes. Acceptons tout cela. Comme un athlète accepte parfois de perdre, mais il sait qu'il va se remettre au travail, il va de nouveau s'entraîner comme il faut pour que, à la prochaine compétition, il fasse mieux. Et peut-être, cette fois, il soit vainqueur. L'important est de toujours être en chemin, de toujours être en tension vers un nouveau progrès. Car il n'y a rien de pire que, après un échec, de s'arrêter, de tout envoyer promener en disant « non, j'abandonne ». Parce que là, les dégâts psychologiques seront importants. Oui, là, nous aurons l'impression d'être bons à rien, de ne pas y arriver, et je n'aurai plus la perspective d'y arriver un jour. Après un échec, après une chute, il faut se relever. Et, comme nous le disions précédemment, un échec doit être une occasion de rebondir, car l'échec nous apprend toujours quelque chose. Fort de cette leçon que nous avons reçue, nous allons nous remettre au travail et nous ferons mieux la prochaine fois. Mais il est clair que si je jette l'éponge, il n'y aura jamais de mieux. Il y a certainement tout un travail mental à faire pour être moins timide, pour être plus entreprenant, pour devenir plus sûr de soi. Faire ce travail sur soi-même n'est pas chose aisée. Il ne faut pas répugner à faire appel à quelqu'un qui va vous aider parce qu'il a une formation particulière pour le faire et qui va vous permettre de trouver les ressources qui sont en vous-même, mais que vous négligez peut-être. Vous savez, il n'y a pas de honte à se faire aider, à demander des conseils, voire même à acquérir peut-être certaines techniques psychologiques qui vont vous permettre d'avoir ce ressort de la confiance en soi. Le manque de confiance en soi est souvent un défaitisme. Il faut apprendre à porter sur soi-même un regard vrai, mais aussi un regard d'espérance.

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1: Au micro, c'est un quatrième rendez-vous avec Kent Traxel, qui est évangélique. Pour vous, Kent, le Saint-Esprit est bien vivant. Pour vous, il agit aujourd'hui pour libérer. Le Saint-Esprit agit pour guérir et transformer profondément la vie de chacun, croyant et même peut-être incroyant.
2: 100%.
1: Pour vous, cette puissance n'est pas privilégiée et réservée à quelques-uns, mais c'est vraiment cette force du Saint-Esprit qui peut se déployer pleinement, d'abord au quotidien, on en parlait hier, et dans nos vies de tous les jours, des vies ordinaires, mais qui peuvent devenir, si on laisse toute la place au Saint-Esprit, extraordinaires. Alors, que signifie pour vous, Kent, marcher dans cette puissance du Saint-Esprit? Voilà. Concrètement, comment cela se traduit-il dans votre vie, et puis la vie de tout ce que vous rencontrez.
2: Alors, le Saint-Esprit, il est mon meilleur ami. Il est, comme je l'ai dit auparavant dans l'autre émission, il est Dieu sur terre. Il est celui qui habite en nous. Et j'aime beaucoup, il y a un homme de Dieu que j'aime beaucoup, il dit, quand le Saint-Esprit vient, il amène Jésus. Et ça, pour moi, c'est pourquoi j'aime le Saint-Esprit. Je pense qu'il a beaucoup de facettes, hein, mais une des raisons pour lesquelles j'aime le Saint-Esprit, c'est qu'il me révèle Jésus. Jésus, il a dit, dans le Saint-Jean, il a dit... Quand vous recevrez le Consolateur, il ne parlera pas de lui-même. Il vous dira toutes choses de moi. Et sans le Saint-Esprit, Nathalie, on ne peut pas avoir la vraie révélation de Christ. Et c'est ce que notre génération a besoin. C'est l'Église a besoin d'une révélation de Christ. Le monde a besoin d'une révélation de Jésus.
1: Une nouvelle révélation d'un réveil, en fait.
2: C'est le réveil.
1: Vous parliez hors antenne pour préparer un peu aussi ces entretiens de réveil. Est-ce qu'on est dans les temps d'un réveil? Est-ce qu'on a le choix? Si on ne se réveille pas, on est mort.
2: Ah, 100%. Alors là, vous me lancez dans des pistes, on peut passer des heures. Mais on est vraiment dans le réveil. Sans réveil, sans cette effusion de l'esprit, sans ce feu de premier amour, on est mort. Et on l'a déjà vécu historiquement, vous voyez, des fois des périodes. Alors je ne vais pas faire une généralité, parce que les généralités sont dangereuses. Mais il y a des fois des périodes où c'est spirituellement mort. L'Église est froide ou tiède, encore pire. Et là, on voit un renouveau. Surtout, je sais, les gens se lèvent, ils ont faim et soif. Je prends l'exemple de, par exemple, mes parents à moi, donc qui ont la cinquantaine, soixantaine. Eux, ils ont dû faire face à un géant qui s'appelle le géant du légalisme, du religieux, du, vous savez, c'est rigide. C'est... Eux, ils ont dû faire face à ce géant. Ma génération à moi, on a un autre géant qui s'appelle le laxisme. Donc tout est possible, pas besoin de vivre une vie sainte et tout. Les deux, il n'y a aucun qui est top. La seule solution, c'est le feu du Saint-Esprit. Et ce Saint-Esprit, il est extraordinaire parce qu'il est celui qui me révèle Jésus et surtout, il est celui qui révèle Jésus aux autres en moi. C'est lui qui révèle Jésus, c'est lui la puissance de Dieu.
1: Alors, puisqu'on lui laisse la place aujourd'hui dans ce quatrième entretien, la place du Saint-Esprit, pour ceux qui nous écoutent et vous écoutent aujourd'hui, qui n'ont peut-être pas fait encore l'expérience d'abord d'une rencontre, voilà, et l'expérience d'ouvrir son cœur au Saint-Esprit, concrètement, quels sont les outils? On s'y prend comment? Voilà, pour ouvrir cette porte du cœur et lui laisser toute la place.
2: Oui. Alors, premièrement, je dirais... On a des fois des peurs par rapport à l'Esprit Saint. Nous avons vu des fois des choses qui sont passées, des choses qui des fois ont été abusées dans la chair. Des fois, on pense des fois aussi qu'il y a des manifestations démoniaques. Donc des fois, le Saint-Esprit, dans ces manifestations, je parle, il nous fait un peu peur. Mais je ne pense pas on dit souvent qu'il est un gentleman, le Saint-Esprit. Il est tellement, vous savez, le seul péché qui est impardonnable, c'est le blasphème contre le Saint-Esprit. Même dans la parole de Dieu, dans Genèse, la première personne de la Trinité qui est sur scène, c'est le Saint-Esprit. Donc si Jésus avait besoin du Saint-Esprit, et si Jésus se laissait conduire par le Saint-Esprit alors qu'il est la deuxième personne de la Trinité, c'est que nous avons besoin de lui. Et je dirais, la première chose, c'est d'être humble. L'humilité précède la gloire. Humiliez-vous sous la puissante main de Dieu et il vous élèvera en tant qu'humble. Dieu résiste aux orgueilleux, mais il fait grâce aux humbles. Et cette grâce, c'est la présence du Saint-Esprit. Donc, la première clé, Nathalie, et puis pour vous, les auditeurs, c'est d'être humble, c'est d'avoir faim et soif. J'aimerais vous dire, mes amis, il y a plus dans le Seigneur. Il y a plus, tellement plus de merveilles, de délices, de joie, et tout se trouve dans le Saint-Esprit. Donc, avoir cette faim et cette soif, et après, simplement lui demander, Saint-Esprit, touche-moi.
1: Alors, on peut le demander aussi peut-être pour les auditeurs.
2: Oui.
1: Alors, comment vous y prenez quand vous exercez un peu on peut parler de ministère, Kent.
2: Je pense.
1: Oui, donc dans votre
2: Quelle
1: ministère
2: grâce.
1: Donc de prédicateur. prédicateur, et dans cette prédication, donc je rappelle que vous êtes évangélique, mais que vous êtes proche aussi des frères et sœurs catholiques, je rappelle que vous lisez quand même les Pères de l'Église, que vous lisez Sainte Thérèse de, d'Avila, Thérèse de Lisieux aussi, donc une grande sainte aussi,
2: pour la petite voix.
1: Les catholiques, donc vous avez rencontré cette petite Thérèse et cette petite voix. Il y a la question aussi du ministère de prier pour les malades et prier pour la guérison.
2: Oui.
1: Voilà. C'est un devoir quand on devient croyant de prier aussi pour la guérison.
2: Je pense que ça fait partie d'un devoir que Jésus a commandé. Alors évidemment,
1: sans qu'il y ait des dérives. Sans qu'il y ait d'abus, parce qu'on a connu aussi, quels que soient les abus, abus de pouvoir, abus spirituel, 100%. Manipulation. Voilà, on ne fait pas n'importe quoi.
2: Ah,
1: on n'est pas sur scène.
2: Non.
1: On n'est pas au théâtre.
2: Non, voilà. C'est pas spectaculaire.
1: Alors, je vous écoute sur la guérison.
2: Je pense vraiment que ça fait partie des commandements de Jésus quand il a dit « Vous avez reçu gratuitement, donnez gratuitement. » Et il donne un ordre, il dit « Chassez les démons. » D'ailleurs, c'est intéressant. Il ne dit pas prier pour les malades. Il dit guérissez les malades, purifiez les lépreux et ressuscitez les morts. Donc déjà, il nous demande l'impossible. Qu'on soit honnête entre vous et moi et vous, les auditeurs, vous savez, même nous, on n'arrive même pas à guérir un moustique. C'est vraiment la grâce du Saint-Esprit. Par contre, c'est un ordre et c'est ce qu'on appelle collaborer dans le Seigneur. Et c'est ce qu'on appelle obéir à la grande mission. C'est d'aller partout dans les nations, prêcher l'évangile. Et un évangile qui ne peut pas se démontrer n'est pas une bonne nouvelle. Donc par exemple, si je me retrouve, Jacques nous en parle, Saint Jacques nous en parle, si je me trouve devant quelqu'un, par exemple, qui est malade, et que je lui dis oui, ça va jouer, et que j'arrive même pas à lui démontrer que Christ est réellement mort pour ses péchés et ses maladies, je lui laisse avec un peu de théorie, mais il n'aura pas forcément une rencontre. Il peut, mais il n'aura pas forcément une rencontre avec cette bonté de Dieu. Donc la prière pour les malades, et puis la guérison qui n'est pas de nous, qui est vraiment l'œuvre, une action du Seigneur, c'est quelque chose d'essentiel. Et aujourd'hui, vous voyez, il y a énormément de malades physiques et émotionnels. Et aussi, c'est ça que moi j'aimerais, je dis toujours, nous on a un ministère de guérison, je sens le Seigneur, je dis toujours, n'oubliez jamais pourquoi nous prions pour les malades. Nous prions pour les malades pour ne gâcher aucune meurtrissure de Christ. C'est ce pourquoi nous prions. Qu'il soit guéri, c'est merveilleux, mais ce n'est pas pour avoir un badge, c'est pour donner une offrande à notre merveilleux Jésus qui a été, par ses meurtrissures, nous sommes guéris, par sa flagellation, nous sommes guéris. Donc c'est le Saint-Esprit qui le fait, on prie pour les malades et on laisse Dieu faire ce que Dieu veut faire. Et on voit des miracles et des guérisons extraordinaires. Non pas parce que nous sommes spéciaux, mais parce que lui, il est extraordinaire.
1: Alors, dans la guérison, il y a parfois aussi des dépendances et des addictions. Vous qui avez aussi eu un passé addictif, voilà, j'espère que je ne vous blesse pas en reprenant ces mots, et puis d'égarement dans le péché. Est-ce que particulièrement aussi, dans ces temps de ministère, quand vous rencontrez des frères et sœurs qui vous demandent aussi la guérison, il y a une grâce peut-être qui vous est donnée pour aussi peut-être... une génération aussi addictive.
2: Est-ce 100%.
1: Que... Je vous pose simplement la question.
2: Quand vous m'avez parlé de ça, j'ai un témoignage qui me vient en tête. Il y a deux semaines, j'ai un de mes frères de l'église qui est venu vers moi. Il a commencé juste à me confesser ses péchés par rapport à ses péchés sexuels. On a fait juste une simple prière. Il était là, ok, j'en ai marre, je ne veux plus vivre un peu ce double jeu, j'ai plus envie de masque. Donc, il a juste confessé, il a demandé pardon au Seigneur. J'ai prié pour lui, une prière de délivrance. Et le Saint-Esprit l'a complètement délivré, comme ça. Et je l'ai revu récemment ce dimanche. Et j'ai dit, comment ça va? Et il a ses yeux brillants, il a dit, tout est différent, je suis totalement libre. Donc, Jésus délivre encore aujourd'hui.
1: Donc, ça, c'est le ministère, en plus de la prédication, le ministère de délivrance. Et c'est important pour vous de l'exercer.
2: Très important.
1: Vous avez rappelé, effectivement, que la parole et Jésus, c'est un ordre.
2: C'est guérissez. Mais oui, et quand vous savez, vous êtes pris dans des chaînes, vous n'avez pas envie qu'on vous dise des théories, vous avez envie qu'on vous libère de la prison.
1: Alors vous l'avez connu, vous avez connu cette prison, vous avez connu toutes ces chaînes.
2: Ah oui.
1: Donc vous avez certainement encore peut-être plus envie, ayant connu ces chaînes, que le plus grand nombre soit libéré.
2: Amen, 100%. Et d'ailleurs, si les auditeurs sont en train d'écouter, vous êtes dans des chaînes, des addictions.
1: Alors je pense peut-être à des parents qui ont des enfants.
2: C'est sûr.
1: Qu'est-ce que vous pourriez leur dire? Ou peut-être une prière avant de nous retrouver demain?
2: Premièrement, si vous êtes des parents, vous m'écoutez, comme on l'a dit dans la première émission, continuez à prier, à intercéder et priez vraiment. Je pense que ça, ce serait peut-être une stratégie de prière, ça peut vous éclairer. Priez vraiment, moi je prie tout le temps. Je lis à la croix de Calvaire la personne que je veux voir être sauvée et je libère la miséricorde de Dieu. Jésus a dit, ce que vous liez sur terre sera dans les cieux, lié dans les cieux, et ce que vous déliez dans la terre sera délié dans les cieux. Donc moi, ma prière, quand j'ai justement mes amis ou ma famille qui ne connaissent pas encore le Seigneur, je fais « Ok Seigneur, je prends un exemple, j'ai Seigneur, Véronique, je la lie à la croix de Calvaire et je libère ta miséricorde. Visite Véronique, sauve-la Jésus, touche-la Seigneur. » Et c'est cette prière d'intercession qui a beaucoup d'efficacité. Et vous aujourd'hui, qui vous avez ces luttes peut-être, ces addictions, et vous voulez vous en sortir, je sais, votre cœur, vous aimez le Seigneur, mais vous savez que c'est comme ce blocage, vous n'arrivez pas à aller plus loin. Juste simplement donner votre addiction à Jésus. Fermez vos yeux, peu importe où vous êtes, et donnez, demandez juste Jésus. Fait comme cet aveugle Bartimée, Jésus, fils de David, aie miséricorde sur moi. Et maintenant, alors que vous faites cette prière dans le merveilleux nom de Jésus, Saint-Esprit, je te demande de venir et de briser tous les joues. C'est ton onction qui brise les joues. On brise ces chaînes d'addiction à la pornographie, ces addictions à la cigarette. Soyez libres et réellement libres. Même aussi, je vois dans l'esprit des gens qui sont addicts à la nourriture, avec ces problèmes d'alimentation. J'ai une bonne nouvelle, Jésus vous aime, il aime votre corps, et c'est pour la liberté que Christ vous a franchi. Donc soyez libres, dans le nom de Jésus. Amen.
1: Alors on va rester libres, merci pour ce temps. Je rappelle que vous êtes évangélique, voilà, que vous avez un ministère de prédicateur, et puis pour la guérison, et que vous êtes proche, très proche aussi des frères et sœurs de l'église catholique. Kent Traxel, on se retrouve demain, ça sera la dernière ligne droite. Et on va parler de cette mission, voilà, on va continuer à missionner, et puis vous allez continuer aussi à témoigner, et puis au fond glorifier Jésus mort et ressuscité. À demain, même lieu, même heure.

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1: Pascal Jacob, bonjour.
2: Bonjour Jean-Yves.
1: Et puis bonjour à tous. Aujourd'hui, quand quelqu'un proclame une vérité, on lui demande aussitôt s'il a expérimenté ce dont il parle. Bah, sinon, les oreilles se ferment. Seul le témoin a droit de citer. Est-ce que c'est une bonne chose, ça ?
2: Paul VI disait, le monde a besoin de maîtres, mais il a aussi, surtout, besoin de témoins, et il a besoin de maîtres qui soient aussi des témoins. C'est vrai que lorsque nous parlons d'une chose que nous n'avons pas expérimentée, nous, le risque qui nous guette, c'est d'être au fond dans l'idéologie, c'est-à-dire dans la logique d'une idée, et déconnecté de l'expérience réelle, et tellement déconnecté de l'expérience réelle que nous pouvons en venir à détruire même la réalité au nom de notre idéologie. C'est le drame de l'idéologie, tel que notamment Hannah Arendt le décrit dans Le système totalitaire. Mais en même temps, on ne peut pas tout expérimenter.
1: Eh oui.
2: Et puis on peut aussi s'appuyer sur l'expérience des autres. Ainsi, lorsque je parle de problèmes qui concernent spécifiquement les femmes, par exemple les droits des femmes, bah, bien que je sois un homme et non pas une femme, je ne sais pas ce que c'est que d'être une femme, j'ai le droit d'avoir un avis sur tel ou tel droit des femmes, bien sûr. Pourquoi ? Parce que j'ai en commun, malgré tout, avec les femmes, d'être un être humain. Et par conséquent, et aussi, bien sûr, je peux aussi m'appuyer sur l'expérience, la discussion que je peux avoir avec, avec les femmes. Pareil avec les enfants, pareil. Parce que si, finalement, nous ne pouvions pas parler de, de tout ce que nous n'avons pas expérimenté, oui. Comme nous ne pouvons pas nous mettre à la place de tout le monde,
1: oui.
2: Nous ne pouvons pas vivre l'expérience que tout le monde fait,

0: que nous puissions avoir besoin de, d'avoir le témoignage d'autrui, justement l'expérience d'autrui, de telle sorte que expérimenter, c'est pas nécessairement quelque chose de, d'individuel, mais c'est aussi quelque chose de collectif. Nous pouvons avoir une expérience collective, une expérience partagée, justement par la discussion, par le dialogue. Et c'est à cela que nous invite, au fond, cette réflexion. C'est-à-dire, oui, bien sûr, il faut expérimenter ce dont nous parlons, mais expérimenter ce dont nous parlons, ce n'est pas nécessairement le vivre soi-même tout seul, parce que cette expérience ferait de nous une sorte d'île. Or, nul n'est une île.
1: D'accord. Merci beaucoup, Pascal.
0: Bon, eh bien voilà.
1: Eh bien voilà, c'est fini. On peut redire du mal de Mathieu,
0: oui,
1: n'est-ce pas?
0: On peut redire du mal de
1: ça
0: Mathieu.
1: Ça s'est bien passé. Hein.
0: Oui. Oui, ça s'est bien passé. Hein.
1: Ouais, ouais, vraiment, oui. Très, très bien.
0: Oui, c'est vrai.
1: Voilà. Ouais, on parlait de que Radio Fidélité pouvait faire des économies.
0: Oui.
1: Il y a peut-être des postes qui...
0: Bah, peut-être, oui, ouais. Oui. Et puis là, ça permettrait de nous payer à nous-mêmes un salaire.
1: Exactement.
0: Finalement, ouais. On voit bien que pendant que certains ne travaillent pas, d'autres travaillent. Et,
1: c'est...
0: et ceux qui ne travaillent pas sont payés,
1: alors que
0: ceux qui travaillent ne sont pas payés.
1: C'est quand même pas très normal, ça.
0: Oui, c'est vrai.
1: Bon, donc, en tout cas,
0: les quelques 5000 euros que nous touchons par émission...
1: Ouais.
0: Finalement, on pourrait être augmenté.
1: Voilà, exactement.
0: C'est ça.
1: Voilà, voilà. Très bien. Merci beaucoup, Pascal.
0: Merci.
2: Bonjour à tous. À la une de l'actualité, le gouvernement compte accélérer l'adaptation de la France au changement climatique. Entre les canicules, les sécheresses et les incendies, le Premier ministre a confié une mission à la ministre de la Transition écologique, Julie Pierry.
3: Oui, dans une lettre de mission, il lui demande de proposer d'ici le début du mois d'octobre de nouvelles mesures pour accélérer la mise en œuvre du troisième plan national d'adaptation au changement climatique. Parmi les priorités, adapter les bâtiments aux fortes chaleurs, rendre les transports plus résistants aux épisodes de canicule, revoir l'organisation de l'école face au nouveau rythme climatique, mieux protéger les cultures agricoles et développer le stockage ainsi que la réutilisation des eaux usées. Le gouvernement souhaite également améliorer les conditions de travail lors des fortes chaleurs et renforcer la protection des forêts avec des mesures pour lutter contre leur dépérissement et adapter les essences d'arbres aux évolutions du climat. Remise de la copie dès cet automne.
2: Merci Julie. Et justement, suite aux incendies, le méga-feu de Gironde reste pour le moment stable. Pour le troisième jour consécutif, il n'a pas progressé malgré sept reprises de feu, dont trois étaient encore actives jeudi soir. L'incendie a déjà ravagé 42 000 hectares. D'autres départs de feu ont également été signalés dans le Var, les Landes et au sud de Dijon, où les pompiers sont intervenus rapidement. Et puis dans un même temps, aucun TGV en circulation au sud de Bordeaux aujourd'hui à cause des incendies. Les liaisons vers Arcachon et Tarbes via Dax sont supprimées, tout comme le train de nuit Paris-Tarbes. Aucun TER ne circulera non plus entre Arcachon et Bordeaux. La SNCF conseille donc de reporter les déplacements vers les secteurs concernés jusqu'à vendredi inclus. Les accidents mortels sur les autoroutes françaises sont repartis à la hausse en 2025. Selon l'Association des sociétés françaises d'autoroutes, 144 accidents mortels ont été recensés sur les autoroutes à péage contre 114 en 2024. Le nombre de victimes augmente de 26%. L'alcool, les drogues et les médicaments restent la première cause de ces accidents devant la vitesse et l'utilisation du téléphone. Et puis côté sport, de supporters ultra de l'OGC Nice risquent de la prison ferme après les violences présumées contre Jérémy Boga et Terem Moffi le 30 novembre 2025 au retour d'une défaite à Lorient. Le parquet a donc requis 2 ans de prison, dont 1 an ferme contre l'un des prévenus et 2 ans ferme avec mandat de dépôt contre le second. Les deux hommes donc contestent avoir porté les coups et le jugement sera rendu le 1er septembre. Voilà pour l'essentiel de l'actualité. Bonne journée à tous.
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5: Cantique de Luc. Mon âme exalte le Seigneur. Exulte mon esprit en Dieu mon Sauveur. Il s'est penché sur son humble servante. Désormais, tous les âges me diront bienheureuse. Le puissant fit pour moi des merveilles. Saint est son nom. Son amour s'étend d'âge en âge sur ceux qui le craignent, déployant la force de son bras, il disperse les superbes. Il renverse les puissants de leur trône. Il élève les humbles. Il comble de bien les affamés.

renvoie les riches les mains vides. Il relève Israël, son serviteur. Et il se souvient de son amour, de la promesse faite à nos pères en faveur d'Abraham et de sa race, à jamais. 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
1: Nous souhaitons une bonne fête aux Juliettes et nous découvrons Saint-Léopold de Castelnuovo. Avant-dernier de 16 garçons, Bogdan Mandić est né en 1866 dans l'actuel Monténégro. Il côtoie tout jeune les frères capucins établis dans sa région. Il discerne rapidement sa vocation et demande à entrer au séminaire, puis au noviciat, pour lequel il est envoyé en Italie. Il prend le nom de Léopold et est ordonné prêtre en 1890. Il souhaite ensuite rentrer dans son pays natal pour engager un dialogue œcuménique, mais ses supérieurs refusent en raison de sa fragilité physique et d'un trouble de la parole qu'ils estiment être un frein pour un ministère consacré à la prédication. Il passe donc les premières années dans le silence et la solitude, chargé de confesser et d'assurer les plus humbles travaux d'un monastère en Italie. Il est finalement nommé supérieur du couvent de Zara en Dalmatie, où il peut enfin œuvrer à l'unité entre chrétiens d'Orient et d'Occident. Mais ce n'est qu'une parenthèse, car il est rappelé ailleurs comme confesseur et enchaîne ainsi quelques brefs ministères de couvent en couvent, selon les nécessités. Léopold est toujours dévoué et bienveillant. C'est un bon pédagogue qui est un temps nommé enseignant, ce qu'il affectionne. Lorsqu'on lui retire cette fonction à cause de jalousie, c'est une grande souffrance pour lui. Après cet épisode, on ne lui demande plus qu'à être confesseur. Fait prisonnier pendant la Première Guerre mondiale, il reprend ensuite son ministère de réconciliation. Il confesse jusqu'à 15 heures par jour et accueille sans cesse avec une grande douceur tous ceux qui viennent à lui. Il est si renommé que des gens de toutes conditions viennent de très loin pour avoir la chance d'être confessés par ce saint prêtre. Léopold conserve jusqu'au bout dans son cœur son désir de mission en Orient et sans une once d'amertume, il écrit « Toute âme qui recourra à mon ministère sera mon Orient ». Saint Léopold de Castelnuovo, nous confions à votre intercession notre prochaine confession, ainsi que tous nos prêtres, afin que naissent à votre exemple des confesseurs dévoués et inlassables.
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0: Lecture du livre de Michée. Jérusalem dit dans son humiliation, « Moi, je veux guetter le Seigneur, attendre Dieu mon Sauveur. Lui, mon Dieu, m'entendra. Ne te réjouis pas de mon malheur, ô mon ennemi, car je suis tombé, mais je me relève. J'habite dans les ténèbres, mais le Seigneur est ma lumière. Puisque j'ai péché contre le Seigneur, je dois endurer sa colère jusqu'à ce qu'il prenne ma cause en main et rétablisse mon droit. Il me fera sortir à la lumière et je contemplerai sa justice. Seigneur, avec ta houlette, sois le pasteur de ton peuple, du troupeau qui t'appartient, qui demeure isolé dans le maquis, entouré de vergers. Qu'il retrouve son pâturage à Bashan et Galaad, comme au jour d'autrefois. Comme au jour où tu sortis d'Égypte, tu lui feras voir des merveilles. Y a-t-il un Dieu comme toi? Tu enlèves le péché, tu pardonnes sa révolte au reste de ton peuple. Tu ne t'obstines pas dans ta colère, mais tu prends plaisir à faire grâce. De nouveau, tu nous montres ta tendresse. Tu triomphes de nos péchés. Tu jettes toutes nos fautes au fond de la mer. Tu accordes à Jacob ta fidélité, à Abraham l'amour que tu as juré à nos pères depuis les jours d'autrefois.
1: Dans la joie de l'univers nouveau, offrons nos vies au Père de toute miséricorde, lui qui nous bénit dans la victoire du Christ.
2: Notre Père, qui es aux cieux, que ton nom soit sanctifié, que ton règne vienne, que ta volonté soit faite sur la terre comme au ciel. Donne-nous aujourd'hui notre pain de ce jour. Pardonne-nous nos offenses, comme nous pardonnons aussi à ceux qui nous ont offensés. Et ne nous laisse pas entrer en tentation, mais délivre-nous du mal. Amen.

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11: Lecture de la lettre de l'apôtre Paul aux Romains. Frères, qui pourra nous séparer de l'amour du Christ ? La détresse, l'angoisse, la persécution, la faim, le dénuement, le danger ? Le supplice ? Non, car en tout cela, nous sommes les grands vainqueurs, grâce à celui qui nous a aimés. J'en ai la certitude, ni la mort, ni la vie, ni les esprits, ni les puissances, ni le présent, ni l'avenir, ni les astres, ni les cieux, ni les abîmes, ni aucune autre créature, rien ne pourra nous séparer de l'amour de Dieu qui est en Jésus-Christ, notre Seigneur. Ces lignes sont la conclusion de tout ce passage splendide que nous lisons depuis plusieurs semaines au chapitre 8 de la lettre aux Romains et dans lequel Paul s'émerveille de l'amour de Dieu. Au chapitre 5, il avait dit « L'amour de Dieu a été répandu dans nos cœurs par l'Esprit Saint qui nous a été donné. » Ici, il laisse libre cours à l'exultation qui remplit le cœur des croyants quand ils réalisent l'œuvre de Dieu pour eux. Je cite « Dieu n'a pas épargné son propre Fils, mais il l'a livré pour nous tous. » Paul l'a dit un tout petit peu plus haut, verset 32. « Plus personne ne peut briser l'alliance ainsi nouée entre Dieu et nous. » Comme le dit la première prière eucharistique de la réconciliation, ses bras étendus dessinent entre ciel et terre le signe indélébile de l'alliance. Désormais, toute tentative de séparation est vouée à l'échec. Paul reprend ici une fois de plus un des thèmes majeurs de ce qu'il appelle l'Écriture, ce que nous appelons nous l'Ancien Testament. Tout l'enjeu de la vie des fils d'Adam est de rester attaché à Dieu, suspendu à son souffle. Je reprends là l'image de la Genèse, Dieu insufflant dans les narines de l'homme son souffle de vie. Et l'enjeu donc pour l'homme, c'est de ne pas se laisser séparer de Dieu par le tentateur, le diviseur. Jésus au désert a connu cette offensive du tentateur qui lui suggérait de rechercher le pouvoir, la facilité, les honneurs. Pierre lui-même a joué ce rôle auprès de lui quand il le poussait à fuir la persécution inévitable. Mais rien, ni la faim, ni les mirages de la réussite ne pouvaient séparer le fils de son père. À leur tour, Paul et les autres apôtres puisent dans l'esprit de Jésus-Christ la force de rester greffés sur lui. Et Paul nous livre ici une superbe profession de foi. Je cite, « J'en ai la certitude, rien ne pourra nous séparer de lui. » Ce n'est pas de l'orgueil, c'est la certitude de la foi. Paul ne considère pas une minute que le mérite de cette fidélité lui reviendrait. Quand il affirme « en tout cela », c'est-à-dire toutes les épreuves, « nous sommes les grands vainqueurs grâce à celui qui nous a aimés », le mot important c'est « grâce à lui ». Il ne cite pas ici, mais sa déclaration ressemble à celle du prophète Isaïe lorsqu'il brossait le portrait du serviteur de Dieu. Je cite Isaïe. « Le Seigneur Dieu vient à mon secours, c'est pourquoi je ne suis pas atteint par les outrages, je sais que je ne serai pas confondu. » Isaïe chapitre 50, verset 7. D'ailleurs, Paul lui-même est la preuve vivante que rien ne peut nous séparer de l'amour de Dieu qui est manifesté en Jésus-Christ, notre Seigneur. La détresse, l'angoisse, la persécution, la faim, le dénuement, le danger, le supplice, tout cela, il l'a traversé. Il le détaille dans la deuxième lettre aux Corinthiens. Je cite « Des Juifs, j'ai reçu 5 fois les 39 coups. 3 fois, j'ai été flagellé. 1 fois lapidé. Trois fois, j'ai fait naufrage. J'ai passé un jour et une nuit sur l'abîme. Voyages à pied, souvent. Danger des fleuves, danger des brigands, danger de mes frères de race, danger des païens, danger dans la ville, danger dans les déserts, danger sur la mer, danger des faux frères. Fatigues et peines, veille, souvent. Faim et soif, jeûne, souvent. Froid et dénuement. C'est dans la deuxième lettre aux Corinthiens, chapitre 11, versets 24 à 27. Non seulement les épreuves, d'où qu'elles viennent, ne peuvent nous séparer du Christ, mais mieux que cela, elles deviennent des moyens au service de l'œuvre de Dieu. Dans sa lettre aux Philippiens, par exemple, Paul, qui était alors en prison, peut-être à Éphèse, disait se réjouir de ce que sa captivité était devenue un prétexte à évangélisation. Je cite Paul, « La plupart des frères, encouragés dans le Seigneur par ma captivité, redoublent d'audace pour annoncer sans peur la parole. » C'est dans la lettre aux Philippiens, chapitre 1, verset 14. Paul savait très bien que ce beau zèle n'était pas toujours parfaitement pur, certains étant peut-être trop contents de prendre sa place. Mais il se réjouissait quand même des progrès de la mission. Je cite, « Je veux que vous le sachiez, frère, ce qui m'est arrivé a plutôt contribué au progrès de l'Évangile. Et de toute manière, Christ est annoncé et je m'en réjouis. » Philippiens chapitre 1, versets 14 et 18. Paul a eu à maintes reprises l'occasion de vérifier ce qu'il dit dans notre chapitre 8 de la lettre aux Romains. Nous le savons, quand les hommes aiment Dieu, lui-même fait tout contribuer à leur bien, puisqu'ils sont appelés selon le dessein de son amour. Chapitre 8, verset 28. Or, Paul fait bien partie de ceux qui aiment Dieu, comme il dit, c'est-à-dire ceux qui lui sont attachés et qui lui font confiance. Et c'est pour lui l'occasion d'une expérience spirituelle très forte. Un jour où il priait Dieu de lui épargner les épreuves, le Seigneur lui a répondu « Ma grâce te suffit, ma puissance donne toute sa mesure dans la faiblesse. » Et Paul peut affirmer en toute vérité « C'est lorsque je suis faible que je suis fort, parce que la puissance du Christ repose sur moi. » C'est dans la deuxième aux Corinthiens, chapitre 12, versets 10, puis 9. Aux Galates, enfin, il fera cette confidence « Je vis ». Mais ce n'est plus moi, c'est le Christ qui vit en moi. Galates, chapitre 2, verset 20. Cette union intime entre le Christ et ses disciples, Jésus en a longuement parlé au soir de la scène. Je cite, « De même que le sarment, s'il ne demeure pas sur la vigne, ne peut de lui-même porter du fruit, ainsi vous non plus, si vous ne demeurez pas en moi. Je suis la vigne, vous êtes les sarments. Celui qui demeure en moi et en qui je demeure, celui-là porte du fruit en abondance, car en dehors de moi, vous ne pouvez rien faire. » Ce verbe « demeurer », vous le savez, revient souvent sous la plume de Jean, que ce soit dans l'Évangile ou dans ses lettres. Je cite « Demeurez en moi comme je demeure en vous. » Ça, c'est une phrase de Jésus dans l'Évangile de Jean, chapitre 15, verset 4. Et en écho, Jean écrit aux premiers chrétiens, et je terminerai par là, c'est dans la première de Jean, chapitre 2, verset 28. « Mes petits-enfants, demeurez en lui, afin que lorsqu'il paraîtra, nous ayons pleine assurance. »

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1: Bonjour à tous. À la une de l'actualité, le gouvernement compte accélérer l'adaptation de la France au changement climatique. Entre les canicules, les sécheresses et les incendies, le Premier ministre a confié une mission à la ministre de la Transition écologique, Julie Pierry.
2: Oui, dans une lettre de mission, il lui demande de proposer d'ici le début du mois d'octobre de nouvelles mesures pour accélérer la mise en œuvre du troisième plan national d'adaptation au changement climatique. Parmi les priorités, adapter les bâtiments aux fortes chaleurs, rendre les transports plus résistants aux épisodes de canicule, revoir l'organisation de l'école face au nouveau rythme climatique, mieux protéger les cultures agricoles et développer le stockage ainsi que la réutilisation des eaux usées. Le gouvernement souhaite également améliorer les conditions de travail lors des fortes chaleurs et renforcer la protection des forêts avec des mesures pour lutter contre leur dépérissement et adapter les essences d'arbres aux évolutions du climat. Remise de la copie dès cet automne.
1: Merci Julie. Et justement, suite aux incendies, le méga-feu de Gironde reste pour le moment stable. Pour le troisième jour consécutif, il n'a pas progressé malgré cette reprise de feu, dont trois étaient encore actives jeudi soir. L'incendie a déjà ravagé 42 000 hectares. D'autres départs de feu ont également été signalés dans le Var, les Landes et au sud de Dijon, où les pompiers sont intervenus rapidement. Et puis dans un même temps, aucun TGV en circulation au sud de Bordeaux aujourd'hui à cause des incendies. Les liaisons vers Arcachon et Tarbes via Dax sont supprimées, tout comme le train de nuit Paris-Tarbes. Aucun TER ne circulera non plus entre Arcachon et Bordeaux. La SNCF conseille donc de reporter les déplacements vers les secteurs concernés jusqu'à vendredi inclus. Les accidents mortels sur les autoroutes françaises sont repartis à la hausse en 2025. Selon l'Association des sociétés françaises d'autoroutes, 144 accidents mortels ont été recensés sur les autoroutes à péage contre 114 en 2024. Le nombre de victimes augmente de 26%. L'alcool, les drogues et les médicaments restent la première cause de ces accidents devant la vitesse et l'utilisation du téléphone. Et puis côté sport, de supporters ultra de l'OGC Nice risquent de la prison ferme après les violences présumées contre Jérémy Boga et Terem Moffi le 30 novembre 2025 au retour d'une défaite à Lorient. Le parquet a donc requis 2 ans de prison, dont 1 an ferme contre l'un des prévenus et 2 ans ferme avec mandat de dépôt contre le second. Les deux hommes donc contestent avoir porté les coups et le jugement sera rendu le 1er septembre. Voilà pour l'essentiel de l'actualité. Bonne journée à tous.

0: fait que Franz Jägerstätter, cet autrichien, paysan, catholique, a réussi à dire non au régime nazi? C'est la question qui vous a intéressé, Père Mathieu Haine, bonjour.
1: Bonjour Madeleine.
0: Vous êtes curé du diocèse de Lille et vous avez cherché à comprendre comment Franz Jägerstätter a tenu sa décision avec ses convictions, avec sa foi, avec ses lectures et qu'il a réussi à dire non au régime nazi. Il y a un conseil que Franz Jägerstätter va donner à son cousin: ne renonce pas à la prière afin de ne pas te laisser emporter par cette faiblesse qu'est la peur des hommes. Je voudrais, Père Mathieu Haine, qu'on s'arrête sur la peur. En quoi est-ce qu'elle vient troubler justement notre conscience ?
1: La peur, elle vient troubler notre conscience tout simplement parce que le fait d'abandonner ses proches, ce qu'on aime, le fait de souffrir, le fait de souffrir physiquement, moralement, tout cela nous fait fuir d'une certaine manière, nous fait renoncer à quelque chose qu'on a profondément en nous, mais qui devient entre guillemets de moindre importance au vu du concret qui est là devant nous.
0: Mais on pourrait vous objecter que la peur, on ne la maîtrise pas, elle nous saisit. Et notre conscience n'est plus aussi attentive à ce que pourrait nous dire Dieu. Comment faire ?
1: Alors c'est pour ça que pour Franz, il faut vraiment nourrir son attrait des choses éternelles. Évidemment, la douleur et la peine, par exemple, de quitter ses filles, de quitter son épouse et autres choses qui sont nombreuses, restera toujours aiguë. Ça ne va pas amoindrir, mais c'est dans sa manière de nourrir son amour du ciel, de nourrir son amour de la vie éternelle, qu'il va trouver cette force. Il va dire, si il y en a qui arrivent à mourir pour Hitler, combien plus nous devrions-nous arriver à mourir pour le Christ ? C'est très intéressant. C'est-à-dire qu'il va comparer l'énergie que sont capables de mettre les nazis pour faire le mal, il va dire, et moi ? Et moi, est-ce que je mets la même énergie pour servir le bien ? Est-ce que je suis prêt à donner ma vie ? C'est d'ailleurs une de ces questions que l'on a régulièrement et que posera Jésus. C'est les fils des ténèbres sont capables d'être malins pour organiser le mal, et vous, les fils de la lumière, êtes-vous capables d'être aussi malins pour organiser la venue de la lumière ? Je le dis avec mes mots, mais c'est un peu ça. Et Franz va être attiré et va avoir vraiment cette conscience qu'il faut nourrir son désir de la vie éternelle.
0: La peur pour Franz Jägerstätter, elle est clairement liée aussi à la souffrance. Vous le disiez, la souffrance de quitter ses filles, la souffrance aussi face à l'incertitude de ce qui l'attend. Et je vous propose d'écouter justement un extrait d'une lettre qu'il écrit à son cousin Franz Huber. Et on est en 1942, il écrit à son cousin qui a été blessé durant une des batailles. C'est un texte lu par Hugo Vincent.
2: Parfois, nous avons des peurs stupides. Au fond, tant que nous n'offensons pas Dieu, nous n'avons rien à craindre. La mort ne nous sera en aucun cas épargnée. Elle peut juste arriver plus ou moins tard. Cela vaut pour toi aussi. Les attaques russes ne sont pas si dangereuses au fond, car elles ne peuvent tuer que le corps. Les attaques invisibles des camarades qui veulent nous arracher du cœur ce que nous avons de meilleur sont beaucoup plus dangereuses. Contre ces attaques, il faut se battre avec héroïsme et, d'après ce que tu me dis, tu as su résister avec courage, ce qui me réjouit beaucoup, car seulement ainsi nous pouvons espérer nous revoir.
0: Alors il y a ce climat de peur, on va le retrouver d'ailleurs sur les intimidations qui sont menées, notamment contre les prêtres, cette propagande contre l'Église, la confiscation des biens, la surveillance, les restrictions, les arrestations des prêtres. Ça crée un climat de tension, un climat de peur aussi, parce qu'on est croyant.
1: 8 des 10 prêtres de la région de Franz Jägerstätter seront arrêtés pour des sermons qui étaient contre le régime. C'est pour vous redire à la fois combien il est dans un contexte qui est plutôt anti-national-socialisme, mais combien il va être aussi soutenu par les prêtres qui vont l'aider.
0: Mais aussi combien autour de lui, des actes d'arrestation, c'est fort et c'est très intimidant.
1: C'est très intimidant, d'autant plus que à l'époque, personne n'ose lever le petit doigt. Quand on est convoqué, on est convoqué. D'ailleurs, Franz Jägerstätter va penser qu'il est le seul à résister et à dire non à cette convocation. Alors ça va être un grand soulagement quand il va arriver en prison d'ailleurs, puisqu'il va retrouver un prêtre qui lui-même a fait ce choix et qui a accompagné plus de 200 catholiques qui ont eux-mêmes refusé Hitler. En réalité, il va non seulement rencontrer ce prêtre, il va en rencontrer d'autres, il va rencontrer une centaine de témoins de Jéhovah qui eux aussi vont refuser ça. Voilà, c'est toujours un peu étonnant. Et pour la première fois, il ne va pas se sentir seul.

0: va pas se sentir seul. C'est important que vous souligniez ça parce que, notamment dans ceux qui vont un peu le décourager dans son idée de refuser le nazisme, l'argument qui est invoqué, c'est celui que son sacrifice, s'il va jusqu'à la mort, ne sera de toute façon pas connu, ne changera pas le monde. C'est une grande question, c'est-à-dire est-ce qu'un acte personnel, le fait d'aller jusqu'au bout, c'est vraiment évangélique, c'est-à-dire de perdre sa vie alors qu'au final, peut-être que ça effectivement ne changera pas le monde. En tout cas, c'est ce dont est convaincu son entourage.
1: Et lui, ce dont il est convaincu, c'est que son sacrifice peut être non seulement spirituel, mais il va dire cette phrase qui est étonnante et belle, absolument extraordinaire, à l'aumônier qui justement l'a tant marqué parce que lui aussi est en train de refuser d'accompagner dans la prison où il est tous les objecteurs de conscience, pourrait-on dire, et il lui dit ceci: il est clair que je ne peux rien changer au cours des choses. Je veux être au moins le signe que tous ne se laissent pas emporter par le courant. C'est magnifique. Voilà, il pose contre. C'est peut-être inutile ce que je fais, mais au moins j'aurais été le signe de cela. Aimons nos ennemis, bénissons ceux qui nous maudissent, prions pour ceux qui nous persécutent, car l'amour triomphera et subsistera durant toute l'éternité. Heureux ceux qui vivent et meurent dans l'amour de Dieu.
0: Ça, c'est une lettre qu'il écrit à nouveau à son épouse.
1: Exactement. Et ça, c'est absolument extraordinaire. C'est-à-dire que il vient dire à travers ça, mais moi, ce qui est en jeu, c'est que je puisse aimer dans l'éternité. Et donc, c'est de cela dont il s'agit. Et non pas seulement de c'est utile, c'est pas utile, ça sert à rien, ça sert à quelque chose. Ouais. Il dit, moi, je suis un signe et mon objectif, c'est d'aimer. Alors, ceci étant, il a conscience du sacrifice, mais il va pas rester sans essayer de trouver des solutions. Par deux fois, il va proposer d'être ambulancier sans avoir à signer l'acte d'affiliation à Hitler. Deux fois, ça lui sera refusé. Et à quelques mois, il y a quelques jours de son procès, il va dire, bon, finalement, je veux bien signer. Il va dire ça. Mais je serai ambulancier. Et c'est là qu'on va lui refuser. Et c'est là qu'on va dire, il y aura une fin de non-recevoir.
0: Ça répond un peu à la question du martyr qu'on évoquait. Ça vient soutenir le fait qu'il n'a pas souhaité être martyr. Pourquoi c'est important pour l'Église catholique, ça ?
1: Il n'a pas souhaité être martyr, il a souhaité être témoin. Témoin de ce qu'il y avait dans sa conscience auprès des autres. Il a essayé de chercher une solution à un moment où peut-être il cherchait, un peu comme Jeanne d'Arc, juste avant d'être jugée et brûlée sur le bûcher, va se rétracter deux jours avant, puis après elle va redire sa position. Voilà, il y a ce moment où finalement on essaye de dire, de faire une proposition au bon Dieu d'une certaine manière. Voilà, il a conscience que c'est peut-être comme ça et c'est le signe pour lui qu'il faut qu'il aille jusqu'au bout.
0: Alors vous évoquez le sacrifice, c'est vrai que Franz Jägerstätter, il a aussi une attirance pour les héros. Il a un sens de ce qu'est un héros. Alors qu'est-ce qu'un héros pour Franz Jägerstätter ?
1: Un héros, c'est certainement pas quelqu'un d'orgueilleux en tout cas. C'est pas quelqu'un qui va se montrer, etc. D'ailleurs, à sa femme, il dira « Ne dis rien au village sur le choix que j'ai fait. Va plutôt leur dire que j'ai été convoqué et que je suis entré dans l'armée. » En réalité, finalement, ça va finir par savoir. Et alors, Franz Jägerstätter écrira « Tu le dis et tu le dis aux enfants aussi. » Pour que ce soit clair. Et que, si je suis prisonnier, ce n'est pas en raison de mes faits que j'ai commis, mais c'est parce que j'ai refusé d'aller servir. Mais au début, au village, il leur dit, mais s'il vous plaît, ne dites rien. C'est une manière de se poser, de dire un peu la discrétion qu'il voulait. Ouais. Donc un héros, c'est certainement pas quelqu'un d'orgueilleux, c'est quelqu'un qui est attaché au Christ, et d'une manière fondamentale. Je rappelle ce qu'il disait, qui est très intéressant. S'il y en a qui sont capables de donner leur vie pour Hitler, combien plus un chrétien doit-il être capable de donner sa vie pour Dieu ?
0: Et on est à l'époque aussi des surhommes, où justement l'homme parfait est valorisé. Ça, c'est intéressant aussi, cette humilité dans ce contexte-là.
1: L'homme parfait, et puis l'homme un peu qui suit et qui obéit d'une manière un peu automatique. Et ici, on voit qu'il a vraiment, il garde les pieds sur terre. Il garde les pieds sur terre et il est dans le réel, plus que n'importe qui d'ailleurs.
0: Je cite simplement, pour terminer, un extrait d'un carnet de notes pendant les premières années de guerre où il explique ce qu'est pour lui la sainteté. À tout cela, donc c'est tous ceux qui portent leur croix en fait, qui traversent des épreuves, à tout cela, Dieu n'a sans doute pas imposé la paix. Eux aussi ont dû parfois lutter avec acharnement pour avoir raison du monde. Père Mathuène, avoir raison du monde, qu'est-ce que ça veut dire ?
1: Avoir raison du monde, c'est se dire qu'il y a des choses qu'on ne peut pas accepter dans notre conscience et dans ce qui est en train de se vivre. Il y a forcément un moment ou un autre, pour le chrétien, l'occasion de mener une vie différente de ce que lui propose le monde. Et il faut, comme dirait Thérèse d'Avila, un mal courage. Alors c'est avec ces mots du 16e siècle, mais un mal courage pour pouvoir lutter et pour pouvoir résister. Alors c'est probablement de ça dont il s'agit.
0: Merci beaucoup, Père Mathuène, d'être avec nous et de nous parler toute cette semaine de Franz Jägerstätter, figure de la résistance autrichienne durant la Seconde Guerre mondiale. Merci à vous.
1: Merci.

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De l'évangile de Jésus-Christ selon saint Matthieu. En ce temps-là, Jésus disait aux foules : Le royaume des cieux est encore comparable à un filet que l'on jette dans la mer et qui ramène toutes sortes de poissons. Quand il est plein, on le tire sur le rivage, on s'assied, on ramasse dans des paniers ce qui est bon et on rejette ce qui ne vaut rien. Ainsi en sera-t-il à la fin du monde. Les anges sortiront pour séparer les méchants du milieu des justes et les jetteront dans la fournaise. Là, il y aura des pleurs et des grincements de dents. Avez-vous compris tout cela ? Ils lui répondent : Oui. Jésus ajouta : C'est pourquoi tout scribe, devenu disciple du royaume des cieux, est comparable à un maître de maison qui tire de son trésor du neuf et de l'ancien. Lorsque Jésus eut terminé ses paraboles, il s'éloigna de là. Jésus finit ses discours en paraboles. Mais on pourrait se demander quelle est la différence avec la parabole du bon grain et de l'ivraie qu'on a entendue avant-hier. Saint Jean Chrysostome donne une explication parmi d'autres. De part et d'autre, les uns sont sauvés et les autres périssent. Mais dans la parabole de l'ivraie, c'est la perversité des dogmes hérétiques qui est la cause de leur perte. Dans la parabole de la semence, c'est le défaut d'attention à la parole de Dieu, et dans celle-ci, c'est la vie criminelle des hommes qui sera pour eux un obstacle à leur salut. Bien qu'ils aient été pris dans le filet, c'est-à-dire bien qu'ils aient reçu la connaissance de Dieu. Alors, attention à nous. C'est pas parce qu'on est chrétien à l'extérieur et qu'on est dans le filet de l'Église qu'on ira systématiquement au ciel. Nous devons sans cesse nous convertir et nous améliorer pour que Dieu nous rende meilleurs chaque jour. Après, il faut pas dire ce que j'ai pas dit, hein. L'Église est nécessaire au salut et pour aller au ciel, nous devons passer par ce filet qu'est l'Église, tiré par les apôtres, ces apôtres qui sont pêcheurs d'hommes. Quoi tout scribe devenu disciple du royaume des cieux est comparable à un maître de maison qui tire de son trésor du neuf et de l'ancien. Et maintenant, je voudrais citer Saint Hilaire de Poitiers. Jésus parle ici à ses disciples et il les appelle scribes ou docteurs à cause de leur science, parce qu'ils ont compris ce qu'il leur a enseigné de nouveau et d'ancien, c'est-à-dire son évangile, et ce qu'il leur a expliqué de la loi. La loi et l'évangile ont tous les deux pour auteur le même père de famille et sortent tous les deux du même trésor. Sous ce nom de père de famille, il établit aussi une comparaison entre ses disciples et lui-même, parce qu'ils ont puisé la doctrine des vérités anciennes et des vérités nouvelles dans le trésor de l'Esprit-Saint. Eh bien, nous aussi, à la suite des apôtres, continuons de chercher le trésor pour le tirer dans nos vies. Le trésor de l'Ancien et du Nouveau Testament. Les deux parties de la Bible ont le même auteur qui est un Dieu d'amour. Les deux parties, l'Ancien Testament, le Nouveau Testament, se complètent mutuellement.

0: L'évangile est lui commenté cette semaine par le père Vincent Durour, vicaire de la paroisse cathédrale de Toulouse.
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2: Bonjour à tous. À la une de l'actualité, le gouvernement compte accélérer l'adaptation de la France au changement climatique. Entre les canicules, les sécheresses et les incendies, le Premier ministre a confié une mission à la ministre de la Transition écologique, Julie Pierry.
3: Oui, dans une lettre de mission, il lui demande de proposer d'ici le début du mois d'octobre de nouvelles mesures pour accélérer la mise en œuvre du 3e plan national d'adaptation au changement climatique. Parmi les priorités, adapter les bâtiments aux fortes chaleurs, rendre les transports plus résistants aux épisodes de canicule, revoir l'organisation de l'école face au nouveau rythme climatique, mieux protéger les cultures agricoles et développer le stockage ainsi que la réutilisation des eaux usées. Le gouvernement souhaite également améliorer les conditions de travail lors des fortes chaleurs et renforcer la protection des forêts avec des mesures pour lutter contre leur dépérissement et adapter les essences d'arbres aux évolutions du climat. Remise de la copie dès cet automne.
2: Merci Julie. Et justement, suite aux incendies, le méga-feu de Gironde reste pour le moment stable. Pour le 3e jour consécutif, il n'a pas progressé malgré 7 reprises de feu, dont 3 étaient encore actives jeudi soir. L'incendie a déjà ravagé 42 000 hectares. D'autres départs de feu ont également été signalés dans le Var, les Landes et au sud de Dijon, où les pompiers sont intervenus rapidement. Et puis dans un même temps, aucun TGV en circulation au sud de Bordeaux aujourd'hui à cause des incendies. Les liaisons vers Arcachon et Tarbes via Dax sont supprimées, tout comme le train de nuit Paris-Tarbes. Aucun TER ne circulera non plus entre Arcachon et Bordeaux. La SNCF conseille donc de reporter les déplacements vers les secteurs concernés jusqu'à vendredi inclus. Les accidents mortels sur les autoroutes françaises sont repartis à la hausse en 2025. Selon l'Association des sociétés françaises d'autoroutes, 144 accidents mortels ont été recensés sur les autoroutes à péage contre 114 en 2024. Le nombre de victimes augmente de 26%. L'alcool, les drogues et les médicaments restent la première cause de ces accidents devant la vitesse et l'utilisation du téléphone. Et puis côté sport, de supporters ultra de l'OGC Nice risquent de la prison ferme après les violences présumées contre Jérémy Boga et Terem Moffi le 30 novembre 2025 au retour d'une défaite à Lorient. Le parquet a donc requis 2 ans de prison, dont 1 an ferme contre l'un des prévenus et 2 ans ferme avec mandat de dépôt contre le second. Les deux hommes donc contestent avoir porté les coups et le jugement sera rendu le 1er septembre. Voilà pour l'essentiel de l'actualité. Bonne journée à tous.
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5: Nous souhaitons une bonne fête aux Juliettes et nous découvrons Saint-Léopold de Castelnuovo. Avant-dernier de 16 garçons, Bogdan Mandic est né en 1866 dans l'actuel Monténégro. Il côtoie tout jeune les frères capucins établis dans sa région. Il discerne rapidement sa vocation et demande à entrer au séminaire, puis au noviciat, pour lequel il est envoyé en Italie. Il prend le nom de Léopold et est ordonné prêtre en 1890. Il souhaite ensuite rentrer dans son pays natal pour engager un dialogue œcuménique, mais ses supérieurs refusent en raison de sa fragilité physique et d'un trouble de la parole qu'ils estiment être un frein pour un ministère consacré à la prédication. Il passe donc les premières années dans le silence et la solitude, chargé de confesser et d'assurer les

0: plus humbles travaux d'un monastère en Italie. Il est finalement nommé supérieur du couvent de Zara en Dalmatie, où il peut enfin œuvrer à l'unité entre chrétiens d'Orient et d'Occident. Mais ce n'est qu'une parenthèse, car il est rappelé ailleurs comme confesseur et enchaîne ainsi quelques brefs ministères de couvent en couvent, selon les nécessités. Léopold est toujours dévoué et bienveillant. C'est un bon pédagogue qui est un temps nommé enseignant, ce qu'il affectionne. Lorsqu'on lui retire cette fonction à cause de jalousie, c'est une grande souffrance pour lui. Après cet épisode, on ne lui demande plus qu'à être confesseur. Fait prisonnier pendant la Première Guerre mondiale, il reprend ensuite son ministère de réconciliation. Il confesse jusqu'à 15 heures par jour et accueille sans cesse avec une grande douceur tous ceux qui viennent à lui. Il est si renommé que des gens de toutes conditions viennent de très loin pour avoir la chance d'être confessés par ce saint prêtre. Léopold conserve jusqu'au bout dans son cœur son désir de mission en Orient et sans une once d'amertume, il écrit « Toute âme qui recourra à mon ministère sera mon Orient ». Saint Léopold de Castelnuovo, nous confions à votre intercession notre prochaine confession, ainsi que tous nos prêtres, afin que naissent à votre exemple des confesseurs dévoués et inlassables.
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1: Bonjour. Aujourd'hui, je vous parle de l'abbé Jean Rodin, un homme visionnaire. Jean Rodin, abbé et créateur du Secours catholique, fut dès son ordination un homme de foi et de conviction. Convaincu depuis toujours que c'est ensemble qu'on fait le plus de choses, il saura très vite, et dès son premier ministère, rassembler celles et ceux qui font la société. Convaincu aussi qu'il faut frapper aux portes, voire les ouvrir sans attendre la réponse, au lieu d'espérer qu'on vienne nous consulter, il s'engagera dans divers projets rassembleurs. Nommé aumônier général des prisonniers et lui-même prisonnier des nazis en 1940, il invente les mallettes-chapelles, mallettes contenant le nécessaire pour faire l'office, et ira lui-même les distribuer dans les camps aux prêtres détenus. Un officier s'apercevra qu'il fugue pour qu'il y ait des offices dans les camps et se liera d'amitié avec ce prêtre audacieux. La première action que fit l'abbé Rodin à la libération fut d'amener 80 000 prisonniers de guerre à Lourdes pour un pèlerinage inédit et mémorable. Quelques années plus tard, voyant des pèlerins dormir sur des bancs devant le sanctuaire, il décidait de faire construire non loin sur une colline la cité Saint-Pierre qui aujourd'hui peut accueillir 450 pèlerins qui ont des petits moyens. Charité n'a pas d'heure, disait-il à des bénévoles qui fermaient leur local alors qu'une personne demandait de l'aide. Et joignant le geste à la parole, il enlevait l'horloge du local. Cet homme de caractère se promenait fièrement dans Paris à bord de sa Jeep Willys floquée du logo SOS. Décédé le 1er février 1977 dans sa chambre dans la cité Saint-Pierre de Lourdes, l'abbé Rodin nous laisse un héritage de devoir envers les plus petits, envers ceux qui souffrent le plus. Homme de caractère, mais aussi visionnaire de notre société, Rodin s'était imposé jusqu'au plus haut sommet de l'Église. Sa vision de la charité, ici et là-bas, l'amène à créer Caritas Internationalis en 1965, avec des actions partout dans le monde. Aujourd'hui encore, le réseau Caritas est présent dans 165 pays avec le soutien du Secours catholique. Rodin était un homme d'action. À l'appel de l'abbé Pierre, l'hiver 54, il répondit en lui promettant de trouver 1000 lits. Ce sera chose faite, avec tout d'abord 21 tentes Porte d'Orléans. Les cités du Secours catholique, aujourd'hui cité Caritas, sont nées. Ce sont des lieux d'accueil pour sans-abri qui, au fil du temps, se sont développés. Et ainsi, avec l'abbé Rodin, le Secours catholique a créé un réseau qui regroupe de nombreuses entités, le réseau Caritas Internationalis, qui rayonne et fait rayonner la charité partout en France et dans le monde. La charité est toujours en avant. La charité d'aujourd'hui prépare à la justice sociale de demain, disait notre fondateur.
0: Secours catholique, Caritas France, délégation Ariège-Garonne.
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0: Lecture du livre de Michée. Jérusalem dit dans son humiliation: Moi, je veux guetter le Seigneur, attendre Dieu mon Sauveur. Lui, mon Dieu, m'entendra. Ne te réjouis pas de mon malheur, ô mon ennemi, car je suis tombé, mais je me relève. J'habite dans les ténèbres, mais le Seigneur est ma lumière. Puisque j'ai péché contre le Seigneur, je dois endurer sa colère jusqu'à ce qu'il prenne ma cause en main et rétablisse mon droit. Il me fera sortir à la lumière et je contemplerai sa justice. Seigneur, avec ta houlette, sois le pasteur de ton peuple, du troupeau qui t'appartient, qui demeure isolé dans le maquis, entouré de vergers. Qu'il retrouve son pâturage à Bashan et Galaad, comme au jour d'autrefois. Comme au jour où tu sortis d'Égypte, tu lui feras voir des merveilles. Y a-t-il un Dieu comme toi? Tu enlèves le péché, tu pardonnes sa révolte au reste de ton peuple. Tu ne t'obstines pas dans ta colère, mais tu prends plaisir à faire grâce. De nouveau, tu nous montres ta tendresse. Tu triomphes de nos péchés. Tu jettes toutes nos fautes au fond de la mer. Tu accordes à Jacob ta fidélité, à Abraham l'amour que tu as juré à nos pères depuis les jours d'autrefois.
1: Dans la joie de l'univers nouveau, offrons nos vies au Père de toute miséricorde, lui qui nous bénit dans la victoire du Christ.
2: Notre Père, qui es aux cieux, que ton nom soit sanctifié, que ton règne vienne, que ta volonté soit faite sur la terre comme au ciel. Donne-nous aujourd'hui notre pain de ce jour. Pardonne-nous nos offenses, comme nous pardonnons aussi à ceux qui nous ont offensés. Et ne nous laisse pas entrer en tentation, mais délivre-nous du mal. Amen.

0: 7h30, il est l'heure de se retrouver pour une nouvelle matinée ensemble. Bonjour et bienvenue, nous sommes le jeudi 30 juillet et c'est parti pour 1h30 ensemble. Le mois de juillet touche bientôt à sa fin et la semaine aussi. Alors on sera là jusqu'au bout pour vous accompagner en vacances, au travail ou tout simplement dans vos occupations de la matinée. Et on commence tout de suite avec l'actualité en région présentée par Clémence Roubernard.
1: Bonjour à tous. Dans l'actualité régionale, Airbus poursuit son envol. Le constructeur publie des résultats semestriels en forte hausse, avec plus de 2 milliards d'euros de bénéfices. Les livraisons d'avions progressent malgré les tensions sur la chaîne d'approvisionnement, tandis que les activités de défense connaissent une forte hausse. Airbus confirme par ailleurs ses objectifs pour l'ensemble de l'année. Fibre Excellence, un nouvel espoir pour l'usine de Saint-Gaudens. Un industriel français dont l'identité reste confidentielle s'est porté candidat à la reprise du site. Cette manifestation d'intérêt a conduit le tribunal de commerce de Toulouse à reporter sa décision, laissant un sursis aux 270 salariés. Cette offre concerne uniquement le site de Saint-Gaudens. La sécheresse continue d'inquiéter en Haute-Garonne. Le débit de la Garonne atteint un niveau exceptionnellement bas et des restrictions de prélèvement d'eau pouvant aller jusqu'à 50% sont envisagées pour certains usagers. Les autorités redoutent une aggravation de la situation si la chaleur persiste dans les prochaines semaines. Et justement, une nouvelle vague de chaleur s'installe sur une grande partie de l'Occitanie. Les températures pourraient à nouveau dépasser les 35 degrés, notamment dans les Hautes-Pyrénées. Les autorités appellent chacun à limiter les déplacements aux heures les plus chaudes et à rester vigilant face au risque de déshydratation. À Toulouse, la ville réactive son plan anti-canicule. Les piscines municipales proposent des entrées à 1 euro. Plusieurs parcs restent ouverts en soirée, voire toute la nuit. Et des lieux climatisés sont mis à disposition pour permettre aux habitants de se rafraîchir. Voilà pour l'essentiel de l'actualité.
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0: Le réveil commence sous un ciel plutôt calme sur toute la région ce jeudi matin. Le soleil va briller d'ici les premières heures de la journée, malgré quelques passages de nuages en région. L'ambiance est déjà douce au petit matin avec des températures minimales qui restent de saison. Il fait 21 degrés à Saint-Girons, Boulogne-sur-Gesse et Tarbes, 22 degrés à Auch, Ramonville et Saint-Alban, 23 du côté de Montauban, Cajar et Espalion. Le soleil qui gardera à l'avantage cet après-midi avec seulement quelques cumulus sur les Pyrénées, sans conséquence toujours. La chaleur, elle, sera moins présente qu'hier, mais présente quand même. Les maximales qui seront, on l'a entendu, en dessous des 40 degrés, mais à cause de manque d'air, le temps sera plus lourd. Il fera dans le détail 34 degrés à Rodez et Prayssac, 35 degrés à Albias, Rabastens et Onde, 37 degrés attendus à Toulouse et Haute-Rive, 30 à Soulan et Luchon.

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Tout de suite, Marc Lavoine, et juste après, le Saint du jour et Denis Corpé. Il est 7h36. Bon début de journée.

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1: Nous souhaitons une bonne fête aux Juliettes et nous découvrons Saint-Léopold de Castelnuovo. Avant-dernier de 16 garçons, Bogdan Mandić est né en 1866 dans l'actuel Monténégro. Il côtoie tout jeune les frères capucins établis dans sa région. Il discerne rapidement sa vocation et demande à entrer au séminaire, puis au noviciat, pour lequel il est envoyé en Italie. Il prend le nom de Léopold et est ordonné prêtre en 1890. Il souhaite ensuite rentrer dans son pays natal pour engager un dialogue œcuménique, mais ses supérieurs refusent en raison de sa fragilité physique et d'un trouble de la parole qu'ils estiment être un frein pour un ministère consacré à la prédication. Il passe donc les premières années dans le silence et la solitude, chargé de confesser et d'assurer les plus humbles travaux d'un monastère en Italie. Il est finalement nommé supérieur du couvent de Zara en Dalmatie, où il peut enfin œuvrer à l'unité entre chrétiens d'Orient et d'Occident. Mais ce n'est qu'une parenthèse, car il est rappelé ailleurs comme confesseur et enchaîne ainsi quelques brefs ministères de couvent en couvent, selon les nécessités. Léopold est toujours dévoué et bienveillant. C'est un bon pédagogue qui est un temps nommé enseignant, ce qu'il affectionne. Lorsqu'on lui retire cette fonction à cause de jalousie, c'est une grande souffrance pour lui. Après cet épisode, on ne lui demande plus qu'à être confesseur. Fait prisonnier pendant la Première Guerre mondiale, il reprend ensuite son ministère de réconciliation. Il confesse jusqu'à 15 heures par jour et accueille sans cesse avec une grande douceur tous ceux qui viennent à lui. Il est si renommé que des gens de toutes conditions viennent de très loin pour avoir la chance d'être confessé par ce saint prêtre. Léopold conserve jusqu'au bout dans son cœur son désir de mission en Orient, et sans une once d'amertume, il écrit « Toute âme qui recourra à mon ministère sera mon Orient ». Saint Léopold de Castelnuovo, nous confions à votre intercession notre prochaine confession, ainsi que tous nos prêtres, afin que naissent à votre exemple des confesseurs dévoués et inlassables.
2: À 7h42, avec une minute d'avance, on retrouve Denis Courpet pour un nouveau moment de vie qu'il nous partage ce matin. Bonjour Denis.
3: Bonjour mes amis. En descendant mes deux étages chaque matin, je vois par les fenêtres de l'escalier deux belles boules oranges dans les arbustes vert foncé de la cour, qui sert de parking aux entreprises locales. Elles sont apparues, ces magnifiques boules de Noël, quand se sont assombris les beaux jours, et que pluie, froid et longue nuit ont remplacé l'été indien. Et depuis la mi-novembre, elles éclairent les montées et descentes de mes deux étages. Au début, c'était difficile de les discerner, toutes timides sous les feuilles sombres des troènes. Heureusement, un bouquet de feuilles vert fluo me disait « Hep, nous sommes ici !» Et à chacun de mes passages, je les recherchais. Et puis, l'élagueur est passé. Il a ratiboisé la haie à 4 mètres de haut et ses fruits oranges flottent maintenant sur les cimes ondoyantes, en plein soleil. Ces boules mystérieuses, ce sont des bigarades, des oranges amères. L'arbre a dû germer d'un pépin d'orange craché là par un goûteur insouciant. Il y a 15 ans, ce bigaradier, ou son ancêtre, nous avait donné une récolte miraculeuse que j'avais récoltée non sans mal vu la hauteur. Ma fille nous avait cuisiné des orangettes, faisant longuement confire les écorces dans un sirop épais et brûlant, embaumant tout le logis, avant de les napper de chocolat noir. Car la chair de la bigarade est immangeable, amère, hyperacide et bourrée de pépins. Et puis, l'arbre avait gelé jusqu'aux racines, pensions-nous. Mais non, puisque le voici qui, cette année encore, fructifie. Alors, pendant la longue enfilade des jours gris et mouillés que nous avons traversés, J'avais ces deux petits soleils pour éclairer mes journées. Maintenant que le soleil brille, elles brillent aussi et mettent un sourire sur mes lèvres. Un sourire que j'emporte avec moi dans la rue, un sourire que je rapporte chez moi au retour. Un sourire donné par Dieu pour que je l'offre à mon tour, puisque je ne peux offrir une bigarade à tous ceux que je croise. Dieu nous a créés pour la joie. Il est juste qu'il prenne soin de l'entretenir, cette joie, par des petits cadeaux. Merci Seigneur de tes cadeaux gratuits et donnés à tous pour la joie. À bientôt, mes amis.
2: Merci Denis et à demain matin. Tout de suite, retrouvons la lecture et le commentaire de l'évangile du jour selon saint Matthieu, chapitre 13, versets 47 à 53, avec le père Vincent Duroux, vicaire de la paroisse cathédrale à Toulouse.
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5: De l'évangile de Jésus-Christ selon saint Matthieu. En ce temps-là, Jésus disait aux foules: le royaume des cieux est encore comparable à un filet que l'on jette dans la mer et qui ramène toutes sortes de poissons. Quand il est plein, on le tire sur le rivage, on s'assied, on ramasse dans des paniers ce qui est bon et on rejette ce qui ne vaut rien. Ainsi en sera-t-il à la fin du monde. Les anges sortiront pour séparer les méchants du milieu des justes et les jetteront dans la fournaise. Là, il y aura des pleurs et des grincements de dents. Avez-vous compris tout cela ? Ils lui répondent : oui. Jésus ajouta : c'est pourquoi tout scribe, devenu disciple du royaume des cieux, est comparable à un maître de maison qui tire de son trésor du neuf et de l'ancien. Lorsque Jésus eut terminé ses paraboles, il s'éloigna de là. Jésus finit ses discours en paraboles. Mais on pourrait se demander quelle est la différence avec la parabole du bon grain et de l'ivraie qu'on a entendue avant-hier. Saint Jean Chrysostome donne une explication parmi d'autres. De part et d'autre, les uns sont sauvés et les autres périssent. Mais dans la parabole de l'ivraie, c'est la perversité des dogmes hérétiques qui est la cause de leur perte. Dans la parabole de la semence, c'est le défaut d'attention à la parole de Dieu, et dans celle-ci, c'est la vie criminelle des hommes qui sera pour eux un obstacle à leur salut. Bien qu'ils aient été pris dans le filet, c'est-à-dire bien qu'ils aient reçu la connaissance de Dieu. Alors, attention à nous. C'est pas parce qu'on est chrétien à l'extérieur et qu'on est dans le filet de l'Église qu'on ira systématiquement au ciel. Nous devons sans cesse nous convertir et nous améliorer pour que Dieu nous rende meilleurs chaque jour. Après, il ne faut pas dire ce que je n'ai pas dit. Hein. L'Église est nécessaire au salut et pour aller au ciel, nous devons passer par ce filet qu'est l'Église, tirés par les apôtres, ces apôtres qui sont pêcheurs d'hommes. Alors après la parabole, Jésus nous dit: c'est pourquoi tout scribe devenu disciple du royaume des cieux est comparable à un maître de maison qui tire de son trésor du neuf et de l'ancien. Et maintenant, je voudrais citer Saint-Hilaire de Poitiers. Jésus parle ici à ses disciples et il les appelle scribes ou docteurs à cause de leur science, parce qu'ils ont compris ce qu'il leur a enseigné de nouveau et d'ancien, c'est-à-dire son évangile, et ce qu'il leur a expliqué de la loi. La loi et l'évangile ont tous les deux pour auteur le même père de famille et sortent tous les deux du même trésor. Sous ce nom de père de famille, il établit aussi une comparaison entre ses disciples et lui-même, parce qu'ils ont puisé la doctrine des vérités anciennes et des vérités nouvelles dans le trésor de l'Esprit-Saint. Eh bien, nous aussi, à la suite des apôtres, continuons de chercher le trésor pour le tirer dans nos vies. Le trésor de l'Ancien et du Nouveau Testament. Les deux parties de la Bible ont le même auteur qui est un Dieu d'amour. les deux parties, l'Ancien Testament, le Nouveau Testament, se complètent mutuellement.

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0: renforce son soutien aux indépendants touchés par les incendies en Nouvelle-Aquitaine. L'aide d'urgence destinée aux travailleurs dont l'entreprise ou l'habitation a été détruite par le feu est quadruplée, avec un plafond désormais fixé à 8000 euros. Le dispositif concerne notamment les artisans, commerçants et auto-entrepreneurs sinistrés en Gironde et dans les Landes. Et d'ailleurs, le gouvernement va accélérer l'adaptation de la France au changement climatique. Le Premier ministre Sébastien Lecornu a demandé à la ministre de la Transition écologique, Monique Barbu, de présenter d'ici début octobre de nouvelles mesures concrètes. Un nouvel incendie d'ailleurs qui s'est déclaré hier soir dans la forêt de Fontainebleau en Seine-et-Marne. Une centaine de pompiers ont été mobilisés pour maîtriser cette reprise de feu qui a finalement brûlé environ 6 hectares. L'incendie est resté sous contrôle et n'a pas menacé les habitations. L'ARCOM renforce la lutte contre l'accès des mineurs aux sites pornographiques. Le gendarme du numérique a engagé des procédures contre 31 plateformes qui n'ont pas mis en place de système de vérification d'âge obligatoire depuis janvier 2025. 13 sites pourraient être bloqués ou retirés des moteurs de recherche. C'est encore les vacances, oui, mais attention à ne pas trop tarder pour acheter les fournitures scolaires. Les distributeurs conseillent de faire ces achats dès juillet, voire au début du mois d'août, période où les promos sont les plus nombreuses et les stocks les plus complets. Cette année, les prix des fournitures augmentent en moyenne de 2% par rapport à 2025, selon une association de consommateurs. Fiona est la maman d'Aria, 8 ans, le cartable est presque prêt.
1: Oui, c'est déjà fait la moitié. J'ai fait la moitié sur un site en ligne, tout ce qui est basique. Les stylos, les crayons, les cahiers, tout ce qui n'a pas de motif. Et en supermarché, tout ce que ma fille peut choisir. Donc agenda, les colles, les stylos fantasy, etc. Ça a augmenté de 15 euros, je trouve, comparé à l'année dernière à peu près. C'est énorme. Le fait de les faire en amont, je pense que c'est un gain d'argent parce que les prix pourraient augmenter d'ici la rentrée, je pense. Et la cohue dans les magasins, on n'en parle pas parce que j'imagine bien qu'avant la rentrée, il va y avoir un monde fou dans les magasins. Donc là, on est début août et j'ai quasiment tout bouclé, il ne me manque plus que les habits à acheter et tout sera complet.
0: Des propos recueillis par Julie Pierret. Et puis, qui prendra la tête de l'ONU à partir de 2027 ? Le processus de désignation du successeur d'Antonio Guterres débute aujourd'hui à New York. Les membres du Conseil de sécurité vont choisir parmi 7 candidats, dont l'ancienne présidente chilienne Michelle Bachelet, le diplomate du nucléaire Raphaël Grossi ou encore l'ancien président sénégalais Macky Sall. Voilà pour l'essentiel, bonne journée à tous.
2: Et juste après l'actualité nationale, place à l'information proche de chez nous.
3: Bonjour à tous. Dans l'actualité régionale, Airbus confirme sa bonne santé. Le constructeur affiche plus de 2 milliards d'euros de bénéfices au premier semestre. Les livraisons d'avions continuent de progresser, tout comme les activités de défense. Malgré un contexte industriel encore tendu, le groupe maintient ses objectifs pour la fin de l'année. À Saint-Gaudens, un nouvel espoir renaît pour les salariés de Fibre Excellence, un industriel français dont l'identité n'a pas été dévoilée, s'est porté candidat à la reprise de l'usine. Le tribunal de commerce a donc décidé de repousser sa décision. Autre sujet de préoccupation, la sécheresse en Haute-Garonne. Le niveau de la Garonne continue de baisser. Des restrictions de prélèvement d'eau pouvant atteindre jusqu'à 50% sont désormais envisagées pour certains usagers si la situation continue de se dégrader. Et la chaleur devrait rien arranger. Une nouvelle vague de canicule s'installe sur une grande partie de l'Occitanie. Les températures pourraient dépasser les 35 degrés, notamment dans les Hautes-Pyrénées. Les autorités recommandent de limiter les efforts aux heures les plus chaudes et de bien s'hydrater. Enfin, à Toulouse, la ville remet en place son plan anti-canicule. Les piscines municipales proposent des entrées à 1 euro. Plusieurs parcs restent ouverts jusqu'en soirée, certains même toute la nuit. Et des espaces climatisés sont accessibles pour permettre aux habitants de trouver un peu de fraîcheur. Voilà pour l'essentiel de l'actualité.
4: La météo.
2: Le réveil se fait sous un ciel plutôt calme sur toute la région ce jeudi matin. Le soleil brillera dès les premières heures malgré quelques passages de nuages. L'ambiance est déjà estivale au petit matin avec des températures minimales qui restent de saison. Il fait 21 degrés à Saint-Giron, Boulogne-sur-Gès et Tarbes, 22 degrés à Auch, Ramonville et Saint-Allemand, 23 du côté de Montauban, Cajarc et Espalion. Cet après-midi, le soleil gardera l'avantage dans le ciel, mais avec seulement quelques cumulus sur les Pyrénées, sans conséquence évidemment. La chaleur, elle, sera moins présente qu'hier, mais présente quand même. Les maximales seront en dessous des 40 degrés à cause du manque d'air. Le temps sera plus lourd. Il fera dans le détail 30.

8h05, 211e jour de l'année. Aujourd'hui, si vous voulez le savoir, il reste encore 154 jours avant la fin de l'année 2026. Certains se diront déjà, d'autres se diront on n'est que le 30 juillet. Et oui, et en tout cas, on va passer cette fin de mois de juillet ensemble avec au programme ce matin une nouvelle heure et la lecture et le commentaire de l'évangile avec le père Vincent Duroux. Ce sera en toute fin d'heure. À suivre aussi l'agenda culturel présenté toujours par Clémence Roux-Bernard. Et puis elle sera aussi avec nous à 8h45 pour le rappel des titres de l'actualité en région. Marine de Charin arrive aussi pour vous aider peut-être. On sait qu'en région toulousaine, il n'y a pas énormément de soleil. Eh bien, Marine de Charin va remplacer ce soleil. Elle va venir vous réveiller, nous motiver pour attaquer peut-être ce qui est le réveil le plus difficile de la semaine, le jeudi matin. Il est 8h06, bon début de journée.

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1: Bonjour chacun, chacune. L'autre soir, dans l'avion, en rentrant du Mexique, j'étais assise à côté d'un pirate. Un véritable pirate, débarqué de la fin du 19e. Chemise large, moitié ouverte, foulard autour de la taille, bandana tête de mort bien serrée sur le crâne, longs cheveux noirs jusqu'aux omoplates, barbe grisonnante de 8 jours, un cache-œil tenu par une sangle. Oh, on aurait dit le capitaine Jack Sparrow dans Pirates des Caraïbes. Très intrigant, cet homme. Il lui manquait juste un perroquet sur l'épaule et une carte au trésor sur les genoux. En réalité, il jouait à Candy Crush sur son portable avec toute la concentration que peut permettre la vision d'un seul œil. J'observais, du coin de mon œil à moi, cet homme au look de pirate assumé, imaginant 1000 scénarios, 1000 aventures sur son navire, me disant que sa petite valise cabine cachait sûrement son butin de bois, de fourrure, de soie, de coton, d'épices, et qu'il avait dû planquer son trésor d'or et d'argent sous le cocotier d'une île perdue. Sur quel galion, sur quelle frégate avait-il traversé les mers pour arriver à l'heure à l'aéroport, choper son vol Mexico-Paris ? Je l'imaginais acharné sur le pont à tirer des boulets de canon et des mitrailles sur les navires de commerce au beau milieu des Caraïbes entre deux jet-skis. Je le voyais déjà sortir de sa besace en cuir, un grand coutelas tranchant et se préparer sous mon nez un casse-dalle au pâté. Pire, il était peut-être assis sur son tromblon et prévoyait de le dégainer à un moment du vol pour semer la panique en nous prenant pour cible et nous chourer nos plateaux repas. Oh, je commençais à me faire de sérieux films, au moins aussi élaborés qu'à l'abordage et le vagabond des mers. À l'atterrissage à Paris, il ne s'était rien passé de tout ça. Après sa partie de Candy Crush, il s'était endormi la bouche ouverte et n'avait plus ouvert son œil de tout le voyage. J'avoue que moi aussi, j'ai fini par sombrer. Dans des rêves aux saveurs de viande séchée archi-salée et de tortue de mer aux haricots secs. Après 10 heures de vol, un peu hagard, on se déplie, on s'étire, on se sourit, on récupère en bâillant nos sacs et nos valoches, et à la queue leu-leu, on sort de l'engin céleste. Et c'est à ce moment-là que je le vois devant nous, notre pirate désert. Il marche, qu'à un cas, se balançant d'une jambe à l'autre. À gauche, une jambe musclée, à droite, une longue prothèse en métal. Oh, quelle émotion de voir cet homme traumatisé par une amputation assumer son handicap en l'intégrant dans un look de pirate. En un instant, cet homme nous est apparu en héros, le héros qui accueille son handicap et le traverse avec un humour admirable, incroyablement touchant. Le héros qui ne cache pas sa faille, mais qui l'assume et la partage, pas de manière tragique, mais avec courage. Et voilà ce que sont nos patients en atelier art thérapie. Des héros fragiles qui se montrent tels qu'ils sont et se révèlent dans des œuvres créatives pleines d'inventivité. Mais oui, à chacun de nous, il manque un regard, un équilibre, et tous nous marchons de traviole. Alors osons montrer nos failles, elles font de nous des pirates de lumière. Que votre semaine soit belle, une aventure en frégate à la quête du trésor que nous sommes.
2: 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Juste après Clara Luciani, on va retrouver l'agenda culturel de ce jeudi 30 juillet avec Clémence Roux-Bernard. 8h16. Bon réveil.

0: Et tout de suite, nous retrouvons les bons plans sortis avec l'agenda culturel présenté par Clémence Roux-Bernard.
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2: Bonjour et bienvenue dans votre agenda culturel sur Radio Présence. On commence en Ariège à Tourtouze où le festival Lyrique propose le spectacle Thérapie Lyrique, une comédie musicale pleine d'humour où un couple consulte une thérapeute pas comme les autres. Ici, le piano remplace le divan et les grands airs d'opéra accompagnant cette thérapie de couple originale. Direction ensuite l'Aveyron où le festival en Vallée d'Olt se poursuit jusqu'à demain. Cette 32e édition placée sous le thème Drôle de Bach, mais le compositeur Jean-Sébastien Bach à l'honneur avec des concerts de musique de chambre et des artistes venus de toute l'Europe. À Cap-de-Nac, le festival Les Nuits et les Jours de Kerb débute demain et se poursuit jusqu'au 2 août. Pendant 3 jours, jazz, littérature et art vivant se rencontrent autour du thème « Écoutez le vivant » avec des concerts, des lectures, des rencontres d'auteurs et des spectacles pour tous les publics. Dans le Gers, les nuits musicales en Armagnac se poursuivent jusqu'au 8 août. Concerts de musique classique, opéra, jazz investissant les plus beaux sites patrimoniaux du département, notamment à Lectour et Condon. En Haute-Garonne, à Toulouse, la Garonne Expose anime la place de la Dorade tout l'été. Chaque dimanche et jour férié, une cinquantaine d'artistes présentent leurs peintures, sculptures et photographies en plein air, au bord du fleuve. Dans les Hautes-Pyrénées, à Esquies-Serre, le hangar accueille jusqu'au 22 août l'exposition Autrement voir. Les œuvres du peintre Jean-Michel Gnizaz et du photographe Patrick Bedbeder invitent les visiteurs à poser un regard différent sur le paysage et le quotidien. Dans le Lot, à Marcillac-sur-Célé, rendez-vous demain pour une soirée karaoké. Chacun pourra monter sur scène pour reprendre ses chansons préférées dans une ambiance conviviale et estivale. Dans le Tarn, à Brins, les séjours artistiques Rock the Casbah poursuivent jusqu'au 21 août. Destinés aux jeunes de 8 à 17 ans, ils proposent des ateliers de musique, théâtre, cinéma, radio ou encore danse, encadrés par des professionnels. Enfin, dans le Tarn-et-Garonne, à Lozerte, les visites guidées Rondes de nuit au flambeau ont lieu tous les vendredis jusqu'au 28 août. À la tombée de la nuit, les visiteurs parcourent les ruelles de la cité médiévale de la lumière des flambeaux, entre anecdotes historiques, légendes et découvertes du patrimoine. Très belle journée à tous sur Radio Présence.
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Avant de partir à Rome, d'ici deux petites minutes, le temps pour moi de vous parler de ce que nous allons retrouver dans cette dernière demi-heure. À suivre, la lecture et le commentaire de l'évangile du jour selon Saint Matthieu, chapitre 13, versets 47 à 53, avec le père Vincent Durour, vicaire de la paroisse cathédrale à Toulouse. À suivre aussi l'agenda culturel de ce jeudi 30 juillet, présenté par Clémence Roux-Bernard. Ce sera à 8h48, puisque à 8h45, on retrouvera l'essentiel de l'actualité en région avec le rappel des titres toujours présenté par notre journaliste. On va aussi répondre à une question ce matin dans le labyrinthe de Merville, qui est un océan de verdure, on en a parlé tout au long de cette semaine. Quel type de plantes constituent les murs du labyrinthe? Réponse A, du buis. Réponse B, des fougères. Ou réponse C, des vignes. Il vous reste encore donc quelques minutes pour participer au 08 92 46 00 12. 08 92 46 00 12. Vous nous donnez votre réponse, votre numéro de téléphone, ainsi que votre prénom pour tout simplement participer à cette question et tenter de remporter donc deux billets qui vous amèneront du côté de Merville à une 30-40 de minutes de Toulouse. Et dans ce labyrinthe, vous allez pouvoir plonger au cœur des contes et les légendes, avec notamment le petit chaperon rouge, la reine des neiges pour les plus petits, ou encore le petit poussé. Vous allez donc avoir aussi toutes les informations de restauration, d'ouverture et d'événements sur le site labyrinthedemerville.com ou bien sur leur page Instagram. Tout de suite, il est 8h30 et il est l'heure de partir du côté de Rome pour retrouver toute l'actualité internationale en direct de Radio Vatican.

0: Laudetur Jesus Christus.
1: Washington frappe directement l'Iran. Des bombardements en représailles aux attaques de Téhéran contre ses bases au Moyen-Orient. Hier, les États-Unis et l'Arabie Saoudite ont bombardé des bases de milices chiites en Irak. Et ce, alors que le premier ministre irakien était attendu ce jeudi à Riyad. Malgré une inflation élevée liée à la guerre, la réserve fédérale américaine maintient ses taux inchangés. La hausse des prix, notamment de l'essence, touche pourtant de plein fouet les citoyens américains. Reportage à suivre. Dans ce journal, nous irons à Chypre, où le secrétaire général de l'ONU tente de relancer le processus de paix entre la Grèce et la Turquie. Nous serons également en Angleterre, traversée par une sécheresse historique. Et puis ce jeudi, journée mondiale de lutte contre la traite des êtres humains. 50 millions de personnes vivent dans des conditions d'esclavage moderne. Illustration au Burkina Faso, où les victimes sont souvent des mineurs recrutés sur Internet.
2: Radio Vatican, le journal, Alexandra Sirgan.
1: Bonjour à tous. Reprise des bombardements américains sur l'Iran. L'armée états-unienne a frappé des dizaines de cibles stratégiques, dont des centres de commandement militaire et des installations de missiles et de drones. Attaque menée essentiellement dans le sud du pays, le long du golfe Persique. Téhéran fait état ce matin de 3 morts. La veille, Washington et Riyad ont mené des frappes conjointes dans plusieurs provinces irakiennes, visant les positions de factions armées chiites proches de Téhéran, les Hashd al-Shaabi rattachés au gouvernement irakien. Elles ont eu lieu, ces frappes, alors que des centaines de milliers de pèlerins chiites convergeaient vers la ville sainte de Karbala pour célébrer le martyre de l'imam Hussein, petit-fils du prophète Mahomet. Le bilan est d'au moins 20 morts et de plusieurs dizaines de blessés. Riyad assure qu'il s'agit d'attaques en représailles à des drones lancés contre ses installations pétrolières. Les accusations que rejette la résistance islamique irakienne depuis Bagdad, la presse et les précisions d'Anne-Sophie Lemoff.
3: Colère et inquiétude en Irak. Dans un communiqué, la résistance islamique visée par ces attaques a accordé un délai d'environ une semaine au gouvernement irakien pour réagir, tout en menaçant Riyad et Washington d'une réponse sévère et inévitable après le pèlerinage. Le Conseil ministériel pour la sécurité nationale, convoqué par le premier ministre irakien Ali al-Zeidi, a dénoncé une violation flagrante de la souveraineté irakienne, annoncé de nouvelles mesures pour renforcer le contrôle de l'État sur la sécurité et assuré que seul l'État était en droit de répondre, privilégiant ainsi une réponse institutionnelle et diplomatique. Ces attaques américano-saoudiennes, survenues 3 semaines après la signature de 48 accords, protocoles d'accord et déclarations de partenariat entre des entreprises irakiennes et américaines, d'une valeur de 60 milliards de dollars signée lors de la visite d'Al-Zeidi à Washington. Quelques heures aussi avant l'arrivée de ce dernier jeudi à Riyad, une visite annulée. À Bagdad, Anne-Sophie Lemoff pour Radio Vatican.
1: Et dans la région, l'armée jordanienne annonce ce matin avoir intercepté 5 missiles tirés depuis l'Iran visant directement son territoire. La reprise de la guerre, non sans conséquences pour l'économie états-unienne, prise entre l'inflation persistante liée au conflit et la volonté de Donald Trump de voir les taux baisser. La réserve fédérale américaine a cependant fait le choix hier de maintenir ses taux inchangés. 5 mois après le début du conflit, les Américains sont toujours confrontés à l'augmentation des prix de l'essence. L'incertitude autour de la suite des événements ne rassure pas les marchés mondiaux et les automobilistes que Gwendal Lavina a rencontrés à New York sont contraints à s'adapter. Reportage.
4: Sur cette route très fréquentée, 2 stations-service se font face. Les prix sont identiques parmi les moins chers de New York. Le gallon d'essence, presque 4 litres, est vendu à 3,98 $, 1,30 $ de plus qu'avant la guerre. Monique garde donc l'œil sur le compteur du prix.
5: Je suis dégoûtée. Les Américains souffrent vraiment et c'est stressant. Je fais moins souvent le plein et je cherche la station la moins chère. Et puis j'essaie de prendre un peu plus les transports en commun, mais tout le monde ne peut pas le faire. We don't have
4: the luxury of that. C'est le cas de Martins, chauffeur de taxi qui fait le plein tous les jours. Depuis le début de la guerre, il gagne jusqu'à 400 dollars de moins chaque mois.
6: It's unbelievable right now. It keeps going up.
7: C'est incroyable. Chaque jour, l'essence augmente de 2 ou 3 centimes. Mais le prix de nos courses est encadré, donc on ne peut rien faire. C'est notre salaire qui prend. C'est très dur.
4: You know, it's really tough. À la pompe d'à côté, Daryl n'est pas très optimiste.
8: On n'a pas le choix, mais je ne sais pas combien de temps on va pouvoir tenir. Tout ça, c'est de la faute à Trump et on ne sait jamais ce qui nous attend ensuite.
4: Selon un récent sondage, 46% des Américains déclarent que le prix de l'essence aura des conséquences sur leur vote lors des élections de mi-mandat en novembre. Gwendal Lavina, New York, Radio Vatican.
1: New York, où se trouve toujours incarcéré Nicolas Maduro, 7 mois après la capture du président vénézuélien. Le pays doit entamer ce samedi des pourparlers pour organiser sa transition politique. Pourparlers entre la présidente par intérim Delcy Rodriguez et une partie de l'opposition soutenue par Washington, en l'absence notable en revanche du prix Nobel de la paix Maria Corina Machado. Depuis le Panama où elle réside désormais en exil, l'opposante a annoncé qu'elle ne participera pas au dialogue sans toutefois s'opposer au processus. En Bolivie, le parquet général a annoncé hier avoir lancé un mandat d'arrêt contre l'ancien président de gauche, Evo Morales. Il est visé par la justice pour son rôle dans les manifestations anti-gouvernementales qui ont paralysé le pays pendant 50 jours en mai et en juin dernier. Une visite majeure, mais pas encore de percée diplomatique à Chypre. Après 8 ans de paralysie dans les discussions sur l'avenir de l'île, le secrétaire général de l'ONU s'est rendu sur place cette semaine. Antonio Guterres a mené des entretiens avec les responsables de la République turque de Chypre, reconnue seulement par Ankara, mais aussi avec ceux de la République de Chypre, membre de l'Union européenne. La Turquie a accueilli avec beaucoup de prudence sa proposition de relancer les négociations sur l'avenir de l'île. À Ankara, les précisions d'Alain Loeur.
9: Comme elle a pris l'habitude de le faire à chaque initiative marquante concernant Chypre, et la visite sur l'île du secrétaire général de l'ONU, la première en 16 ans, en est une, la Turquie réaffirme ses lignes rouges. Antonio Guterres a proposé une réunion des deux parties rivales avec les garants, Turquie, Grèce, Royaume-Uni, de l'île divisée depuis 1974, afin de sortir de l'impasse dans les négociations sur sa réunification. La réaction de la Turquie est prudente, pour ne pas dire sceptique. Son président Recep Tayyip Erdogan a prévenu que toute initiative qui ignorerait, je cite, l'égalité souveraine des Chypriotes turcs, leurs droits et leurs intérêts légitimes ne pourra aboutir. Selon le président turc, la question chypriote ne se résume pas à un simple partage du pouvoir entre les deux communautés, Chypriotes grecs au sud et Chypriotes turcs au nord, mais concerne avant tout la reconnaissance du statut international des Chypriotes turcs. Les dirigeants chypriotes grecs et turcs ont accepté le principe d'une rencontre, mais Ankara estime qu'aucun terrain d'entente n'existe encore et juge que les modèles de réunification défendus depuis des décennies appartiennent au passé. Ces dernières années, les autorités turques ont plaidé pour une partition définitive de l'île. À Ankara, Nadja pour Radio Vatican.
1: C'est un été meurtrier pour la faune et la flore européenne. Après la France et l'Espagne, des incendies se sont déclenchés en Grèce, notamment en Crète. 2 pompiers ont perdu la vie hier en luttant contre les flammes. La vice-préfète annonce ce matin l'évacuation de l'île grecque de 8000 personnes. Les pics de chaleur qui affectent l'ensemble du continent, y compris l'Angleterre. Plus de la moitié du pays a été déclaré en état de sécheresse. Le mois de juillet est en passe de devenir le plus sec jamais enregistré, a annoncé hier l'Agence nationale de l'environnement. Correspondance à Londres de Jean Jaffray.
10: Les rayons du centre, de l'est et du sud du territoire connaissent actuellement un nouvel épisode de sécheresse. Le niveau d'eau de 78% des rivières est inférieur à la normale. Le Centre de météorologie nationale a prévu des pics de chaleur de 35 degrés avec des risques d'incendie. On estime à 110 le nombre d'incendies dans des zones protégées depuis le début de l'année. Par ailleurs, les agriculteurs sont contraints de récolter plus tôt que prévu. Le principal syndicat agricole, National Farmers Union, réclame un assouplissement du code de planification pour construire des réservoirs. Le dernier mis en service datant de 1992. Nous consommons actuellement l'eau plus vite que la nature ne peut la renouveler, a souligné Helen Wickham, présidente du groupe national sur la sécheresse qui s'est réuni mardi. Les 4 canicules qui se sont succédées depuis mai auront des répercussions durables sur notre environnement, la faune et l'économie, a-t-elle prévenu. D'après les études, il y a 80% de chances qu'elle soit la conséquence du réchauffement climatique provoqué par l'utilisation de combustibles fossiles, gaz et pétrole notamment. Londres, Jean Jaffray, Radio Vatican.
1: Un concert pour la paix était organisé hier soir dans les jardins pontificaux de Castel Gandolfo. Après le concert, le pape Léon XIV a félicité tous les membres de la chorale pour le travail acharné de préparation, avant de décrire la chorale comme étant un symbole idéal d'harmonie et de coopération. Le pape a également assuré prier pour que la paix règne dans tous ces lieux du monde qui continuent de souffrir de la violence. Plus de détails sur notre site internet. Et avant de passer à notre dossier, nous vous invitons, chers auditeurs, à nous écrire, à nous faire des retours, à nous expliquer expliquer pourquoi vous nous écoutez. Pour cela, une adresse français@vaticannews.va. Ce jeudi 30 juillet, la communauté internationale observe la journée mondiale de lutte contre la traite des êtres humains. La traite qui continue de représenter l'une des violations les plus graves de la dignité humaine. Selon des estimations, au moins 50 millions de personnes vivent dans des conditions d'esclavage moderne aujourd'hui. Illustration en Afrique de l'Ouest, où les enfants constituent la majorité absolue des victimes détectées selon les Nations Unies. Le réseau international Talitha Koum, fondé en 2009 par l'Union internationale des supérieurs majeurs, joue un rôle central d'alerte et de mobilisation, notamment contre le cyber-esclavage. Sœur Nadine Rasmata Ouedraogo, membre de la congrégation des Sœurs de la Sainte-Croix et coordinatrice Talitha Koum au Burkina Faso, nous dresse l'ampleur des actions menées sur le terrain, basées sur le rapport annuel de l'organisation rendu public hier. On l'écoute.
11: Lorsque le rapport affirme que les réseaux sociaux constituent aujourd'hui un outil puissant utilisé par les trafiquants, c'est une réalité que nous constatons sur le terrain. Ils exploitent ces plateformes pour recruter, manipuler et contrôler leurs victimes. Elles leur permettent de cibler rapidement des personnes vulnérables, de gagner leur confiance et d'organiser leur exploitation à moindre coût.
12: Comment vivez-vous cela au Burkina Faso où vous êtes coordinatrice de la branche de Talitha Koum?
11: Pour notre part, nous parlerons surtout de l'Afrique de l'Ouest, car la plupart des victimes que nous accompagnons viennent des pays voisins, notamment le Nigeria, le Togo, le Bénin ou encore le Ghana.
12: Le Burkina Faso et les autres pays que vous venez de nommer sont marqués par des situations de conflit. Peut-on attribuer à la guerre la croissance de ces fléaux?
11: Ce réseau sournois de traite et d'exploitation existait bien avant les conflits armés. La recherche d'un gain facile, l'espoir d'un lendemain meilleur, le désespoir, la pauvreté ou encore le manque d'opportunités ont toujours été exploités par les trafiquants. L'efficacité de ces réseaux repose sur plusieurs facteurs. Il y a d'abord la vulnérabilité des populations, telles que la pauvreté, les déplacements forcés, les conflits, mais aussi la précarité dans laquelle vivent de nombreux jeunes. La plupart des survivantes que nous accueillons sont mineures. Après les entretiens, on découvre les réalités très douloureuses. Certaines n'ont plus de famille nucléaire ou ont été séparées de leurs proches. Pour d'autres, ce sont malheureusement les familles elles-mêmes qui les envoient travailler, pensant leur offrir un avenir meilleur. Et à cela s'ajoute le manque d'éducation et l'absence d'opportunités pour les jeunes. Les trafiquants profitent de cette vulnérabilité, bien sûr. Ils ciblent les jeunes garçons, les jeunes filles surtout, dit les familles qui deviennent réceptives aux promesses diffusées sur les réseaux sociaux.
12: Face à des victimes de traite recrutées et parfois exploitées à distance, comment votre programme réussit-il à restaurer la dignité humaine et la culture du soin du plus vulnérable enseignée par l'Église?
11: Alors, face à la réalité que nous traversons, notre action ne se limite pas à l'accueil des survivants. Concrètement, nous menons plusieurs actions. Nous encourageons la dénonciation des situations de traite et sensibilisons les communautés aux mécanismes de recrutement des trafiquants. Nous menons un plaidoyer constant auprès des services de police, des autorités chargées de l'action sociale et des représentations diplomatiques, notamment lorsque les victimes sont étrangères. Nous accompagnons les survivants tout au long des procédures judiciaires et administratives. Nous veillons au respect de leurs droits et les aidons à obtenir les réparations auxquelles elles peuvent prétendre. Nous soutenons les actions visant à traduire les trafiquants et les proxénètes devant la justice afin de lutter contre l'impunité. Nous préparons les survivantes afin qu'elles puissent témoigner dans les meilleures conditions possibles. Nous les aidons à retrouver la confiance nécessaire pour raconter leur histoire, défendre leurs droits et faire entendre leur voix. Notre engagement s'inspire profondément de l'Évangile et de la doctrine sociale de l'Église. Pour nous, restaurer la dignité humaine signifie bien plus que répondre à des besoins matériels. C'est reconnaître en chaque personne une valeur inaliénable. L'accueillir avec compassion, marcher à ses côtés dans son processus de guérison et de lui redonner l'espérance d'un avenir possible.
1: Interrogée par Marie-Josée Muando, sœur Nadine Rasmata Ouedraogo, coordinatrice du réseau Talitha Koum au Burkina Faso, était ce matin l'invitée de Radio Vatican.
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14: Et tout de suite, 8h44, retour de l'actualité en région avec le rappel des titres présenté par Clémence Roux-Bernard.
15: Bonjour à tous, Airbus confirme son succès. Le constructeur affiche plus de 2 milliards d'euros de bénéfices au premier semestre et maintient ses objectifs pour la fin de l'année. À Saint-Gaudens, un nouvel industriel se porte candidat à la reprise de Fibre Excellence. Le tribunal de commerce reporte sa décision, donc offrant un sursis aux 270 salariés. En Haute-Garonne, la sécheresse s'accentue. Le niveau de la Garonne continue de baisser et des restrictions de prélèvement d'eau pourraient être mises en place. En parallèle, une nouvelle vague de chaleur s'installe en Occitanie. Les températures pourraient dépasser les 35 degrés dans plusieurs départements, notamment dans les Hautes-Pyrénées. Enfin, à Toulouse, la ville réactive son plan anti-canicule avec des piscines à 1 euro, des parcs ouverts en soirée et des espaces climatisés accessibles au public. Voilà pour les titres de l'actualité.
14: Et tout de suite, retrouvons la lecture et le commentaire de l'évangile du jour avec le père Vincent Dugourou, vicaire de la paroisse cathédrale à Toulouse. L'évangile du jour selon saint Matthieu, chapitre 13, versets 47 à 53.
16: L'évangile. De l'évangile de Jésus-Christ selon saint Matthieu. En ce temps-là, Jésus disait aux foules: le royaume des cieux est encore comparable à un filet que l'on jette dans la mer et qui ramène toutes sortes de poissons. Quand il est plein, on le tire sur le rivage, on s'assied, on ramasse dans des paniers ce qui est bon et on rejette ce qui ne vaut rien. Ainsi en sera-t-il à la fin du monde. Les anges sortiront pour séparer les méchants du milieu des justes et les jetteront dans la fournaise. Là, il y aura des pleurs et des grincements de dents. Avez-vous compris tout cela ? Ils lui répondent : oui. Jésus ajouta : c'est pourquoi tout scribe, devenu disciple du royaume des cieux, est comparable à un maître de maison qui tire de son trésor du neuf et de l'ancien. Lorsque Jésus eut terminé ses paraboles, il s'éloigna de là. Jésus finit ses discours en parabole. Mais on pourrait se demander quelle est la différence avec la parabole du bon grain et de l'ivraie qu'on a entendue avant-hier. Saint Jean Chrysostome donne une explication parmi d'autres. De part et d'autre, les uns sont sauvés et les autres périssent. Mais dans la parabole de l'ivraie, c'est la perversité des dogmes hérétiques qui est la cause de leur perte. Dans la parabole de la semence, c'est le défaut d'attention à la parole de Dieu, et dans celle-ci, c'est la vie criminelle des hommes qui sera pour eux un obstacle à leur salut. Bien qu'ils aient été pris dans le filet, c'est-à-dire bien qu'ils aient reçu la connaissance de Dieu. Alors, attention à nous. C'est pas parce qu'on est chrétien à l'extérieur et qu'on est dans le filet de l'Église qu'on ira systématiquement au ciel. Nous devons sans cesse nous convertir et nous améliorer pour que Dieu nous rende meilleurs chaque jour. Après, il faut pas dire ce que j'ai pas dit, hein. L'Église est nécessaire au salut et pour aller au ciel, nous devons passer par ce filet qu'est l'Église, tirés par les apôtres, ces apôtres qui sont pêcheurs d'hommes. Alors après la parabole, Jésus nous dit: c'est pourquoi tout scribe devenu disciple du royaume des cieux est comparable à un maître de maison qui tire de son trésor du neuf et de l'ancien. Et maintenant, je voudrais citer Saint-Hilaire de Poitiers. Jésus parle ici à ses disciples et il les appelle scribes ou docteurs à cause de leur science, parce qu'ils ont compris ce qu'il leur a enseigné de nouveau et d'ancien, c'est-à-dire son évangile, et ce qu'il leur a expliqué de la loi. La loi et l'évangile ont tous les deux pour auteur le même père de famille et sortent tous les deux du même trésor. Sous ce nom de père de famille, il établit aussi une comparaison entre ses disciples et lui-même, parce qu'ils ont puisé la doctrine des vérités anciennes et des vérités nouvelles dans le trésor de l'Esprit-Saint. Eh bien, nous aussi, à la suite des apôtres, continuons de chercher le trésor pour le tirer dans nos vies. Le trésor de l'Ancien et du Nouveau Testament. Les deux parties de la Bible ont le même auteur qui est un Dieu d'amour. Les deux parties, l'Ancien Testament, le Nouveau Testament, se complètent mutuellement.

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1: Et avant de se quitter, il est l'heure de retrouver l'agenda culturel présenté par Clémence Roux-Bernard.
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3: Bonjour et bienvenue dans votre agenda culturel sur Radio Présence. On commence en Ariège à Tourtouze où le festival Lyrique propose le spectacle Thérapie Lyrique, une comédie musicale pleine d'humour où un couple consulte une thérapeute pas comme les autres. Ici, le piano remplace le divan et les grands airs d'opéra accompagnant cette thérapie de couple originale. Direction ensuite l'Aveyron où le festival en Vallée d'Olt se poursuit jusqu'à demain. Cette 32e édition placée sous le thème Drôle de Bach, mais le compositeur Jean-Sébastien Bach à l'honneur avec des concerts de musique de chambre et des artistes venus de toute l'Europe. À Cap-de-Nac, le festival Les Nuits et les Jours de Kerb débute demain et se poursuit jusqu'au 2 août. Pendant 3 jours, jazz, littérature et art vivant se rencontrent autour du thème « Écoutez le vivant » avec des concerts, des lectures, des rencontres d'auteurs et des spectacles pour tous les publics. Dans le Gers, les nuits musicales en Armagnac se poursuivent jusqu'au 8 août. Concerts de musique classique, opéra, jazz investissant les plus beaux sites patrimoniaux du département, notamment à Lectour et Condon. En Haute-Garonne, à Toulouse, la Garonne Expose anime la place de la Dorade tout l'été. Chaque dimanche et jour férié, une cinquantaine d'artistes présentent leurs peintures, sculptures et photographies en plein air, au bord du fleuve. Dans les Hautes-Pyrénées, à Esquies-Serre, le hangar accueille jusqu'au 22 août l'exposition Autrement voir. Les œuvres du peintre Jean-Michel Gnizaz et du photographe Patrick Bedbeder invitent les visiteurs à poser un regard différent sur le paysage et le quotidien. Dans le Lot, à Marcillac-sur-Célé, rendez-vous demain pour une soirée karaoké. Chacun pourra monter sur scène pour reprendre ses chansons préférées dans une ambiance conviviale et estivale. Dans le Tarn, à Brins, les séjours artistiques Rock the Casbah poursuivent jusqu'au 21 août. Destinés aux jeunes de 8 à 17 ans, ils proposent des ateliers de musique, théâtre, cinéma, radio ou encore danse, encadrés par des professionnels. Enfin, dans le Tarn-et-Garonne, à Lozerte, les visites guidées Rondes de nuit au flambeau ont lieu tous les vendredis jusqu'au 28 août. À la tombée de la nuit, les visiteurs parcourent les ruelles de la cité médiévale de la lumière des flambeaux, entre anecdotes historiques, légendes et découvertes du patrimoine. Très belle journée à tous sur Radio Présence.
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0: Et il est déjà l'heure de se quitter en répondant à l'avant-dernière question de la semaine. Le labyrinthe de Merville est constitué de quel type de plantes? Réponse A en buis, réponse B en fougère ou réponse C en vigne. Écoutons la réponse d'aujourd'hui.
1: Alors il s'agit du buis. Voilà, bonne journée.
0: Et chantant, en plus, félicitations. On va vous rappeler, alors il n'y avait pas le prénom, du coup c'est pas grave, on a quand même votre numéro et on va vous appeler pour vous annoncer que c'est vous qui avez gagné donc les deux billets pour aller du côté du labyrinthe de Merville en région toulousaine à une quarantaine de minutes de Toulouse. Vous allez pouvoir en profiter ces prochains jours. Félicitations. Et pour tous ceux

0: Bonjour à tous, à la une de l'actualité, le gouvernement renforce son soutien aux indépendants touchés par les incendies en Nouvelle-Aquitaine. L'aide d'urgence destinée aux travailleurs dont l'entreprise ou l'habitation a été détruite par le feu est quadruplée, avec un plafond désormais fixé à 8000 euros. Le dispositif concerne notamment les artisans, commerçants et auto-entrepreneurs sinistrés en Gironde et dans les Landes. Et d'ailleurs, le gouvernement va accélérer l'adaptation de la France au changement climatique. Le Premier ministre Sébastien Lecornu a demandé à la ministre de la Transition écologique, Monique Barbu, de présenter d'ici début octobre de nouvelles mesures concrètes. Un nouvel incendie d'ailleurs qui s'est déclaré hier soir dans la forêt de Fontainebleau en Seine-et-Marne. Une centaine de pompiers ont été mobilisés pour maîtriser cette reprise de feu qui a finalement brûlé environ 6 hectares. L'incendie est resté sous contrôle et n'a pas menacé les habitations. L'ARCOM renforce la lutte contre l'accès des mineurs aux sites pornographiques. Le gendarme du numérique a engagé des procédures contre 31 plateformes qui n'ont pas mis en place de système de vérification d'âge obligatoire depuis janvier 2025. 13 sites pourraient être bloqués ou retirés des moteurs de recherche. C'est encore les vacances, oui, mais attention à ne pas trop tarder pour acheter les fournitures scolaires. Les distributeurs conseillent de faire ces achats dès juillet, voire au début du mois d'août, période où les promos sont les plus nombreuses et les stocks les plus complets. Cette année, les prix des fournitures augmentent en moyenne de 2% par rapport à 2025, selon une association de consommateurs. Fiona est la maman d'Aria, 8 ans, le cartable est presque prêt.
1: Oui, c'est déjà fait la moitié. J'ai fait la moitié sur un site en ligne, tout ce qui est basique. Les stylos, les crayons, les cahiers, tout ce qui n'a pas de motif. Et en supermarché, tout ce que ma fille peut choisir. Donc agenda, les colles, les stylos fantasy, etc. Ça a augmenté de 15 euros, je trouve, comparé à l'année dernière à peu près. C'est énorme. Le fait de les faire en amont, je pense que c'est un gain d'argent parce que les prix pourraient augmenter d'ici la rentrée, je pense. Et la cohue dans les magasins, on n'en parle pas parce que j'imagine bien qu'avant la rentrée, il va y avoir un monde fou dans les magasins. Donc là, on est début août et j'ai quasiment tout bouclé, il me manque plus que les habits à acheter et tout sera complet.
0: Des propos recueillis par Julie Pierret. Et puis, qui prendra la tête de l'ONU à partir de 2027 ? Le processus de désignation du successeur d'Antonio Guterres débute aujourd'hui à New York. Les membres du Conseil de sécurité vont choisir parmi 7 candidats, dont l'ancienne présidente chilienne Michelle Bachelet, le diplomate du nucléaire Raphaël Grossi ou encore l'ancien président sénégalais Macky Sall. Voilà pour l'essentiel, bonne journée à tous.
2: Et 9h03, tout de suite, nous retrouvons l'information en région.
3: Bonjour à tous. Dans l'actualité régionale, Airbus confirme son succès. Le constructeur publie de très bons résultats pour le premier semestre avec plus de 2 milliards d'euros de bénéfices. Les livraisons d'avions sont en hausse. Les activités de défense poursuivent elles aussi leur progression et malgré un contexte industriel encore fragile. À Saint-Gaudens, l'espoir est de retour pour les salariés de Fibre Excellence. Un industriel français dont l'identité reste confidentielle s'est porté candidat de la reprise de l'usine. Face à cette nouvelle offre, le tribunal de commerce de Toulouse a choisi de repousser sa décision. Cette candidature concerne uniquement le site de Saint-Gaudens. Elle laisse en sursis les 270 salariés qui espèrent toujours éviter la fermeture de leur usine. Autre dossier suivi de près en Haute-Garonne, la sécheresse. Le niveau de la Garonne continue de baisser et les réserves d'eau sont sous tension. Si la situation ne s'améliore pas dans les prochaines semaines, des restrictions de prélèvement pouvant aller jusqu'à 50% pourraient être mises en place pour certains usagers. Les autorités appellent chacun à économiser l'eau dès maintenant afin de préserver la ressource. Et cette situation pourrait encore se compliquer avec le retour de la chaleur. Une nouvelle vague caniculaire s'installe sur une forte partie de l'Occitanie. Les températures devraient une nouvelle fois dépasser les 35 degrés dans plusieurs départements, notamment dans les Hautes-Pyrénées. Enfin, à Toulouse, la municipalité réactive son plan anti-canicule. Les piscines municipales proposent des entrées à 1 euro pour permettre au plus grand nombre à se rafraîchir. Plusieurs parcs restent ouverts en soirée, certains même toute la nuit, et des lieux climatisés sont accessibles aux habitants qui souhaitent échapper aux fortes chaleurs. Voilà pour l'essentiel de l'actualité.
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0: fait que Franz Jägerstätter, cet Autrichien, paysan, catholique, a réussi à dire non au régime nazi? C'est la question qui vous a intéressé, Père Mathieu N. Bonjour.
1: Bonjour Madeleine.
0: Vous êtes curé du diocèse de Lille et vous avez cherché à comprendre comment Franz

0: Eggerstetter a tenu sa décision avec ses convictions, avec sa foi, avec ses lectures, et qu'il a réussi à dire non au régime nazi. Il y a un conseil que Franz Eggerstetter va donner à son cousin: ne renonce pas à la prière afin de ne pas te laisser emporter par cette faiblesse qui est la peur des hommes. Je voudrais, Père Mathieu, qu'on s'arrête sur la peur. En quoi est-ce qu'elle vient troubler justement notre conscience ?
1: La peur, elle vient troubler notre conscience tout simplement parce que le fait d'abandonner ses proches, ce qu'on aime, le fait de souffrir, le fait de souffrir physiquement, moralement, tout cela nous fait fuir d'une certaine manière, nous fait renoncer à quelque chose qu'on a profondément en nous, mais qui devient entre guillemets de moindre importance au vu du concret qui est là devant nous.
0: Mais on pourrait vous objecter que la peur, on ne la maîtrise pas, elle nous saisit. Et notre conscience n'est plus aussi attentive à ce que pourrait nous dire Dieu. Comment faire ?
1: Alors c'est pour ça que pour Franz, il faut vraiment nourrir son attrait des choses éternelles. Évidemment, la douleur et la peine, par exemple, de quitter ses filles, de quitter son épouse et autres choses qui sont nombreuses, restera toujours aiguë. Ça ne va pas amoindrir, mais c'est dans sa manière de nourrir son amour du ciel, de nourrir son amour de la vie éternelle, qu'il va trouver cette force. Il va dire, si il y en a qui arrivent à mourir pour Hitler, combien plus nous devrions-nous arriver à mourir pour le Christ ? C'est très intéressant. C'est-à-dire qu'il va comparer l'énergie que sont capables de mettre les nazis pour faire le mal, et dire, et moi ? Et moi, est-ce que je mets la même énergie pour servir le bien ? Est-ce que je suis prêt à donner ma vie ? C'est d'ailleurs une de ces questions que l'on a régulièrement et que posera Jésus. C'est les fils des ténèbres sont capables d'être malins pour organiser le mal, et vous, les fils de la lumière, êtes-vous capables d'être aussi malins pour organiser la venue de la lumière ? Je le dis avec mes mots, mais c'est un peu ça. Et France va être attirée et va avoir vraiment cette conscience qu'il faut nourrir son désir de la vie éternelle.
0: La peur pour Franz Eggerstetter, elle est clairement liée aussi à la souffrance, vous le disiez, la souffrance de quitter ses filles, la souffrance aussi face à l'incertitude aussi de ce qui l'attend. Et je vous propose d'écouter justement un extrait d'une lettre qu'il écrit à son cousin Franz Huber. Et on est en 1942, il écrit à son cousin qui a été blessé durant une des batailles. C'est un texte lu par Hugo Vincent.
2: Parfois, nous avons des peurs stupides. Au fond, tant que nous n'offensons pas Dieu, nous n'avons rien à craindre. La mort ne nous sera en aucun cas épargnée. Elle peut juste arriver plus ou moins tard. Cela vaut pour toi aussi. Les attaques russes ne sont pas si dangereuses au fond, car elles ne peuvent tuer que le corps. Les attaques invisibles des camarades qui veulent nous arracher du cœur ce que nous avons de meilleur sont beaucoup plus dangereuses. Contre ces attaques, il faut se battre avec héroïsme et, d'après ce que tu me dis, tu as su résister avec courage, ce qui me réjouit beaucoup, car seulement ainsi nous pouvons espérer nous revoir.
0: Alors il y a ce climat de peur, on va le retrouver d'ailleurs sur les intimidations qui sont menées, notamment contre les prêtres, cette propagande contre l'Église, la confiscation des biens, la surveillance, les restrictions, les arrestations des prêtres. Ça crée un climat de tension, un climat de peur aussi, parce qu'on est croyant.
1: 8 des 10 prêtres de la région de Franz Eggerstetter seront arrêtés pour des sermons qui étaient contre le régime. C'est pour vous redire à la fois combien il est dans un contexte qui est plutôt anti-national-socialisme, mais combien il va être aussi soutenu par les prêtres qui vont l'aider.
0: Mais aussi combien autour de lui, des actes d'arrestation, c'est fort et c'est très intimidant.
1: C'est très intimidant, d'autant plus que à l'époque, personne n'ose lever le petit doigt. Quand on est convoqué, on est convoqué. D'ailleurs, Franz Eggerstetter va penser qu'il est le seul à résister et à dire non à cette convocation. Alors ça va être un grand soulagement quand il va arriver en prison d'ailleurs, puisqu'il va retrouver un prêtre qui lui-même a fait ce choix et qui a accompagné plus de 200 catholiques qui ont eux-mêmes refusé Hitler. En réalité, il va non seulement rencontrer ce prêtre, il va en rencontrer d'autres, il va rencontrer une centaine de témoins de Jéhovah qui eux aussi vont refuser ça. Voilà, c'est toujours un peu étonnant. Et pour la première fois, il ne va pas se sentir seul.

0: ne va pas se sentir seul. C'est important que vous souligniez ça parce que, notamment dans ceux qui vont un peu le décourager dans son idée de refuser le nazisme, l'argument qui est invoqué, c'est celui que son sacrifice, s'il va jusqu'à la mort, ne sera de toute façon pas connu, ne changera pas le monde. C'est une grande question, c'est-à-dire est-ce qu'un acte personnel, le fait d'aller jusqu'au bout, c'est vraiment évangélique, c'est-à-dire de perdre sa vie alors qu'au final, peut-être que ça effectivement ne changera pas le monde. En tout cas, c'est ce dont est convaincu son entourage.
1: Et lui, ce dont il est convaincu, c'est que son sacrifice peut être non seulement spirituel, mais il va dire cette phrase qui est étonnante et belle, absolument extraordinaire, à l'aumônier qui justement l'a tant marqué parce que lui aussi est en train de refuser d'accompagner dans la prison où il est tous les objecteurs de conscience, pourrait-on dire, et il lui dit ceci: il est clair que je ne peux rien changer au cours des choses. Je veux être au moins le signe que tous ne se laissent pas emporter par le courant. C'est magnifique. Voilà, il pose contre. C'est peut-être inutile ce que je fais, mais au moins j'aurais été le signe de cela. Aimons nos ennemis, bénissons ceux qui nous maudissent, prions pour ceux qui nous persécutent, car l'amour triomphera et subsistera durant toute l'éternité. Heureux ceux qui vivent et meurent dans l'amour de Dieu.
0: Ça, c'est une lettre qu'il écrit à nouveau à son épouse.
1: Exactement. Et ça, c'est absolument extraordinaire. C'est-à-dire qu'il vient dire à travers ça, mais moi, ce qui est en jeu, c'est que je puisse aimer dans l'éternité. Et donc, c'est de cela dont il s'agit. Et non pas seulement de c'est utile, c'est pas utile, ça sert à rien, ça sert à quelque chose. Ouais. Il dit, moi, je suis un signe et mon objectif, c'est d'aimer. Alors, ceci étant, il a conscience du sacrifice, mais il va pas rester sans essayer de trouver des solutions. Par deux fois, il va proposer d'être ambulancier sans avoir à signer l'acte d'affiliation à Hitler. Deux fois, ça lui sera refusé. Et à quelques mois, et à quelques jours de son procès, il va dire, bon, finalement, je veux bien signer. Il va dire ça. Mais je serai ambulancier. Et c'est là qu'on va lui refuser. Et c'est là qu'on va dire, il y aura une fin de non-recevoir.
0: Ça répond un peu à la question du martyr qu'on évoquait. Ça vient soutenir le fait qu'il n'a pas souhaité être martyr. Pourquoi c'est important pour l'Église catholique, ça ?
1: Il n'a pas souhaité être martyr, il a souhaité être témoin. Témoin de ce qu'il y avait dans sa conscience auprès des autres. Il a essayé de chercher une solution à un moment où peut-être il cherchait, un peu comme Jeanne d'Arc, juste avant d'être jugée, brûlée sur le bûcher, va se rétracter deux jours avant, puis après elle va redire sa position. Voilà, il y a ce moment où finalement on essaye de dire, de faire une proposition au bon Dieu d'une certaine manière. Voilà, il a conscience que c'est peut-être comme ça et c'est le signe pour lui qu'il faut qu'il aille jusqu'au bout.
0: Alors vous évoquez le sacrifice, c'est vrai que Franz Jägerstätter, il a aussi une attirance pour les héros. Il a un sens de ce qu'est un héros. Alors qu'est-ce qu'un héros pour Franz Jägerstätter ?
1: Un héros, c'est certainement pas quelqu'un d'orgueilleux en tout cas. C'est pas quelqu'un qui va se montrer, etc. D'ailleurs, à sa femme, il dira « Ne dis rien au village sur le choix que j'ai fait. Va plutôt leur dire que j'ai été convoqué et que je suis entré dans l'armée. » En réalité, finalement, ça va finir par savoir. Et alors, Franz Jägerstätter écrira « Tu le dis et tu le dis aux enfants aussi. » Pour que ce soit clair. Et que, si je suis prisonnier, ce n'est pas en raison de mes faits que j'ai commis, mais c'est parce que j'ai refusé d'aller servir. Mais au début, au village, il leur dit, mais s'il vous plaît, ne dites rien. C'est une manière de se poser, de dire un peu la discrétion qu'il voulait. Ouais. Donc un héros, c'est certainement pas quelqu'un d'orgueilleux, c'est quelqu'un qui est attaché au Christ et d'une manière fondamentale. Je rappelle ce qu'il disait qui est très intéressant. S'il y en a qui sont capables de donner leur vie pour Hitler, combien plus un chrétien doit-il être capable de donner sa vie pour Dieu ?
0: Et on est à l'époque aussi des surhommes, où justement l'homme parfait est valorisé. Ça, c'est intéressant aussi, cette humilité dans ce contexte-là.
1: L'homme parfait, et puis l'homme un peu qui suit et qui obéit d'une manière un peu automatique. Et ici, on voit qu'il a vraiment, il garde les pieds sur terre. Il garde les pieds sur terre et il est dans le réel, plus que n'importe qui d'ailleurs.
0: Je cite simplement, pour terminer, un extrait d'un carnet de notes pendant les premières années de guerre où il explique ce qu'est pour lui la sainteté. À tout cela, donc c'est tous ceux qui portent leur croix en fait, qui traversent des épreuves, à tout cela, Dieu n'a sans doute pas imposer la paix, eux aussi ont dû parfois lutter avec acharnement pour avoir raison du monde. Père Mathuène, avoir raison du monde, qu'est-ce que ça veut dire ?
1: Avoir raison du monde, c'est se dire qu'il y a des choses que on ne peut pas accepter dans notre conscience et dans ce qui est en train de se vivre. Il y a forcément un moment ou un autre, pour le chrétien, l'occasion de mener une vie différente de ce que lui propose le monde. Et il faut, comme dirait Thérèse d'Avila, un mal courage. Alors c'est avec ces mots du 16e siècle, mais un mal courage pour pouvoir lutter et pour pouvoir résister. Alors c'est probablement de ça dont il s'agit.
0: Merci beaucoup, Père Mathuène, d'être avec nous et de nous parler toute cette semaine de Franz Jägerstätter, figure de la résistance autrichienne durant la Seconde Guerre mondiale. Merci à vous.
1: Merci.

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0: de Jean-Claude Jaffé.
1: Gérard O'Connell et Elisabetta Piquet sont deux vaticanistes reconnus. C'étaient des amis proches du pape François. Ils publient tous deux le dernier conclave aux éditions Arpa. Pour expliciter le titre, si cela était nécessaire, un bandeau rouge avec la mention « L'élection du pape Léon XIV ». Plus intéressant, le sous-titre « Au cœur du Vatican, les coulisses de la guerre pour le pouvoir ». C'est clair, les témoignages vont se situer dans une perspective conflictuelle. Le récit est structuré comme un journal. On débute donc lundi 21 avril 2025, date du décès du pape François, pour finir le 18 mai, date de la grand-messe d'intronisation du pape Léon XIV. Nous avons donc, au jour le jour, les impressions des auteurs et les informations qu'ils recueillent. Un critique grincheux pourrait se contenter d'affirmer que ce n'est qu'un ramassis d'anecdotes. Ce serait honnêtement mesquin et fallacieux. Car même s'il faut le reconnaître, il y a une succession de propos isolés, une accumulation de petites phrases. « Vous savez, je ne vous le dis qu'à vous, ne répétez pas !» Tous ces pseudo-secrets que l'on rapporte avec une jubilation finement dissimulée. Oui, même s'il faut reconnaître ce narratif nourri de cette myriade de chutes, il n'empêche qu'au fil des jours et de ses propos éparpillés, on devine les grands enjeux de l'Église, les grands courants de pensée, les écarts, voire les fossés entre les continents, et en même temps, cette volonté tenace et vigoureuse d'unité, malgré les égoïsmes et les ambitions. Vraie ou fausse confidence ? Bah, le lecteur discernera. Il saura démêler l'anecdotique, le superficiel, du significatif, du substantiel. Ce long et studieux travail de rapports de gendarmerie s'accompagne de réflexions spirituelles et philosophiques qui enrichissent le récit. Tout n'a pas la même valeur, bien sûr, et la tâche de décantation et de la responsabilité du lecteur, qu'il soit croyant ou pas. En tout cas, c'est une lecture passionnante qui met en lumière, avec pertinence, les qualités personnelles de ce pape missionnaire qui relève les défis du renouveau du christianisme avec sérénité et espérance.

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1: C'est avec émotion que Radio Présence vous annonce le décès de Jean-Louis Salasque le mardi 21 juillet à Nantes. Bénévole fidèle de notre antenne, passionné par la pensée de René Girard. Et il nous a fait partager année après année son goût pour la musique et les idées à travers le fil secret, mimétiquement vôtre, et autrefois musique sacrée, sacrée musique. Nous pensons à sa famille et à tous ceux qui l'ont connu, et nous vous proposons de réécouter une de ses émissions.
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2: Cette semaine, quelques extraits d'un livre d'entretien entre René Girard et Michel Tréguet, intitulé « Quand ces choses commenceront », publié en 1994. René Girard, pour vous, la révélation christique déclenche un processus global. Nous sortons du mensonge, de l'ombre mythique, pour renaître sous le soleil de la vérité. C'est le début de l'histoire véritable. Ce n'est pas un mythe de plus. René Girard. D'un point de vue chrétien, on pourrait dire que c'est la création qui repart en quelque sorte. La création endommagée par le péché de l'homme, le péché originel. Comment le définissez-vous? Je ne prétends pas le définir, mais je dis que le système mimétique en fait un bon morceau. Le péché originel commence au niveau de l'individu dans la Genèse, avec Adam et Ève, mais il se poursuit immédiatement sur le plan collectif, avec Caïn et Abel. Le meurtre du frère, c'est la création de la culture humaine, n'est-ce pas? Tout le système mimétique est là, et les évangiles le disent. Ils font dire à Jésus qu'il va mourir comme un prophète, et parmi les prophètes, Abel est mentionné. Cela montre qu'il n'est pas question ici des prophètes juifs seulement, mais de tous les meurtres religieux depuis la fondation du monde. Meurtres qui ressemblent tous à la passion, en ceci que ce sont tous des meurtres fondateurs, au sens du bouc émissaire. La mort du Christ se situe dans la continuité de ces meurtres. Ce qu'il y a de singulier dans la passion, ce n'est pas la façon dont le Christ est mort. Comment la crucifixion pourrait-elle être singulière, puisque c'était le supplice le plus répandu dans le monde romain? Ce qu'il y a de singulier dans la passion, c'est qu'au lieu de se terminer par une sacralisation du bouc émissaire, ça se termine par une désacralisation de tout le système. Et ce que le christianisme dit, qui est évidemment très paradoxal, c'est que cette révélation qui désacralise tout, elle seule est vraiment religieuse, elle est seule vraiment divine. Structurellement, les évangiles ressemblent à un mythe. Il y a crise, il y a meurtre collectif, il y a révélation religieuse. Pour comprendre que ce n'est pas la même chose, il faut voir ce qu'on dit de la victime. Ce n'est pas du tout la même chose de regarder un meurtre du point de vue des meurtriers et de le regarder du point de vue de la victime innocente. Question. On pourrait vous opposer ceci. Le texte mythique, n'avouant évidemment pas son mensonge, vos affirmations que ce texte ment et que par contre le texte évangélique dit la vérité, sont nécessairement préalables à toute analyse. Votre système de représentation et celui de vos critiques sont l'un et l'autre clos. Ils s'excluent, la discussion est impossible. Réponse de René Girard. C'est une excellente objection, qui en résume bien d'autres. Mais je réponds qu'il n'est pas vrai que je pose avant toute analyse que le mythe est mensonge et l'évangile vérité. Ce sont au contraire la science moderne et sa pseudo-science qui posent avant tout examen sérieux que tout est mythe, y compris la passion, et que tout est faux. En résistant à l'emballement mimétique, auquel les mythes ne résistent pas, les évangiles repèrent, pénètrent, expliquent ce que les mythes subissent trop complètement pour le voir. Les évangiles voient que la culpabilité d'Édipe est une culpabilité bidon, de foule paniquée, comme celle du Christ. Ils peuvent décrire ce que croient voir les yeux des païens, le bouc émissaire premièrement tué, puis plus tard faussement divinisé en tant que bouc réconciliateur. L'évangile de Luc nous dit que, à partir de ce jour-là, après la mort de Jésus, Hérode et Pilate, d'ennemis qu'ils étaient, devinrent amis. C'est une réconciliation qui, évidemment, n'est pas chrétienne, mais qui est le résultat du sacrifice pour ceux qui y croient. Il y a plus fort encore. Hérode croit à la résurrection de Jean-Baptiste qui l'a fait tuer. C'est écrit, Matthieu 14, 2. De Jésus, dont la renommée arrive jusqu'à lui, le tétrarque affolé déclare « Cet homme est Jean le Baptiste, c'est lui, ressusciter des morts. Voilà pourquoi le pouvoir de faire des miracles agit en lui. Hérode divinise sa victime en tant que bouc émissaire, en tant qu'il l'a tuée.

Question. Le mythe justifie la violence, mais les rites qui l'engendrent l'arrêtent aussi. Réponse de René Girard. Le mythe justifie la violence contre le bouc émissaire. La communauté n'y est jamais coupable. Thèbes n'est pas coupable vis-à-vis d'Édipe. Édipe est coupable vis-à-vis de Thèbes. Mais le rite protège les communautés de la grande violence du désordre mimétique, grâce aux violences réelles et symboliques des sacrifices. Pour reprendre l'expression de Jean-Pierre Dupuis, les systèmes sacrificiels contiennent la violence, dans les deux sens du terme, parce qu'elle est dedans et parce qu'il l'empêche de tout submerger. Question. Après tout, ce n'est peut-être pas si mal de contenir la violence ainsi, en la médiatisant dans des rites. Réponse de René Girard. Ce n'est pas si mal, mais la violence revient toujours. Question. Mais peut-être au coût minimum. Réponse de René Girard. Peut-être au coût minimum, mais aussi au prix de la vérité. Certaines sociétés primitives évitent de s'en prendre aux vrais coupables, parce que ce serait exciter l'esprit de vengeance. Canaliser la violence vers une victime sacrificielle, comme vers une espèce de paratonnerre, c'est sans doute arrêter la violence, mais ce n'est pas joli joli. Même si nous sommes très sélectifs dans nos indignations, très hypocrites parfois, il reste vrai de dire en gros que nous ne tolérons plus cette solution-là. Question. On ne peut pas condamner le sacrifice puisqu'il est inconscient, mais on ne peut pas le recommander parce que, comme nous l'avons dit tout à l'heure, si on le pratique en connaissance de cause, à ce moment-là, c'est le nazisme. Réponse de René Girard. Si vous faites du sacrifice une idéologie, vous êtes dans l'horreur. Question. Par contre, ce qui se passe avant l'apparition du christianisme n'est pas mal. C'est simplement l'histoire humaine. Réponse de René Girard. C'est l'histoire humaine. Mais le biblique, c'est mieux. C'est la résistance au phénomène du bouc émissaire. Les religions antérieures sont complètement noyées dans l'univers sacrificiel, mais avec une certaine innocence. À la vérité, le mot « innocence » est dangereux et excessif. Dans les Actes des apôtres, vous avez un texte extraordinaire qui parle d'ignorance. Pierre marche vers la foule à Jérusalem et dit « Vous ne vous rendez pas compte de ce que vous avez fait. Vous avez tué le Fils de Dieu et vous ne le saviez pas, vous ne l'avez pas compris, même vos chefs l'ignoraient. » C'est-à-dire qu'il accorde même aux politiciens cyniques, à Caïphe et à Pilate, le bénéfice de l'inconscience. Question. On pense aussi aux « Père, pardonne-leur, car ils ne savent pas ce qu'ils font ».

0: L'arrivée du Christ perturbe l'ordre sacrificiel, le cycle des petites fausses paix provisoires suivant les sacrifices. Réponse de René Girard. L'histoire des démons de Gérasa le montre bien. Pour se libérer de la foule qui l'entoure, le Christ monte sur une barque, traverse le lac de Tibériade et accoste en territoire non-juif, au pays des Géraséniens. C'est la seule incursion dans les évangiles chez un peuple non lecteur de la Bible, non soumis à la loi mosaïque. Comme Jésus descend de la barque, un homme possédé vient lui barrer le passage. Il avait son habitation dans les tombes, et même avec une chaîne, personne ne pouvait le lier. Sans cesse, nuit et jour, il était à crier et à se taillader avec des pierres. Le Christ lui demande son nom, et il répond « Je m'appelle Légion, car nous sommes beaucoup ». Il demande alors, ou plutôt les démons qui parlent par sa bouche, demandent au Christ de ne pas les envoyer hors du pays, puis de les laisser rentrer dans un troupeau de porcs qui paissaient par là, ce qu'ils font. Et les porcs se précipitent du haut de la falaise dans le lac. Ce n'est pas la victime qui se jette de la falaise, c'est la foule. À l'expulsion de la victime unique est substituée l'expulsion de la foule violente. Le possédé guéri veut suivre le Christ, mais celui-ci lui dit de rester chez lui. Et les Géranésiens viennent en foule supplier Jésus de partir immédiatement. Ce sont des païens qui fonctionnent grâce à leurs expulsés. Et le Christ est en train de semer dans leur système un trouble qui fait penser au désordre actuel du monde. Ils lui disent en somme « Nous préférons continuer avec nos exorcistes, parce que toi tu es visiblement un vrai révolutionnaire. » Au lieu de réorganiser le démoniaque, de le réarranger quelque peu, tu le supprimes entièrement. Si tu restais, tu nous priverais des béquilles sacrificielles qui nous permettent de nous déplacer. C'est alors que Jésus dit à l'homme qu'il vient de libérer de ses démons, c'est toi qui vas leur expliquer. Ce possédé qui ne cesse de se taillader est un auto-lapidé. Or, c'est la foule qui lapide. Donc ce sont bien les démons de la foule qui sont en lui. C'est pourquoi il s'appelle Légion. Il est en quelque sorte l'incarnation de la foule. C'est la foule qui sort de lui pour aller se jeter du haut de la falaise. Question. Pourquoi pas un grand coup de soleil ou de balai définitif dans nos mauvaises habitudes, en l'an zéro, ouvrant une ère d'amour et de paix infinie? Réponse de René Girard. Parce que le monde n'y résisterait pas. Comme le principe sacrificiel est le principe fondamental de l'ordre humain, les hommes ont besoin jusqu'à un certain point de déverser leur violence, leur tension sur des boucs émissaires. Le détruire d'un seul coup est impossible. C'est pourquoi le christianisme est agencé de façon à aménager des transitions. C'est une des raisons sans doute pour lesquelles il est à la fois si éloigné et si proche des mythes. L'histoire n'est pas finie. Il se produit tous les jours sous nos yeux des choses très intéressantes, des changements de regard. Aux États-Unis et partout, on peut unifier beaucoup de phénomènes culturels actuels en les décrivant comme la découverte de nouvelles victimes, comme leur réhabilitation concrète plutôt, car à la vérité elles sont découvertes depuis longtemps. Les femmes, les jeunes, les vieillards, les fous, les handicapés physiques et mentaux, etc. Notre langage est dominé par ce type de considération. Par exemple, la question de l'avortement, qui a une grande importance dans le débat américain, ne se formule plus qu'ainsi. Qui est la vraie victime? Est-ce l'enfant ou est-ce la mère? On ne peut plus défendre une position quelconque qu'en faisant d'elle une contribution à la croisade anti-victimaire. Question. Cela vous paraît-il une bonne chose ou une régression? Réponse de René Girard. En soi, c'est une bonne chose. Le vocabulaire et le point de vue chrétien se glissent partout et s'universalisent. C'est un signe que les temps changent, que la révélation progresse. Mais il est vrai aussi que dans bien des cas, ce sont des caricatures qui se mettent en place, des exploitations détournées et pathologiques de l'obsession victimaire. Désormais, on ne persécute plus qu'au nom des victimes. À l'extrême, la toute-puissance de la victime devient telle dans notre univers qu'elle est peut-être en train de glisser vers un nouveau totalitarisme. Merci de votre écoute. À notre prochaine rencontre.
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1: Je suis aujourd'hui pour la troisième fois avec Alexandre Martial, qui est spécialiste de ce qu'on appelle les métaux stratégiques ou les éléments stratégiques, qui sont absolument nécessaires, en tout cas dans notre société actuelle, à notre vie de tous les jours. Et c'est vraiment important de savoir d'où viennent ces éléments stratégiques, quels sont les enjeux aussi géopolitiques, parce qu'on n'en a pas encore parlé, on va en parler un petit peu aujourd'hui. Et il nous a parlé la semaine dernière de l'intelligence artificielle et de tout ce qu'il y avait de matériel sous cette question qu'on traite habituellement de façon plutôt intellectuelle. Et dans l'intelligence artificielle, mais pas que cela, on utilise ce qu'on appelle les fibres optiques. Et en fait, les fibres optiques, on les utilise aussi pour Internet, pour les connexions. Enfin, on utilise énormément les fibres optiques. Eh bien, savez-vous que dans les fibres optiques, il y a un métal très important qui est le germanium? Moi, je peux vous dire que moi, je ne le savais pas. Et donc, c'est Alexandre qui m'apprend ça et je vais lui demander de nous en dire un petit peu plus sur cette question de germanium dans les fibres optiques et peut-être d'autres éléments aussi importants dont on ne se rend pas compte, qui sont des éléments qu'on trouve en petite quantité, relativement petite quantité sur la Terre, on pourra en dire un petit peu plus tout à l'heure, et qui sont très importants pour nous.
2: Le germanium, on en a en bas de chez vous, en bas d'ici, on en a. On retrouve le germanium dans le dopage, qu'on appelle exactement le dopage de la fibre optique, qui est une sorte de verre où on va avoir, grâce au germanium, une capacité à faire cheminer la lumière. Ce germanium est éminemment stratégique. On retrouve les mêmes principes qu'on a évoqués dans les précédentes émissions, c'est-à-dire des très petites quantités, quelques grammes à la tonne. Alors, pour ce qui est du germanium, en même temps qu'on produit du germanium, quelques grammes, on produit surtout quelques kilos de zinc.
1: Oui, parce que le germanium fait partie d'un minerai qui est essentiellement un minerai de zinc. Tu m'as dit qu'il s'appelait la blende. Et donc, quand on extrait le zinc, on extrait un tout petit peu à côté de ce germanium.
2: On a bien connu ça dans notre région, dans le Tarn, à Saint-Salvi. Pendant des années, nous avons eu une mine qui produisait à la fois du zinc à partir de la blende ou de la sphalérite, de la pierre la sphalérite, et du germanium. Ce qui faisait de nous d'ailleurs les premiers producteurs au monde, parmi les premiers producteurs au monde, pour être un peu plus précis, producteurs de germanium. Aujourd'hui, nous dépendons totalement de la Chine dans la production de germanium. Et régulièrement, nous avons les pressions de la Chine sur l'Europe, sur l'approvisionnement en germanium.
1: C'est-à-dire un peu comme on le disait la dernière fois, ce n'est pas le minerai qui est là, mais c'est la technique d'extraction du minerai qui était là et qu'on n'a plus.
2: Alors, pour le coup, là, on a perdu la partie extractive du minerai. On extrayait cette pierre à germanium, où il y avait des teneurs en germanium relativement élevées, ce qui faisait de cette mine une mine pertinente. Mais parfois aussi, on est sur les éléments, non pas de l'extraction, mais du raffinage, comme on a pu le faire longtemps à La Rochelle, où par exemple, nous raffinions les terres rares et faisaient de la France le premier producteur au monde de terres rares. Aujourd'hui, nous dépendons, nous le savons totalement, de la Chine et des États-Unis, qui grandissent d'ailleurs, sur la production de terres rares. Mais il y a encore une vingtaine d'années, rien qu'avec l'unité de La Rochelle, nous raffinions 40 à 50% des terres rares mondiales.
1: Alors, il faut avoir dans la tête que si on a un échange sur Internet avec quelqu'un et si on tape le like, eh ben, qu'est-ce qui lui arrive au like? On a mis un point levé ou un cœur pour dire qu'on était d'accord avec la personne ou qu'on aimait bien la personne ou... Et qu'est-ce qui lui arrive à ce like?
2: Il passe par, on l'a un petit peu évoqué la semaine dernière, alors notamment pour revenir peut-être à notre fibre optique, il va descendre de suite dans cette fameuse fibre optique qu'on retrouve dans toutes nos villes, et puis surtout à un moment donné, il va traverser, parce que c'est systématique, il va traverser des océans, et là on retrouve des grosses fibres optiques, nous avions un positionnement assez stratégique, notamment
1: avec... Tout avec du germanium.
2: Tout dopé avec du germanium et qui fait, l'offre et la demande du germanium, puisque voilà, nous l'avons évoqué la semaine dernière, notamment une bonne partie du germanium est utilisée notamment dans les fibres optiques, mais pas que.
1: Ce germanium, alors moi, astrophysicienne, donc je rappellerai que le germanium, en fait, dans tout le tableau de Mendeleïev, c'est le numéro 32. Et en fait, il s'appelle germanium parce qu'il a été découvert en Allemagne, c'est bien ça?
2: Oui, et puis ceux qui ont découvert notre élément et qui étaient en France ont appelé leur élément gallium, par exemple. Alors,
1: donc le gallium, et le gallium est juste avant. C'est-à-dire que le germanium, oui, c'est le numéro 32, le gallium, c'est le numéro 31. On a dit tout à l'heure sur 118 éléments en tout, hein, du tableau de Mendeleïev.
2: Allez, c'est à moi de poser une question piège, Sylvie. D'où vient le gallium? De quelle pierre vient le gallium?
1: À quelle pierre? Alors là, c'est, je l'ai appris, mais c'est pas l'astrophysicienne, là. Donc la bauxite.
2: Oui,
1: la
2: parfait.
1: La bauxite,
2: bravo,
1: qui est en fait un minerai essentiellement d'aluminium.
2: Absolument.
1: Et on en sort un petit peu de gallium.
2: Absolument.
1: En même temps qu'on sort l'aluminium. Bon, l'aluminium est très important, hein, mais...
2: Quelques kilos, une tonne de roche de bauxite, quelques kilos d'aluminium, quelques grammes de gallium. Gallium, un élément métallique extraordinaire, parce que quand vous le mettez dans la main, il fond à température ambiante. C'est moins dangereux que le mercure, et ça fait beaucoup rire les enfants.
1: Ah, et je peux rappeler que ces éléments-là, comme la plupart des éléments chimiques, ont été fabriqués dans des étoiles avant la naissance du Soleil et de la Terre, et c'est pour ça qu'ils sont là aujourd'hui. C'est quand même important, ça. Et donc ça, c'est l'histoire du germanium. On pourrait parler d'autres métaux, mais j'ai envie de parler un petit peu du lithium, parce qu'en fait le lithium est extrêmement important pour les batteries, tout le monde le sait, les batteries. On parlait la semaine dernière des voitures électriques, donc c'est vrai que plus on a de batteries, pour l'instant je ne sais pas si on sait faire des batteries efficaces avec d'autres éléments que le lithium, mais quand même, la plupart des batteries actuellement sont au lithium. Alors, on peut peut-être parler un petit peu des endroits sur Terre où il y a des gisements de lithium, de sel de lithium. Et puis, tu m'as dit quelque chose hors antenne qui m'a beaucoup interpellé. Tu m'as dit qu'entre le moment où on extrayait le lithium et le moment où on avait le lithium dans nos batteries, le lithium avait parcouru 50 000 kilomètres, c'est-à-dire plus que le tour de la Terre. Alors, tu vas nous dire un petit peu tout ça. À quel endroit est-ce qu'on trouve du lithium? Enfin, on peut en reparler un petit peu. Et puis, ben, qu'est-ce qui lui arrive à ce lithium pour parcourir 50 000 kilomètres avant d'arriver à être introduit dans nos batteries?
2: 80% de la production de lithium, 70% des réserves de lithium sont concentrées entre quelques mains, entre quelques pays, or notamment ce qu'on appelle les ABC.
1: Le Chili.
2: Alors, le Chili, pour C, lettre C.
1: Je connais les lacs de lithium.
2: A pour Argentine. Enfin. Absolument, absolument. A pour Argentine, B pour Bolivie, ABC et l'Australie. Voilà. À travers ces quatre pays, on a un véritable OPEP du lithium.
1: Mais il y a quand même du lithium dans les sous-sols de pays plus proches de nous.
2: En France, nous avons eu l'occasion peut-être de l'évoquer ensemble déjà, nous avons des opportunités de production de lithium, notamment dans le centre de la France, dans l'Allier, et notamment en Alsace.
1: Et au Portugal, je sais qu'il y en a au Portugal, je ne sais pas, c'est un problème en discussion actuellement. Donc, pourquoi ce lithium parcourt 50 000 km avant d'arriver dans nos batteries?
2: Il ne faut pas le dire aux auditeurs, mais j'ai sorti quand même mon tableau pour regarder quel chemin il parcourt. Parce qu'il parcourt beaucoup de chemins pour faire 50 000 km. Alors d'abord, il vient d'un pays, on l'a évoqué, ça, il peut venir de l'Australie, du Chili, de la Bolivie, de l'Argentine. Et à partir de là, il va falloir extraire ce lithium au sens de l'extraire du minerai, extraire ce métal mou, comme on dit.
1: Alors ça, c'est des sels de lithium, c'est un peu...
2: C'est pas
1: comme le germanium ou le gallium, où on trouve des toutes petites quantités dans un minerai qui produit surtout du zinc ou de l'aluminium.
2: C'est vrai,
1: on est
2: sur des volumes un peu plus...
1: Il ne produit pas autre chose que le lithium,
2: non.
1: Si, enfin je ne sais pas, je pose la question.
2: En général, on extrait des pierres, des minerais qui produisent essentiellement du lithium, oui.
1: D'accord.
2: Oui. Et là, pour le coup, il y a des mines véritablement à lithium, mais il va parcourir un long chemin, tu viens de le dire, 50 000 km, parce que tout simplement, il va falloir en extraire la substantifique moelle, si j'ose dire, de ces minerais.
1: Et ça ne se fait pas sur place au Chili?
2: Et pas toujours, et pour le coup, la Chine, par exemple, ne va pas avoir peut-être une extraction du lithium, ou ne va pas avoir l'extraction du cobalt, qu'on retrouve souvent dans les batteries, mais va faire le raffinage de ces minerais, et ainsi la Chine, par exemple, est un des premiers raffineurs au monde de lithium, alors qu'il va être extrait, notamment, dans ces ces fameux AVC qu'on évoquait il y a quelques minutes.
1: Mais alors je vois là, parce que moi aussi je vois le tableau, ce qu'il ne faut pas dire aux auditeurs. Et je vois que là, il y a une trajectoire du lithium. Après le Chili, il va aux USA. Alors qu'est-ce qu'il fait aux USA, le lithium ?
2: Alors tu en as justement parlé, on va en extraire les fameuses sels de lithium. Et puis ensuite, on va assembler ces sels de lithium pour créer véritablement, je passe sur les détails, des cathodes qui vont être par exemple produites au Japon. Et puis ensuite, on va avoir 400 km de plus. Là, pour le coup, c'est un petit kilométrage sur le tableau pour aller produire les premiers briques véritablement d'une batterie qu'on appelle les cells, qui vont être faits par exemple en Corée, qui est un des grands producteurs de cells à l'échelle mondiale. Et puis ils vont faire à nouveau 9700 km ces cells pour aller fabriquer véritablement les batteries de lithium, et ainsi de suite.
1: Là, et ça c'est aux USA.
2: C'est aux USA, absolument. Et puis ainsi de suite pour arriver jusqu'à dans notre téléphone portable, il aura parcouru ce lithium près de 50 000 km.
1: Eh ben c'est interpellant ça. Ça c'est une vraiment mondialisation. Ça suppose des voyages, ça suppose quand même
2: consommation d'énergie.
1: Consommation d'énergie et puis probablement une éjection de carbone. Là. Enfin, comment on dit ça
2: Tu as tellement raison, Sylvie, de préciser ces éléments qui concernent la consommation énergétique qu'il faut rappeler à nos auditeurs que 80% de l'énergie mondiale qui est utilisée à la fois pour l'extraction, pour le raffinage, pour le transport, c'est de l'énergie pas si propre que ça. C'est pas de l'énergie décarbonée. Nous sommes encore sur une énergie charbon et pétrole à l'échelle mondiale, sauf en France.
1: Pour les voitures, ça veut dire qu'on a moins d'éjections carbone que les voitures thermiques, mais le lithium qui est venu pour faire les batteries a, lui, dans sa trajectoire, conduit à des éjections carbone. Alors je suppose quand même que globalement, il vaut mieux avoir une voiture électrique qu'une voiture thermique, mais il faut penser que c'est quand même pas, comme tu dis, aussi propre que ça.
2: Ça va être tout le débat de notre société des mois et des années à venir. Quel sera l'impact de nos choix technologiques, du choix des technologies dites bas carbone? Mais derrière ce mot, il y a une réalité, il y a des matériaux, il y a des métaux, il y a des minerais. Et cette production-là impactera aussi notre bilan carbone et donc nos objectifs peut-être de faire baisser ou de limiter l'augmentation de la température à moins de 2 degrés.
1: Eh bien, ça me semble une très belle parole de fin, de conclusion pour ces trois passionnantes émissions. Je crois que les auditeurs vont retenir qu'il faut penser à la globalité, en fait, quand on pense à un objet ou quelque chose, à toute la globalité, pas seulement une petite partie. Et j'espère que ça va faire réfléchir. Voilà. En tout cas, moi, tu m'as fait réfléchir, Alexandre. Je peux le dire sincèrement, c'est qu'il y a beaucoup de choses que tu as dites que je ne savais pas ou je savais seulement partiellement. Donc, merci beaucoup pour ces trois émissions et bonne continuation.
2: Merci, Sylvie, de m'avoir tendu ton micro.

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2: Bonjour à tous. À la une de l'actualité, le gouvernement renforce son soutien aux indépendants touchés par les incendies en Nouvelle-Aquitaine. L'aide d'urgence destinée aux travailleurs dont l'entreprise

0: pornographique. Le gendarme du numérique a engagé des procédures contre 31 plateformes qui n'ont pas mis en place de système de vérification d'âge obligatoire depuis janvier 2025. 13 sites pourraient être bloqués ou retirés des moteurs de recherche. C'est encore les vacances, oui, mais attention à ne pas trop tarder pour acheter les fournitures scolaires. Les distributeurs conseillent de faire ses achats dès juillet, voire au début du mois d'août, période où les promos sont les plus nombreuses et les stocks les plus complets. Cette année, les prix des fournitures augmentent en moyenne de 2% par rapport à 2025, selon une association de consommateurs. Fiona est la maman d'Aria, 8 ans, le cartable est presque prêt.
1: Oui, c'est déjà fait la moitié. J'ai fait la moitié sur un site en ligne, tout ce qui est basique. Les stylos, les crayons, les cahiers, tout ce qui n'a pas de motif. Et en supermarché, tout ce que ma fille peut choisir. Donc agenda, les colles, les stylos fantasy, etc. Ça a augmenté de 15 euros, je trouve, comparé à l'année dernière à peu près. C'est énorme. Le fait de les faire en amont, je pense que c'est un gain d'argent parce que les prix pourraient augmenter d'ici la rentrée, je pense. Et la cohue dans les magasins, on n'en parle pas parce que j'imagine bien qu'avant la rentrée, il va y avoir un monde fou dans les magasins. Donc là, on est début août et j'ai quasiment tout bouclé, il me manque plus que les habits à acheter et tout sera complet.
0: Des propos recueillis par Julie Pierret. Et puis, qui prendra la tête de l'ONU à partir de 2027 ? Le processus de désignation du successeur d'Antonio Guterres débute aujourd'hui à New York. Les membres du Conseil de sécurité vont choisir parmi 7 candidats, dont l'ancienne présidente chilienne Michelle Bachelet, le diplomate du nucléaire Raphaël Grossi ou encore l'ancien président sénégalais Macky Sall. Voilà pour l'essentiel, bonne journée à tous.

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2: Comment cursivement témoigner sur ses contemporains, sachant que seule la magie des mots peut délivrer le vrai visage du réel et qu'il n'y a pas de portrait véritable que peint. Par des portraits illustrés et croqués, bien sûr, par Élision et Cabriole, naturellement, pourvu que les premières soient grignotées pour alléger les traits et les secondes interrogatives pour susciter la curiosité. Ici, les phrases volent de branche en branche, un mot de ci, un rêve de là, pour animer un bestiaire de caractère, pour recueillir quelques moments suspendus et dénoncer la cupide gangrène immiscée dans les interstices de l'inspiration créative. Tel est le regard de Jeanne Mettra, porté poétiquement, avec lucidité, parfois grinçant, souvent avec humour, sur un monde devenu surréaliste dans son ouvrage « Élision grignotée et cabriole interrogative, portrait croqué », paru chez Hasard Édition, juste cette année. Bonjour Jeanne Mettra, bienvenue à ma parole d'auteur. Je salue nos fidèles auditeurs et je voudrais... commencer par une première question concernant finalement un livre original, poétique, surprenant. Est-ce que vous pourriez nous préciser si le plus facile dans l'écriture, c'est l'Élision ou la cabriole ?
3: La cabriole.
2: La cabriole. Alors nous allons essayer de vérifier ça au cours de l'émission en essayant de regarder de près vos écrits et les différents textes qui composent cet ouvrage. Alors je vais rappeler ou informer nos auditeurs de votre biographie. Donc vous êtes une personne qui a travaillé dans l'édition.
3: J'ai en effet un parcours assez long maintenant, puisque je ne suis plus toute jeune. J'ai 68 ans et j'ai commencé à Jeunesse et Sport, au ministère de la Jeunesse et des Sports, au temps où il s'appelait ministère du Temps Libre. Donc ça peut, c'est un intitulé qui m'allait très bien.
2: Et c'est un terme qui rappellera des souvenirs à une certaine tranche d'âge.
3: Voilà, donc ça vous situe un petit peu le moment de ma jeunesse. Après 10 ans de fonction publique, je viens dans l'édition. Je n'y viens pas totalement les mains vides, parce que je travaillais parallèlement au ministère. Je faisais de la traduction, des notices bibliographiques et des entrées de dictionnaire pour la maison Bordas. Donc, après m'avoir employée en freelance, ils ont décidé de m'offrir un CDI. D'accord.
2: Et dans l'édition, voilà. Vous avez exercé quel métier ?
3: Alors, dans l'édition, je travaillais sur les beaux livres. Parce que ma formation est une formation d'historienne de l'art, de plasticienne et puis d'historienne de l'art. Donc, chez Bordas, je faisais des fiches techniques et des traductions sur le domaine spécifique de la peinture et de la sculpture, des arts plastiques. Et donc, c'est naturellement que je suis arrivée à ce secteur des beaux livres. Le beau livre, c'était pour moi l'union intéressante et finalement vitale entre l'image, le monde visuel et l'écriture.
2: Et c'était quelque chose qui rejoignait vos talents artistiques, peut-être.
3: C'est pas forcément mes talents. Je crois que c'était quelque chose de ma dynamique interne. Je pense qu'enfant, je voulais être dessinatrice de bande dessinée, finalement. Donc, Après une année d'architecture, je me suis convaincue que je n'étais bonne à rien, sauf peut-être à parler des œuvres des autres ou à valoriser les œuvres des autres.
2: Donc, une expérience dans l'édition, dans le rayon des beaux livres. Et je précise à nos auditeurs que vous avez aussi, pendant longtemps, et je crois que c'est encore le cas, animé un atelier de peinture.
3: Alors, comme je vous ai dit, je sors d'architecture en me persuadant que je suis incapable de faire quoi que ce soit de créatif. Et parallèlement, à l'insu de moi-même, je m'inscris aux Beaux-Arts en étudiante libre. Donc j'ai eu des cours d'anatomie, des cours de composition, enfin un certain nombre de choses, beaucoup, pas mal de modèles vivants. Et après l'édition, ma foi, je suis arrivée en 2000 à Toulouse. Avant, j'étais en région parisienne. Je n'ai pas trouvé dans mon domaine. Et j'ai fait un bilan de compétences. Ce bilan de compétences a montré que j'avais très envie d'ouvrir un atelier de peinture.
2: Et donc, c'est ce que vous avez fait. Et vous l'avez fait depuis quand ?
3: L'atelier a ouvert en 2003.
2: Et il reçoit quel type de public ?
3: L'atelier, actuellement, est pratiquement fermé ou en fin de vie, je dirais, voilà. Sous sa forme précédente.
2: Et pendant sa vie, il a eu plusieurs
3: publics. Les publics ont été extrêmement variés. J'ai commencé par un public d'enfants, puis d'adultes, et puis de personnes handicapées, de personnes en seniors, en maison de retraite, en EHPAD. J'ai fait des interventions en école aussi, d'accord. Un peu partout.
2: Donc, vous avez ouvert cet atelier, vous aviez donc forcément le goût de la transmission. C'est quelque chose qui vous animait, a priori.
3: Quand j'ai ouvert mon atelier, je me suis demandé qu'est-ce que je pouvais bien fournir comme prestation, qu'est-ce que je pouvais bien offrir aux autres. Et je me suis dit que ce que je pouvais leur offrir, c'était pas forcément de la technique, parce que j'en avais pas forcément tant que ça. Je me suis rappelé des cours que j'avais pris, et je me suis dit que ce que mes professeurs m'avaient appris, c'était plutôt une manière d'être, et une manière d'être et de faire en même temps. Et donc je me suis dit que c'était ça que j'allais essayer d'offrir.
2: Et donc vous...
3: l'atelier, au départ, était un lieu où je travaillais en même temps que les élèves. D'accord. Donc je leur montrais comment je faisais, et je les aidais à faire à leur façon.
2: D'accord. Donc toute une période autour de l'atelier d'écriture, et donc depuis peu...
3: De peinture.
2: Et depuis peu, vous avez entamé une nouvelle carrière à Radio Présence, puisque vous êtes depuis quelques semaines animatrice, productrice, parole d'auteur, et vous avez déjà produit plusieurs émissions.
3: C'est vrai. Merci de me recevoir, du coup.
2: Quelles sont vos premières impressions sur le métier d'animateur, d'animatrice ?
3: Je pense que ce n'est pas forcément très très différent de ce que je peux faire, que ce que j'ai pu faire comme métier précédemment. Parce que vous dites que j'aime la transmission. J'aime aussi me couler dans l'esprit de l'autre. Quand vous êtes éditeur, en tout cas chez Bordas, on avait des auteurs qui venaient qui étaient choisis pour ce qu'ils avaient à dire. Et la forme n'était pas toujours impeccable, ou c'était leur expérience qui comptait. Donc, mon travail consistait à préciser au maximum leur discours, ce qu'ils avaient à dire, pour que ça passe pour un grand public. Et donc je devais me couler dans leur manière d'être pour que le produit final soit le plus beau possible, le plus conforme aussi à ce qu'ils voulaient. Ma démarche en tant que professeur de dessin est la même. Je suis à la recherche des objectifs de la personne, ce qu'elle vient chercher. Je suis aussi à la recherche des objectifs cachés qu'elle a, qu'elle ne sait pas qu'elle a. Et j'essaye d'aller au bout de ses possibilités, de l'aider à aller au bout de ses possibilités.
2: Et donc, vous transposez tout ça dans l'interview.
3: J'essaye, je tente.
2: Très bien. Donc de toute façon, donc, on vous souhaite une jolie série d'entretiens à venir.
3: Merci.
2: Et je rappelle donc aux auditeurs que Jeanne Mettra, vous pouvez la retrouver donc sur Parole d'auteur de temps en temps en alternance avec Christophe Hein et moi-même. Alors Jeanne, je voudrais que vous me disiez, enfin que l'on précise d'abord aux auditeurs que c'est donc votre premier ouvrage, le premier ouvrage que vous écrivez. Et donc quand on écrit un ouvrage, à un moment donné, on s'est lancé dans l'écriture et on décide, ben ça serait bien que je me fasse publier. Et donc je voudrais vous poser la question, est-ce que c'est difficile de se faire publier, mais c'est surtout précisément, est-ce que ça a été difficile pour vous de vous faire publier, et comment vous vous êtes pris, comment vous avez réussi à vous faire publier?
3: J'aimerais revenir deux secondes sur mon parcours, puisque c'est vrai que c'est mon premier livre publié, ce n'est pas mon premier contact avec la lecture, évidemment, vous l'avez compris. Ce n'est pas la première fois que je me suis posé la question de l'écriture. Quand j'étais jeune, j'aimais beaucoup écrire, j'écrivais déjà beaucoup. Et il y a un moment où je me suis dit, qu'est-ce que je fais? J'écris ou je dessine? Et en toute modestie, Delacroix s'était posé la même question en son temps. Et lui, il a répondu par la peinture. Et moi, sur le coup, j'ai répondu plutôt de peinture aussi, parce que le plaisir de la couleur était prépondérant. Donc pendant longtemps, j'ai continué à écrire pour moi, mais je n'ai pas fait forcément un travail d'écriture, parce que la peinture m'occupait beaucoup, la peinture et la sculpture. J'ai fait beaucoup de sculpture. Sculpture peinte aussi.
2: Donc c'était un besoin d'écrire qui est venu assez vite.
3: Depuis toujours.
2: Oui, d'accord.
3: C'est lié aussi à mon enfance. Mon père était conseiller culturel dans beaucoup de pays. En général, nous habitions dans la bibliothèque ou à côté de la bibliothèque. Donc, un de mes premiers souvenirs, c'est j'arrive à la bibliothèque, j'ai 7 ans, et je dis à la bibliothécaire, si ma mère me cherche, vous lui direz que je suis là.
2: Alors, je crois savoir que au-delà de ce besoin d'écrire, vous l'avez mis en pratique puisque vous fréquentez un atelier d'écriture.
3: Exactement.
2: Et j'aimerais à ce sujet vous poser la question de savoir si un atelier d'écriture, on pourrait comparer à un véritable passeport pour l'édition, pour la publication d'un ouvrage.
3: Je pense que ça dépend énormément des ateliers d'écriture. Dans mon cas, ça a été effectivement ce qui s'est passé. Est-ce que j'avais pensé forcément à publier? Non. Ce sont quelque part les amis de l'atelier d'écriture qui m'ont fait comprendre que le moment était bon. Donc, ils m'ont présenté à des éditeurs qui sont des éditeurs locaux, puisqu'ils sont actuellement à Pamiers. Hasard Édition, c'est James et Daniel, et qui ont une structure très, très artisanale. Ils se présentent d'ailleurs quelque part comme des artisans. C'est un atelier d'édition, pas forcément une maison d'édition traditionnelle.
2: Et qu'est-ce qu'ils ont d'original?
3: Ils sont très attachés à l'objet livre. Et c'est une démarche qui me plaît beaucoup, puisque c'est aussi un peu mon point de vue, mais qui est une démarche qui se perd à l'heure actuelle. Sauf si vous faites des très beaux livres dans certaines maisons, mais la dimension beauté du papier, beauté du livre, qualité de l'encre, qualité de l'impression, sont des notions qui commencent à disparaître.
2: Oui, alors ces livres de Hasard Édition, nous avons eu l'occasion de nombreuses fois maintenant de recevoir des auteurs qui étaient publiés par Hasard Atelier Édition, et effectivement, à chaque fois, on note un effort particulier, et souvent original, de présentation générale de ce livre, qui n'est pas, comme vous le disiez tout à l'heure, uniquement un livre, mais plutôt un livre-objet, toujours choisi, toujours ciselé. Ce que je voulais savoir, c'est que donc, dans cette présentation de livre, il y a un travail de la forme, naturellement, de la présentation des illustrations. Et est-ce que c'est ça qui vous a un peu aussi séduite, dans la mesure où vous, vous associez bien la notion d'écriture et de peinture, puisque dans le début, au début de votre livre, vous avez cette citation que j'ai déjà lue en début d'émission. « Seule la magie des mots peut délivrer le vrai visage du réel. Il n'y a de portrait véritable que peint. » Ce qui veut dire que, à votre avis, les deux sont extrêmement liés.
3: Alors, la citation à laquelle vous faites allusion, en tout cas la phrase à laquelle vous faites allusion, elle est associée à un dessin. Et normalement, sur ce dessin, les deux personnages qui disent chaque morceau de la phrase sont antagonistes. Donc, il y a aussi cet antagonisme qui est intéressant, à mon avis.
2: Et cet antagonisme, vous avez voulu le prolonger volontairement en mettant des illustrations, ou est-ce que vous vous êtes dit, finalement, si je mets des illustrations, ça va vraiment être complémentaire, au contraire? Parce que moi, pendant la lecture, je voulais vous le dire, j'ai bien aimé le support des illustrations, le support que ces illustrations portent au texte. Moi, je trouve que c'était fait de manière très, très pertinente.
3: Ce livre est né d'un blocage. Donc, j'avais fait des illustrations. Quand je dis que je n'ai pas fait de livre publié, j'ai fait quand même plusieurs petits livres pour moi, ou des livres d'artistes. Donc il y avait des côtés livres, il y a eu beaucoup de travail pictural autour du livre, mais je n'arrivais pas à associer les deux. Et vraiment, ça ne marchait pas. J'ai fait plusieurs essais, ça ne marchait pas. Et puis je participe aussi à un atelier de lecture avec des amis, et il y en a une à qui je faisais part de ce problème, et qui m'a dit, essaye vraiment. Donc j'ai essayé vraiment. Et a priori, les textes étaient d'abord. Et les images sont venues ensuite, ou pas. C'est-à-dire qu'il y a certains textes pour lesquels j'ai utilisé des images préexistantes, qui étaient les miennes, mais que j'avais fait liées à d'autres thèmes. Et ça, c'est quelque chose que j'aime beaucoup maintenant. C'est-à-dire décliner une image, voir comment elle peut évoluer, comment elle peut être utilisée de manière différente, transposée en d'autres matières et vivre une autre vie. Voilà. Et donc c'était intéressant de voir comment on pouvait articuler les deux, des images existantes, des textes. Après, il y a des images que j'ai créées pour les textes, évidemment. Une fois que je m'étais rodée, ça a commencé à aller un peu. J'ai fait des images pour les textes. Ce qui était intéressant, c'était d'essayer d'introduire un léger décalage entre l'image et le texte, que ce ne soit pas une simple illustration. Donc, ça a l'air parfois d'être une simple illustration. Il faut chercher les petits détails. Il y a des fois des surprises qui nous emmènent un petit peu ailleurs.
2: Alors, nous allons y revenir en profondeur sur ce sujet-là. En attendant, je vous propose d'écouter David Bowie.

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1: Nous sommes en compagnie de Jeanne Métrat pour son ouvrage Élysion grignotée et cabrioles interrogatives, paru chez Hasard Atelier Éditions. Jeanne, nous venons d'écouter Space Oddity de David Bowie. C'est un choix tout à fait personnel, par hasard, en rapport avec le livre.
2: C'est un choix personnel, parce que j'aime beaucoup David Bowie. Pense que cette chanson est aussi emblématique d'un état d'esprit, qui est un peu celui du livre, c'est-à-dire... elle parle d'un décalage et d'un décollage, puisque le héros de la chanson part dans l'espace et finalement il dit adieu à la Terre, il perd contact avec la Terre, donc il y a un décalage. Ce décalage est un petit peu mon point de vue directeur dans l'écriture, et bon, c'est aussi une référence à une des nouvelles de mon livre, puisqu'il s'agit de Métavers. Métavers est l'histoire d'une... Enfin, une lettre, une petite lettre qu'écrit une jeune fille à une de ses amies, et où elle parle de ses expériences de voyage dans le métavers, en fait.
1: Voilà, texte que nous recommandons particulièrement aux auditeurs. Alors, Jeanne, je voudrais que nous revenions un instant sur les illustrations. Je vous disais tout à l'heure que j'avais bien apprécié ces illustrations, et en même temps, j'ai réalisé que l'illustration, le fait même qu'elle existe par rapport à un texte, avait un pouvoir inducteur sur le lecteur. Est-ce que vous pensez que le lecteur capterait exactement la même chose de vos textes s'il n'y avait pas les illustrations ?
2: Je ne pense pas. Je ne peux pas répondre à cette question puisque je ne suis pas mon lecteur. Oui. Mais je ne pense pas.
1: Alors moi, je vous donne une petite réponse en tant que lecteur. J'ai eu l'impression de temps en temps d'être orienté vers une certaine perception des choses. Donc c'est pour ça, je voulais savoir simplement si c'était quelque chose qui est de volontaire de votre part ou pas. Le fait de mettre ces illustrations au-delà de ce que vous nous avez expliqué.
2: Mon idée était de faire un livre illustré. Donc voilà, j'avais ce corpus de texte et de l'autre côté, le terrain des illustrations que je pouvais investir comme je le souhaitais. Je ne me suis pas posé forcément pour moi, l'effort était déjà de le faire. Donc le lecteur, c'était l'étape suivante.
1: D'accord.
2: Après, il m'a semblé que c'était des textes qui étaient suffisamment, alors, souvent légers. Et je me suis dit que c'était pas forcément très grave d'induire quelque chose. On induit forcément. Cette question de la lecture induite, je me la suis posée il y a maintenant 25 ans. Parce qu'avant d'arriver sur Toulouse, je faisais beaucoup de peintures abstraites. J'étais arrivée à l'abstraction et j'ai passé 10 ans à faire des tableaux abstraits. Et là, je trouve que l'abstraction, c'est une grande politesse vis-à-vis du spectateur, parce que c'est lui qui va pouvoir raconter son histoire, vivre ses émotions en fonction de ce qu'il voit. Il n'y a pas de langage préétabli. Mais j'étais déjà pas tout à fait clean là-dessus, parce que je portais beaucoup d'intérêt à mes titres. Donc il y avait déjà une forme d'induction. Après, à partir du moment où vous réintroduisez la figuration, parce qu'il y a eu un moment où l'abstrait, c'était très sympa, mais ça manquait d'incarnation, quoi, vraiment de manière violente. Donc j'ai réintroduit des personnages, du corps, des sujets. Et à partir du moment où vous intégrez des sujets, vous induisez une histoire. Après, j'essaye toujours qu'il n'y ait pas de message univoque.
1: D'accord. Ok. Et peut-être que de toute façon, le niveau d'induction doit certainement varier d'un lecteur à un autre. Alors, je voudrais maintenant qu'on se porte sur l'objet du livre. L'objet du livre-objet.
2: Alors, oui.
1: Comment vous définiriez l'objet de votre livre? Parce que moi, j'y ai vu de la poésie, des nouvelles, peut-être un peu un genre de conte moraux, de portrait, voire de maximes à la mode de La Rochefoucauld, par exemple, de caractère de La Bruyère. Comment vous définissez globalement l'objet de ce livre?
2: Alors, je vais en profiter pour revenir au titre. Contrairement à d'autres textes que j'ai pu, d'autres livres que je peux avoir en chantier, je n'ai pas forcément de titre. Je n'avais pas forcément de titre qui me convenait pour ce livre. Je pensais, en fait, ça aurait, le titre qui me serait venu à l'idée, c'était Photomaton ou Portrait Express. Mais Portrait Express, c'est pas terrible, ça fait pas rêver. Mais pour moi, c'était vraiment comme ça. C'était des textes très courts ou pas très très longs et qui sont des flashs de situations ou de des notations qui me sont venues. Alors, ces flashs ont souvent été provoqués par les injonctions qu'on avait en atelier d'écriture. Hein. Ces textes doivent beaucoup à l'atelier de Martin Imhoff Marc. Vous me demandiez tout à l'heure si tous les ateliers d'écriture induisaient forcément une édition. Non, pas du tout. L'atelier de Martine est un atelier qui est à vocation littéraire. Vous pouvez avoir des ateliers ludiques ou thérapeutiques. J'ai dans le cadre d'activités en art-thérapie aussi pratiqué des ateliers d'écriture thérapeutique. Ça peut y ressembler, mais pas forcément. Donc, l'atelier de Martine a une vocation quand même littéraire. Donc on s'intéresse au style, à la manière de jouer avec les mots, mais dans une dimension qui est quand même stylistique, écrivain, quoi.
1: Alors, dans votre livre, on sent effectivement qu'il y a une utilisation des mots, un grand jeu de mots au sens très positif du terme, où effectivement, la place des mots, leur assemblage est étudié et ciselé. Est-ce que c'est un travail qui est difficile? Est-ce que c'est quelque chose qui vient spontanément ou est-ce que c'est quelque chose qui demande à être retravaillé en profondeur?
2: Les deux. Il y a... Je pense que quand j'ai commencé à écrire, donc quand j'étais adolescente, puis jeune femme, le côté travail sur les mots me coûtait, parce que je ne les voyais pas. Ils étaient dans ma tête, mais j'avais du mal à les voir, à les toucher, en fait. Et avec le temps, cette distance s'est apaisée, je dirais. Et maintenant, j'ai beaucoup plus de facilité à attraper les mots, à voir ce que je veux utiliser et à les utiliser. Et surtout, j'ai beaucoup plus de plaisir, en fait, à les chercher. Donc ça, c'est quelque chose que j'ai appris à l'atelier d'écriture. Quand on commence un exercice, je n'ai absolument pas la moindre idée jusqu'au dernier mot de ce qui va se passer. Et je pense que ça m'aurait horriblement stressée à 20 ans, et maintenant c'est au contraire un grand plaisir. Alors une fois que j'ai un premier jet, ce premier jet, il est retravaillé. Hein, je ne vais pas le laisser là, parce qu'il y a des choses qui doivent bouger, qui doivent se préciser. Voilà, c'est un premier jet, c'est jamais qu'un premier jet.
1: Donc si je vous suis bien, maintenant vous êtes arrivé à un stade où vous domestiquez les mots, vous les avez domestiqués.
2: Oui, je suis là avec mon grand fouet et je leur dis saute sur le petit tabouret.
1: Alors je voudrais revenir à la notion de livre-objet. Vous en avez parlé au début, on en a parlé au niveau de la présentation, au niveau des illustrations. Alors vous avez choisi un certain nombre d'aspect dans la forme, et en particulier l'absence de pagination.
2: Alors, donc, on va préciser des choses. Ce n'est pas tout à fait un libre-objet. C'est-à-dire, ce qui plaît à mon éditeur actuel, et avec lequel j'étais d'accord, c'est un livre soigné. Un livre qui est un bel objet. Mais ce n'est pas un livre-objet, c'est pas un livre d'artiste.
1: Et qu'est-ce que c'est un livre-objet ?
2: Pour moi, un livre-objet, ça pourrait être un livre-objet. C'est-à-dire un objet qui est aussi un livre.
1: J'ai écrit, par exemple, la notion d'utilisation.
2: J'ai fait des livres qui étaient plus des livres-objets, ou qui étaient des livres d'artistes à partir d'objets, et j'écrivais dessus. Et on les feuilletait pas forcément en tournant la page. Vous pouvez ouvrir une petite fenêtre dans du carton ou tirer une tirette, voyez, ou ouvrir une boîte et il y a des fils qui sortent et au bout il y a des mots.
1: D'accord. Alors vous
2: pouvez. Donc ça c'est autre chose.
1: Repréciser la définition de votre livre dans le.
2: Donc
1: dans
2: il
1: le
2: s'agit
1: caractère.
2: d'un livre. Avec un livre illustré, publié dans des conditions qui sont des conditions d'un livre qui se tient.
1: Voilà. Très bien. Est-ce que, rapidement...
2: Alors, par rapport à votre question, oui. Excusez-moi, je vous coupe. Vous m'avez dit, il n'y a pas de pagination.
1: Oui.
2: Alors ça, c'est un point intéressant, parce que moi, j'aimais bien l'idée d'une pagination, et c'est l'éditrice qui a insisté pour qu'il n'y en ait pas. Parce que, de son point de vue, un ouvrage de poésie n'a pas de pagination. Et donc là, elle a touché quelque chose que je n'avais pas prévu. C'est-à-dire que pour moi, ce n'était pas forcément un ouvrage poétique. Et cette dimension-là a été pour elle la plus importante, semble-t-il. Donc voilà pourquoi il n'y a pas de pagination.
1: Et en voyant l'absence de pagination, moi personnellement, ça m'a induit justement le fait de dire que c'était un livre qui n'avait pas vocation à être lu de la première à la dernière page, mais c'était un livre où on allait, alors pas piocher, mais on allait au hasard à la rencontre des textes, ce qui, je trouve, induit quelque chose de particulier dans le rapport qu'on peut avoir avec votre livre.
2: Tout à fait. Je pense que c'est... mais ça correspond bien à probablement à ce que voulait l'éditrice, et ça correspond aussi à ma façon de voir. Ces textes ne se suivent pas forcément. Et puis, je trouve que dans un livre, on n'est pas obligé de suivre forcément. C'est un piège aussi de devoir suivre l'histoire.
1: Tout à fait. L'objectif a été atteint, puisque voilà. Bien, je vous propose maintenant un petit moment avec Boris Vian.

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1: Nous poursuivons notre cheminement entre les Élysions grignotées et les cabrioles interrogatives de Jeanne Mettra. Jeanne, je suis snob de Boris Vian.
2: Oui. Alors, pourquoi ce choix? Parce que ce livre, vous l'avez peut-être déjà dit, Philippe, ou en tout cas vous l'avez remarqué, est divisé en trois parties. Donc la première partie s'appelle Animalerie, la deuxième Tranche de vie, et la troisième s'appelle D'arrêt d'argent. Dans la partie D'arrêt d'argent, les nouvelles sont un peu plus longues, souvent, et elles traitent, je l'espère, avec une certaine ironie, une forme de parisianisme et de snobisme que j'ai pu côtoyer quand j'habitais Paris et que j'étais dans le milieu un peu culturel et de l'édition.
1: Voilà, donc ça c'est...
2: Donc c'est un petit clin d'œil à ces années-là.
1: Pour illustrer donc la troisième partie. Alors je voudrais que nous revenions à la structure du livre, même si j'entends votre éditrice qui dirait... Il n'y a pas de pagination, y a-t-il une structure? Peut-être, peut-être pas. En tout cas, il y a trois parties dans votre ouvrage. Alors, il y a une partie que vous avez intitulée « Animalerie », une seconde « Tranche de vie » et donc la troisième dont vous venez parler, « D'art et d'argent ». Alors, est-ce que vous pouvez nous préciser s'il y a un lien fort, une continuité entre ces trois parties?
2: Il y a un lien entre ces trois parties qui apparemment pourraient ne pas en avoir. Les animaleries sont des textes très courts. Avec Tranche de vie, très court et peut-être effectivement plutôt poétique et drôle parfois. Avec Tranche de vie, on aborde des textes qui sont... un petit peu plus long peut-être, et puis plus sociaux, qui vont toucher des problématiques un peu plus pointues ou sociales que les premiers textes qui sont finalement des espèces de flash sur des individus ou des situations.
1: Et la troisième
2: partie, les nouvelles sont un peu plus longues et vont aller peut-être insister sur certains points... justement de société sur des manières de se comporter qui sont des manières oui sociales humaines liées à un statut social par exemple
1: sur des comportements plutôt plus spécifiques que dans les deux premières parties
2: que je file plus longtemps. Par exemple, si on prend la nouvelle consacrée à un marin, une disparition inquiétante, je prends prétexte d'une situation évidemment pas très réaliste. Il y a un petit garçon qui dessine dans un atelier et qui disparaît dans son dessin. Et le professeur doit se débrouiller avec cette situation et est confronté à tout l'aspect juridique, à tous les problèmes juridiques qui sont posés par cette disparition.
1: Alors, vous adressez le contexte de ce texte. Peut-être pourriez-vous nous en lire un extrait où on est dans un exemple de texte qui présente une bonne dose de surréalisme, de questions presque bizarres, et notamment la question de la responsabilité. Vous pourriez nous lire l'extrait?
2: Oui, je vais vous lire l'extrait. Ce qui est intéressant, à mon avis, dans ce texte, c'est qu'à la fois, bon, le point de départ est totalement irréaliste, mais en fait, les questions qui se posent sont totalement concrètes. Et effectivement, donc l'animateur se trouve devoir à parler à un avocat, pardon, pour évoquer les difficultés qui sont les siennes. Et donc il parle avec l'avocat. Effectivement, donc l'hypothèse dépasse le domaine du droit et ne peut être tranchée que par des biologistes, ce qui ne me permet pas d'assurer ma défense. il reprend plus tard. Du coup, Maître X, un autre avocat, se demandait si on ne pouvait pas mettre le dessin en jugement. Après tout, on a déjà condamné un éléphant à la peine de mort en Amérique. Des chiens et des singes ont été convoqués comme témoins dans des procès. On peut défendre des entités naturelles comme des rivières ou des montagnes. Pourquoi ne pourrait-on pas condamner ce dessin pour enlèvement? Qu'en pensez-vous? L'avocat ne répond rien. C'est ce qu'il m'a dit aussi. Ce serait vraiment une première. Et qui sait si ça n'ouvrirait pas la boîte de Pandore? De l'action d'un dessin à la responsabilité du peintre, certains n'hésiteraient pas à franchir le pas.
1: Voilà. Donc, voilà. Ça, un texte qui illustre, je dirais, le côté un petit peu surréaliste parfois de l'ouvrage.
2: Oui, mais aussi son côté concret. Je crois que ces textes sont aussi alors, je tente d'être à l'équilibre, ça peut être un déséquilibre, mais entre le concret et le rêve ou l'irréel. Parce que, effectivement, ce sont des questions qui se posent à l'heure actuelle. Hein.
1: Alors, exactement, et c'est effectivement la confrontation entre le réel, le concret de chez concret, et effectivement des questions surréalistes ou des situations surréalistes. Alors, dans la première partie que vous avez intitulée Animalerie, et que vous auriez pu sans doute intituler Bestiaire,
2: hein, peut-être.
1: Alors, il y a beaucoup de personnages, et donc de personnages et de rapprochements avec des animaux. Il y a en particulier un personnage que j'ai bien apprécié, qui est l'écureuil, et qui est un texte qui est écrit au sujet des écrivains, et qui donne une certaine, comment dire, une certaine impression de ce que vous pensez de l'écriture, sans doute.
2: Oui, L'écureuil est un livre qui arrive en deuxième position dans le livre. Et effectivement, il est un peu une sorte de déclaration, profession de foi, de ce qu'est pour moi un écrivain et de ce que sera la suite du livre. Je pose un petit peu le décor, en fait.
1: Vous pouvez le lire ?
2: Et puis, oui, bien sûr. Donc je ne vais pas tout vous lire, hein, je vais vous en lire un petit extrait qui a donné lieu d'ailleurs au titre du recueil. Un écureuil, c'est un écrivain aux oreilles de velours, à l'œil de noisette, qui délie un poème de pâte et de fourrure sur des partitions de chêne et de pin. Nul mur estropié ne le contient dans sa folie cursive. Ses phrases volent de branche en branche, un mot de ci, un rêve de là, ponctué d'élisions grignotées et de cabrioles interrogatives.
1: Donc c'est un texte qui est très construit, qui est très imagé. Est-ce que vous pouvez nous dire comment c'est venu ?
2: Non.
1: C'est venu spontanément.
2: Je ne peux pas vous dire. Par contre, je peux vous dire ce qui le nourrit en dessous.
1: Oui.
2: C'est-à-dire un texte est un échafaudage de mots qui reprend un certain nombre d'émotions et de petits chemins qui m'appartiennent en propre. L'écureuil est un animal qui, pour moi, est lié à ma mère. Et ma mère était quelqu'un qui m'était très cher et qui m'est toujours très cher. Et donc, c'est probablement qu'elle a aussi joué un rôle dans l'amour des mots. Et dans l'amour des mots et le choix du mot juste. Donc, c'est pas pour rien, probablement, que j'ai pensé à un écureuil.
1: Voilà. Alors, merci beaucoup, Jeanne, de ces explications. Parce qu'au début, vous nous avez dit non, mais finalement, vous nous avez dit oui, c'était très agréable. Alors, on poursuit un petit peu dans vos textes. Il y a un texte que j'ai bien aimé, qui s'appelle « La flamme et le bois », et qui a pour objet le monde du travail, la jungle du travail, où vous avez rassemblé un certain nombre d'animaux au nom évocateur pour pouvoir planter le décor du monde du travail. Alors je cite, il y a un jeune loup, une tour girafe, une chèvre, caniche, vautour, alligator, babouin, léopard, hyène, gazelle, tout y est. Et ceci donne un résultat truculent. Et j'aimerais bien aussi, si vous voulez bien, que vous puissiez nous le lire.
2: Alors, je vous lis la partie que nous avons...
1: Voilà, tout à fait.
2: Alors, la flamme et le bois. Dur d'être un jeune loup dans une meute vieillissante. Tous les matins, en se rendant à son 9e étage de la tour girafe de la Défense, Donatien, tiré à 4 épingles et cravaté de frais, empestant l'after-chèvre et coiffé comme un caniche, sentait le poids du pouvoir lui tomber sur les épaules. Piaffant dans l'ascenseur, pressé d'aller mordre du compte-titre frais et de la cote sanglante, il jaugeait du coin de l'œil les autres fauves, ses collègues, Hippolyte le vautour, costume noir, écharpe blanche, avec déjà ses livres de compatibilité sous l'aide, Nestor l'alligator, l'Oden vert, veston à écailles, yeux chafouin, Colin le babouin, lunettes cerclées de rouge, oreilles poilues, naseaux grands ouverts.
1: Donc le décor est planté et là encore, le scénario vous est apparu facilement. Vous y avez mis des expériences personnelles ?
2: J'y ai mis des expériences personnelles. J'ai longtemps travaillé dans une tour et j'ai rencontré effectivement un certain nombre de personnes qui aimaient beaucoup le pouvoir et qui étaient en costume trois pièces. Par ailleurs... Je pense que bon, ce texte, l'ironie ne vous en aura pas, vous aura pas échappé. Pourquoi des animaux ? À Jeunesse et Sport, je me suis occupée de beaucoup de choses, de la protection des mineurs et aussi de la littérature de jeunesse. Et ça, c'est quelque chose qui est très important pour moi, parce que la littérature de jeunesse associe très souvent l'image, l'illustration et le texte. Et donc, pour moi, c'était quelque chose de... C'est sûrement une voie d'entrée dans, dans cet univers-là. J'ai toujours rêvé de faire des livres pour enfants. Aussi.
1: Ouais. Et puis, je pense que vous avez réussi aussi à intéresser les grands-enfants à travers ce livre. Alors, on pourrait continuer très longtemps et avec très grand plaisir la lecture de vos textes. Malheureusement, il faut bien se limiter. Donc, je rappelle le titre de votre livre, Élysion grignotée et cabrioles interrogatives, donc de Jeanne Métra, paru aux éditions Hasard Atelier Édition. Jeanne, merci beaucoup d'être venue. Juste avant de partir, est-ce que nous pourrions savoir si un ouvrage est en préparation ?
2: J'ai un ouvrage, oui, qui est en préparation. Enfin, il est prêt. Je cherche un éditeur ou pas. Je me demande si je ne vais pas l'auto-éditer. Je ne sais pas exactement. L'édition est un milieu en pleine transformation. Et actuellement, beaucoup de choses ont... Le fait que nous ayons accès à une impression et une édition aisée font qu'il y a une explosion de documents écrits à notre disposition et que la diffusion et la distribution ne suivent pas forcément. Et c'est un des problèmes qu'on peut rencontrer, en particulier dans les petites maisons d'édition. Donc il y a des gros.
1: Est-ce que je peux vous demander après, également si c'est quelque chose qui serait dans le même genre que ce livre, quelque chose un petit peu en rupture ?
2: Le prochain livre qui est écrit n'est pas illustré ou très très peu. Il est très peu illustré et il est un peu dans le même style. Il devrait s'appeler Un léger flou.
1: Très bien, c'est noté.
2: Mais c'est assez décalé.
1: Mille merci Jeanne Métra, merci aux auditeurs pour leur fidélité, merci à Yannick à la technique. 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Au revoir à tous et bonne lecture.

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8: Bonjour à tous, à la une de l'actualité, le gouvernement renforce son soutien aux indépendants touchés par les incendies en Nouvelle-Aquitaine. L'aide d'urgence destinée aux travailleurs dont l'entreprise ou l'habitation a été détruite par le feu est quadruplée, avec un plafond désormais fixé à 8000 euros. Le dispositif concerne notamment les artisans, commerçants et auto-entrepreneurs sinistrés en Gironde et dans les Landes. Et d'ailleurs, le gouvernement va accélérer l'adaptation de la France au changement climatique. Le Premier ministre Sébastien Lecornu a demandé à la ministre de la Transition écologique, Monique Barbu, de présenter d'ici début octobre de nouvelles mesures concrètes. Un nouvel incendie d'ailleurs qui s'est déclaré hier soir dans la forêt de Fontainebleau en Seine-et-Marne. Une centaine de pompiers ont été mobilisés pour maîtriser cette reprise de feu qui a finalement brûlé environ 6 hectares. L'incendie est resté sous contrôle et n'a pas menacé les habitations. L'ARCOM renforce la lutte contre l'accès des mineurs au site.

0: ce qui est basique. Les stylos, les crayons, les cahiers, tout ce qui n'a pas de motif. Et en supermarché, tout ce que ma fille peut choisir. Donc agenda, les colles, les stylos fantasy, etc. Ça a augmenté de 15 euros, je trouve, comparé à l'année dernière à peu près. C'est énorme. Le fait de les faire en amont, je pense que c'est un gain d'argent parce que les prix pourraient augmenter d'ici la rentrée, je pense. Et la cohue dans les magasins, on n'en parle pas parce que j'imagine bien qu'avant la rentrée, il va y avoir un monde fou dans les magasins. Donc là, on est début août et j'ai quasiment tout bouclé, il me manque plus que les habits à acheter et tout sera complet.
1: Des propos recueillis par Julie Pierret. Et puis, qui prendra la tête de l'ONU à partir de 2027 ? Le processus de désignation du successeur d'Antonio Guterres débute aujourd'hui à New York. Les membres du Conseil de sécurité vont choisir parmi 7 candidats, dont l'ancienne présidente chilienne Michelle Bachelet, le diplomate du nucléaire Rafael Grossi ou encore l'ancien président sénégalais Macky Sall. Voilà pour l'essentiel, bonne journée à tous.
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1: Bonjour et bienvenue dans votre agenda culturel sur Radio Présence. On commence en Ariège à Tourtouze où le festival Lyrique propose le spectacle Thérapie Lyrique, une comédie musicale pleine d'humour où un couple consulte une thérapeute pas comme les autres. Ici, le piano remplace le divan et les grands airs d'opéra accompagnant cette thérapie de couple originale. Direction ensuite l'Aveyron où le festival en Vallée d'Olt se poursuit jusqu'à demain. Cette 32e édition, placée sous le thème Drôle de Bach, met le compositeur Jean-Sébastien Bach à l'honneur avec des concerts de musique de chambre et des artistes venus de toute l'Europe. À Cap-de-Nac, le festival Les Nuits et les Jours de Kerb débute demain et se poursuit jusqu'au 2 août. Pendant 3 jours, jazz, littérature et art vivant se rencontrent autour du thème « Écoutez le vivant » avec des concerts, des lectures, des rencontres d'auteurs et des spectacles pour tous les publics. Dans le Gers, les nuits musicales en Armagnac se poursuivent jusqu'au 8 août. Concerts de musique classique, opéra, jazz investissant les plus beaux sites patrimoniaux du département, notamment à Lectour et Condon. En Haute-Garonne, à Toulouse, la Garonne Expose anime la place de la Dorade tout l'été. Chaque dimanche et jour férié, une cinquantaine d'artistes présentent leurs peintures, sculptures et photographies en plein air, au bord du fleuve. Dans les Hautes-Pyrénées, à Esquies-Serre, le hangar accueille jusqu'au 22 août l'exposition Autrement voir. Les œuvres du peintre Jean-Michel Gnizaz et du photographe Patrick Bedbeder invitent les visiteurs à poser un regard différent sur le paysage et le quotidien. Dans le Lot, à Marcillac-sur-Célé, rendez-vous demain pour une soirée karaoké. Chacun pourra monter sur scène pour reprendre ses chansons préférées dans une ambiance conviviale et estivale. Dans le Tarn, à Brins, les séjours artistiques Rock the Casbah poursuivent jusqu'au 21 août. Destinés aux jeunes de 8 à 17 ans, ils proposent des ateliers de musique, théâtre, cinéma, radio ou encore danse encadrés par des professionnels. Enfin, dans le Tarn-et-Garonne, à Lozerte, les visites guidées Ronde de nuit au flambeau ont lieu tous les vendredis jusqu'au 28 août. À la tombée de la nuit, les visiteurs parcourent les ruelles de la cité médiévale de la lumière des flambeaux entre anecdotes historiques, légendes et découvertes du patrimoine. Très belle journée à tous sur Radio Présence.

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2: Bonjour à tous. Aujourd'hui, je vous propose un voyage fascinant dans le temps et dans la pensée. Un voyage qui part des débats théologiques des premiers siècles pour nous ramener directement au cœur de nos discussions contemporaines. C'est le pari de Denis Moreau dans son essai « Tous hérétiques, point d'interrogation, sur l'actualité de quelques débats chrétiens » publié aux éditions du Seuil. À première vue, le mot « hérésie » peut surprendre. Il évoque des querelles anciennes, des condamnations, des doctrines oubliées. Et pourtant, ce livre montre que ces hérésies ne sont pas mortes. Elles ont simplement changé de visage et, souvent à notre insu, réapparaissent dans nos idées, nos comportements, nos choix collectifs. Prenons quelques exemples. Le donatisme, qui prônait une église pure, composée uniquement des justes, trouve aujourd'hui un écho dans les tendances au repli identitaire, dans ces groupes qui refusent le mélange et s'enferment dans leur certitude de supériorité morale. Le gnosticisme, avec son idée que le salut est réservé à une élite détentrice d'un savoir secret, résonne dans le rejet de l'universalisme, dans cette tension d'élitisme intellectuel ou moral. Le pélagianisme, qui affirme que l'homme peut se sauver par ses seules forces, apparaît aujourd'hui dans l'observation pour l'autonomie individuelle célébrée par certains courants de développement personnel. L'idée que l'on peut tout accomplir seul, que la grâce ou l'aide de Dieu ne serait pas nécessaire, reste vivace. Même les mouvements contemporains qui rejettent la parentalité ou la filiation rappelle l'ancratisme des premiers siècles qui prônait un renoncement radical au désir et à la sexualité. Ces parallèles ne sont pas là pour condamner mais pour éclairer. Denis Moreau ne signe pas un traité austère réservé aux spécialistes. Au contraire, son essai est clair, vivant et accessible. Il met en lumière les racines méconnues de certaines idées modernes et aide à comprendre les choix, hésitations et tensions qui traversent l'histoire du catholicisme. L'ouvrage rappelle aussi une vérité essentielle, la confrontation entre orthodoxie et hérésie n'a pas seulement divisé, elle a stimulé, questionner et enrichir la pensée chrétienne, la rendant toujours actuelle. À travers ce regard sur l'histoire, une conviction s'impose. La pensée chrétienne n'est pas un vestige du passé. Elle irrigue encore, souvent sans que l'on en s'en rende compte, nos débats contemporains sur la liberté, la dignité humaine, l'identité et le sens de la vie. Denis Moreau, professeur de philosophie à l'Université de Nantes, est un spécialiste reconnu de ces questions. Il a déjà publié plusieurs essais dans lesquels il explore le sens contemporain du christianisme, dont le livre « Pour la vie, court traité du mariage et des séparations » ou encore « Comment peut-on être catholique ?» ou encore « Résurrection, traverser les nuits de nos vies. Tous hérétiques est un livre qui dérange juste ce qu'il faut. Il pousse à réfléchir, à questionner nos certitudes, à comprendre que certaines idées modernes trouvent leurs racines dans les débats anciens et que ces racines continuent d'irriguer notre culture, notre société et nos choix personnels. En somme, c'est une invitation à la lucidité, à la profondeur, comprendre le présent à la lumière des combats intellectuels et spirituels du passé. Tous hérétiques est un essai stimulant et éclairant qui ouvre les yeux sur ce que l'on croyait connaître et sur la pensée chrétienne continue de porter aujourd'hui. Tous hérétiques sur l'actualité de quelques débats chrétiens de Denis Moreau aux éditions du Seuil est au prix de 23 euros. Et puis je vous encourage à découvrir ce livre et bien d'autres chez vos libraires plutôt que sur les plateformes ennemies du livre et de la pluralité des idées. Merci de votre écoute et à la semaine prochaine.

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0: Bonjour à tous et bienvenue dans l'émission biblique selon les Écritures. Pierre-Yves Révillon au micro avec le père Alain Marchadour, bibliste. Bonjour père Alain.
1: Bonjour Pierre-Yves.
0: À l'ère de la mondialisation qui uniformise les peuples et les cultures, tout en exacerbant la montée des nationalismes identitaires, il nous a paru intéressant de relire aujourd'hui le récit biblique de la tour de Babel qui clôt le livre de la Genèse. Il fait partie de ces grandes pages de l'Écriture que l'on croit connaître par cœur, mais qui n'ont jamais fini de nous surprendre et de nous interroger. Ce texte se trouve au chapitre 11 de la Genèse, versets 1 à 9 dans la Bible de Jérusalem. Tout le monde se servait d'une même langue et des mêmes mots. Comme les hommes se déplaçaient à l'Orient, ils trouvèrent une vallée au pays de Shinéar, et ils s'y établirent. Ils se dirent l'un à l'autre, « Allons, faisons des briques et cuisons-les au feu. » La brique leur servit de pierre, et le bitume leur servit de mortier. Ils dirent, allons, bâtissons-nous une ville et une tour dont le sommet pénètre les cieux. Faisons-nous un nom et ne soyons pas dispersés sur toute la terre. Or Yahvé descendit pour voir la ville et la tour que les hommes avaient bâtie. Et Yahvé dit, voici que tous font un seul peuple et parlent une seule langue, et tel est le début de leurs entreprises. Maintenant, aucun dessein ne sera irréalisable pour eux. Allons, descendons. Et là, confondons leur langage pour qu'ils ne s'entendent plus les uns les autres. Yahvé les dispersa de là sur toute la surface de la terre et ils cessèrent de bâtir la ville. Aussi la nomma-t-on Babel, car c'est là que Yahvé confondit le langage de tous les habitants de la terre, et c'est de là qu'il les dispersa sur toute la face de la terre. La relecture de ce récit célèbre a pu surprendre nos auditeurs par sa grande concision, signe d'une grande qualité littéraire. Avant de le reprendre au fil de la narration, pourriez-vous, Père Alain, nous rappeler ce que l'on sait sur son origine et le resituer dans les récits de la Genèse et dans la suite du Pentateuque ?
1: Alors oui, c'est vrai que ce texte est très marqué par l'exil. On pourrait dire, c'est l'occasion de mettre ça en valeur, lorsqu'Israël est allé en exil, ils vont découvrir l'univers de Babylone avec ses richesses, avec ses grandes constructions, ce qu'on appelait les ziggourats. Les ziggourats, c'était les constructions énormes, avec cette idée que Dieu était dans ce pays-là. Il y avait une présence de Dieu. Le mot, d'ailleurs, Bab-Ilanou, en sémitique, en plusieurs langues sémitiques, en arabe ou en hébreu, Bab, ça veut dire la porte des dieux. C'est-à-dire cette idée que c'était le lieu, et en particulier au sommet de cette tour, c'est le lieu où Dieu dominait le monde. Et cette idée va marquer les Hébreux qui vont arriver, et à partir de ce qu'ils verront, ils vont construire un récit extraordinaire pour essayer d'expliquer un certain nombre de choses ou de poser, sinon expliquer, un certain nombre de réalités autour de la société, autour du langage, autour des différents... Enfin, beaucoup de choses. Comment vivre en société? Comment avoir une même langue? Enfin, tout cela va se poser et ce récit, évidemment, est très riche parce qu'il ouvre beaucoup de voies dans l'histoire d'Israël, dans l'histoire de la Bible et dans notre histoire à nous aussi.
0: Et il va faire un peu une transition avec la suite, puisque là on est à la fin de la Genèse et ensuite on va rentrer dans le cycle d'Abraham.
1: Oui, c'est vrai que les 11 premiers chapitres de la Genèse ouvrent l'histoire de la Bible, mais ils s'éclairent aussi par la suite. Et une tradition juive a souligné que Dieu, quand il a créé l'homme, s'est interrogé de savoir s'il fallait pas avoir quelqu'un de recours au cas où ça marcherait pas. Et il s'est dit, je vais mettre de côté Abraham. Avec lui, je suis sûr que l'alliance va se faire en route, va se faire chemin. Et donc, ça sera une nouvelle alliance, qu'on pourrait dire l'alliance abrahamique, qui va traverser le temps jusqu'à l'Alliance mosaïque. Et donc, c'est un autre temps qui commence.
0: Alors, maintenant, nous allons reprendre le texte pas à pas. On peut le découper en quatre parties. Il y a un verset 1 qui est une très brève introduction. Ensuite, les versets 2 à 4 présentent l'intervention des hommes. Les versets 5 à 8 rapportent l'intervention de Dieu. Et le verset 9 conclut sur la situation finale connue du narrateur. Dans le verset introductif, le narrateur se contente de constater l'existence d'une langue unique pour tout le monde. De qui et de quoi s'agit-il, Père Alain ?
1: Oh, c'est un peu une mythologie, là aussi, de penser que l'homme, à une époque, alors moi je ne connais pas très bien la préhistoire, aurait eu une seule langue. D'abord, il a fallu qu'il apprenne à parler. Le premier homme était un homme, comme on l'a appelé, homo tacens. C'est l'homme qui se taisait. Ensuite, ça va être l'homo grognant, l'homme qui grogne. Et puis l'homme qui parle, et donc la parole a été une étape dans la vie de l'homme. Et à travers les récits, c'est un peu tout cela qu'on peut toucher. Et ici, cette idée que nous donne le texte, qui était sans doute l'esprit de l'époque des écrivains, qu'il y a eu à un moment donné où il n'y a eu qu'une seule langue et les mêmes mots sur toute la cité. Je pense que ceux qui ont écrit ce texte ont découvert d'autres langues, donc ils essaient de se dire au tout début, ce n'était pas comme ça, c'est souvent comme ça qu'on repense le commencement, et donc on va construire un récit à partir d'un moment, d'une étape où il y aurait eu une seule langue qui faisait la communion de tous les hommes, avec le risque aussi de leur donner un pouvoir, comme cela se montre dans le récit.
0: Alors ensuite, la deuxième partie du récit relate le déplacement d'hommes à l'Orient qui s'établissent dans une vallée du pays de Shinéar. Ils veulent y construire une ville et une tour qui doit pénétrer les cieux. Ils désirent se faire un nom et ne plus être dispersés sur la terre. Qui sont ces hommes? Où est Shinéar? Quelle est la finalité de leur projet d'urbanisme?
1: Je crois qu'il faut penser en fonction de l'aventure d'Israël en exil. Israël a été ébloui par Babylone. On a du mal à le penser, ça, mais Babylone, c'était une puissance extraordinaire. Et quand les exilés sont arrivés, quand ils ont vu ces grandes constructions déjà à ce moment-là, ils ont été inspirés. On a du mal aujourd'hui à se rendre compte de l'inspiration qu'apportera l'exil à ceux qui vont écrire la Bible. Et donc ici, à partir de ces grands immeubles construits qu'ils vont découvrir, ce qu'ils appelaient les ziggourats, il y avait cette idée qu'au sommet de la ziggourat, il y avait peut-être une déesse, une figure divine tout à fait en haut. Et donc, à partir de là, ils vont construire un récit à la fois sur la domination d'une langue, parce que je crois que si on veut bien comprendre ce texte, il faut partir de ce que pourrait être encore aujourd'hui. Qu'est-ce que ça serait ? Une langue qui serait universelle, qui serait imposée à tout le monde. Et c'est ça qu'ils ont dû percevoir, c'est la langue de la Mésopotamie, la langue de ces hommes puissants, armés, qui régnaient sur le monde entier, et donc cette idée qu'on va conquérir le ciel avec notre puissance.
0: Alors, au sujet de la construction de la ville et de cette fameuse tour pour monter jusqu'au ciel, le narrateur se contente de parler des matériaux utilisés, des briques cuites qui remplacent la pierre, et du bitume à la place du mortier. Pourquoi donne-t-il ces seules précisions techniques? Que nous apprend-elle sur le contexte du récit?
1: Il ne va pas chercher plus loin, il part de ce qu'il connaissait, c'est-à-dire les hommes travaillaient avec des briques. Donc les briques étaient les outils pour construire les maisons. Donc il part de ce qui est connu à l'époque, donc il n'y a rien de particulier à noter, c'est très clair. L'enjeu n'est pas tellement de savoir avec quels matériaux ils vont construire, c'est qu'est-ce qu'ils vont construire et pourquoi faire. Donc c'est ce rêve de monter jusqu'au ciel, il y a quelque chose derrière. La langue unique que Dieu va disperser est une façon d'expliquer aussi qu'à l'époque où l'auteur écrit, les langues sont variées, les langues sont dispersées. C'est-à-dire, il remonte à une époque où ce n'était pas le cas. Et il essaie d'expliquer pourquoi diverses langues cohabitent, que chacun ne les connaît pas toutes, et donc il rêve d'une période où ça serait possible et que Dieu va démolir, parce que Dieu ne supporte pas que l'homme puisse conquérir le ciel, et à juste titre.
0: Alors, on reste quand même un petit peu sur notre fin par rapport à cette tour, parce qu'on a envie de savoir plus précisément ce que c'est. Vous avez parlé tout à l'heure des ziggourats. Bon, il faut qu'elles pénètrent les cieux. Est-ce qu'on peut imaginer que c'était un édifice civil, militaire, ou bien d'un monument religieux qui pourrait faire penser, par exemple, aux pyramides égyptiennes ou même aux flèches de nos cathédrales?
1: Non, c'était des lieux religieux, c'est-à-dire le sommet. Le rêve était de conquérir le ciel. C'était une symbolique, au fond, à travers la grandeur de ces tours. Au moins, c'est ce que... Alors, ce qu'ils ont voulu faire, ça on ne le saura jamais. Ce que l'on peut savoir, c'est comment les Hébreux, quand ils sont arrivés, vont s'inspirer de ces monuments pour essayer de penser l'histoire, penser la relation à Dieu, penser la place de la langue. Est-ce qu'il y a plusieurs... Parce qu'ils savaient qu'il y avait plusieurs langues. Et au tout début, ils ont imaginé qu'il n'y en avait qu'une. Et ce sera une manière de dire, la dispersion des langues, c'est un peu un châtiment. Aujourd'hui, nous ne dirions peut-être pas ça. Et peut-être qu'il y a une deuxième lecture qui nous fera dire au contraire que la dispersion des langues, c'est une richesse et non pas un manque. Ça dépend de l'usage qu'on en fait. Il n'y a rien de pire qu'une langue unique. L'américain, par exemple, s'il n'y avait que la langue américaine pour régner sur le monde, s'il n'y avait que les Russes pour régner sur le monde, non, c'est la diversité qui fait la beauté du monde. Et donc, vous voyez, il y a une... là, on est déjà un peu dans la Pentecôte, si vous voulez. Il y a la vision du récit, elle est ce qu'elle est, et bien nous, on a envie de la relier à la Pentecôte, parce que là, ça sera l'inverse. C'est-à-dire, il y aura diversité des langues, chacun parlant la langue de la sienne et chacun comprenant l'autre. On en parlera sans doute vers la fin de notre
0: propos. Oui, on peut dire au passage, à une époque, il y a eu le projet de créer l'espéranto qui devait être la langue universelle. Ça n'a pas abouti finalement.
1: Non.
0: Alors, dans la troisième partie du récit, Dieu descend pour voir la ville et la tour. Il constate que tous font un seul peuple et parlent une seule langue. Et qu'aucun dessein ne sera irréalisable pour les hommes. Quel est ce Dieu qui vient contrôler ce que font les hommes? Serait-il jaloux?
1: C'est pas le Dieu de l'Exode. Hein. C'est pas le Dieu de tendresse que nous connaissons dans le livre de l'Exode. C'est le Dieu jaloux, effectivement. La mythologie, elle est sous-jacente à ces textes-là. On le voit bien qu'il y a toute une vision d'un Dieu jaloux et que l'homme veut empêcher, au fond, de conquérir le ciel. On va faire d'autres lectures après cela, mais si on en reste à cette lecture, Dieu, devant cette puissance de ces hommes en recherche de pouvoir, y compris de prendre Dieu, va les disperser au lieu de les laisser monter vers lui. C'est-à-dire, nous, on va aller plus loin dans nos lectures, parce que on pourrait déjà dire, pour les chrétiens, c'est pas nous qui montons au ciel, c'est Dieu qui descend pour nous rejoindre. Mais là, on est déjà dans une lecture plus spirituelle, mais qui est légitime, comme on pourra le montrer un peu plus loin.
0: Alors, Dieu veut confondre leur langage pour qu'ils ne s'entendent plus les uns les autres. Il les disperse sur toute la terre et la construction de la ville s'arrête. Pourquoi veut-il ainsi contrecarrer le projet des hommes? Que leur reproche-t-il finalement?
1: Je pense que c'est une influence, faut pas mettre trop de valeur et trop de signification à cette dimension. Je pense que c'est à partir de la vision que les Israélites ont eue quand ils étaient en Mésopotamie, d'une langue qui était une langue dominatrice, une langue conquérante, une langue qui donnait le pouvoir, qui faisait régner, une langue qu'on imposait. Il y a eu beaucoup d'empires en Mésopotamie, dans la région, qui ont imposé leur pouvoir sur toutes les régions, y compris sur la Palestine, y compris sur les Hébreux. Donc, il y a cette idée qu'une langue unique, c'est dangereux quand elle est un pouvoir dominé. Et Dieu va disperser les langues, et d'une certaine manière, c'est une dispersion qui peut sembler un châtiment, mais nous arriverons à dire peut-être que c'est au contraire une récompense.
0: Oui, on peut penser que Dieu veut diviser pour régner.
1: Voilà, et justement, ça, c'est une vision mythologique, on pourrait dire. Nous avons... on ne peut pas isoler un texte, si vous voulez. Pour nous, quand nous le lisons, nous sommes obligés à la fois de le relier au début de la Genèse, mais de le relier aussi à ce qui arrive avec nous à la Pentecôte. C'est-à-dire, où là, il y a une diversité de langues, et chacun comprend l'autre. C'est différent. C'est pas l'un qui dominerait par sa langue à travers l'esprit qui nous est donné. C'est une langue universelle à laquelle nous participons et qui pourrait dire qui ressemble un peu à ce que nous connaissons dans l'Église, où c'est pas le tel pays, telle langue qui est dominatrice, c'est au fond l'évangile avec cette langue universelle qui nous vient jusqu'à nous.
0: Alors on peut, donc si je vous suis bien, on peut quand même penser que l'auteur fait allusion discrètement au contexte historique de son époque, ce que
1: bien
0: vous
1: sûr.
0: Avez dit par rapport à Babylone,
1: c'est clair,
0: à
1: oui,
0: cette,
1: oui.
0: cette situation. Alors justement, bah vous avez commencé un petit peu à anticiper, quelle est la postérité de ce récit dans les Écritures? Comment a-t-il été relu dans l'Ancien Testament et dans le Nouveau?
1: Bien, on pourrait dire que ça commence par une vision qui souligne l'existence d'un Dieu un peu jaloux, comme s'il y avait eu un péché de, collectif de l'humanité. Et ici, le récit de Babel, pour nous, c'est clair, bien sûr, par la descente de l'esprit. C'est-à-dire, à ce moment-là, on est dans la même dynamique, mais la diversité de langues n'est plus un châtiment, mais au contraire une richesse. Et dans l'Église dans laquelle nous vivons, c'est bien ce que nous expérimentons. Chaque langue a sa vie. Et on pourrait dire, en passant, le Concile Vatican II va remettre en valeur cette dimension. Autrefois, il n'y avait que le latin. Et avec Vatican II, on va dire à chaque pays, non, toutes les langues sont une langue de Dieu. Dieu parle dans toutes les langues et chacun les entendait parler en son propre idiome. Vous voyez, cette diversité de langues que chacun comprend. On devine bien sûr que derrière cette identité de langue, c'est la langue de l'amour qui traverse et qui dépasse les différences entre chacune des langues.
0: Alors, ce texte, on peut aussi le relire peut-être dans le contexte plus contemporain, plus actuel. J'ai vu que Thomas More en avait parlé dans un ouvrage qui s'appelle Utopie. Mm-hmm. Il parle de conjurer la malédiction de Babel. Il y a également dans d'autres circonstances Babel qui est présenté un peu comme la figure des pouvoirs totalitaires. Est-ce qu'on peut vraiment utiliser ce texte pour une réflexion aujourd'hui finalement sur ce qui se passe? Je l'ai un peu dit en introduction, notamment cette espèce de paradoxe qu'il y a entre une tendance à la mondialisation, à l'unification des choses, et puis une tendance aussi à préserver les cultures locales, à préserver une certaine vision plus nationaliste des choses.
1: On pourrait dire beaucoup de choses, effectivement, qu'il pourrait y avoir un danger de puissance totalitaire, une langue qui serait uniformisée, où tout le monde devrait parler le même langage, avoir les mêmes vocabulaires, avoir la même façon de s'exprimer. Non, toutes les langues sont des langues qui sont capables de dire le mystère de Dieu. Dieu vient briser, je dirais, le totalitarisme d'une seule langue qui serait dominatrice. Tous les pays ont leur place. Et dans notre Église, c'est évidemment une des grandes richesses que Vatican II nous a apportées. C'est-à-dire, on comprend qu'une langue commune soit utile. Le latin a été précieux pendant longtemps, mais ce n'était pas une langue qui écrasait. Le latin, c'était la langue de l'Église, la langue de beaucoup de croyants. Aujourd'hui, certains veulent maintenir le latin. Bon, ça fait un petit peu archaïque, d'une certaine façon. Les langues sont toutes des langues qui renvoient à Dieu. Et même, on pourrait presque dire aujourd'hui, à la différence de ce que dit le texte, la psychanalyse, par exemple, s'intéresse au problème du langage. La langue dans son originalité, donc c'est du positif que les gens n'aient pas les mêmes langues, les mêmes langages. On le voit bien. Ce n'est que lorsqu'une langue veut dominer la langue des autres que ça devient dangereux. Et on le voit à travers nos langues, même en France, quand on regarde, il y a plusieurs langues. Je suis breton, j'ai appris le breton quand j'étais petit. Je veux dire, c'est une richesse. Et d'autres langues, donc l'important, c'est l'esprit. L'esprit qui va éclairer toutes les langues et qui va faire que nous avons une langue commune que le Christ nous a apportée. Et le paradoxe, on pourrait dire, l'homme a voulu monter jusqu'à Dieu et c'est l'inverse qui est arrivé. Dieu est descendu à travers son Fils. Il est descendu. Il est descendu. Le père de Foucault disait, il est descendu bien bas.
0: Voilà, on arrive au terme de cette émission. Il y aurait évidemment encore beaucoup de choses à dire sur ce débat qui n'est jamais fini, qui existe dans la société, qui existe dans l'Église. Comment concilier à la fois l'unité et la diversité ? la diversité comme une richesse, vécue comme une richesse. Merci à vous, Père Alain Marchadour, pour nous avoir fait partager vos connaissances. Merci à Yannick Galupini qui assurait la réalisation. Nous voici au terme de la rediffusion de ce numéro de l'émission biblique selon les Écritures avec le Père Alain Marchadour, bibliste, qui nous a quittés le 3 mai dernier. Pour lui rendre hommage, Présence rediffuse l'intégrale des 44 émissions de 20 minutes du 29 juin au 4 septembre 2026, du lundi au vendredi. Rendez-vous donc au prochain numéro de Selon les Écritures. Chaque émission peut aussi être réécoutée à tout moment en podcast sur le site web radioprésence.com. Au revoir et à très bientôt sur les antennes de Présence.
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1: En couple, se donner pour aimer sans s'oublier soi-même, c'est le titre d'un livre, c'est le titre aussi au fond de cette série des clés pour vivre où je reçois son auteur, Dom Paul Préaux. Bonjour Dom Paul Préaux.
2: Bonjour.
1: Alors je ne vous présente plus, si ce n'est que je rappelle que vous avez et vous exercez une vraie paternité, puisque vous êtes modérateur général de la communauté Saint-Martin. On peut parler de paternité.
2: Bien sûr. Oui,
1: donc, qui dit paternité dit aussi responsabilité aussi de tous ces frères prêtres qui vous sont confiés.
2: Oui, par l'Église. Oui.
1: Les prêtres
2: éveillés à leur croissance.
1: Nous parlons du couple depuis le début de la semaine. Des prêtres, des âmes sacerdotales qui sont appelés, tout comme un couple est appelé à se pardonner. Un couple est appelé aussi à vivre ce temps présent avec un passé, des contrariétés, des échecs. Ça peut être aussi des drames aussi dans une vie aussi de prêtre. Donc, rechoisir tous les jours et redire ce oui. Donc, ce oui de tous les jours, donc dans la fidélité, puis la persévérance. Hein. Oui. Donc, ce sont, au fond, ce sont deux vocations qui traversent presque un peu les mêmes crises.
2: Je pense que oui, parce que c'est la personne humaine qui est derrière. On a deux vocations très belles, complémentaires. Celle du sacerdoce, du sacrement de l'ordre, qui est une consécration on donne sa vie pour le sacerdoce baptismal, le sacerdoce de tous les baptisés, et un couple. Ce sont deux baptisés, donc deux personnes qui portent ce sacerdoce, qui doivent apprendre à offrir leur vie, à être comme Jésus. Un couple doit être l'icône de la Trinité et l'icône aussi de Jésus. On pourrait dire que le couple porte la Trinité, il est trinitophore, et parce qu'il est trinitophore, il doit être trinitophosphorescent. C'est-à-dire transmettre la lumière de la Trinité Sainte. C'est-à-dire que quand on voit un couple qui s'aime, un couple qui a traversé des épreuves, un couple qui a pardonné, un couple qui n'en est pas resté aux déceptions, un couple qui vit de la vie de Dieu, mais c'est un couple qui rayonne. C'est pas forcément le couple hollywoodien rêvé. Ça, c'est du rêve. Mais le vrai couple, c'est celui qui rayonne au jour le jour de la vie de Dieu, dans le quotidien. Faire toute chose dans cet amour et dans cette vie, c'est ça, en fait, la sainteté au quotidien.
1: Alors, au fond, on parle de cette sainteté au quotidien, dans la vie conjugale, comme dans la vie sacerdotale.
2: Bien sûr. Hein,
1: le prêtre, tout comme le couple, est appelé aussi à rayonner à la sainteté.
2: Bien sûr.
1: Donc, on en parlera demain de cette sainteté, parce que le but, et vous le rappelez aussi dans cet ouvrage, mais ça clôturera un petit peu les entretiens de la semaine. C'est viser le ciel et l'éternité.
2: Ce que je me dis, c'est que souvent, il peut y avoir de la déception dans un couple.
1: Et beaucoup de regrets.
2: La déception parce que l'autre n'est pas à des défauts, l'autre, il n'est pas exactement ce que je voudrais. Mais pire, l'autre ne vient pas me combler. Combien de fois je l'ai entendu ? L'autre ne me comble pas. Mais on ne peut pas attendre de l'autre qu'il soit le tout de mes aspirations. C'est très important, sinon on fait de l'autre une idole. Or l'autre, c'est un compagnon qui me permet de cheminer vers celui qui est la plénitude, qui est Dieu seul. Dieu seul suffit, disait Thérèse d'Avila, hein, Dieu seul suffit. Bien ça, c'est important aussi de nous le dire. Vous voyez, en dépit de ses efforts, votre mari, votre femme, peut tomber un peu à côté de la plaque dans ce que sont vos désirs. C'est pour cela que essayons de voir ensemble ce qui peut nous unir pour marcher ensemble, et non pas dans la déception, mais main dans la main, comme des compagnons.
1: Alors vous avez parlé, depuis le début de la série, vous avez aussi évoqué, dit un mot aussi sur l'importance du silence, de la prière. Parfois dans cette histoire et ce chemin, vous avez parlé de chemin, dans cette vie de couple, avec des histoires communes, des blessures, peut s'installer, et ça peut faire paniquer aussi ce couple, dans cette histoire à deux, peut s'installer une forme de solitude dans cette vie conjugale. Ça peut faire... effrayé, poser et interroger le couple, parce qu'ils se sentent très seuls, et pourtant, dans cette histoire, ils sont deux.
2: C'est Charles Péguy qui a écrit cette très belle formule, « Heureux deux amis qui s'aiment assez pour se taire ensemble. Un conjoint qui est votre confident par excellence, c'est comme un meilleur ami. Donc je pense que cette citation de Peggy est applicable à l'amitié comme à la vie conjugale. Vous voyez, on dit souvent la parole est d'argent, mais le silence est d'or. Ben, c'est très beau, c'est exactement ça. La communication dans le couple est une chose essentielle, mais à la condition qu'elle soit au service de la communion. Il ne s'agit pas simplement de bien communiquer. Il faut communiquer en vue d'être unis, en vue de vivre une communion de vie et d'amour. Parce qu'il y a des couples qui sont qui recherchent une espèce de perfection de la communication, mais en fait, c'est le cœur qui doit d'abord communier. Hein? Donc prenez prenons la peine de relire cette formule de Charles Peggy. Savoir se taire ensemble, vivre l'un à côté de l'autre, l'un pour l'autre, l'un avec l'autre, dans l'amour.
1: Alors, avec justesse, vous parlez aussi de cette communication. Il faut certes cette clé de la communication dans cette histoire à deux, mais vous venez de nommer cette communion dans la vie conjugale. Et j'aimerais bien évoquer avec vous, cette communion ne peut être profondément ancré que si le couple, dans son histoire commune et individuelle, a sa propre vie intérieure. Et j'y reviens à cette vie intérieure. S'il n'y a pas cette vie intérieure dans l'histoire de chacun, comment arriver à cette communion dont vous parlez, qui est le sommet, au fond, dans la vie conjugale?
2: Le silence, ce n'est pas un vide. Le silence est une disposition de notre âme qui nous ouvre au Verbe. Vous avez remarqué que dans la Trinité, il n'y a qu'une seule parole. Donc elle est très silencieuse, la Trinité, parce qu'elle est amour. Il n'y a qu'une seule parole, c'est le Verbe. Or nous-mêmes, nous sommes des humains, donc nous avons besoin de beaucoup de paroles. Mais nous avons besoin que nos paroles soient habitées, enchâssées dans le silence. Une parole qui ne jaillit pas d'un cœur silencieux, c'est une parole qui est utile, inutile, futile, et qui peut blesser l'autre. Donc apprendre dans une communion et dans une communication à laisser le silence parler, c'est garantir que la communion soit une vraie communion.
1: Alors on apprend tout ça dans des séminaires. Comment on apprend un peu à entrer pleinement dans cette communion dont Paul Préau? Quelle est la formule?
2: C'est que le silence, c'est la condition de l'écoute. C'est le grand mot.
1: Alors c'est d'où la difficulté aujourd'hui du silence. Bien sûr. Beaucoup d'agitation, beaucoup de bruit, beaucoup d'activisme, oui. Beaucoup d'écran.
2: Oui.
1: Ouais. Alors on entre comment aujourd'hui pour entrer pleinement dans un silence habité?
2: Je pense à cette formule du psalmiste. Tu veux au fond de moi la vérité. Dans le secret, tu m'apprends la sagesse. Bien, les couples doivent retrouver le chemin du silence. Parce que ce silence n'est pas indifférence, il est tout le contraire. Ce silence m'ouvre au mystère de l'autre. C'est donc au mystère de Dieu, bien sûr, mais au mystère de l'autre. L'autre est mystère. Je ne peux pas enfermer l'autre dans ce que je perçois de lui. Et à cette valeur du silence, j'ajouterais, si je peux me permettre, l'éloge de la lenteur. Le contraire du silence, c'est le bruit. Mais le contraire de la lenteur, c'est la précipitation. Et parfois, nous sommes poussés par nos émotions et pas assez par la réflexion. Le silence permet à des émotions de bien s'ordonner à une véritable réflexion. Et de façon à ne pas enfermer l'autre dans une perception de lui.
1: Alors, vous avez parlé avec justesse du mystère de l'autre, de ce silence. Ce silence, au fond, conduit à une certaine contemplation, et cette contemplation conduit
2: à
1: l'amour et l'émerveillement.
2: À l'émerveillement. Et à l'émerveillement et à l'admiration, bien sûr. Et là, on peut aimer. Et là, on peut vraiment aimer, parce que c'est quand on est dans cet émerveillement de l'autre qu'on reçoit l'autre de Dieu. C'est ce qu'on a dit dans le sacrement de mariage, « Je te reçois comme époux. Je te reçois comme épouse. » Mais je te reçois de qui? De celui qui est la source de tout mon bonheur, Dieu.
1: Alors comment réapprendre, ça sera la dernière question de cet entretien du jour avec vous, dont Paul Préau, cet émerveillement de mon conjoint ou de ma conjointe, quand je ne sais plus m'émerveiller devant, au fond, cette belle création qui m'est donnée.
2: Mais c'est déjà une école, se mettre à l'école de la création, parce que là, la beauté de la création, on me parle de la bonté du créateur, donc bien évidemment, être déjà en état de contemplation face à la création, face à la parole de Dieu aussi, face au visage du Christ, oh, magnifique ça, le Christ qui est l'image invisible du Père, donc cette contemplation nous aide, et dans cette contemplation arrive la contemplation du conjoint. Je regarde l'autre, je le regarde parce que je l'aime, je le regarde parce que je vois son mystère. Et ça, c'est une école de vie intérieure.
1: Et on en revient à cette vie intérieure. Alors cette vie intérieure aussi va nous conduire dès demain donc à terminer cette belle série autour du couple. C'est une histoire à deux. C'est un chemin de vie et au fond, un chemin de conversion, un chemin de dépouillement, d'abandon, de restauration, de consolation. Et puis pour s'émerveiller à nouveau en regardant mon conjoint ou en regardant ma conjointe. Demain, le secret, ça sera cette fidélité. Voilà. Comment, au fond, dans cette communion, ce chemin, rester fidèle, une fidélité pour viser cette éternité. Dom Paul Préau, à demain, même lieu, même heure.
2: Ah, merci.

L'ange du Seigneur annonce à Marie qu'elle serait la mère du Sauveur, et elle conçut du Saint-Esprit. Voici la servante du Seigneur, qu'il me soit fait selon ta parole. Et le Verbe s'est fait chair, et il a demeuré parmi nous. Je vous salue Marie, pleine de grâce. Le Seigneur est avec vous. Vous êtes bénie entre toutes les femmes, et Jésus, le fruit de vos entrailles,

0: grâce, Seigneur, se répand dans nos cœurs. Par le message de l'ange, tu nous as fait connaître l'incarnation de ton Fils bien-aimé. Conduis-nous par sa passion et par sa croix jusqu'à la gloire de la résurrection. Par le Christ, notre Seigneur. Amen.
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2: Bonjour à toutes et à tous, soyez les bienvenus pour ce Présence Midi en direct. Nous sommes très heureux de vous accompagner durant votre pause déjeuner.

0: débute maintenant avec l'essentiel de l'actualité régionale avec les titres. Les titres qui sont présentés par Clément Souroux.
1: Bonjour à tous. Airbus confirme son succès. Le constructeur affiche plus de 2 milliards d'euros de bénéfices au premier semestre et maintient ses objectifs pour la fin de l'année. À Saint-Gaudens, un nouvel industriel se porte candidat à la reprise de Fibre Excellence. Le tribunal de commerce reporte sa décision, donc offrant un sursis aux 270 salariés. En Haute-Garonne, la sécheresse s'accentue. Le niveau de la Garonne continue de baisser et des restrictions de prélèvement d'eau pourraient être mises en place. En parallèle, une nouvelle vague de chaleur s'installe en Occitanie. Les températures pourraient dépasser les 35 degrés dans plusieurs départements, notamment dans les Hautes-Pyrénées. Enfin, à Toulouse, la ville réactive son plan anti-canicule avec des piscines à 1 euro, des parcs ouverts en soirée et des espaces climatisés accessibles au public. Voilà pour les titres de l'actualité.
0: Merci Clément Souroux, on vous retrouve tout à l'heure à 12h30 pour développer ces titres.
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0: L'agenda du diocèse de Bayonne, Lescar et Oloron est avec Nathalie Chambon que j'ai le plaisir d'accueillir. Bonjour Nathalie.
3: Bonjour Gilles.
0: Vous êtes la responsable de la communication pour le diocèse de Bayonne, Lescar et Oloron. Et on commence cet agenda avec cette belle exposition. Exposition internationale imaginée et réalisée par Carlo Acutis. Et cette exposition va se trouver dans quelques jours dans votre diocèse.
3: Oui, tout à fait. Donc, cette exposition, elle va d'abord être du 8 au 15 août à l'église de Buzy et ensuite du 18 au 24 août à l'église de La Reims. Ce sont les paroisses Saint-Michel d'Ossau et Notre-Dame d'Ossau qui l'organisent. Cette exposition, c'est vraiment une exposition conçue et imaginée par Saint Carlo Acutis. Elle présente environ 136 miracles eucharistiques reconnus par l'église à travers les cinq continents. Vous trouverez plus d'une centaine de panneaux détaillés avec des photos, des récits historiques. C'est vraiment un travail de longue haleine qu'a mené Carlo Acutis pour lister tous ces événements où c'est le propre d'un miracle eucharistique. On voit l'hostie qui se change en chair ou en sang. Et donc, comme disait Carlo Acutis, c'est miracle eucharistique. L'Eucharistie, c'est l'autoroute pour le ciel. C'est l'expression qu'il utilisait. Venez regarder et découvrir ces miracles à travers cette exposition au mois d'août, donc du 8 au 15 à l'église de Buzy et du 18 au 24 à l'église de La Reims.
0: Voilà, une belle proposition dans votre diocèse, donc exposition sur les miracles eucharistiques cette exposition a été conçue donc par Carlo Acutis. On poursuit l'agenda du diocèse de Bayonne-Lescar et Oloron, direction Naï avec la communauté des Béatitudes qui propose une session tennis et prière.
3: Oui, en ce temps estival, quoi de mieux de pouvoir allier le sport et l'esprit. Donc c'est du 10 au 16 août, donc à Naï, à la communauté des Béatitudes. Donc temps de prière, temps fraternel, et aussi des temps d'enseignement et d'apprentissage, de perfectionnement avec Frère Pierre, qui est un professeur de tennis expérimenté. Il vaut mieux s'inscrire sur le site de la communauté des Béatitudes. Tous les niveaux sont les bienvenus. Il faut juste venir avec sa tenue de sport.
0: Voilà, c'est bien précisé qu'il n'est pas nécessaire d'être un tennisman chevronné. Tous les niveaux sont acceptés. Voilà, vous l'avez dit, durant l'été, c'est un bon moment pour faire une activité, pour faire une activité sportive et également allier des temps de prière. Allez, dans cet agenda, on va aller un peu plus loin dans le calendrier, direction le 15 août et la fête de l'Assomption. Et à noter qu'il y a un bel événement la veille, le 14 août, à Notre-Dame de Sarens, au monastère de Sarens.
3: Au monastère, oui, tout à fait, de Sarens. Donc, le 14 août, au soir, à 21h, il y a une procession au flambeau qui aura lieu dans les rues du village. Et puis ensuite, bien sûr, la messe de l'Assomption ce samedi 15 août, qui sera célébrée à 11h. Elle sera ensuite suivie d'un petit apéritif, d'un repas partagé en mode auberge espagnole. Chacun apporte un plat et on partage. Et ensuite, un concert à 15h30. C'est un concert orgue et trombone par Jean-Marie Barène et Timothée Ducharme. Et on conclura cette belle journée par les Vêpres à 18h30. Donc, venez fêter Notre-Dame de l'Assomption à Notre-Dame de Sarens.
0: Voilà, Notre-Dame de Sarans, ça se trouve dans

0: la belle vallée d'Aspe. On reste avec la fête de l'Assomption et un autre événement qui est proposé pas très loin de la vallée d'Aspe, du côté de Laurent-Sainte-Marie.
1: Tout à fait, la messe en Béarnais qui sera célébrée à l'église Sainte-Croix d'Oloron en ce samedi 15 août à 18h30.
0: Voilà pour un petit aperçu de l'agenda des prochains jours pour le diocèse de Bayonne-Lescar et Oloron. La suite et l'actualité, on la retrouve sur diocèse64.org. C'est le site internet du diocèse de Bayonne-Lescar et Oloron. Un grand merci Nathalie Chaumont. Voilà, je rappelle que vous êtes la responsable de la communication pour ce diocèse. Et je vous souhaite d'agréables vacances. On se retrouvera dans quelques semaines de nouveau pour des nouvelles chroniques sur Radio Présence. Bel été et bonnes vacances.
1: Oui, merci Gilles, tout à fait. Bon temps de repos également à vous. Et puis, je vous donne tous rendez-vous à la rentrée pour reparler de ces événements, pardon, de notre agenda, de notre diocèse de Bayonne-Lescar et Oloron.
0: Merci Nathalie.
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0: Bon appétit, midi passé de 8 minutes. Dans un instant, direction le département des Hautes-Pyrénées, on va vraiment prendre de l'altitude puisqu'on va grimper à 1600 mètres d'altitude, direction la vallée d'Or et direction plus précisément la vallée du Rioumajou. C'est une magnifique vallée. Sur place, il y a Anne-Rose Jankovic qui a réalisé un reportage hier sur les chemins de randonnée avec notamment Mathieu qui est garde champêtre. Tout ça, c'est à écouter dans quelques instants sur Radio Présence.

0: dans un peu plus d'un quart d'heure à l'actualité régionale dans Présence au Midi avec Clémence Roux, mais pour le moment direction le département des Hautes-Pyrénées. Cette semaine, Androse Jankovic a posé son micro dans la Vallée d'Or et hier, elle était dans la vallée du Rio Majou. Reportage à écouter maintenant.
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2: Depuis Saint-Lary-Soulan, nous prenons la direction de la vallée du Rio Majou, un territoire qui s'étend sur 14 km tout au long de la neste de Rio Majou. Nous arrivons en voiture jusqu'au parking de Frédancon à 1380 mètres d'altitude et déjà dès l'aurore, il y a de l'animation. Les premiers randonneurs partent à l'assaut de l'un ou l'autre des grands sommets. Il faut dire que la vallée du Rio Majou est le point de départ de quelques pics avoisinant les 3000 mètres, le pic de Berdalade, le pic de Batoua ou le port d'Ourtissetou. Tout pour ne citer que, non loin de là, quelques vacanciers s'éveillent dans un cadre bucolique. Ils ont campé ou bivouaqué pour ne rien manquer de l'authenticité du lieu. Mais justement, pour que le Rio Majou demeure cet écrin tranquille, il y a quelques règles à respecter et surtout du bon sens à observer. Mathieu, le garde champêtre de Saint-Lary, est là pour ça. Dès le matin, il est présent pour sensibiliser le public.
3: Donc bonjour, c'est Mathieu Lognos, je suis garde champêtre sur la commune de Saint-Lary-Soulan dans les Hautes-Pyrénées. Donc c'est un service de police rurale, on est chargé de toute la sécurité, surveillance des espaces naturels des communes. En fait, on a un métier qui correspond à la police municipale et en plus de ça, on a tout le volet environnement. La commune de Saint-Lary est très riche en espaces naturels. Déjà, on a un petit village de montagne très caractéristique, très atypique. Et en plus de ça, on a des sites naturels remarquables. Donc la vallée du Rio Majou en fait partie. On a aussi le col du Porté et on a aussi des terrains qui vont jusqu'à la réserve naturelle nationale du Néouvielle, qui est un joyau des Pyrénées. Donc la vallée du Rio Majou, c'est un site naturel qui est classé. Donc c'est-à-dire que c'est un site qui est protégé par l'État, où on a quelques missions de surveillance et de sécurisation du secteur. C'est-à-dire on va travailler beaucoup sur la prévention, sur l'encadrement de la fréquentation. On va essayer de renseigner les gens au maximum, de veiller au bon aspect des règles, donc règles de bon usage en montagne et en forêt, hein, de savoir renseigner les gens sur les itinéraires, de faire attention au feu, de maintenir les chiens en laisse, puisque sur la commune de Saint-Lary, les chiens sont autorisés en laisse sur certains secteurs. Donc voilà, pour concilier un peu tout ça avec aussi du travail du pastoralisme et les bergers en altitude, on essaie de faire au mieux pour que tout le monde s'entende et profite de cet espace naturel. Donc la caractéristique du Rio Majou, c'est que c'est très accessible, vous l'avez dit. On a une petite route de montagne qui accède avec des grands parkings au sommet qui sont aménagés pour optimiser le stationnement. On y travaille encore aujourd'hui. Et ensuite, à partir de là, on a plusieurs sentiers de randonnée ouverts au public qui vont du sentier très facile à du sentier un peu plus expérimenté, qui va de la moyenne montagne à la haute montagne. Donc on a vraiment plusieurs types de publics différents. On a la possibilité de bivouaquer sur place. On a deux aires de bivouac autorisées. Donc voilà, faut le faire dans les règles, mais on peut passer la nuit au Rio Majou. Pour les plus frileux, il y a aussi une hospice, l'hospice du Rio Majou, qui est à la fois un restaurant et un refuge de montagne. Donc là aussi, possibilité de dormir sur place.
2: Alors votre travail à vous, c'est d'intervenir auprès de toutes ces personnes qui passent, qui se promènent, qui éventuellement passent la nuit, pour leur rappeler les règles, le fonctionnement, les choses à ne pas faire, les bons gestes. C'est ça votre rôle de garde champêtre ?
3: Tout à fait, on est de la police de proximité, c'est quelque chose qui est très important, on garde le contact avec les gens, on n'est pas là que pour de la répression. Malheureusement, aujourd'hui, au vu de la fréquentation, on a quand même beaucoup de missions de surveillance pour rappeler les règles de bon sens. Vous l'avez dit, on est en forêt, donc notamment les feux en cette période, tout usage du feu est interdit, la préfecture l'a encore rappelé en prenant des arrêtés précisément sur cette thématique-là. Donc on veille voilà, à la bonne circulation de l'information, à la sensibilisation des gens, et le cas échéant, on peut aller jusqu'à de la verbalisation si besoin.
2: C'est combien de personnes qui passent dans une cours d'une saison normale, on va aller du Rio Majou?
3: Alors, il faudra se rapprocher de l'office de tourisme pour ça. Ils ont les chiffres presque exacts, on va dire. Nous, en termes, je vais réfléchir en termes de véhicules, puisqu'on est là pour vérifier le stationnement des véhicules et qu'on n'ait pas des véhicules éparpillés un peu partout en montagne. Donc, tout est concentré sur les parkings. En pleine saison, plein été, c'est plusieurs centaines de véhicules au Rio Majou. Donc, ça peut aller de 200 à cette période. Fin juillet, on est sur 200, 250 véhicules.
2: Par jour?
3: Par jour, évidemment. Et on peut monter à plus de 400, voire 500, la barre des 500 véhicules sur la journée en été. Donc, il faut multiplier ça par le nombre d'occupants du véhicule.
2: L'hiver, la vallée est inaccessible ?
3: Tout à fait, on a une fermeture hivernale parce qu'on est sur une vallée qui est très escarpée, donc avec des risques d'avalanche, une route qui est très très très peu au soleil, pour ne pas dire jamais, donc qui ne dégèle quasiment jamais. Donc le risque est trop grand, donc la fermeture s'effectue au niveau de la commune de Tramezaig, bien en aval de la vallée, pour interdire le passage des véhicules et des touristes.
2: Qu'est-ce qui est le plus difficile? Alors après, vous avez évoqué l'arrêté préfectoral qui est en cours pour cet été 2026, on va y revenir. Mais en temps normal, qu'est-ce qui est le plus difficile? Est-ce que les personnes qui débarquent ici en vallée du Rio Majou, qui sont en vacances, qui ont peut-être un peu envie de lâcher sur les règles, est-ce qu'elles sont à l'écoute et attentives quand même à ce que vous leur transmettez?
3: Alors la particularité des zones en montagne, c'est que les gens qui viennent sont déjà des gens avertis. On n'a pas du tout public. On a quand même un public qui vient pour randonner, qui vient pour chercher les espaces naturels et se raccrocher un peu à la nature. Donc on n'a pas forcément les mêmes problématiques qu'on va avoir en milieu littoral où on est sur une accessibilité un peu plus large. Plus compliqué, tout est relatif, on n'a pas de tâches difficiles, mais ça va être plus les chiens qui sont problématiques par rapport à la cohabitation avec les éleveurs, les troupeaux, etc., où les gens ont du mal à attacher leurs chiens quand ils sont dans un espace naturel, parce que même pour l'animal lui-même, c'est sûr qu'il est plus heureux quand il est détaché, mais un chien ne dérangera pas forcément, mais quand on a 30, 40, 50 chiens par demi-journée, voire plus, des règles font qu'on est obligé d'attacher le chien, et c'est vrai que c'est peut-être la chose que les gens ont le plus de mal à accepter. Tout ce qui est bivouac, regrouper des tentes dans un endroit pour éviter de les avoir éparpillés, ça aussi c'est un peu délicat pour certaines personnes parce que ce qu'ils recherchent c'est la tranquillité, l'isolement, et donc quand on les parque entre guillemets ensemble, c'est vrai que...
2: Ils viennent pas pour faire du camping, ils veulent être un petit peu dans leur coin, rien que pour dans leur bulle quoi.
3: Voilà, et la notion de camping est importante et intéressante parce que là on est vraiment sur du bivouac, on reste en zone de montagne, je le dis.
2: C'est quoi exactement la différence justement?
3: Donc la différence elle est difficile à expliquer si on se raccorde au texte. Ceci dit, on a une différence qui est notable, c'est que le bivouac, c'est une installation minime pour passer une à deux nuits. La particularité du bivouac, c'est qu'il doit être monté à partir de 19h et démonté à 29h du matin. En camping, vous laissez votre tente toute la journée, vous allez à la piscine, vous revenez. Ici, c'est pas possible. Tous les matins, il faut ranger son matériel et le site redevient naturel. La deuxième particularité, c'est que c'est l'installation minime. Donc, théoriquement, je dis bien théoriquement parce qu'après, c'est un peu... On voit au cas par cas, mais c'est pas d'installation de table, de chaises, de auvent, on n'a pas de musique, on est vraiment sur une installation minime pour passer une nuit. C'est des activités qui sont encadrées parce que maintenant on a beaucoup de fréquentation, donc on peut pas laisser les gens s'installer n'importe où. Pour la simple et bonne raison que, en cas de problème, on sera incapable de dire où sont les personnes à secourir. Si tout le monde s'isole en forêt, on n'aura pas l'information, on pourra peut-être pas venir en aide aux gens qui en auront besoin. Donc il y a des zones qui ont été spécifiquement délimitées pour accueillir les tentes, des zones qui ont été délimitées pour accueillir les véhicules aménagés. Et comme ça, on concentre tout le monde sur des secteurs plus ou moins grands. On essaie de travailler à ce que ça soit cohérent pour au moins, en cas de problème, savoir où intervenir et savoir où aider les personnes.
2: Alors, vous avez évoqué donc tout à l'heure l'arrêté du préfet, l'arrêté préfectoral qui est en cours pour cet été 2026, parce que c'est un été particulier, particulièrement chaud, avec un risque d'incendie élevé. Et on voit ce qui se passe en France du côté des Landes. La crainte, c'est que ça puisse arriver ici, dans la vallée du Rio Majou.
3: Alors oui, on est sur un milieu très boisé. Toutes les prairies, on le voit autour de nous, sont déjà bien jaunes. Alors on a eu un orage qui est passé, mais qui n'a pas forcément suffisamment humidifié la zone. Donc on est sur des couloirs un peu venteux, donc la végétation est très sèche. On voit que les arbres commencent à changer un peu de couleur. On est fin juillet, donc c'est peut-être un petit peu prématuré pour la saison. La difficulté, c'est que la vallée du Rio Majou, pour en avoir discuté avec le chef de centre de Saint-Lary il n'y a pas très longtemps, c'est un secteur aussi qui est préservé des incendies. Il faut savoir que le dernier gros incendie dans le Rio Majou, c'est il y a peut-être plus d'une trentaine d'années. On n'a même pas retrouvé la date encore. Donc c'est une forêt qui est...
2: Pardon, mais comment se fait-il? Qu'est-ce qui explique qu'elle a été préservée? Est-ce que c'est parce que l'humain était plus attentif ou il y a des éléments naturels qui font que cette vallée est un peu préservée?
3: Alors, on n'a pas de recette miracle, là, sinon ça se saurait. La météo y est pour quelque chose, puisque ces dernières années, c'est vrai que les éleveurs, etc., constatent, les habitués des vallées constatent que la végétation est plus sèche, plus tôt, chose qui n'arrivait pas avant. On a des foins qui repoussent moins vite, moins denses, et on a des températures un peu plus chaudes. Donc, avant, on avait peut-être un peu plus de passages. Moi, je n'ai pas l'expérience, l'historique de ça, mais on avait peut-être plus de passages d'orage, on avait peut-être une vallée plus fraîche. Et surtout, on avait moins de fréquentation. Là, on a une fréquentation qui explose, notamment depuis le Covid, où les Français ont retrouvé la nature, ont retrouvé le plaisir en nature. Donc, on a beaucoup de fréquentation et de plus en plus. Donc, moins de monde et des conditions moins sèches, forcément moins de risques d'incendie.
2: Donc, cet arrêté du préfet, justement, il vise à limiter l'accès dans la vallée du Rio Majou pour limiter les risques.
3: Alors la préfecture insiste sur le fait de déconseiller l'accès aux massifs forestiers. C'est difficile de trancher sur interdire ou autoriser un accès, mais voilà, en tout cas le message est clair, c'est déconseiller l'accès. Donc nous, au niveau des messages qu'on transmet à la population, c'est d'essayer de privilégier les endroits en estive moins densément forestiers pour plus de sécurité. La difficulté, c'est pas forcément, on part pas du principe que les gens vont mettre le feu, même si plus de 90% des feux sont d'origine humaine, c'est surtout si les gens se regroupent en masse au Rio Majou en plein été, si on a des milliers de personnes et qu'on a un incendie qui se déclenche, les moyens mis en œuvre pour secourir ces personnes vont être démesurés, vont être énormes. Donc moins on a de personnes à secourir et à préserver, plus simples seront les missions de secours. Voilà, alors là, il y a des plans hein, de sauvetage et de secours qui sont étudiés avec des points de rassemblement, etc. On était encore en réunion ce matin pour réfléchir à ce sujet-là. L'avantage du Rio Majou, c'est quand même il y a une majorité du public qui se retrouve sur la piste la plus simple, celle qui va vers l'hospice. Donc on a 80% ou 90% du public qui est regroupé sur cette zone-là, sur ce linéaire-là. Le reste, on est sur du sentier d'altitude, donc on est sur des personnes aguerries, en général en capacité physique assez bonne. Donc c'est pas eux qui vont nous inquiéter le plus. Si eux, la vallée prend feu, ils sont capables de traverser l'école et de se mettre en sécurité, mais c'est plus voilà, la masse de personnes à secourir. Et en complément, au niveau de l'arrêté préfectoral qui a été pris, en plus de déconseiller l'accès aux massifs forestiers, il y a plusieurs autres mesures, donc l'usage du feu sous toutes ses formes est interdit, que ce soit la simple cigarette, de porter de briquet, etc. On va très loin dans les prescriptions.
4: Donc pas de barbecue non plus. Hein.
3: Donc pas de barbecue. On a un barbecue qui est maçonné sur le site, qui est sécurisé. Donc même celui-ci est interdit. Là, ce qu'il faut comprendre, c'est que le risque est trop élevé. Il y a trop de monde. Donc on préfère tout réglementer pour éviter les problèmes. La circulation des véhicules également est interdite dans tous les massifs forestiers en dehors des routes goudronnées.
4: Donc là, on ne peut pas monter au Rio Majou, à l'office du Rio Majou, au refuge du Rio Majou en voiture.
3: Non, voilà, habituellement la circulation se fait jusqu'à midi, après on a une route qui se ferme pour devenir piétonne et reprendre en fin de soirée. Cette année, avec cet arrêté-là, la circulation des véhicules est interdite. Donc on peut accéder au parking de frais d'Ancon et après on peut faire une petite balade de 4 km à pied jusqu'à l'hospice.
4: Et ces règles-là, elles sont en vigueur jusqu'à quand ?
3: Pour l'instant, elles ont été prises, l'arrêté a été publié le 24 juillet, mise en vigueur à partir du lundi 27. La date de fin, c'est la météo qui décidera.
4: Les gens comprennent ?
3: La majorité, oui. Malheureusement, ce qui se passe dans les Landes suffit comme exemple.
4: J'ai une dernière question un peu plus personnelle, Mathieu. D'abord, depuis combien de temps vous faites ce travail ici en vallée de Rio Majou ? Et puis, pourquoi vous faites ce métier ?
3: Alors, il faut partir un peu plus loin parce que je suis pas originaire de la vallée du Rio Majou, pas originaire des Pyrénées. Moi, je suis né sur le bord de mer, hein, sur la commune de Béziers. Je travaillais au Cap d'Agde pendant très longtemps sur des espaces naturels protégés. Je travaillais dans des réserves naturelles où j'ai un peu développé ce côté protection environnement et police de l'environnement. Les choses de la vie font qu'on est arrivé dans les Pyrénées sur un très beau cadre où on a des sites naturels remarquables. Il y a plusieurs réserves naturelles. On a le parc national des Pyrénées également. Donc, en termes de protection de l'environnement, on est quand même sur des niveaux assez élevés. J'ai eu la chance de travailler au parc national pendant deux saisons et de continuer à préserver ces sites, à connaître ces territoires. Et de fil en aiguille, Saint-Lary a ouvert un poste de garde champêtre et qui me convenait tout à fait, puisque c'est quand même un métier plaisant et passionnant de travailler dans l'environnement et de veiller à ce que tout se passe bien. Et puis le cadre est magnifique. Là, vous n'avez que le son, mais les images autour sont idylliques.
4: Voilà, donc il faudra venir visiter le Rio Majou peut-être quand la météo sera plus favorable, voilà, et permettra à plus de visiteurs, de randonneurs de venir ici. Merci beaucoup Mathieu, on vous laisse poursuivre.
3: Si je peux compléter un petit message de prévention, voilà, c'est très bien de vous rendre sur les sites naturels. Passez quand même par les offices de tourisme, renseignez-vous avant de venir en montagne, que ayez des cartes avec vous, pas seulement des téléphones, parce qu'un téléphone c'est très bien, mais si tombe par terre et qu'on casse l'écran, on n'a plus de carte. Donc voilà, prenez un maximum de précautions, renseignez-vous sur les itinéraires, renseignez-vous sur l'état de la végétation, le risque incendie, le risque avalanche en hiver. Passez vraiment par les offices, c'est des relayeurs d'informations très importants. Vous avez les maisons des parcs nationaux, vous avez les mairies qui peuvent vous renseigner là-dessus. Comme ça, au moins vous arrivez, vous savez où vous allez et vous savez ce que vous faites.
4: Voilà, vous avez raison de le dire, parce qu'en plus à Saint-Lary, il y a un office de tourisme avec une équipe d'accueil vraiment au top, au point. Et donc ça vaut le coup de demander conseil avant de partir se promener. Merci beaucoup Mathieu, bonne journée.
3: Merci à vous, à très bientôt.
4: Je quitte notre garde champêtre quand un groupe d'enfants, canne à pêche à la main, attire mon attention. Ils suivent un certain Damien, casquette bien vissée sur la tête, sourire jusqu'aux oreilles. Lui, c'est le garde-pêche et il est en pleine séance d'initiation de pêche à la truite. C'est le deuxième volet de cette escapade en vallée du Rio Majou.
0: Et on vous suit dans un instant pour cette escapade. Je rappelle que nous sommes en Vallée d'Or, dans la Vallée d'Or, c'est dans les Hautes-Pyrénées, dans la vallée du Rio Majou, avec Anne-Rose Jankovic qui est en reportage voilà, tout au long de cette semaine. On va la retrouver dans quelques instants, juste après l'actualité régionale et Clémence Roux. Ce sera aux alentours de 12h30, mais pour le moment, une musique de circonstance. Voici Le Berger d'Or avec Les Santés du Moudan.

0: Et voilà, le Berger d'Or est dans la Vallée d'Or, dans les Hautes-Pyrénées. On va y retourner dans un instant. Retrouver Anne-Rose Jankovic qui a suivi donc des jeunes sur un parcours de pêche. Tout ça, c'est à suivre juste après le journal régional, puisque sur les pendules de présence, il est 12h30. Le journal est présenté par Clémence Roux.
1: Bonjour à tous. Dans l'actualité régionale, Airbus poursuit son envol. Le constructeur publie des résultats semestriels en forte hausse, avec plus de 2 milliards d'euros de bénéfices. Les livraisons d'avions progressent malgré les tensions sur la chaîne d'approvisionnement, tandis que les activités de défense connaissent une forte hausse. Airbus confirme par ailleurs ses objectifs pour l'ensemble de l'année. Fibrexcellence, un nouvel espoir pour l'usine de Saint-Gaudens. Un industriel français dont l'identité reste confidentielle s'est porté candidat à la reprise du site. Cette manifestation d'intérêt a conduit le tribunal de commerce de Toulouse à reporter sa décision, laissant un sursis aux 270 salariés. Cette offre concerne uniquement le site de Saint-Gaudens. La sécheresse continue d'inquiéter en Haute-Garonne. Le débit de la Garonne atteint un niveau exceptionnellement bas et des restrictions de prélèvement d'eau pouvant aller jusqu'à 50% sont envisagées pour certains usagers. Les autorités redoutent une aggravation de la situation si la chaleur persiste dans les prochaines semaines. Et justement, une nouvelle vague de chaleur s'installe sur une grande partie de l'Occitanie. Les températures pourraient à nouveau dépasser les 35 degrés, notamment dans les Hautes-Pyrénées. Les autorités appellent chacun à limiter les déplacements aux heures les plus chaudes et à rester vigilant face au risque de déshydratation. À Toulouse, la ville réactive son plan anti-canicule. Les piscines municipales proposent des entrées à 1 euro. Plusieurs parcs restent ouverts en soirée, voire toute la nuit. Et des lieux climatisés sont mis à disposition pour permettre aux habitants de se rafraîchir.
0: Voilà pour l'actualité régionale. Merci à Clémence Roux. Autour de l'info à 13h avec toute l'actualité nationale et internationale. Dans la prochaine demi-heure sur Radio Présence, direction les Pyrénées, avec dans une vingtaine de minutes Anne Lasserre et le regard des écrivains sur les Pyrénées. On parlera notamment du pic du Midi de Bigorre, mais pour le moment, direction une autre vallée, la Vallée d'Or. Sur place, Anne-Rose Jankovic est toujours en reportage.
2: Elle est sur le caillou, sur l'embrochement. Tu la vois là-bas ? Vous approchez pas les enfants parce que je vous ai dit quoi ? Truite vue, truite foutue. Hein ?
3: C'est avec moi.
2: Avance-toi. Tu la vois pas la truite là-bas ? Elle est cachée sur le rocher. Alors regarde, on va prendre le fil dans la main. On prend pas le moulinet, on prend le fil dans la main. D'accord ? Là, on va lancer en amont. Hop, elle remonte, elle nous a vu. On va voir si elle n'a pas une autre. Celle-là, elle nous a vu. Je te rappelle, truite vue. Hop, une touche. T'as senti la touche ou pas ? Non, parce que tu n'avais pas le fil dans la main. Il te faut prendre le fil dans la main. Celle-là, en plus, elle était jolie comme truite. Allez, on va réessayer. Hop là. Un peu court. Là, t'as le fil dans la main ?
4: Oui.
2: C'est bon, là. On peut y aller.
5: Cette voix remplie de soleil que vous entendez, c'est celle de Damien Toussaint qui se promène, si l'on peut dire, sur les abords de la neste de Riomajou.
6: Bonjour.
5: Vous êtes guide de pêche ici, alors aujourd'hui à la vallée, dans la vallée du Riomajou. Est-ce que vous pouvez nous expliquer ce que vous proposez exactement au public que vous recevez ?
6: Alors aujourd'hui, on a un atelier pêche au toc, pêche à la truite sur la neste du Riomajou. Ça, c'est en partenariat avec l'office de tourisme. On le fait l'été. Là, c'est des enfants qui ont entre 4 et 8 ans. En l'occurrence, on leur apprend toutes les bonnes pratiques pour pêcher la truite. On leur montre les nœuds, où sont cachés les poissons, comment les pêcher, la gestuelle. Le but, c'est vraiment de leur faire découvrir la pêche à la truite.
5: Et ça marche ? Il y a un public pour ça aujourd'hui, en 2026 ?
6: Ouais, on a beaucoup de jeunes passionnés qui d'ailleurs de plus en plus pratiquent la pêche en no-kill, donc ils viennent juste pour pêcher pour le plaisir et non pas, enfin voilà, c'est pas pour tuer le poisson, c'est vraiment pour remettre les poissons en l'eau et juste se faire plaisir de pêcher.
5: Donc on pêche pas pour manger le poisson ?
6: Pas forcément, il y en a qui le font.
5: Et bah vous le faites ?
6: Moi je le fais pas forcément non plus. C'est mes copines, les truites, non, je les remets à l'eau, j'en garde par moment, mais voilà, c'est très peu par rapport à tout ce qu'on attrape. Le but c'est se faire plaisir, d'attraper un poisson et le remettre dans de bonnes conditions. Donc là, aux enfants, on leur montre comment pratiquer la pêche en no-kill, en son simple, sans ardillon, mettre le poisson dans l'épuisette, se mouiller les mains avant de le toucher. En l'occurrence, là, comme il fait très chaud, éviter les manipulations hors de l'eau. Voilà, on leur montre les bonnes pratiques du no-kill.
5: C'est un sport, la pêche ?
6: Oui. parce qu'on s'attend à rester assis sur un fauteuil et attendre que le bouchon coule avec un verre à la main, et pas du tout. Là, d'ailleurs, les parents étaient assez étonnés. On part d'un point et on monte à un autre point, donc des fois ça arrive qu'on monte sur 1, 2, 3, 4 km et on pêche en remontant la rivière. Le but, c'est vraiment, c'est une traque. On vient chercher les poissons dans les trous d'eau, derrière les cailloux, dans les fosses, et c'est vraiment une traque. C'est de la chasse, c'est pas du tout une pêche d'attente.
5: Alors, en fait, il faut faire beaucoup de pédagogie. Il y a de la technique, mais il y a de la pédagogie dans votre métier.
6: Exactement. Avant déjà d'attraper un poisson, ben, il faut savoir pêcher, donc lancer une ligne, savoir monter une ligne, savoir mettre un appât au bout de l'hameçon, et puis savoir s'adapter. On a plein de techniques de pêche. Là, ce matin, on fait la pêche au toc, c'est la pêche traditionnelle des Pyrénées, la plus rapide. Et après, on va pêcher à la mouche. Alors là, il y a la pêche à la mouche, c'est plus technique. La pêche au leurre, enfin voilà, on s'adapte en fonction des milieux. Là, on fait de la pêche en rivière ce matin, on fait de la pêche en lac de montagne aussi, voilà.
5: Et on peut pêcher aujourd'hui, on peut pêcher en rivière, en lac de montagne, où on a le droit de pêcher tout le temps et de tout.
6: Oui, alors après il y a une réglementation, hein. Pour pêcher déjà il faut une carte de pêche, et ensuite il faut se renseigner sur la réglementation en vigueur. Donc ça, le mieux c'est d'aller sur directement le site de la PPMA locale ou sur la Fédération des Hautes-Pyrénées pour voir si c'était pas en réserve de pêche. Il y a des parcours des fois qui sont autorisés qu'à une certaine technique. Ça, le mieux c'est de se renseigner sur internet ou auprès des offices de tourisme.
5: Qu'est-ce qu'on pêche, la truite des Pyrénées, mais peut-être pas seulement?
6: Ouais, on pêche pas le saumon ici encore. Non, on a que des truites, hein. Que des salmonidés du moins. Dans les lacs de montagne, on va trouver des ombles chevaliers, des saumons de fontaine, des Christy Vomer sur certains lacs. Et sinon, après, dans tous les ruisseaux, toutes les rivières, on va avoir de la truite fario, sauvage, ou des poissons qui ont été introduits pour aussi amuser les gens et qu'ils puissent attraper des poissons plus facilement.
5: Alors, on se dit comme ça que pour pouvoir pêcher, pour avoir le droit de pêcher, il faut qu'il y ait beaucoup d'eau. Or, là, le Riumajou, on voit qu'il n'y a pas énormément d'eau ce matin. Sans doute que ça, c'est pas tout à fait normal. Ça n'empêche pas de pêcher?
6: Alors non, là, on est sur effectivement, on est sur des niveaux du mois d'août. Ça fait un peu peur. Mais pour le moment, on a une eau qui reste encore assez fraîche. On a une eau entre 13 et 14 degrés qui nous permet de pratiquer la pêche dans de bonnes conditions, malgré qu'il n'y ait plus beaucoup d'eau. Là, on est sur des rivières naturelles, c'est des sources qui alimentent la rivière. Donc effectivement, on voit baisser l'eau à vue d'œil. La neste d'or ou la neste du Louron, ça, c'est géré par des barrages. Donc on ne voit pas d'influence de niveau d'eau. Ouais, c'est le niveau d'eau, il est stable depuis le printemps et il lâche l'eau petit à petit. Donc on a une eau qui est à 12 degrés. Donc pour le moment, on peut pratiquer la pêche sans souci encore dans les Hautes-Pyrénées, parce que je sais qu'en France, il y a beaucoup d'endroits où la pêche a fermé, ou même où il y a les rivières qui sont complètement asséchées.
5: Et on voit des poissons morts d'ailleurs.
6: Voilà, ils font des pêches électriques, des pêches de sauvetage pour récupérer les poissons et leur donner la vie ailleurs en espérant qu'ils ne meurent pas.
5: Donc on n'en est pas encore rendu là, ici dans la vallée du Riumajou?
6: Non, on n'en est pas là, heureusement. Ouais, j'espère encore pratiquer ma passion pendant quelques années. Donc pour le moment, ça va et on espère qu'il va pleuvoir rapidement.
5: Alors, vous parlez des sources qui alimentent cette neste du Riumajou. Ces sources-là, elles ne sont pas alimentées par les neiges qui ont été quand même assez abondantes cet hiver?
6: Non, alors la neige, oui, bien sûr, elle a rempli les nappes, mais ce qui s'est passé, c'est qu'à la fonte, la neige, elle coule, elle part dans la rivière et puis et l'eau est partie, quoi. Donc ça a coulé au printemps et on se retrouve là avec un niveau d'eau qui baisse sans arrêt. Et là, on est comme si on était au 20 août alors qu'on est début août, quoi.
5: Alors, la pêche, c'est votre passion. C'est une autre chose que d'avoir la patience pour transmettre. Ça aussi, c'est devenu votre passion, de recevoir des groupes, d'organiser des sessions pêche.
6: Mais c'est une passion que j'ai depuis l'âge de 3 ans. J'ai 31 ans et j'ai toujours aimé être les pieds dans l'eau. Et voilà, j'ai toujours aimé aussi faire attraper des poissons à des copains ou à des gens. Donc, ça me semblait normal de continuer dans cette voie-là. Donc, j'ai passé mon diplôme, c'est un diplôme qui dure un an. Aujourd'hui, je suis éducateur sportif, moniteur guide de pêche, diplômé depuis 7 ans. Et j'amène des gens débutants jusqu'à des gens confirmés à la pêche. Donc il y a des gens qui n'ont jamais tenu une canne à pêche et qui ont 4 ans, ça peut être des enfants comme des gens un peu plus âgés. Et après, j'ai des gens qui pêchent déjà beaucoup et là, on vient les perfectionner, leur faire découvrir un milieu des fois un peu sympa dans des gorges, etc. Les amener dans des lacs de montagne pêcher à la truite. Et là, on vient vraiment dans le détail. Voilà, donc on s'adapte à tous les publics.
5: Et vous aimez travailler avec tous ces publics-là?
6: Ouais, alors il faut un peu de patience parce que des fois avec les plus jeunes, on fait beaucoup de nœuds. Donc on défait beaucoup de nœuds, mais ça va, j'arrive à travailler ma patience.
5: Pour terminer, est-ce que vous pouvez nous dire comment on prend contact avec vous? Comment on vous trouve?
6: Et bien sur internet, on va pouvoir me trouver sous mon nom, Damien Toussaint. J'ai un site internet, pêche-pyrénées-saint-lary.com, et on peut prendre contact là. Dès aujourd'hui, vous pouvez m'appeler pour vos séances de pêche de cet été ou de l'année prochaine.
5: Merci beaucoup.
6: Avec plaisir.
5: Je m'apprête à laisser derrière moi le Frédancon pour grimper sous les pins et sapins jusqu'à l'hospice du Rio Majou. Quand je passe devant des ânes, et ils ne sont pas là par hasard, ils font partie du décor pour le plus grand plaisir des familles. C'est ce que m'explique rapidement leur propriétaire.
3: Alors, moi c'est Fabien, je suis ânier, puisqu'on dit ça. La personne s'occupe des ânes au Rio Majou. Depuis une bonne dizaine d'années, je suis là avec cette année 19 ânes qui travaillent, qui font des balades.
5: Est-ce que vous pouvez nous parler de la race de ces ânes? Qu'est-ce qu'ils ont de particulier?
3: Ouais, alors c'est l'âne gascon des Pyrénées. Et la particularité, c'est la robe noire avec le dessous du ventre blanc et le museau blanc. Voilà, ce sont des petits ânes trapus adaptés au portage pour aller marcher en montagne.
5: Donc dessus, sur ces ânes, on peut mettre éventuellement des sacs, du matériel et puis des enfants, peut-être pas des adultes.
3: Non, pas des adultes. Moi, je limite à 35 kilos pour préserver un peu leur santé générale, puisqu'ils travaillent tous les jours juillet, août. Et effectivement, dessus, on leur met un bas pour éventuellement mettre des sacs ou des enfants à partir de 3 ans.
5: Voilà. Et donc, vous laissez les randonneurs, les promeneurs partir comme ça avec leur âne. Il n'y a pas besoin d'être expert ou expérimenté dans la gestion d'un animal.
3: Non, pas du tout. Bon, les ânes sont vraiment habitués à faire tous les sentiers ici. Il y a 3-4 circuits ici qu'ils connaissent parfaitement. Et donc, avec quelques explications au départ, les personnes peuvent partir avec.
5: Alors, quand ces ânes ne se promènent pas avec les touristes, est-ce qu'ils sont là aussi pour entretenir les pâturages? Est-ce que c'est ça aussi leur fonction ici au Rio Majou?
3: Oui, tout à fait. Ils sont à l'estive. Donc, c'est-à-dire qu'ils viennent ici, comme les autres animaux, les vaches ou les brebis, de début juin à, ça dépend de l'année, mais début octobre ou mi-octobre.
5: Voilà, et donc, et ils font partie de cette zone pastorale.
3: Exactement.
5: Ouais. C'est un animal qui se complaît avec les autres animaux?
3: Alors, chacun fait sa vie de son côté, mais ça se passe très très bien, oui.
5: Vous en avez combien, là, en tout?
3: 19.
5: Et qui sont donc tous là, tout l'été?
3: Exactement, tous là tout l'été. Voilà. Alors les 19 ne travaillent pas parce qu'il y a des jeunes et puis il y a aussi quelques-uns qui sont à la retraite maintenant. Mais en tout cas, ils sont tous là à la montagne pour l'été.
5: Qu'est-ce qui plaît dans cette proposition que vous faites voilà, aux familles? Alors je ne sais pas si vous visez que les familles, mais qu'est-ce qui fait que on aime se promener avec un âne?
3: Je pense que c'est le caractère surtout de l'âne qui est très calme, très curieux, très social, qui aime beaucoup l'attention. Voilà, et puis effectivement, ça plaît aux familles parce que ça permet aux enfants de faire une première approche avec la marche en montagne, un peu de motivation.
5: Oui, c'est plus facile. La carotte des enfants, c'est l'âne en fait.
3: Exactement, c'est l'âne, la carotte des enfants pour pouvoir marcher un peu, débuter à la montagne.
5: Petite question plutôt pratico-pratique, est-ce qu'il faut réserver? Combien ça coûte? Est-ce qu'il faut prévoir un temps de randonnée plus long quand on est avec un âne, ou au contraire, est-ce que ça raccourcit le temps de marche?
3: Alors non, ça marche tranquillement, donc il faut peut-être prévoir un peu plus long que si on marchait tout seul. Il vaut mieux réserver, oui, c'est sûr. Là, nous sommes en pleine saison, donc il vaut mieux réserver. Et après, à la journée, par exemple, pour être tranquille et pas se presser, c'est 46 euros pour un âne.
5: Voilà. Et donc, pour réserver, comment on vous trouve?
3: On a le numéro de téléphone ici à l'Office du Tourisme, aussi, sur les fascicules de l'Office du Tourisme.
5: Voilà, donc l'Office du Tourisme Saint-Lary, c'est toujours quand même le lieu central pour toutes ces activités.
3: Exactement.
5: Merci beaucoup, bonne continuation, bonne journée et bel été.
3: Merci à vous.
5: Ce reportage vous a conduit aux portes de la vallée du Rio Majou. Non loin de là se trouve une autre vallée, elle aussi mise à l'honneur dans la célèbre chanson d'Edmond Duplan, Le Berger d'Or. C'est évidemment le Mudang et nous irons à sa découverte dès demain.
0: Eh bien, c'est à ne pas manquer. Le rendez-vous est pris. Merci, Anne-Rose Jankovic. Voilà, qui a un reportage tout au long de cette semaine, vous l'avez compris, dans les Hautes-Pyrénées, dans la belle vallée d'Or, dans les Pyrénées. On va y rester dans un instant avec Anne Lasserre.
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8: Bonjour Anna Lasserre.
5: Bonjour Philippe.
8: Alors aujourd'hui, on va prendre de la hauteur, hein, puisque notre destination, bah, c'est de, quand même deux grands monuments des Pyrénées.
5: Oui.
8: C'est le Pic du Midi et la Brèche de Roland.
5: Oui.
8: Ils sont magnifiques. Alors aujourd'hui, nous allons au sommet, je l'ai dit, du Pic du Midi, et nous irons faire un tour du côté de la Brèche de Roland en compagnie d'une Altesse royale, et oui, pas n'importe qui, la Duchesse de Berry.
5: C'est ça, Philippe. Et dès que son voyage dans les Pyrénées est annoncé officiellement, les préfets, les maires, les conseillers municipaux s'activent parce qu'il faut recevoir dignement la Duchesse de Berry, qui est aussi la mère du jeune duc de Bordeaux.
8: Ah bah oui, on s'empresse de faire d'ultimes travaux et de prévoir des réjouissances. On organise des bals, des gardes d'honneur à cheval, on dresse des arcs de triomphe, on sable des rues, on prévoit un ou deux réverbères supplémentaires et on décore des maisons.
5: Wow. Oui, et en même temps, on vernit aussi des voitures. À Luchon, le bruit du canon annonce l'entrée de la Duchesse dans la ville et une foule enthousiaste se presse dans les rues.
8: Quand elle change de département, la Duchesse de Berry change aussi de cortège. Elle est ainsi au col de Peyresourde, par exemple.
5: Oui, c'est ce qui va se passer, effectivement, au col de Peyresourde. Il y a tout un protocole à observer.
8: Déjà à l'époque.
5: Hein. Oui.
8: Le protocole est un petit peu léger quand elle fait des ascensions.
5: Voilà. On va le voir dans un petit moment.
8: Dans un petit moment. Donc, on ferme les yeux et on passe un petit moment agréable à écouter votre voix. On vous écoute, Anne.
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5: En 1828, Son Altesse Royale, Marie-Caroline de Bourbon, princesse de Naples et de Sicile, plus connue sous le nom de Duchesse de Berry, pour avoir épousé le duc de Berry, second fils du roi Charles X, séjourne pendant près de deux mois dans les Pyrénées. Pierre de Gorce, avocat et historien, a relaté ce séjour compris entre le 18 juillet et le 31 septembre 1828, au cours duquel la Duchesse de Berry accomplit des ascensions, notamment celle du Pic du Midi de Bigorre et de la Brèche de Roland. Le mardi 26 août, écrit Pierre de Gorce, par un temps superbe et sous un magnifique clair de lune, dès 4 heures du matin, Saint-Sauveur est en émoi. Dans les rues, ce ne sont que gens affairés, chaises et porteurs, chevaux et voitures. Madame a décidé de monter au Pic du Midi de Bigorre. Elle part à cheval et atteint ainsi le lac d'Oncée. Là, mettant pied à terre, suivie de sa chaise à porteur et tantôt en cet équipage, tantôt à pied, elle gravit les derniers escarpements du pic. À 11 heures, elle est au sommet. Jamais chaise à porteur n'avait atteint cette cime. Plusieurs personnes de bannière l'y avaient précédé et avaient dressé une manière d'arc de triomphe avec des bâtons ferrés, des serviettes et des mouchoirs formant drapeau blanc. Après avoir admiré le panorama, pris une tasse de lait, Madame redescend jusqu'au lac d'Oncée où a lieu le déjeuner. Les dames qui l'accompagnent et les gentilshommes de sa suite y participent à ses côtés. On redescend ensuite vers Barège où le cortège fait halte. Madame arrête alors les dernières dispositions à prendre en vue de la cure qu'elle va commencer dès le lendemain aux eaux de cette station thermale. À 10 heures du soir, la joyeuse caravane est de retour dans Saint-Sauveur où elle est chaleureusement fêtée. Cette excursion ne sera qu'une préparation à la grande course qu'on organise les jours suivants. Le 27, Madame prend son premier bain à Barège. Le 28, elle reste à Saint-Sauveur, car à 2 heures de l'après-midi, elle monte à cheval afin de gagner Gavarnie où elle ira coucher.
9: À Gèdre, un arc de triomphe barre la route. Les douaniers forment la haie. On a imaginé de lancer un ballon montgolfière au moment de l'arrivée de la princesse. Le grand vent qui souffle empêche la réussite de cette attraction inédite. Madame a fort admiré la grotte de Gèdre et y a vu avec autant de plaisir que d'étonnement les truites sautant de bas en haut et remontant la cascade. Les chroniqueurs trouvent des accents si grandiloquents pour narrer cette excursion de Gavarnie qu'il convient de leur laisser la parole. Le chaos, les cascades, les aspects tantôt riants, tantôt hideux, aucun de ces effets dont la nature est si prodigue en ces lieux ne peut être comparé à l'effet moral produit à Gavarnie par la présence de cette auguste fille de Naples et de France dans une auberge de montagnards où elle a passé 2 soirées et 2 nuits dans une chambre à 4 lits occupée par elle et ses dames, tandis que l'autre chambre sur le même palier servait successivement de salle à manger pour elle et sa cour, puis de chambre à coucher pour les 5 gentilshommes admis par elle à l'accompagner et les valets de pied, piqueurs à livrer, gens de la maison, troupes de porteurs, balades d'enfants couverts de rubans, jeunes filles chantant et dansant toute la soirée sur l'herbe devant l'auberge. Le 29 août, à 4h30, tout le monde est sur pied. Une caravane d'une 50aine de personnes se dirige vers le fond du cirque. Là, tout le monde descend de cheval pour commencer par un temps magnifique, l'ascension de la brèche de Roland, si fort redoutée par tous, si ce n'est par celle qui était l'objet de toutes ses frayeurs. Tantôt en chaise à porteur et tantôt à pied, avec la chaussure en corde des Espagnols et armée de crampons sur la glace, Madame n'a jamais donné un indice de crainte ni de fatigue, pas plus en montant qu'en descendant. Le début du pic, pendant 1h30, du bas en haut d'une muraille de roc, l'interminable et roide pente de rochers et de gazon qui sépare cette montagne des glaciers, les 3 traversées de neige glacée, fort inclinées, qu'il a fallu franchir successivement, et surtout la dernière corniche qui avait été faite dans la glace pure par des hommes armés de haches, envoyés à cet effet 3 heures avant, corniche sillonnée transversalement par de profondes crevasses donnant cours à l'eau, les chutes de pierres, de rocs et d'avalanches de glace faisant fracas, rien n'a intimidé la princesse. Elle est arrivée à la brèche sur les rochers d'Espagne à 11h, suivie de ses dames et d'une multitude d'hommes. S'il a été étonnant de voir des chaises à porteurs parvenues pour Madame à la cime du pic du Midi, il a été bien plus merveilleux d'en voir 5 à la brèche de Roland. Tous ont déjeuné de bon appétit sur la brèche et la descente a été longue et pénible. Son Altesse Royale, remontée à cheval au cirque, n'en a pas moins galopé dans le cours de son trajet de la cascade à l'auberge. La duchesse de Berry terminera son voyage dans les Pyrénées en visitant Bagnères de Bigorre et Luchon. Elle n'était pas toujours à cheval et circulait parfois dans une voiture tirée par plusieurs chevaux et couverte de valets de pied. Le passage retenu a été écrit par Pierre de Gorce et il a été extrait d'un article paru dans les Annales du Midi en 1936 et intitulé « 2 mois dans les Pyrénées avec Marie-Caroline de Naples, duchesse de Berry ».
8: Voilà Anne, grâce à notre machine à remonter le temps, nous avons parcouru les Pyrénées à cheval et en chaise à porteur.
9: Et en grande et belle compagnie.
8: Ah oui, oui, oui, tout à fait. Pour regagner Paris, la duchesse de Berry fait halte dans une ville que vous connaissez bien.
9: Oui, après avoir passé 2 jours à Toulouse, la duchesse de Berry s'arrête à Montauban, où là encore, elle est dignement fêtée. Un mât de cocagne est dressé, un feu d'artifice est tiré.
8: Elle assiste à la messe et l'évêque de Montauban, Monseigneur Dubourg, la reconduit sous le dé jusqu'à la porte de la cathédrale. Elle visite aussi la maison royale des Dames Noires, maison d'éducation de jeunes filles.
9: Oui, et même si elle reste peu de temps, elle visite aussi l'école de dessin linéaire et de géométrie mécanique, et j'en passe, car dans chaque ville, son emploi du temps est très très chargé, Philippe.
8: Ben, j'imagine, et puis à l'époque, on n'avait pas ce genre de visite tous les jours non plus.
9: Et oui.
8: Et la semaine prochaine, ben, nous irons à Barège, au début du 19e siècle, en compagnie d'Arnaud Abadie.
9: Quelqu'un du coin.
8: Du coin, ben, les Abadie, il y en a des Abadie dans le coin. Alors c'est Abadie avec un B.
9: Un seul B, oui.
8: Voilà, parce qu'on a aussi des Abadie avec deux B.
9: Oui, Philippe.
8: Voilà. Merci beaucoup, Anne Lasserre. À la semaine prochaine.
9: À la semaine prochaine, Philippe.
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3: Veillée de prière pour la paix hier à Castel Gandolfo, un moment de communion ponctué de chants et de lectures, à l'issue duquel Léon XIV a répondu à des questions sur son rôle de pape et son identité états-unienne, nous l'entendrons. Nouvelle salve de frappes meurtrières en Ukraine. Le président Zelensky exhorte ses alliés à livrer des systèmes antibalistiques alors que le pays est confronté à une pénurie critique de missiles de défense aérienne. Pas d'accalmie non plus au Moyen-Orient où la guerre s'étend et pénalise les pays émergents sensibles à la hausse des cours du pétrole, dont le Bangladesh, contraint de se tourner vers la Chine pour tenter de relancer son économie. La traite des êtres humains, un fléau toujours d'actualité. Ces pratiques ont évolué avec le temps et profitent de la révolution numérique pour piéger ses victimes. En cette journée mondiale de lutte contre la traite, nous entendrons un témoignage du Burkina Faso.
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3: Bonjour, Léon XIV a participé hier soir à Castel Gandolfo à une prière pour la paix dans le jardin de sa résidence estivale. Un moment de communion baptisé Cantique de la paix, où la prière a été ponctuée de chants et de lectures. Cette veillée visait à implorer le don de la paix dans le monde en s'inspirant du message universel du Cantique des créatures de Saint François d'Assise, dont on fête les 80 ans, les 800 ans de sa mort. À l'issue du concert, des journalistes de la chaîne anglophone NBC et hispanophone Telemundo ont interrogé le pape. Le journaliste états-unien a notamment demandé au Saint-Père l'importance qu'il accordait au fait d'être le premier pape des États-Unis. Compte rendu d'Alexandra Sirgan.
4: Just to clarify, I think of myself more as the Pope.
5: Pour clarifier, je me considère davantage comme le pape qui, par pur hasard, vient des États-Unis. Sans minimiser sa patrie, pour laquelle le souverain pontife affirme nourrir un grand amour, Léon XIV est tenu à réaffirmer sa mission de pasteur de l'Église universelle dont la voix s'adresse au monde entier. À la question de savoir ce qu'il aime le plus de son pays, le pape a répondu valoriser avant tout ses principes fondateurs.

0: continuera, a-t-il affirmé. Le pape a conclu l'interview en confirmant son intention et son souhait de se rendre prochainement dans le pays.
1: Alexandra Sirgan. Le pape qui est dorénavant de retour à Rome après ses quelques semaines de congés estivaux. L'Angélus reprendra ses quartiers Place Saint-Pierre le dimanche. Prochain rendez-vous avec les pèlerins de Rome pour l'audience générale mercredi prochain 5 août. Le Vatican a également dévoilé quelques grandes dates pour le mois à venir, dont la visite pastorale à Assise le 6 août et à Rimini le 22 août. À la une de l'actualité internationale, l'Ukraine est confrontée à une pénurie critique de missiles de défense aérienne. Ce matin, le président Zelensky exhorte encore ses alliés à livrer à Kiev des systèmes antibalistiques pour lutter, dit-il, contre la terreur russe. Une déclaration qui intervient au lendemain d'une nouvelle salve de frappes meurtrières lancée par l'armée russe. Myriam Sandouno.
2: Sur les 358 missiles et drones lancés par Moscou la nuit dernière, l'essentiel a été intercepté par le système de défense ukrainien, mais pas tout. 38 missiles et drones se sont écrasés jusqu'à Lviv, à l'ouest du pays, loin du front. Un immeuble s'est effondré, ensevelissant des personnes dans les décombres. On parle d'au moins 55 blessés, tandis qu'à Kiev, la capitale, l'alerte avait été donnée. Les gens étaient dans le métro, ce qui n'a pas empêché une personne d'être tuée. Mais c'est le centre qui a été le plus violemment affecté. En particulier, le village de Kryvyi Rih, un missile balistique a raflé une maison ordinaire, tuant 6 membres d'une même famille, dont 3 enfants. Le président Zelensky dénonce la terreur russe et demande donc le soutien de ses alliés pour obtenir davantage de missiles intercepteurs PAC-3. Kiev en manque cruellement depuis la guerre lancée par les États-Unis et Israël contre l'Iran en février. D'ailleurs, c'était l'objet d'une discussion mardi entre les présidents russes et États-Unis à Washington. Donald Trump serait prêt à autoriser l'Ukraine à produire des Patriotes ou autres missiles correspondants. Mais rien n'a pour l'instant été signé.
1: Myriam Sandouno. Cette nuit encore, les États-Unis ont mené une nouvelle série de bombardements sur l'Iran. Le conflit s'étend à de nouveaux pays. Après l'Irak hier, où des groupes pro-iraniens ont été ciblés par des frappes conjointes de Washington et Riyad, la Jordanie a intercepté 5 missiles tirés depuis l'Iran ce matin. Le Koweït visé de même fait état d'un mort. Et l'Égypte a annoncé qu'une frappe de drone a touché 2 navires dans le port de Damiet, au nord. C'est la première frappe sur son territoire depuis le début de la guerre. Le Pakistan, médiateur dans le conflit entre Washington et Téhéran, a affirmé ce matin que les belligérants maintenaient les négociations en vue d'une désescalade. La guerre au Moyen-Orient n'en finit pas de pénaliser aussi les pays émergents. Au Bangladesh, c'est avec la hausse du prix du pétrole, l'inflation s'accélère alors que la croissance ralentit. Dhaka se tourne donc vers la Chine pour tenter de relancer son économie. Un accord a été conclu avec Pékin pour la création d'une zone économique spéciale le 27 juillet dernier. Les précisions de notre correspondant dans la région, Emmanuel Derville.
3: Le Premier ministre bangladais Tariq Rahman a choisi la Chine pour sa première tournée à l'étranger après son élection en février. Il s'est rendu à Pékin fin juin. Un mois après, les deux pays ont lancé une zone économique spéciale à Chittagong, le premier port du Bangladesh. Avec ce projet, Tariq Rahman espère attirer 430 millions d'euros d'investissement et créer plus de 100 000 emplois. Les entreprises chinoises pourront exporter et importer via le golfe du Bengale sans passer par le détroit de Malacca et recruter une main-d'œuvre bon marché. Ce rapprochement va réduire l'influence de l'Inde au Bangladesh, déjà bien entamée depuis la chute de la première ministre Sheikh Hasina il y a 2 ans. Mais Dhaka a besoin d'investissements massifs que l'Inde ne peut pas lui fournir. La croissance économique a été divisée par 2 au premier trimestre. Le pays négocie en ce moment une aide du FMI. Celle de 5 milliards de dollars débloquée en 2023 a été jugée insuffisante. New Delhi, Emmanuel Derville, Radio Vatican.
1: C'est aujourd'hui, 30 juillet, la journée mondiale de lutte contre la traite des êtres humains. L'occasion de sensibiliser à la situation des victimes et promouvoir la protection de leurs droits. Il s'agit dans la plupart des cas de femmes et d'enfants. Le réseau Talitakoum, fondé en 2009 par l'Union internationale des supérieurs majeurs, joue un rôle central d'alerte et de mobilisation. Nadine Rasmata Ouedraogo, sœur de la Sainte Croix au Burkina Faso, nous explique des actions menées pour bloquer la cybertraite, l'une des formes les plus alarmantes de l'esclavage moderne des êtres humains.
4: Ce réseau sournois de traite et d'exploitation existait bien avant les conflits armés. La richesse d'un gain facile, l'espoir d'un lendemain meilleur, le désespoir

0: La pauvreté ou encore le manque d'opportunités ont toujours été exploités par les trafiquants. L'efficacité de ces réseaux repose sur plusieurs facteurs. Il y a d'abord la vulnérabilité des populations, telles que la pauvreté, les déplacements forcés, les conflits, mais aussi la précarité dans laquelle vivent de nombreux jeunes. La plupart des survivantes que nous accueillons sont mineures. Certaines n'ont plus de famille nucléaire ou ont été séparées de leurs proches. Pour d'autres, ce sont malheureusement les familles elles-mêmes qui les envoient travailler, pensant leur offrir un avenir meilleur. Et à cela s'ajoute le manque d'éducation et l'absence d'opportunités pour les jeunes. Les trafiquants profitent de cette vulnérabilité, bien sûr. Ils ciblent les jeunes garçons, les jeunes filles surtout, qui deviennent réceptifs aux promesses diffusées sur les réseaux sociaux.
1: Propos recueillis par Marie-Josée Mouhando. 4 migrants ont été retrouvés morts hier soir sur les côtes françaises. Ils tentaient de traverser clandestinement la Manche pour rejoindre l'Angleterre depuis le nord de l'Hexagone. Le bilan du séisme au Japon s'alourdit à 34 morts. Certains blessés sont encore en état critique. 2 jours après la puissante secousse de magnitude de 7,1, des milliers de rescapés affrontent désormais une chaleur accablante. Plus de 13 000 foyers sont encore privés d'électricité et d'eau. Et avant de clôturer ce journal, nous vous sollicitons, chers auditeurs, vous qui nous écoutez régulièrement, dites-nous pourquoi vous nous écoutez. Et vos retours sur nos journaux ainsi que vos habitudes d'écoute nous seront d'une grande aide pour mieux vous comprendre et mieux vous servir. Alors, écrivez-nous à l'adresse français@vaticannews.va. Merci d'avance. C'est la fin de notre journal. Prochain rendez-vous avec l'actualité en français demain, 8h30, heure de Rome. Ce sera avec Alexandra Sirgan. Entre-temps, excellente journée à tous.
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4: Réfléchissant cette semaine sur le manque de confiance en soi, nous avons distingué un certain nombre de causes qui pourraient en être la source. Et nous avons relevé comme cause principalement les blessures de tous ordres. Les humiliations que nous avons pu subir, peut-être principalement dans notre enfance, et puis les échecs. Alors maintenant, je voudrais peut-être esquisser quelques remèdes à ce manque de confiance en soi. Tout d'abord, parlons des remèdes, disons plutôt humains, psychologiques, avant de parler de remèdes peut-être plus spirituels. Le premier remède que nous pouvons évoquer est celui de se rappeler les bons souvenirs, les souvenirs positifs, les souvenirs qui vont réinitialiser une certaine confiance en soi. On peut se rappeler des moments de l'existence où nous avons été appréciés dans ce que nous avons fait, dans nos faits et gestes, dans nos projets. Et à ce moment-là, nous avions le sentiment que nous n'étions pas complètement nuls, que nous étions capables de quelque chose. Mais nous pouvons avoir une fâcheuse tendance à n'évoquer que les mauvais souvenirs, que ce qui nous a marqué profondément parce que, justement, il y avait attaché à cela de la négativité. Faisons peut-être cet effort de nous rappeler les bons souvenirs. Si mes proches ne m'apprécient peut-être pas autant que je le souhaiterais, j'ai quand même rencontré dans ma vie, à plusieurs reprises, des personnes qui m'ont manifesté une certaine estime, une certaine reconnaissance, et qui m'ont plutôt conforté sur mes capacités. Alors pourquoi ne pas me souvenir plus souvent des marques de sympathie, des encouragements que j'ai pu recevoir plutôt que de me souvenir des remarques négatives et peut-être de certains échecs. Cela m'aiderait à retrouver une image plus positive de moi-même. Et cette image, elle n'est pas factice, elle existe. Mais je dois opérer un tri dans mes souvenirs. Une des difficultés est peut-être que nous accordons plus d'importance à l'opinion de certaines personnes que nous admirons ou peut-être que nous aimons, plus qu'à d'autres personnes qui, pourtant, nous encouragent. Comme si certaines personnes étaient plus douées que d'autres pour porter une opinion sur nous. Mais c'est faux. Tout un chacun peut exprimer une opinion et toute opinion doit être respectable. Elles doivent être mises au même niveau. Un second remède pourrait être la mise en valeur de mes capacités. Nous avons tous des capacités. Personne n'est nul dans tous les domaines. Alors, dans certains domaines, nous ne sommes peut-être pas très doués, mais c'est le cas de tous. Mais dans d'autres domaines, nous avons des points positifs. Nous avons des atouts. Peut-être faut-il nous attacher à ces points positifs et à les travailler chaque jour pour que je puisse améliorer les quelques capacités que je peux avoir. Les talents que j'ai reçus peuvent devenir ainsi, en les cultivant, de plus en plus performants. Et on va être capable de réaliser des choses de plus en plus difficiles. Si je m'y attelle, alors il est clair que cela demande un effort, que cela demande un travail. Je vais remarquer que, effectivement, dans tel domaine, j'ai appris des choses, j'ai progressé. J'ai réussi à accomplir certaines choses que je ne savais pas faire auparavant. Et je peux en tirer une certaine fierté. Il faudra certes du temps pour remonter la pente, si j'ose dire. Si effectivement certains de mes proches ont de moi une image plutôt négative, plutôt dépréciée, vous allez vous rendre compte qu'il faut en faire beaucoup pour qu'ils commencent à remettre en cause cette image négative. Ça, c'est très désagréable quand on sent que l'on est comme prisonnier d'une image négative que les autres ont de nous. Et alors, de notre côté, nous faisons des efforts et nous nous disons « Ben, j'ai quand même progressé sur tel ou tel point. » Oui, mais ça ne se voit pas tout de suite. En tout cas, les autres n'en prennent pas tout de suite conscience. Il faut être patient. Et peu à peu, alors, si vous poursuivez votre effort, peu à peu, l'image qu'ils ont de vous va se modifier. Mais encore une fois, cela prendra beaucoup de temps.

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1: Enfin, peut-être qu'un des remèdes, c'est aussi d'accepter d'avoir des limites. Il faut que j'accepte mes limites pour être bien dans ma peau. Je n'ai certainement pas tous les talents. Et je perdrai du temps à jalouser en permanence les talents des autres. Le manque de confiance en soi est souvent lié à une non-acceptation de nos propres limites. Et cela peut paraître peut-être paradoxal, mais l'humilité est certainement un atout pour faire grandir la confiance en soi. Encore une fois, rappelons que l'humilité n'est pas une dépréciation de ce que nous sommes, mais une appréciation à sa juste valeur. Il est donc nécessaire d'accepter ses limites, d'accepter de ne pas toujours avoir raison, d'accepter parfois de ne pas réussir, d'accepter que les autres aient parfois une opinion un peu négative de nous-mêmes. Acceptons tout cela. Comme un athlète accepte parfois de perdre, mais il sait qu'il va se remettre au travail, il va de nouveau s'entraîner comme il faut pour que, à la prochaine compétition, il fasse mieux. Et peut-être, cette fois, il soit vainqueur. L'important est de toujours être en chemin, de toujours être en tension vers un nouveau progrès. Car il n'y a rien de pire que, après un échec, de s'arrêter, de tout envoyer promener en disant « non, j'abandonne ». Parce que là, les dégâts psychologiques seront importants. Oui, là, nous aurons l'impression d'être bons à rien, de ne pas y arriver, et je n'aurai plus la perspective d'y arriver un jour. Après un échec, après une chute, il faut se relever. Et, comme nous le disions précédemment, un échec doit être une occasion de rebondir, car l'échec nous apprend toujours quelque chose. Fort de cette leçon que nous avons reçue, nous allons nous remettre au travail et nous ferons mieux la prochaine fois. Mais il est clair que si je jette l'éponge, il n'y aura jamais de mieux. Il y a certainement tout un travail mental à faire pour être moins timide, pour être plus entreprenant, pour devenir plus sûr de soi. Faire ce travail sur soi-même n'est pas chose aisée. Il ne faut pas répugner à faire appel à quelqu'un qui va vous aider parce qu'il a une formation particulière pour le faire et qui va vous permettre de trouver les ressources qui sont en vous-même, mais que vous négligez peut-être. Vous savez, il n'y a pas de honte à se faire aider, à demander des conseils, voire même à acquérir peut-être certaines techniques psychologiques qui vont vous permettre d'avoir ce ressort de la confiance en soi. Le manque de confiance en soi est souvent un défaitisme. Il faut apprendre à porter sur soi-même un regard vrai, mais aussi un regard d'espérance.
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3: C'est avec émotion que Radio Présence vous annonce le décès de Jean-Louis Salasque le mardi 21 juillet à Nantes. Bénévole fidèle de notre antenne, passionné par la pensée de René Girard, il nous a fait partager année après année son goût pour la musique et les idées à travers Le Fil Secret, Mimétiquement Vôtre et autrefois Musique Sacrée, Sacrée Musique. Nous pensons à sa famille et à tous ceux qui l'ont connu et nous vous proposons de réécouter une de ses émissions.
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5: Nous accueillerons cette semaine dans notre chronique un musicien français injustement méconnu, Louis Aubert. en compagnie d'un de ses condisciples et ami justement célèbre, Maurice Ravel. Ils partagent de nombreux points communs. L'esthétique impressionniste, une élégance naturelle, un grand talent pour l'orchestration et un certain perfectionnisme. D'où pour l'un comme pour l'autre, une production assez restreinte. Louis Aubert est né à Saint-Malo en 1877. Tout jeune, il chante bien. À 10 ans, il entre au Conservatoire de Paris et il devient élève dans la classe de composition de Gabriel Fauré. Et c'est là qu'il rencontre Maurice Ravel, de 2 ans son aîné. Ils sympathisent, tous deux sont fascinés par la musique de Debussy. Ravel affirme très vite sa personnalité. Dès 1901, il est célèbre. Aubert s'attarde, lui, à écrire de la musique de salon. Et brusquement, autour de 1908, il prend conscience de ses forces. Il produit alors un opéra, La Forêt Bleue, d'après Charles Perrault, et Sillage, un recueil pour piano du niveau des grands opus de Ravel et Debussy. Aubert est aussi un virtuose de première force au piano. En 1911, Ravel compose un recueil de 8 pièces, les valses nobles et sentimentales, qu'il dédie à son ami Louis Aubert. Ravel lui demande d'assurer la création de ces pièces, ce qu'Aubert accepte avec plaisir. Cette première aura lieu salle Gaveau, le 9 mai 1911. Mais on ne sait à l'initiative de qui, cette création prend la forme d'un concert référendum. Le nom de l'auteur n'est pas diffusé, le public doit le deviner. Ravel l'emporte à une courte majorité. Après la guerre, la notoriété de Ravel s'étend au monde entier, notamment grâce au boléro. Mais Ravel, éprouvé par la guerre, compose de moins en moins et finit par être emporté en 1937 par une maladie cérébrale. Louis Aubert, de son côté, est un compositeur reconnu. Il devient membre de l'Institut, président de la Société nationale de musique. Il continuera à composer jusque dans les années 50 et s'éteindra à 91 ans au début de 1968. Aubert compose dans tous les genres. Parmi ses œuvres les plus appréciées, citons une habanera pour orchestre, Dryade, un poème symphonique dans la lignée du prélude à l'après-midi d'un faune de Debussy, une pièce pour orchestre intitulée Offrande, composée en 1948 en hommage aux victimes des deux guerres mondiales, et un tombeau de Chateaubriand qu'Aubert écrira à l'occasion du centenaire de la mort de son illustre concitoyen malouin. Écoutons de Louis Aubert 3 pièces du recueil Feuilles d'images. Ces pièces pour piano à 4 mains sont des évocations de l'enfance. Louis Aubert les a orchestrées en 1932. Voici dans l'ordre Confidence, à la gravité sereine, puis un chant de route plein d'ardeur, et enfin Des pays étranges, rêve exotique d'un ailleurs indéfinissable. Ces pièces sont interprétées par Leif Segerstam à la tête de l'orchestre de Rhénanie-Palatinat.

Restons dans l'univers de l'enfance avec « Ma mère Loi » de Maurice Ravel. Ce sont aussi des pièces pour piano à quatre mains, composées en 1908 et orchestrées par Ravel en 1910. Voici, successivement, la pavane de la Belle au bois dormant, puis une inspiration chinoise, l'aidronette, impératrice des pagodes, et enfin l'apothéose du jardin féerique. Les interprètes sont l'Orchestre symphonique de Boston, dirigé par Seiji Ozawa.

0: Merci de votre écoute. À notre prochaine rencontre.
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4: Bonjour à tous. Aujourd'hui, c'est votre dernier numéro de ces quatre émissions autour donc de Lien pour l'autre. Chers auditeurs, c'est à vous que s'adresse cette bande de copains ou qui sont devenus copains, qui étaient tous voisins de lotissement, je le rappelle. Ils sont dans ce studio autour de moi. Vous vous rappelez les précédents épisodes? Ils sont donc voisins devenus amis à la retraite, tous d'anciens ingénieurs ou chercheurs ou professeurs. Ils se sentent très concernés par ce qui se passe autour d'eux. Mieux, ils sentent qu'ils peuvent agir. Et encore mieux, ils se lancent et créent une association donc, qui s'appelle Lien pour l'autre, qui propose une maison, un appartement, une colocation à des personnes au profil très divers qui, en se regroupant, peuvent transformer leur précarité individuelle en force collective. En fait, ils comblent un petit peu leur précarité et vont trouver, si tout ça fonctionne, un équilibre social et économique. En tout cas, ça, c'est la vision, c'est le rêve, c'est le défi. Pour être très concrète, très matérialiste et très rassurant quelque part, quelles sont vos garanties de non-loyer impayé, de non-disruptif locataire, etc., etc.
5: Alors, c'est peut-être le bailleur qui va prendre la parole.
4: Allez, parce que... c'est le plus crédible de toute la troupe.
5: D'abord, un loyer impayé. Habituellement, un bailleur est inquiet d'un loyer impayé parce que quand quelqu'un commence à pas payer son loyer, c'est souvent plusieurs loyers qui suivent et puis on ne sait pas comment s'en sortir. Là, si c'est une colocation, mettons à 3 ou 4 personnes de profils différents, ils vont a priori pas se mettre d'accord pour ne pas payer leur loyer. Et donc le loyer impayé est déjà du quart de la valeur, du tiers ou du quart de la valeur du loyer, en gros, hein, parce que les loyers ne sont pas forcément exactement les mêmes pour tous. Donc ça limite beaucoup le risque. Et en plus, dans une colocation, ils s'entendent, ils savent des choses. Quand il y en a un qui ne paye pas, ils savent que ça va un peu déstabiliser le reste de la colocation. Et donc, ou ils vont vouloir l'aider d'une autre façon, ou il peut demander aussi, celui qui a du mal à payer son loyer, il peut demander de l'aide aux autres puisqu'ils vivent ensemble. Tout ça, ça forme pas une garantie forte, mais ça diminue le niveau de risque, ce qui n'est pas si négligeable que ça, et je pense que le bailleur est intéressé par cet aspect-là des choses. Encore faut-il bien lui expliquer.
6: Après, un autre aspect des choses, c'est que...
4: Le trésorier.
6: Le bailleur va signer un contrat, un bail d'une certaine forme, en tout cas un contrat avec l'association. Aussi bien quand il y aura un impayé que quand on va avoir un membre de la cellule de vie qui va changer, le bailleur n'en verra pas l'impact. C'est-à-dire que c'est l'association qui en fait son affaire. Alors... L'association a tout intérêt, ça sera notre gros travail, à s'assurer que les problèmes n'arrivent pas. Et de toute façon, on a quelqu'un qui va suivre la cellule. Il ne s'agit pas de mettre des membres dans un appartement, dans une maison, et puis d'avoir des nouvelles d'eux que quand il y en a un qui a l'intention de partir, comme ça se fait dans une location normalement. Là, on a un suivi régulier.
4: Hein, coordinateur social,
6: voilà,
4: c'est
6: un
4: ça
6: coordinateur ou... social qui
4: coordinateur
6: va venir.
4: Coordinateur de vie, je crois. C'est
6: voilà,
4: ça.
6: Voilà, donc on peut en parler un petit peu.
4: Oui.
6: Qui va suivre. Alors, on ne va pas avoir un public à gros problème. Hein, comme on va loger des gens qui sont stabilisés. Néanmoins, une colocation avec des profils différents, avec des missions différentes. Hein, on a parlé dans d'autres émissions de la charte. Hein, il faut s'assurer que ça fonctionne. Il ne faut pas arriver quand ce serait trop tard et qu'il y aura eu un problème. Que ce soit des problèmes purement financier, mais dont on parle, mais il peut y avoir plein d'autres problèmes. Hein. Et ça, on va l'accompagner pour anticiper toutes les difficultés. Donc alors ça, là, c'est une garantie importante aussi.
4: Là, vous êtes sur une étape maison témoin. Faut pas que ça rate.
5: C'est ça.
4: Les gens vont rentrer quand, à quel moment. Là, on vous attrape vraiment dans le projet, parce que en fait, ce qui m'a énormément intéressé, et vous allez nous l'expliquer aussi, c'est comment on passe de l'inaction entre guillemets du citoyen qui se désole à l'action. Voilà, c'est ça qui vous expliquera ensuite. Mais là, concrètement, quand est-ce que les gens vont arriver? À quel moment on se reverra, on se réentendra, on se dira, tiens, ça a fonctionné ou ça n'a pas fonctionné? Vous ne devez pas vous louper là, maintenant.
0: Alors oui, bien sûr, on a bien conscience de ça, mais honnêtement, comme on n'est pas pris par un calendrier, c'est juste de la sérénité, et à chaque fois qu'on a une étape supplémentaire qui arrive, ben finalement, c'est un petit bonheur supplémentaire qui va vers le but qu'on s'est mis.
4: Le bonheur supplémentaire, là, c'était le bailleur avec sa maison.
0: Absolument.
4: Et ensuite, vous êtes... Vous comptiez quand même commencer en janvier.
0: En février.
4: Parce
5: que, oui. On pensait fin janvier, mais fin janvier arrive très vite. Oui. Il y a encore quelques petits travaux à faire dans la maison. Il y a encore des petits trucs. Je ne rentre pas dans les détails, ce n'est pas intéressant pour les auditeurs. Mais allez, on peut penser que fin février est plus réaliste. Disons qu'on espérerait mi-février.
0: Voilà, parce que on va après l'étape de la maison, une fois qu'on est sûr donc du logement, on va passer à l'étape de la candidature, et donc on est en partenariat avec l'agence intercalaire. Pourquoi ? Parce que ce qu'on n'a pas précisé dans les émissions précédentes, c'est que on suit des formations en même temps. C'est-à-dire que on a un suivi par Toulouse Métropole donc on a suivi ce qu'on appelle le parcours adresse qui nous aide à monter notre projet sur le plan pratique en nous aidant à nous poser les bonnes questions donc avec cette aide là on professionnalise notre projet aussi. Parce que si on veut essaimer un jour le concept qui marchera, ben on va pas rester à trois. On va avoir des opportunités pour embaucher, créer des postes et finalement c'est ce que nous demande. C'est pour ça que Toulouse Métropole et le parcours adresse sont intéressés à notre projet.
4: Alors moi ce que je trouve super intéressant évidemment, c'est que vous avez surmonté la petite marche trop compliquée. C'est-à-dire c'est trop compliqué, on fait pas. Ça, je trouve que c'est toujours très, très intéressant pour n'importe quel citoyen d'entendre des gens qui s'y lancent, parce que c'est souvent un petit peu ce qui tue l'initiative personnelle. Hein. C'est trop compliqué, ça provoque un peu la quoi bon, qui provoque, lui, un peu le découragement citoyen, la culpabilité, l'impuissance, bref, la fermeture. Là, vous êtes plutôt dans la méga ouverture, je dirais, et un peu la preuve du contraire. Donc ça, c'est quand même complètement passionnant. Qu'est-ce que vous demanderiez aux auditeurs Qu'est-ce que vous leur proposeriez à nos auditeurs qui nous écoutent
0: De nous rejoindre.
4: En tant que bailleur
0: En tant que potentielle personne qui peut nous aider à amener des idées. Alors évidemment, actuellement, on est dans une phase entre la théorie et la pratique, on passe à la pratique, mais on a encore besoin, par exemple, de mécénat de compétences. On a énormément besoin de sur les questions juridiques, par exemple, sur des spécialistes qui des assurances pour finalement monter un modèle qui soit, parce que notre projet à nous, une fois qu'on a répondu à toutes nos questions un petit peu tordues, compliquées et qu'on s'est fait des nœuds au cerveau au départ, elle est facile à dupliquer. Finalement, c'est mettre quatre personnes qui ont envie de vivre ensemble, parce que cette charte de vie, on ne l'a pas précisé, elle est faite pour des gens, mais par les personnes de la cellule. Eux, ils participent à l'élaboration de leur cellule de vie et à leur projet de vie. Et donc, finalement, c'est plutôt simple comme idée au départ. Mais par contre, c'est la mise en œuvre qui est assez compliquée à mener à bien.
6: Après, c'est vrai que sinon, les auditeurs, il y en a qui ont... immédiatement ou à moyen terme des logements qui vont se libérer et qui sont libres pour pouvoir les mettre en location et qui ont envie de tenter l'aventure avec nous. On a bien compris qu'ils allaient avoir comme interface l'un pour l'autre, point, avec un contrat. Et puis,
5: un contrat de bail presque habituel.
6: Oui, voilà.
4: C'est les bailleurs qui parlent.
6: Et c'est pas eux qui vont avoir à supporter l'animation, le suivi, etc. de cette cellule. S'ils ont envie de s'y impliquer, bien sûr, rien n'empêchera un bailleur d'être passionné et adhérent de l'association et actif dans l'association aussi, hein, mais pourquoi pas. Mais c'est encore une fois ce qu'on cherche, nous, c'est à toucher un bailleur lambda et à dire bah, votre logement, on peut construire ce type de réponse sociale dedans, alors qu'on n'est pas dans du logement social.
5: Pourtant, alors, en ce sens-là, je trouve que ce qu'on peut demander aux auditeurs à l'heure actuelle, c'est premièrement de ne pas oublier que cette démarche-là existe, de peut-être la trouver intéressante, j'espère. Si jamais, à un moment ou l'autre, soit parce qu'ils sont déjà bailleurs, mais qu'ils ont un locataire présent, mais ils deviennent potentiels bailleurs d'un logement actuellement vide, départ du locataire ou autre, de penser immédiatement à cette solution-là. Parce que il faut l'avoir, il faut être faut vraiment pas oublier ça, parce que sinon, comme le changement de locataire se fait en un mois, sur Toulouse en particulier...
4: On repart pour 3 ans.
5: On repart pour plus que trois ans. Parce que vous ne pouvez pas mettre, et c'est normal, un locataire dehors pour remplacer par un autre locataire.
4: Alors, pour terminer cette émission, est-ce que vous pouvez nous dire très rapidement, chacun, ce que ça vous apporte, ça, finalement? Parce que c'est un peu du qui l'eût cru, quoi, finalement. Qui l'eût cru? Est-ce que ça vous apporte du bonheur? Qu'est-ce que ça vous apporte? Vous avez des vies bien remplies, vous avez été investi de responsabilités, vous avez gagné votre vie, vous connaissez la vie aussi, très clairement. Qu'est-ce que ça vous apporte, ça? Parce que ça aussi, ça peut donner envie, non?
5: Oui, je dirais une certaine ouverture aux autres. Enfin, l'ouverture, il faut qu'elle existe préalablement. Mais une ouverture vécue,
4: concrète,
5: ça c'est clair. Une certaine satisfaction personnelle aussi, je pense.
6: Bon. Moi, j'ai toujours voulu être actif dans la société, au sens où je trouve que la société n'est pas satisfaisante et il faut essayer de la changer. Donc, on peut changer le monde, d'accord, mais enfin bon. Et je crois beaucoup à l'innovation pour ça. Hein. C'est pas pour rien que j'étais chercheur avant. L'innovation sociale, c'est important. Donc, ce qui me plaît dans ce projet, c'est que, bien sûr, on peut être actif en s'impliquant dans des choses qui existent. Hein, et puis, c'est important de le faire, de continuer à le faire. Mais là, en plus, on innove. Et moi, je trouve ça intéressant. Si on innove et qu'en plus ça marche, alors là, c'est le grand bonheur. Quoi.
4: C'est transformer le combien ça coûte en combien ça rapporte.
6: Oui.
7: Oui, c'est simplement pour moi, c'est le fait de s'investir dans un engagement. Parce qu'il y a des gens qui, quand ils débutent la vie, ont des conditions difficiles, ou alors ils ont des faux pas dans la vie, et c'est si facile de s'enfoncer et de sombrer. Et quand on est sur ce point-là où on commence à sombrer et qu'on voit une solution qui finalement va nous aider à rebondir de suite, il ne faut pas s'enfoncer de suite, il faut, si on a de l'aide autour de soi, c'est important de ne pas sombrer rapidement et d'avoir une solution comme ça, avec un accompagnement
4: humain. C'est ce que j'appelle la théorie du coup de pouce. Et au final, puisque nous débordons largement déjà notre émission...
8: Ben, on a l'opportunité, la chance.
4: Président.
8: On a l'opportunité, la chance de pouvoir mener à bien de A à Z une idée finalement qui est singulière. Et donc c'est jouissif tous les jours, quoi. Puisqu'en fait, même le cheminement, même les difficultés, à chaque fois qu'on les surmonte, on se réunit et puis on se dit, tiens, on a avancé. Donc bon, le chemin, comme on dit, est aussi important que le but. Mais par contre, on perd pas le cap de vue et on se dit que le but va être très très intéressant, très sympathique au niveau de l'idée.
5: Tout comme la façon d'aborder et de résoudre un défi est quelque chose de passionnant, et ça c'est aussi le chercheur qui vous parle.
4: Merci à tous, c'était absolument passionnant, et vous retrouverez de toute façon, vous les auditeurs, cette émission donc l'une après l'autre et dans son ensemble, si vous souhaitez l'écouter dans son ensemble, grâce au podcast. Merci beaucoup et à la semaine prochaine.

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1: Bonjour à tous, l'essentiel de l'actualité. 33 000 climatiseurs mobiles ont été livrés dans les hôpitaux et les EHPAD. Cette mesure d'urgence avait été décidée après la canicule de la fin du mois de juin. Mais ces équipements sont insuffisants et mal adaptés à une utilisation intensive, selon la CGT. Le syndicat estime que la moitié des surfaces hospitalières ne sont toujours pas correctement climatisées. Deux femmes ont été mises en examen et placées en détention provisoire après la mort d'une cliente de 25 ans dans un salon de beauté à Nice. La victime a succombé à une réaction allergique après une intervention esthétique sur les fesses. Selon le parquet, la praticienne exerçait illégalement sans formation ni autorisation. Un homme soupçonné d'avoir dissimulé des produits a été placé sous contrôle judiciaire. Contrairement au site de Tarascon, l'usine Fibre Excellence de Saint-Gaudens en Haute-Garonne bénéficie d'un sursis. Le tribunal de commerce de Toulouse laisse jusqu'au 24 août pour déposer une offre de reprise. Sans repreneur, la liquidation judiciaire sera prononcée le 15 septembre. Enfin, l'Ukraine saisit le tribunal arbitral du sport pour contester la décision du Comité international olympique de réintégrer provisoirement les athlètes russes en vue des JO de Los Angeles 2028. Le TAS n'a pas encore réagi à ce recours.
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3: Bonjour, Didier Pilon, je suis heureux de vous retrouver en compagnie de Mathieu Ordonneau dans les studios de Radio Fidélité à Laval pour vous présenter un ouvrage lyrique qu'on entend assez peu et qui est le dernier opéra de Mozart. Je veux parler de la Clémence de Titus. Cet opéra a été composé quelques semaines avant la mort de Mozart, puisque cet opéra a été créé le 6 septembre 1791 à Prague et que Mozart est mort, lui, le 5 décembre. Donc vous voyez que c'est très peu de temps auparavant. C'est une commande que lui a fixée la cour d'Autriche, puisque c'est pour le couronnement de Léopold II en tant que roi de Bohême. Vous savez que les empereurs d'Autriche étaient roi de Bohême, roi de Hongrie et empereur d'Autriche. Eh bien, contrairement à son frère Joseph II, qui n'avait pas voulu se faire couronner parce qu'il considérait qu'un couronnement, ça coûtait trop cher, son frère Léopold II, lorsqu'il accède au pouvoir, il a plus de 48 ans, eh bien, il décide, lui, de se faire couronner trois fois. Une première fois comme saint empereur romain germanique à Francfort, une deuxième

la clémence de l'empereur Titus, parce que c'est un opéra de couronnement. Et c'est un des tout derniers exemples dans l'histoire de l'opéra de ce qu'on appelle un opéra seria. C'est-à-dire que c'est un opéra qui a des codes de composition, qui a des codes de musique qui vont un peu entraver Mozart, mais lorsqu'on a le génie de celui-ci, eh bien, on passe au-dessus des difficultés. Mais on peut dire que la clémence de Titus, c'est quelques semaines après simplement la création de la flûte enchantée. C'est vraiment deux mondes complètement différents. Et la clémence de Titus est, je dirais, un passage obligé pour Mozart de manière à être bien vu de la cour. Et donc c'est le compositeur qui ira lui-même très vite à Prague pour diriger cet opéra qui n'aura pas le succès mérité. L'empereur, qui n'aime pas Mozart, montrera ostensiblement que cette musique l'ennuie, car partira même presque avant la fin. Mais entre guillemets, Mozart aura sa revanche, parce que le jour du couronnement de cet empereur à Prague, c'est de la musique de Mozart que dirigera Salieri. Mais c'est encore une fois un très bel opéra d'un point de vue musical. Si encore une fois le sujet est imposé, si la forme est imposée avec des chœurs à tel endroit, des airs à tel et tel endroit, Mozart va encore une fois réussir le pari d'écrire un véritable chef-d'œuvre. Donc je vous propose de découvrir l'ultime opéra de Mozart, cette clémence de Titus, sur un livret de Mazzola qu'on a imposé encore une fois à Mozart, où il est question, vous allez le voir, de la clémence d'un empereur, ce qui, d'un point de vue subliminal, est tout à fait intéressant, puisque Mozart, justement, voulait rentrer dans les grâces de l'empereur. Je vous propose donc de découvrir tout de suite la trame du sujet, l'argument. On est dans une sorte de conspiration contre l'empereur, parce que justement Vitellia aime l'empereur Titus, mais elle apprend que celui-ci va épouser Bérénice. Et donc, dévorée par la haine, eh bien, Vitellia veut convaincre son amant, Sextus, eh bien, de tuer l'empereur, tout simplement. Et Sextus, il a beaucoup de mal, parce que c'est un véritable ami de l'empereur. Donc, celle qu'il aime exige de lui qu'il tue son meilleur ami. Avouez que c'est quand même très compliqué, et c'est ce qui va déjà apparaître dans le premier duo que nous entendons, justement, entre Sextus et celle qu'il aime, à savoir la terrible Vitellia.

J'ai oublié de vous préciser une chose importante et je vous en demande tout de suite pardon. C'est que dans cet opéra, comme on est encore une fois dans une forme très, très académique, très traditionnelle, on fait encore appel soit à des castrats, c'est la fin véritablement de cette époque,

l'époque, soit à des rôles féminins pour interpréter des jeunes hommes. Et donc, en fait, Sextus, qui est donc celui qui aime la belle Vitalia, est interprété par une femme. En l'occurrence ici, Anne-Sophie von Otter, qui chantait avec Julia Varadi. Et il y a également un autre jeune homme qui est l'ami de Sextus, qui est l'amant d'une autre, de la sœur de Sextus, qui est chantée par une femme. Donc en fait, il faut bien comprendre que si on a apparemment quatre personnages, deux hommes, deux femmes, c'est chanté par quatre femmes. Ce qui est un peu compliqué quand on veut suivre l'opéra. Donc là, en effet, on avait donc ce duo terrible entre Servilia, la fille finalement de Vitellia, la fille de l'empereur Vitellius, qui demande à celui qui l'aime, à savoir le beau Sextus, eh bien, de tuer l'empereur. Et elle va insister dans ce très bel air que nous allons entendre, qui est un peu un air de furie, où elle dit en gros à celui qui l'aime, eh bien écoute, ne t'inquiète pas, tu ne dois pas avoir de remords, les méchants, on doit les tuer, et l'exhorte véritablement, son amant, donc, à tuer l'empereur Titus.

Je vous l'ai dit, pour cette Clémence de Titus, Mozart est un peu bloqué par les formes. Et il faut des grands airs avec des vocalises, que va donc faire Mozart. On verra tout au long de notre découverte de cette Clémence de Titus, eh bien que Mozart va réussir à écrire des airs absolument magnifiques, notamment avec, tout à l'heure, on l'entendra avec un magnifique solo de clarinette, si je puis dire. Mais pour l'instant, on est donc au moment donc, où Vitellia eh bien, pousse celui qu'elle aime, son soupirant malheureux, hein, puisqu'elle n'aime pas du tout Sextus, mais elle le pousse à tuer évidemment l'empereur Titus. Et on va voir arriver l'empereur Titus, et pour que le drame soit parfait, il faut que le contraste entre Vitellia et Titus soit très fort. Donc autant Vitellia, elle est un peu nourrie par la haine, autant l'empereur Titus est merveilleux, puisque on va le voir arriver avec la foule qui va dire que les dieux protègent notre empereur, etc., le plus grand, le plus beau. Et au moment où un des patriciens vient dire à l'empereur, voilà, le peuple veut te construire un temple magnifique, voici l'argent qui va permettre la construction du temple en ton honneur, et bien Titus va refuser cet argent en disant non, il y a eu des drames absolument affreux avec le volcan à tel endroit qui a explosé, donc je veux que tout cet argent-là serve au peuple. C'est pour dire à quel point l'empereur est magnanime. Et on terminera la scène évidemment avec à nouveau les chœurs qui vont chanter les louanges de l'empereur Titus pour bien montrer que cet homme-là ne mérite absolument pas, bien sûr, d'être assassiné.

Voilà, après avoir découvert la bonté déjà de l'empereur Titus qui offre l'argent pour la construction de son temple aux victimes du Vésuve, évidemment, eh bien, on va voir à quel point il est grand dans son âme, puisqu'il devait épouser normalement, eh bien, une autre femme à la place de Bérénice. Eh bien, il avait décidé d'épouser cette jeune femme qui s'appelle Servilia. Seulement voilà, Servilia, c'est la sœur de Sextus, donc Sextus allait devenir en quelque sorte le beau-frère de l'empereur. Seulement voilà, sa sœur Servilia, elle aime un autre jeune homme. Elle préfère Annius et elle va carrément le dire à l'empereur. Elle va dire, mais non, je veux pas vous épouser parce que c'est pas vous que j'aime un autre jeune homme et tout. Et l'empereur, je vous dis, est tellement grand, tellement magnanime qu'il va accepter finalement de ne pas épouser la jeune Servilia. Ça l'aurait rendu beau-frère de son meilleur ami, mais donc il va épouser du coup Vitellia. Je vous rappelle que Vitellia, elle veut tuer l'empereur. Elle sait pas du coup que l'empereur l'a choisi. Et donc c'est pour vous montrer la grandeur d'âme de l'empereur, qui a d'ailleurs cette très belle phrase hein, qui dit, du plus sublime des trônes, c'est là l'apanage. Que me resterait-il si je perdais encore ces seuls moments de bonheur que je trouve à secourir les opprimés, à exalter mes amis, à récompenser le mérite et la vertu à un empereur comme ça? Eh bien, on ne doit surtout pas le tuer.

Voilà, donc l'empereur ne veut faire plaisir qu'à ses amis, et c'est ce qu'il va faire auprès de la jeune Servilia que nous allons maintenant entendre, puisque Servilia, qui a dit la vérité à l'empereur et qui est donc content de ne pas l'épouser, va vite retourner vers le jeune homme qu'elle aime, vers Annius, et ils vont tous les deux chanter un très beau duo d'amour où ils disent qu'ils se sont découverts dès le premier jour et qu'ils s'aiment. Tout est bien pour l'instant qui finit bien, puisque Annius va épouser sa Servilia grâce à la bonté de l'empereur. Je rappelle encore une fois que le rôle d'Annius, puisque c'est un jeune homme, conformément à la tradition du 18e, est un rôle ce qu'on appelle travesti, c'est-à-dire que c'est une jeune femme qui joue le rôle du jeune homme. C'est pour ça que votre duo d'amour, vous allez dire, mais il y a deux femmes qui chantent ensemble. Oui, mais c'est un jeune homme et une jeune fille, en l'occurrence Annius et Servilia.

très joli petit duo, si je puis dire, entre donc Anius et Servilia, qui sont heureux puisqu'ils vont pouvoir normalement convoler en juste noces. Ça n'est pas le cas du pauvre que nous allons retrouver, du pauvre Sextus, où il est obligé d'encore une fois pousser par celle qu'il aime, par Servilia, par Vitellia, pardon, qui veut absolument tuer l'empereur. Eh bien, il part pour assassiner son meilleur ami, finalement l'empereur Titus, uniquement par amour, parce qu'il est poussé à l'irréparable par cette femme terrible que lui aime profondément. Et il le dit justement, je pars, mais toi ma bien-aimée, fais la paix avec moi. Qu'est-ce qui n'est pas odieux que le pouvoir de la beauté? Ben oui, il est ensorcelé par la terrible Vitellia, et donc le pauvre Sextus part pour tuer son meilleur ami, l'empereur Titus.

C'est Anne-Sophie Fonauteur qui interprétait ce magnifique air de Sextus au moment donc où il se résout à aller tuer son meilleur ami, l'empereur Titus. Et c'est ce qui va se passer à la fin de l'acte 1. Eh bien, on a mis le feu au Capitole et dans la confusion générale, on espère tuer l'empereur. Je vous le dis tout de suite, Titus va réchapper par miracle à cet assassinat, à ce complot. Mais pour l'instant, le Capitole brûle et on s'inquiète justement de la santé de l'empereur.

Le final de l'acte 1 qui se termine dans la plus grande confusion, je vous l'ai dit, puisque Titus doit mourir et il n'est pas mort, on l'apprendra par la suite. Si vous prenez cette émission en cours avec Mathieu Ordonneau, eh bien nous écoutons cette très belle Clémence de Titus, un des derniers opéras de Mozart, le dernier, avec la distribution suivante. Tito, c'est Anthony Rolf Johnson ténor, Vitellia, Julia Varadi, Servilia, Sylvia McNair, Sesto, donc rôle d'homme chanté par une femme, Anne-Sophie von Otter, Agnus, là encore rôle de jeune homme chanté par une femme, c'est Catherine Robin. Je précise que les chœurs Monteverdi et The English Baroque Solist sont placés sous la direction de John Elliott Gardiner, mais nous nous retrouvons dans l'acte 2 au moment où, là encore, le pauvre Titus eh bien, n'est pas mort, mais il veut comprendre qu'est-ce qu'il a voulu attenter à sa vie. Et là, c'est encore eh bien, Sextus qui, très courageusement, va dire « c'est moi qui ai voulu te tuer », etc. Il ne dit pas, bien sûr, qu'il est poussé par la terrible Vitellia. D'autant plus que Vitellia vient d'apprendre que l'empereur, puisqu'il n'épousait plus la sœur de Sextus, eh bien, allait épouser justement la jeune fille Vitellia. Donc elle est quand même très embêtée parce qu'elle a demandé au jeune homme qu'elle aimait, eh bien, de tuer l'empereur alors qu'elle va devenir impératrice. Et donc tout est dans la plus grande confusion et l'empereur ne comprend pas pourquoi son meilleur ami, pourquoi Sextus a-t-il voulu le tuer. Et l'autre, il dit, ben, tout simplement, c'est moi qui ai voulu, sans expliquer encore une fois que c'est la jeune fille. Donc le Sénat, tout naturellement, va condamner le jeune homme à mort.

Donc l'empereur condamne à mort, finalement, il se résout à condamner à mort un de ses meilleurs amis. Et c'est ainsi que Vitellia a tout perdu. Et dans le grand air que nous allons entendre, eh bien, elle dit adieu finalement à l'hymen, elle dit adieu à la gloire, elle dit adieu à tout, et elle voit la mort s'avancer, parce que c'est quand même elle la véritable coupable, même si, encore une fois, son soupirant malheureux, eh bien, ne l'a pas avoué. Et là, nous allons avoir un des plus beaux airs de Mozart pour opéra, avec ce cor de basset, cette clarinette basse. C'est au moment où Mozart est en train d'écrire son sublime concerto pour clarinette et orchestre, et bien qu'il rajoute cet instrument qui dialogue véritablement avec Vitellia et qui rend cet air absolument magnifique. Donc tout de suite, je vous propose d'écouter le grand air final de Vitellia qui renonce à l'amour, qui renonce à la gloire, parce qu'elle s'est quand même rendue coupable de pousser au crime son amant. Et bien ce très bel air que nous allons entendre avec cette clarinette obligée, comme on disait au XVIIIe siècle.

Le Magnificaire de Vitellia, donc interprété ici par Giulia Varadi. Là encore, on voit à quel point Mozart aimait la clarinette et à quel point il voulait faire plaisir à son ami Anton Stadler, le clarinettiste pour qui il devait écrire ce magnifique concerto pour clarinette et orchestre. Comme le titre s'appelle La Clémence de Titus, comme on est pour le couronnement de l'empereur Léopold II comme roi de Bohème, évidemment tout se termine bien. L'empereur est décidément très bon. Il pardonne à tous les conjurés. Bien sûr, il n'épousera pas Vitellia, faut quand même pas exagérer, mais il pardonne et ainsi l'opéra peut se terminer dans la juste allégresse grâce à la clémence de Titus.

0: On va y mettre Mathieu Ordonneau à la technique. J'étais heureux de vous présenter cet ultime opéra de Mozart, La Clémence de Titus, dans une très belle distribution, sous la direction de John Elliott Gardiner, avec les chœurs Monteverdi et les solistes anglais baroques. La distribution Titus Vespasius Anthony Rolf Johnson ténor, Sextus Anne Sophie von Otter, Servilia Sylvia McNair, Vitellia Giulia Varadi, Agno Catherine Robin et Publio Cornelius Hauptmann. J'espère que vous aurez apprécié ce magnifique opéra de Mozart que pourtant on n'entend jamais assez.
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3: Al, voici l'homélie d'aujourd'hui, enregistré ce matin à la grotte de Lourdes.
4: Le Seigneur soit avec vous.
5: Et avec votre esprit.
4: Évangile de Jésus-Christ, selon saint Matthieu.
5: Gloire à toi, Seigneur.
4: En ce temps-là, Jésus disait aux foules : le royaume des cieux est encore comparable à un filet que l'on jette dans la mer et qui ramène toutes sortes de poissons. Quand il est plein, on le tire sur le rivage, on s'assied, on ramasse dans des paniers ce qui est bon et on rejette ce qui ne vaut rien. Ainsi en sera-t-il à la fin du monde. Les anges sortiront pour séparer les méchants du milieu des justes et les jetteront dans la fournaise. Là, il y aura des pleurs et des grincements de dents. Avez-vous compris tout cela ? Ils lui répondent : oui. Jésus ajouta : c'est pourquoi tout scribe, devenu disciple du royaume des cieux, est comparable à un maître de maison qui tire de son trésor du neuf et de l'ancien. Lorsque Jésus eut terminé ses paraboles, il s'éloigna de là.

Chers amis, nous ne sommes jamais très à l'aise lorsqu'il est question dans les évangiles du jugement dernier. C'est un peu comme si la perspective d'un tri à la fin du monde entre les justes et les méchants était en profonde contradiction avec la bonté de Dieu et sa miséricorde. Alors que durant cet été, nos écrans nous délivrent chaque jour des images de forêts qui brûlent, l'évangile de ce jour nous parle d'une fournaise dans laquelle seront jetés les méchants au moment du jugement dernier. Par cette image forte, Jésus ne souhaite certainement pas nous terroriser, mais plutôt réveiller notre conscience et nous appeler que notre vie a une orientation, une finalité. Jésus veut que nous prenions conscience que les actes que nous posons chaque jour ont de l'importance et du poids, de la valeur. Le contraire reviendrait à dire que nous n'avons pas d'importance. Si tous nos actes, si toutes nos attitudes intérieures, extérieures se valent, alors qui sommes-nous aux yeux de Dieu? De simples mécaniques animées par leur seul désir, bon ou mauvais? C'est parce que nous avons une valeur infinie pour Dieu. C'est parce que nous sommes créés à son image et pour sa ressemblance que nos attitudes

condamnation sans appel dont Jésus parle aujourd'hui, qu'une sérieuse mise en garde. Celui qui a des oreilles, qu'il entende et qu'il agisse en conséquence. Sinon, à quoi bon entendre la parole ? Lourdes, et en particulier cette grotte de Massabielle où Marie est apparue, est un lieu d'appel à la conversion des pécheurs. Les pèlerins qui viennent à Lourdes ne viennent pas seulement pour demander une guérison physique, ils viennent pour se réconcilier, pour reprendre peut-être le chemin de la foi, retrouver une paix intérieure et laisser tomber ce qui les éloigne de Dieu, ce qui fait écran à Dieu et aux autres. La prière, les messes, les sacrements ne sont pas les conditions pour être aimé de Dieu, mais ils viennent nourrir, ils viennent faire grandir notre amour pour Dieu. Mais aussi toucher le rocher, boire l'eau et se laver, se recueillir dans le silence, allumer un cierge. Ce sont autant de petits gestes qui deviennent des signes de conversion intérieure, de pèlerinage intérieur. En ce lieu, Marie nous enseigne une fois encore qu'il n'y a pas de véritable conversion sans un retour au Christ. Sans cesse, nous avons à revenir à lui. Alors que de nombreuses fournaises en France engloutissent des hectares de forêts et nécessitent l'intervention de milliers de pompiers pour lesquels nous prions chaque jour, alors que des millions de litres d'eau sont déversés pour venir à bout d'un feu toujours prêt à repartir, laissons l'eau de la source de Lourdes manifester notre désir d'éteindre en nous ces foyers intérieurs du péché qui font tant de ravages dans nos vies et celle des autres. Comme Marie a été appelée à se réjouir, elle qui est comblée entre toutes les femmes, laissons-nous combler de l'amour infini de Dieu et réjouissons-nous d'être appelés à nous ajuster constamment à l'intensité de cet amour divin qui peut tout. Amen.

0: 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Ensemble, prions pour toutes ces intentions.
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3: Marie comme miroir de justice. En quoi la Vierge Marie peut être qualifiée de miroir de justice? En quoi ce titre, parmi tant d'autres, tous plus glorieux et expressifs les uns que les autres, lui convient tout particulièrement? Qu'est-ce qu'un miroir? C'est un objet qui renvoie sa propre image à l'homme qui s'y regarde, qui lui permet donc de se rendre compte de ce qu'il est, de l'aspect qu'il donne de lui-même aux personnes qui le voient. Il apporte ainsi un enseignement sur une réalité existante et permet d'éviter des erreurs d'appréciation sur la personne comme aussi sur tout ce qu'il reflète. La symbolique du miroir est basée sur le principe de l'analogie, laquelle consiste à passer du visible à l'invisible, du connu à l'inconnu. Dès l'Antiquité, le miroir est considéré comme une expression des attributs de Dieu. L'inaltérabilité du miroir évoque l'inaccessibilité de Dieu. Son immutabilité, quelles que soient les formes et couleurs qu'il reflète, évoque la permanence divine en opposition avec la nature changeante de l'homme. Elle exprime l'identité absolue de Dieu en opposition à la mutabilité de la créature. Or, il se trouve que d'une part, Dieu est appelé le soleil de justice, que d'autre part, la sagesse est présentée comme le miroir sans tache de la majesté divine. Or, la sagesse, c'est le Christ, que saint Paul appelle justement image du Dieu invisible, et donc miroir de Dieu. Le père Eckhart célèbre le Christ comme le miroir sans tache, dans lequel on voit ce que l'éternelle sagesse a ordonné avant tous les temps. Plus précisément encore, saint Bonaventure dit que la divinité du Christ est le miroir où tous les mystères de Dieu deviennent visibles. La Vierge Marie, miroir de Dieu, miroir du Christ. Du Christ, comment ne passerions-nous pas à sa mère? Le livre de la Sagesse montre explicitement qu'elle est un reflet de la lumière éternelle, un miroir sans tache de l'activité de Dieu, une image de son excellence. Plus poétique encore, s'il se peut, mais se rapportant davantage encore à notre sujet, est la merveilleuse antienne du Benedictus de l'hymne des Laudes de la fête de l'Assomption, tirée du Cantique des Cantiques. Qui est celle qui surgit comme l'aurore, belle comme la lune, resplendissante comme le soleil, redoutable comme une armée rangée en bataille? Chaque mot, inspiré, trouve une application à Notre-Dame spécialement belle comme la lune. La lune qui est un miroir et ne tient sa lumière et son resplendissement que du soleil. L'Apocalypse, au chapitre 12, nous montre aussi un signe grandiose apparut au ciel. C'est une femme, le soleil l'enveloppe, la lune est sous ses pieds et 12 étoiles couronnent sa tête. Depuis le concile d'Éphèse en 431, l'image du miroir est fréquemment appliquée à Marie pour exprimer son excellence incomparable. Elle est le miroir sans tache de Dieu, le miroir de la contemplation divine. Cette convergence nous amène à comprendre comment on a pu attribuer à Marie ce titre de miroir de justice, miroir de la sainteté de son Fils. Pensons aussi qu'il est le justicier devant lequel nous comparaîtrons. Ce titre de miroir de justice se rencontre dès le XIIe siècle dans une litanie. Le Christ est le Rédempteur, l'unique médiateur entre Dieu et les hommes. Mais Dieu a voulu que Marie joue un rôle primordial tant au moment de l'incarnation par son fiat, c'est-à-dire son acceptation volontaire, qu'au calvaire où elle était parfaitement unie à la passion du Fils de Dieu. Toutes les grâces proviennent de la croix et ont été méritées par le Christ unique rédempteur. Mais Marie fut à la source de toutes les grâces comme cause dispositive de leur acquisition et ensuite de leur diffusion, coopérant ainsi à la sanctification individuelle opérée en chaque homme par l'unique médiateur. Sans doute, le Christ, cause exemplaire de notre sanctification, est-il le miroir parfait que nous devons reproduire. C'est à lui que nous sommes configurés en recevant sa grâce. C'est donc sa propre vie que nous reflétons, étant devenus par le baptême des membres mystiques de son corps. Mais Marie, première des rachetées, est la plus parfaite imitatrice, la plus belle réussite de la rédemption comme de la création. Elle est celle qui a le mieux reflété, imité le Christ. Si le Christ est l'unique modèle, Marie est la meilleure copie qui existe et qui puisse exister dans l'humanité rachetée. Sa vie est donc elle aussi exemplaire. Elle nous montre comment reproduire en nous la vie du Christ et rester toujours fidèle à l'idéal chrétien. Ayant reçu le privilège de l'impeccabilité, elle n'a pu que pratiquer à la perfection toutes les vertus chrétiennes. Elle est donc la figure la plus ressemblante du Christ. Marie, miroir de justice, priez pour nous.

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1: Notre-Dame de Lourdes, je viens vous confier ma sœur Nathalie. Intercédez auprès de votre fils Jésus pour qu'ensemble vous puissiez agir pour sa guérison.
2: Marie, intercède auprès de notre Seigneur pour la paix du cœur et de l'esprit de mon frère Guy de Tassis. Qu'ils puissent se retrouver et vivre en paix. Peut-être qu'ils puissent se retrouver, que leur amour puisse se renaître et que psychologiquement, moralement, ils retrouvent leur énergie, leur force.
3: Prions pour Petit Noé.
4: Nous sommes rassemblés au nom du Père et du Fils et du Saint-Esprit. Amen. Chers frères et sœurs, soyez les bienvenus à Lourdes, dans cette grotte de Massabielle, où la Vierge Marie, l'Immaculée Conception, est apparue à Bernadette. Avec elle, nous méditons les mystères lumineux du rosaire. Nous prions avec tous les pèlerins présents à Lourdes. Nous prions aussi avec tous ceux et celles qui, de par le monde, nous sont unis. Et cela par l'écoute de la radio chrétienne francophone, par l'écoute de la chaîne de télévision catholique KTO, ou tout simplement par leur connexion au site internet du sanctuaire de Lourdes. Je crois en Dieu, le Père Tout-Puissant, Créateur du ciel et de la terre, et en Jésus-Christ, son Fils unique,
5: notre Seigneur, qui a été conçu du Saint-Esprit, aimé de la Vierge Marie, né sous Ponce Pilate, a été crucifié, est mort et a été enseveli, et est descendu aux enfers. Le troisième jour, ressuscité des morts, est monté au ciel, est assis à la droite de Dieu, le Père Tout-Puissant, d'où il viendra juger les grands et les morts. Je crois en l'Esprit Saint, à la Sainte Église catholique, à la communion des saints, à la rémission des péchés, à la résurrection de la chair, à la vie éternelle. Amen.
4: Notre Père qui es aux cieux, que ton nom soit sanctifié, que ton règne vienne, que ta volonté soit faite sur la terre comme au ciel.
5: Donne-nous aujourd'hui notre pain de ce jour. Pardonne-nous nos offenses, comme nous pardonnons à ceux qui nous ont offensés. Et ne nous laisse pas entrer en tentation, mais délivre-nous du mal.
4: Je vous salue Marie, pleine de grâce, le Seigneur est avec vous. Vous êtes bénie entre toutes les femmes, et Jésus, le fruit de vos entrailles, est béni.
5: Sainte Marie, Mère de Dieu, priez pour nous pauvres pécheurs, maintenant et à l'heure de notre mort. Amen.
4: Je vous salue, Marie, pleine de grâce, le Seigneur est avec vous. Vous êtes bénie entre toutes les femmes, et Jésus, le fruit de vos entrailles, est béni.
5: Sainte Marie, Mère de Dieu, priez pour nous pauvres pécheurs,
4: Je vous salue Marie, pleine de grâce, le Seigneur est avec vous. Vous êtes bénie entre toutes les femmes, et Jésus, le fruit de vos entrailles, est béni.
5: Sainte Marie, Mère de Dieu, priez pour nous pauvres pécheurs, maintenant

0: Ô Marie conçue sans péché. Premier mystère lumineux, le baptême du Seigneur. De l'évangile selon saint Marc. Jésus vint de Nazareth, ville de Galilée, et se fit baptiser par Jean dans le Jourdain. Prions pour les catéchistes et pour toutes les personnes qui accompagnent des catéchumènes. Notre Père qui es aux cieux, que ton nom soit sanctifié, que ton règne vienne, que ta volonté soit faite sur la terre comme au ciel. Je vous salue Marie, pleine de grâce, le Seigneur est avec vous. Vous êtes bénie entre toutes les femmes, et Jésus, le fruit de vos entrailles, est béni.
1: Sainte Marie, Mère de Dieu, priez pour nous pauvres pécheurs, maintenant et à l'heure de notre mort. Amen.
0: Je vous salue Marie, pleine de grâce, le Seigneur est avec vous. Vous êtes bénie entre toutes les femmes, et Jésus, le fruit de vos entrailles, est béni.
1: Sainte Marie, Mère de Dieu, priez pour nous pauvres pécheurs, maintenant et à l'heure de notre mort. Amen.
0: Je vous salue, Marie, pleine de grâce, le Seigneur est avec vous. Vous êtes bénie entre toutes les femmes, et Jésus, le fruit de vos entrailles, est béni.
1: Sainte Marie, Mère de Dieu, priez pour nous pauvres pécheurs,
0: Je vous salue Marie, pleine de grâce, le Seigneur est avec vous. Vous êtes bénie entre toutes les femmes, et Jésus, le fruit de vos entrailles, est béni.
1: Sainte Marie, Mère de Dieu, priez pour nous pauvres pécheurs, maintenant et à l'heure de notre mort. Amen.
0: Je vous salue Marie, pleine de grâce, le Seigneur est avec vous. Vous êtes bénie entre toutes les femmes, et Jésus, le fruit de vos entrailles, est béni.
1: Sainte Marie, Mère de Dieu, priez pour nos pauvres pécheurs, maintenant et à l'heure de notre mort. Amen.
0: Je vous salue, Marie, pleine de grâce, le Seigneur est avec vous. Vous êtes bénie entre toutes les femmes, et Jésus, le fruit de vos entrailles, est béni.
1: Sainte Marie, Mère de Dieu, priez pour nos pauvres pécheurs, maintenant et à l'heure de notre mort.
0: Je vous salue Marie, pleine de grâce, le Seigneur est avec vous. Vous êtes bénie entre toutes les femmes, et Jésus, le fruit de vos entrailles, est béni.
1: Sainte Marie, Mère de Dieu, priez pour nous pauvres pécheurs, maintenant et à l'heure de notre mort. Amen.
0: Je vous salue Marie, pleine de grâce, le Seigneur est avec vous. Vous êtes bénie entre toutes les femmes, et Jésus, le fruit de vos entrailles, est béni.
1: Sainte Marie, Mère de Dieu, priez pour nous pauvres pécheurs, maintenant et à l'heure de notre mort. Amen.
0: Je vous salue Marie, pleine de grâce, le Seigneur est avec vous. Vous êtes bénie entre toutes les femmes, et Jésus, le fruit de vos entrailles, est béni.
1: Sainte Marie, Mère de Dieu, priez pour nous pauvres pécheurs,
0: Je vous salue Marie, pleine de grâce, le Seigneur est avec vous. Vous êtes bénie entre toutes les femmes, et Jésus, le fruit de vos entrailles, est béni.
1: Sainte Marie, Mère de Dieu, priez pour nous pauvres pécheurs, maintenant et à l'heure de notre mort.

0: Ô Marie conçue sans péché,
1: priez pour nous
0: qui avons recours à sa vie. Deuxième mystère lumineux, les noces de Cana. De l'évangile selon saint Jean. À Cana, en Galilée, Jésus manifesta sa gloire et ses disciples crurent en lui. Prions pour tous les hommes et femmes unis dans le sacrement du mariage et prions également pour tous les couples en difficulté. Notre Père qui es aux cieux, que ton nom soit sanctifié, que ton règne vienne, que ta volonté soit faite sur la terre comme au ciel.
1: Donne-nous aujourd'hui notre pain de ce jour. Pardonne-nous nos offenses, comme nous pardonnons aussi à ceux qui nous ont offensés. Et ne nous laisse pas entrer en tentation, mais délivre-nous du mal. Amen.
2: Je vous salue, Marie, pleine de grâce. Le Seigneur est avec vous. Vous êtes bénie entre toutes les femmes, et Jésus, le fruit de vos entrailles, est béni. Sainte Marie, Mère de Dieu, priez pour nous, pauvres pécheurs, maintenant et à l'heure de notre mort. Amen. Je vous salue, Marie, pleine de grâce. Le Seigneur est avec vous. Vous êtes bénie entre toutes les femmes, et Jésus, le fruit de vos entrailles, est béni. Sainte Marie, Mère de Dieu, priez pour nous, pauvres pécheurs, maintenant et à l'heure de notre mort. Amen. Je vous salue, Marie, pleine de grâce. Le Seigneur est avec vous. Vous êtes bénie entre toutes les femmes, et Jésus, le fruit de vos entrailles, est béni. Sainte Marie, Mère de Dieu, priez pour nous pauvres pécheurs, maintenant et à l'heure de notre mort. Amen. Je vous salue, Marie, pleine de grâce. Le Seigneur est avec vous. Vous êtes bénie entre toutes les femmes, et Jésus, le fruit de vos entrailles, est béni. Sainte Marie, Mère de Dieu, priez pour nous pauvres pécheurs, maintenant et à l'heure de notre mort. Amen. Je vous salue, Marie, pleine de grâce. Le Seigneur est avec vous. Vous êtes bénie entre toutes les femmes, et Jésus, le fruit de vos entrailles, est béni. Sainte Marie, Mère de Dieu, priez pour nous pauvres pécheurs, maintenant et à l'heure de notre mort. Amen. Je vous salue, Marie, pleine de grâce. Le Seigneur est avec vous. Vous êtes bénie entre toutes les femmes, et Jésus, le fruit de vos entrailles, est béni. Sainte Marie, Mère de Dieu, priez pour nous pauvres pécheurs, maintenant et à l'heure de notre mort. Amen. Je vous salue, Marie, pleine de grâce. Le Seigneur est avec vous. Vous êtes bénie entre toutes les femmes, et Jésus, le fruit de vos entrailles, est béni. Sainte Marie, Mère de Dieu, priez pour nous pauvres pécheurs, maintenant et à l'heure de notre mort. Amen. Je vous salue, Marie, pleine de grâce. Le Seigneur est avec vous. Vous êtes bénie entre toutes les femmes, et Jésus, le fruit de vos entrailles, est béni. Sainte Marie, Mère de Dieu, priez pour nous pauvres pécheurs, maintenant et à l'heure de notre mort. Amen. Je vous salue, Marie, pleine de grâce. Le Seigneur est avec vous. Vous êtes bénie entre toutes les femmes, et Jésus, le fruit de vos entrailles, est béni. Sainte Marie, Mère de Dieu, priez pour nous pauvres pécheurs, maintenant et à l'heure de notre mort. Amen. Je vous salue, Marie, pleine de grâce. Le Seigneur est avec vous. Vous êtes bénie entre toutes les femmes, et Jésus, le fruit de vos entrailles, est béni. Sainte Marie, Mère de Dieu, priez pour nous pauvres pécheurs, maintenant et à l'heure de notre mort. Amen. Je vous salue, Marie, pleine de grâce. Le Seigneur est avec vous. Vous êtes bénie entre toutes les femmes, et Jésus, le fruit de vos entrailles, est béni. Sainte Marie, Mère de Dieu, priez pour nous pauvres pécheurs,
0: maintenant et à l'heure de notre mort. Amen.

0: Troisième mystère lumineux, l'annonce du royaume. De l'évangile selon saint Marc. Convertissez-vous et croyez à l'évangile. Avec Marie, prions pour que l'Esprit Saint nous aide à méditer l'évangile du Christ, pour le mettre en œuvre dans notre vie et l'annoncer à nos frères et sœurs. Notre Père, qui es aux cieux, que ton nom soit sanctifié, que ton règne vienne, que ta volonté soit faite sur la terre comme au ciel.
1: Donne-nous aujourd'hui notre pain de ce jour. Pardonne-nous nos offenses, comme nous pardonnons aussi à ceux qui nous ont offensés. Et ne nous laisse pas entrer en tentation, mais délivre-nous du mal. Amen.
2: Je vous salue, Marie, pleine de grâce. Le Seigneur est avec vous. Vous êtes bénie entre toutes les femmes, et Jésus, le fruit de vos entrailles, est béni.
1: Sainte Marie, Mère de Dieu, priez pour nous, pauvres pécheurs, maintenant et à l'heure de notre mort. Amen.
2: Je vous salue, Marie, pleine de grâce. Le Seigneur est avec vous. Vous êtes bénie entre toutes les femmes, et Jésus, le fruit de vos entrailles, est béni.
1: Sainte Marie, Mère de Dieu, priez pour nous, pauvres pécheurs, maintenant et à l'heure de notre mort. Amen.
2: Je vous salue, Marie, pleine de grâce. Le Seigneur est avec vous. Vous êtes bénie entre toutes les femmes, et Jésus, le fruit de vos entrailles, est béni.
1: Sainte Marie, Mère de Dieu, priez pour nous, pauvres pécheurs, maintenant et à l'heure de notre mort. Amen.
2: Je vous salue, Marie, pleine de grâce. Le Seigneur est avec vous. Vous êtes bénie entre toutes les femmes, et Jésus, le fruit de vos entrailles, est béni.
1: Sainte Marie, Mère de Dieu, priez pour nous, pauvres pécheurs, maintenant et à l'heure de notre mort. Amen.
2: Je vous salue, Marie, pleine de grâce. Le Seigneur est avec vous. Vous êtes bénie entre toutes les femmes, et Jésus, le fruit de vos entrailles, est béni.
1: Sainte Marie, Mère de Dieu, priez pour nous, pauvres pécheurs, maintenant et à l'heure de notre mort. Amen.
2: Je vous salue, Marie, pleine de grâce. Le Seigneur est avec vous. Vous êtes bénie entre toutes les femmes, et Jésus, le fruit de vos entrailles, est béni.
1: Sainte Marie, Mère de Dieu, priez pour nous, pauvres pécheurs, maintenant et à l'heure de notre mort. Amen.
2: Je vous salue, Marie, pleine de grâce. Le Seigneur est avec vous. Vous êtes bénie entre toutes les femmes, et Jésus, le fruit de vos entrailles, est béni.
1: Sainte Marie, Mère de Dieu, priez pour nous, pauvres pécheurs, maintenant et à l'heure de notre mort. Amen.
2: Je vous salue, Marie, pleine de grâce. Le Seigneur est avec vous. Vous êtes bénie entre toutes les femmes, et Jésus, le fruit de vos entrailles, est béni.
1: Sainte Marie, Mère de Dieu, priez pour nous pauvres pécheurs, maintenant et à l'heure de notre mort. Amen.
2: Je vous salue, Marie, pleine de grâce. Le Seigneur est avec vous. Vous êtes bénie entre toutes les femmes, et Jésus, le fruit de vos entrailles, est béni.
1: Sainte Marie, Mère de Dieu, priez pour nous pauvres pécheurs, maintenant et à l'heure de notre mort. Amen.
2: Je vous salue, Marie, pleine de grâce. Le Seigneur est avec vous. Vous êtes bénie entre toutes les femmes, et Jésus, le fruit de vos entrailles, est béni.
1: Sainte Marie, Mère de Dieu, priez pour nous, pauvres pécheurs, maintenant et à l'heure de notre mort. Amen. Glorie.

0: Ô Marie conçue sans péché,
1: priez pour nous qui avons recours à vous.
0: Quatrième mystère lumineux, la transfiguration. De l'Évangile selon saint Luc. Comme Jésus priait, il fut transfiguré devant eux. À l'intercession de Notre-Dame de Lourdes, confions au Seigneur tous nos malades, ceux qui souffrent dans leur corps ou dans leur esprit. Notre Père qui es aux cieux, que ton nom soit sanctifié, que ton règne vienne, que ta volonté soit faite sur la terre comme au ciel.
2: Donne-nous aujourd'hui notre pain de ce jour. Pardonne-nous nos offenses, comme nous pardonnons aussi à ceux qui nous ont offensés. Et ne nous laisse pas entrer en tentation, mais délivre-nous du mal. Amen.
3: Je vous salue Marie, comblée de grâce. Le Seigneur est avec vous. Vous êtes bénie entre toutes les femmes, et Jésus, le fruit de vos entrailles, est béni.
4: Sainte Marie, Mère de Dieu, priez pour nous pauvres pécheurs, maintenant et à l'heure de notre mort. Amen.
3: Je vous salue Marie, pleine de grâce. Le Seigneur est avec vous. Vous êtes bénie entre toutes les femmes, et Jésus, le fruit de vos entrailles, est béni.
4: Sainte Marie, Mère de Dieu, priez pour nous pauvres pécheurs, maintenant et à l'heure de notre mort. Amen.
3: Je vous salue Marie, comblée de grâce. Le Seigneur est avec vous. Vous êtes bénie entre toutes les femmes, et Jésus, le fruit de vos entrailles, est béni.
4: Sainte Marie, Mère de Dieu, priez pour nous pauvres pécheurs, maintenant et à l'heure de notre mort. Amen.
3: Je vous salue Marie, pleine de grâce. Le Seigneur est avec vous. Vous êtes bénie entre toutes les femmes, et Jésus, le fruit de vos entrailles, est béni.
4: Sainte Marie, Mère de Dieu,
5: priez pour nous pauvres pécheurs, maintenant et à l'heure de notre mort. Amen.
3: Je vous salue Marie, pleine de grâce. Le Seigneur est avec vous. Vous êtes bénie entre toutes les femmes, et Jésus, le fruit de vos entrailles, est béni.
4: Sainte Marie, Mère de Dieu, priez pour nous pauvres pécheurs, maintenant et à l'heure de notre mort. Amen.
3: Je vous salue Marie, pleine de grâce. Le Seigneur est avec vous. Vous êtes bénie entre toutes les femmes, et Jésus, le fruit de vos entrailles, est béni.
4: Sainte Marie, Mère de Dieu, priez pour nous pauvres pécheurs, maintenant et à l'heure de notre mort. Amen.
3: Je vous salue Marie, pleine de grâce. Le Seigneur est avec vous. Vous êtes bénie entre toutes les femmes, et Jésus, le fruit de vos entrailles, est béni.
4: Sainte Marie, Mère de Dieu, priez pour nous pauvres pécheurs, maintenant et à l'heure de notre mort. Amen.
3: Je vous salue Marie, pleine de grâce. Le Seigneur est avec vous. Vous êtes bénie entre toutes les femmes, et Jésus, le fruit de vos entrailles, est béni.
4: Sainte Marie, Mère de Dieu, priez pour nous pauvres pécheurs, maintenant et à l'heure de notre mort. Amen.
3: Je vous salue Marie, pleine de grâce. Le Seigneur est avec vous. Vous êtes bénie entre toutes les femmes, et Jésus, le fruit de vos entrailles, est béni.
4: Sainte Marie, Mère de Dieu, priez pour nous pauvres pécheurs, maintenant et à l'heure de notre mort. Amen.
3: Je vous salue Marie, pleine de grâce. Le Seigneur est avec vous. Vous êtes bénie entre toutes les femmes, et Jésus, le fruit de vos entrailles, est béni.
4: Sainte Marie, Mère de Dieu,
5: priez pour nous, pauvres pécheurs, maintenant et à l'heure de notre mort. Amen.

0: Ô Marie conçue sans péché,
1: priez pour nous qui avons recours à vous.
0: Cinquième mystère lumineux, l'institution de l'Eucharistie. De l'Évangile selon saint Matthieu. Pendant le repas, Jésus, ayant pris du pain et prononcé la bénédiction, le rompit et le donna aux disciples. Il dit, « Prenez, mangez, ceci est mon corps. » Puis, ayant pris une coupe et ayant rendu grâce, il la leur donna en disant, « Buvez-en tous, car ceci est mon sang, le sang de l'Alliance, versé pour la multitude en rémission des péchés. » Prions pour tous nos prêtres, afin qu'ils conforment toujours plus leur vie au ministère qu'ils célèbrent. Notre Père qui es aux cieux, que ton nom soit sanctifié, que ton règne vienne, que ta volonté soit faite sur la terre comme au ciel.
1: Donne-nous aujourd'hui notre pain de ce jour. Pardonne-nous nos offenses, comme nous pardonnons aussi à ceux qui nous ont offensés. Et ne nous laisse pas entrer en tentation, mais délivre-nous du mal.
2: Amen.
1: Je vous salue, Marie, pleine de grâce. Le Seigneur est avec vous. Vous êtes bénie entre toutes les femmes. Et Jésus, le fruit de vos entrailles, est béni.
3: Sainte Marie, Mère de Dieu, priez pour nous pauvres pécheurs, maintenant et à l'heure de notre mort. Amen.
1: Je vous salue, Marie, pleine de grâce. Le Seigneur est avec vous. Vous êtes bénie entre toutes les femmes. Et Jésus, le fruit de vos entrailles, est béni.
3: Sainte Marie, Mère de Dieu, priez pour nous pauvres pécheurs, maintenant et à l'heure de notre mort. Amen.
1: Je vous salue, Marie, pleine de grâce. Le Seigneur est avec vous. Vous êtes bénie entre toutes les femmes, et Jésus, le fruit de vos entrailles, est béni.
3: Sainte Marie, Mère de Dieu, priez pour nous pauvres pécheurs, maintenant et à l'heure de notre mort. Amen.
1: Je vous salue, Marie, pleine de grâce. Le Seigneur est avec vous. Vous êtes bénie entre toutes les femmes, et Jésus, le fruit de vos entrailles, est béni.
3: Sainte Marie, Mère de Dieu, priez pour nous pauvres pécheurs, maintenant et à l'heure de notre mort. Amen.
1: Je vous salue, Marie, pleine de grâce. Le Seigneur est avec vous. Vous êtes bénie entre toutes les femmes, et Jésus, le fruit de vos entrailles, est béni.
3: Sainte Marie, Mère de Dieu, priez pour nous pauvres pécheurs, maintenant et à l'heure de notre mort. Amen.
1: Je vous salue, Marie, pleine de grâce. Le Seigneur est avec vous. Vous êtes bénie entre toutes les femmes, et Jésus, le fruit de vos entrailles, est béni.
3: Sainte Marie, Mère de Dieu, priez pour nous pauvres pécheurs, maintenant et à l'heure de notre mort. Amen.
1: Je vous salue, Marie, pleine de grâce. Le Seigneur est avec vous. Vous êtes bénie entre toutes les femmes, et Jésus, le fruit de vos entrailles, est béni.
3: Sainte Marie, Mère de Dieu, priez pour nous pauvres pécheurs, maintenant et à l'heure de notre mort. Amen.
1: Je vous salue, Marie, pleine de grâce. Le Seigneur est avec vous. Vous êtes bénie entre toutes les femmes, et Jésus, le fruit de vos entrailles, est béni.
3: Sainte Marie, Mère de Dieu, priez pour nous pauvres pécheurs, maintenant et à l'heure de notre mort. Amen.
1: Je vous salue, Marie, pleine de grâce. Le Seigneur est avec vous. Vous êtes bénie entre toutes les femmes. Et Jésus, le fruit de vos entrailles, est béni.
3: Sainte Marie, Mère de Dieu, priez pour nous pauvres pécheurs, maintenant et à l'heure de notre mort. Amen.
1: Je vous salue, Marie, pleine de grâce. Le Seigneur est avec vous. Vous êtes bénie entre toutes les femmes. Et Jésus, le fruit de vos entrailles, est béni.
3: Sainte Marie, Mère de Dieu, priez pour nous pauvres pécheurs, maintenant et à l'heure de notre mort. Amen.
1: Je vous salue, Marie, pleine de grâce. Le Seigneur est avec vous. Vous êtes bénie entre toutes les femmes. Et Jésus, le fruit de vos entrailles, est béni.
3: Sainte Marie, Mère de Dieu, priez pour nous pauvres pécheurs, maintenant et à l'heure de notre mort. Amen.

0: Ô Marie conçue sans péché,
1: priez pour nous qui avons recours à vous.
0: Pion, tu as voulu, Seigneur, qu'à l'annonce de l'ange, ton Verbe prit chair dans le sein de la Vierge Marie. Réponds à nos supplications, puisque nous la croyons vraiment Mère de Dieu. Fais que nous trouvions secours dans sa prière auprès de toi. Par Jésus-Christ, ton Fils, notre Seigneur, qui vit et règne avec toi dans l'unité du Saint-Esprit, Dieu pour les siècles des siècles.
1: Amen.
0: Le Seigneur.

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2: Bonjour à tous, l'essentiel de l'actualité, 84 000 personnes autorisées à rentrer chez elles en Gironde. Le feu n'a pas progressé depuis 3 jours et depuis ce matin, les conditions météo sont plus favorables avec une baisse des températures et des rafales de vent. Et l'A63 a pu rouvrir dans les deux sens de la circulation, même si plusieurs bretelles restent fermées. L'humanité vit désormais à crédit écologique. Ce jeudi 30 juillet marque le jour du dépassement mondial. En 211 jours, nous avons consommé toutes les ressources que la Terre peut régénérer en un an. La date tombe 6 jours plus tard qu'en 2025, mais principalement en raison d'un changement de méthode de calcul. Si toute la planète vivait comme la France, ce seuil aurait été franchi dès le 24 avril. Une grève surprise va perturber le trafic SNCF en Normandie de vendredi à dimanche en plein chassé-croisé estival. La SNCF conseille aux voyageurs de vérifier leur train la veille à partir de 17h et si possible de reporter leur déplacement. La natalité continue de reculer en France. Un peu plus de 313 000 bébés sont nés au premier semestre 2026, soit une baisse de 1,1% sur un an selon l'INSEE. Depuis 2022, les naissances annuelles sont à leur plus bas niveau depuis la fin de la Seconde Guerre mondiale.

Sœur Marie-Josiane Denne, quatrième intervention. Nous poursuivons avec le thème « La joie de servir ». Nous avons dit précédemment que la joie naturelle, nous ravit, qu'elle nous transporte en présence d'une personne joyeuse, d'une situation. Elle nous transporte aussi en présence d'un bien spirituel, d'une connaissance, avec cette sensation de brûlure. Oui, la joie nous transporte. Joie que rien ni personne ne peut alors nous ravir dans l'instant présent où nous éprouvons de la joie. La joie ne se décide pas. Elle fait irruption dans notre vie de façon inattendue. Elle ne se calcule pas. Mais une petite parenthèse. Attention au rabat-joie. La joie est une émotion que beaucoup de personnes ont du mal à ressentir ou à exprimer et qui, pour certaines d'entre elles, ne l'acceptent pas chez les autres. Donc, attention au rabat-joie. Dieu nous garde d'être un rabat-joie. Donc, je ferme la parenthèse et je reviens. La joie, elle exprime une satisfaction qui se caractérise par un sentiment de plénitude. Nous avons l'impression d'être comme transportés. Et la joie, elle nous traverse de manière quand même relativement courte et passagère. Et elle a besoin d'espace pour s'exprimer. On peut noter, hein, quand nous sommes joyeux, joyeuses, nous rions aux éclats. Et ça fait parfois beaucoup de bruit, la joie. Oui. Alors, quelles sont les sensations que nous ressentons quand nous sommes dans la joie? Bien, notre cœur bat fort, notre respiration est

règle générale, on n'a qu'une seule envie, c'est que cela continue. Mais c'est pas évident. Et dans un deuxième temps, notre tendance naturelle consiste à partager notre joie avec d'autres. La joie, elle couronne nos efforts. Je vois quand les jeunes réussissent un exploit sportif, mon Dieu, quelle joie! Quand ils réussissent un examen, quelle joie! On éprouve aussi la joie dans la relation, la joie profonde d'offrir ou de recevoir un cadeau, de vrais moments de partage, de relation. Retrouver des amis que nous avions perdus de vue depuis longtemps, retrouver un proche. Et puis parfois, tout simplement, nous vivons cela en regardant un beau paysage, en écoutant le chant des oiseaux. Alors, des colères réprimées ou des tristesses enfouies, elles peuvent faire blocage à l'expression naturelle de la joie. Et puis j'ai lu quelque part dans un livre de bonne santé, un adulte devrait rire en moyenne 12 minutes chaque jour pour être en bonne santé. Nous avons dit aussi que la joie, c'est un don de Dieu. Elle prend sa source dans la vie spirituelle, la vie de l'Esprit de Dieu qui nous anime. Elle est une forme d'expression de la foi. Nous n'avons rien à faire pour la posséder, mais il est vrai qu'elle peut se cultiver. Moi, il me semble que la meilleure façon de rester joyeux, joyeuse, lorsque l'on a trouvé sa vocation, entre guillemets, ce pourquoi nous vivons, sa place, dirions-nous, eh bien, c'est de suivre au plus près la maîtresse de joie qu'est Marie, la joyeuse, celle que nous aimons prier avec cette salutation de l'ange, Kaire, que Kaire tomene, c'est-à-dire sois joyeuse, réjouis-toi, la joyeuse comblée de grâce. Marie, elle entend, elle comprend, elle saisit sa vocation au jour de l'Annonciation. Et elle sera, sa vocation, elle sera d'être la servante de Dieu, la joie de servir.

0: Question de vie, sœur Marie-Josiane Ten.
1: Pour décarboner, entre guillemets, notre vie spirituelle, notre vie affective, relationnelle, demandons une effusion de l'esprit. J'aime beaucoup quand le pape François a écrit, laisse la grâce de ton baptême porter du fruit dans un cheminement de sainteté. Permet que tout soit ouvert à Dieu. Et pour cela, choisis-le. Choisis Dieu sans relâche. Ne te décourage pas, parce que tu as la force de l'Esprit Saint pour que ce soit possible. Et la sainteté, au fond, c'est le fruit de l'Esprit Saint dans ta vie. Alors, comme Marie, accueillons cette grâce. Accueillons d'être les servants de Dieu. Les serviteurs, les servantes de Dieu, demandons cette joie de pouvoir servir Dieu. Finalement, c'est assez simple. Demandons la joie qui se trouve associée à la paix et à la charité, confère Galates, chapitre 5. Le fruit de l'esprit, c'est l'amour, la joie, la paix, la patience, la fidélité, etc. Je fais une parenthèse. Avez-vous remarqué que la joie, elle est encadrée par ces deux grandes sœurs, entre guillemets, pour reprendre l'image de Charles Péguy à propos de la foi, l'espérance et la charité ?

La joie, elle est encadrée par la paix et la charité, la patience. Joie et paix à vous qui cherchez Dieu. Jusqu'à présent, dit Jésus, vous n'avez rien demandé en mon nom, mais demandez et vous recevrez afin que votre joie soit parfaite. Alors qu'est-ce que nous attendons pour demander ? La joie, elle est radieuse, lumineuse, contagieuse. Et ils sont nombreux les motifs de nous réjouir, d'être joyeux, d'être pleinement heureux, d'être parfaitement joyeux. Cependant, nous ne pouvons pas ignorer, omettre cette forme paradoxale de la joie liée à toute forme de martyr, notamment celui de la dérision, du mépris, comme il est attesté dans l'évangile des Béatitudes. Heureux êtes-vous si l'on vous insulte, si l'on vous persécute, si l'on dit faussement du mal à cause de moi. Réjouissez-vous et soyez dans l'allégresse, entre guillemets, bondissez de joie. Ça, c'est Luc qui le dit, alors que là, je viens de vous citer le verset de Matthieu. Bondissez de joie, car votre récompense est grande dans les cieux, parce que vos noms sont inscrits dans les cieux. Et oui, comprenne qui peut comprendre, dans un contexte douloureux, nous pouvons faire l'expérience d'une joie profonde, durable, sans que rien ne puisse venir la troubler, ce que j'appellerais une joie décarbonée. Nous pouvons faire l'expérience de cette joie, même dans un contexte de persécution, de dérision. Merci de votre attention et je vous dis

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5: Bonjour les amis, nous voilà à l'Arche en pays toulousain. Et nous voilà aujourd'hui avec Jérémy.
3: Et Hugues.
5: Jérémy et Hugues, et c'est Jérémy.
6: Jérémy et Hugues.
5: Et oui, c'est Jérémy et Hugues, mes deux amis qui font l'animation, hein, honnêtement. Pour la radio, Radio Présence. Et vous pourriez l'un et l'autre me remplacer, me relayer. Hugues.
6: Oui.
5: Tu ferais l'intervieweur, et puis Jérémy, tu ferais l'interviewé, et puis ensuite on changerait les rôles.
6: Oui.
5: Et puis ensuite, c'est moi qui vous écouterai la première. Je serai votre première auditrice. Je serai trop fière. Tous les deux, on se retrouve après un petit moment. Est-ce que vous avez l'un et l'autre envie de parler de quelque chose qui vous tient à cœur ?
6: Premier, Jérémy.
5: C'est d'abord Jérémy, Hugues ?
6: Oui.
5: Je voulais vous dire, tout à l'heure, tu m'as dit, Jérémy, que quand le temps était gris, ça te pesait un peu sur le moral.
3: Parce qu'il ne fait pas bon.
6: Parce que tu n'as pas de soleil, c'est pour ça.
5: Voilà, quand il n'y a pas de soleil, Jérémy, ça te plombe un peu l'humeur. Ça te bouffe un peu le soleil que tu as dans le cœur.
6: T'en fais pas, le soleil va revenir.
5: Voilà, on a eu cette très belle phrase que Hugues, tu nous fais la joie de nous répéter. Ne t'en fais pas, le soleil va revenir. C'est beau.
6: T'en fais pas, Jérémy. On va arriver, le soleil va revenir.
5: Tu vois, c'est la belle parole d'Hugues qui parle d'espoir et d'espérance. On a du gris, on a des nuages, peut-être qu'on aura de la pluie. Mais le soleil est là, on ne le voit pas, il est là pas loin. Et Jérémy, tu n'aimes pas le gris, c'est bien légitime, on comprend que tu n'aimes pas le gris. On a souvent envie... Tu es habillé en gris, mais tu as aussi du rouge.
3: Oui.
5: Alors on mélange les couleurs. Et puis on a Hugues en jaune, ça nous fait le soleil.
6: Oui.
5: Et puis Hugues, il est rassurant et il nous donne l'espoir du retour du soleil. C'est génial, j'adore cette phrase.
6: Oui, oui, oui.
5: Tu peux nous la redire, Hugues, elle est trop belle, ta phrase.
6: On donne l'espoir au retour du soleil.
5: Tu dis à Jérémy, ne t'en fais pas.
6: Ne t'en fais pas, Jérémy, il y aura le retour du soleil.
5: Comment voilà. On ouvre nos écoutilles à la positivité, à l'espoir de la lumière qui va revenir, qu'on sait... pas loin, qu'on ne voit pas aujourd'hui, qui nous manque, mais qui va à nouveau venir nous inonder le cœur et la couenne, le moral et les yeux. Hein, oui. Jérémy, t'y crois ?
6: On croit.
5: On croit.
6: On croit les yeux.
5: On croit par les yeux, Hugues, on croit les yeux.
6: Oui.
5: C'est le cœur qui sait qu'il y a du soleil qui va revenir.
6: C'est le corps.
5: Et le corps qui le sent ?
6: Et le sent parce que le soleil va revenir.
5: Voilà, c'est un fait. On sait bien qu'il ne va pas faire gris comme ça pendant des mois et des mois encore. Jérémy, c'est trop beau d'avoir un frère de l'Arche, un ami de l'Arche, de toujours, qui t'apporte l'espérance que tu ne trouves pas forcément tout seul. Quand on est très atteint par la grisaille ambiante, on a besoin d'entendre...
3: On fait quelque chose.
5: Dis-moi, Jérémy.
3: On fait quelque chose, Hugues.
5: Vous faites quelque chose l'un
6: alors,
5: et l'autre.
6: On fait du théâtre.
5: Ah, la merveille.
3: Des fois par mois.
6: Une formation.
3: La formation informatique.
6: La formation informatique.
5: Mais excellent, vous faites la formation informatique tous les deux.
6: Oui.
5: Deux fois par mois, tu dis, Jérémy.
6: Deux fois par mois.
5: Extraordinaire.
6: Mais c'est très intéressant.
5: Vous allez devenir des geeks, de véritables...
6: Guide
5: informatique.
6: On est pas mal à le faire.
5: Ah, vous êtes pas mal. Qui vous coach dans cet atelier de formation ?
6: Une dame.
5: Extérieure à l'Arche ?
6: Une dame de l'extérieur.
3: Ça s'appelle Flavie.
5: Flavie qui vient vous donner une formation d'informatique pour être les rois de la tablette et de l'écran.
6: Oui, c'est ça.
5: Mais trop fort. Et alors, vous aimez ça l'un et l'autre? Oui, Hugues, tu aimes bien?
6: Moi aussi.
5: Mais tu savais déjà un petit peu manipuler l'ordinateur?
6: Non, maintenant je le sais un petit peu plus.
5: Maintenant tu le sais mieux, tu te sens plus à l'aise. Et toi Jérémy, tu aimes bien cette formation?
3: Oui, j'aime bien ce level. Il y en a une le 22, une à 14h le 22, une le 8.
5: C'est génial, tu connais les dates, tu as retenu l'agenda et le programme.
3: Ah. 14h.
5: Ah, preuve que ça t'intéresse, tu sais le jour et l'heure du prochain cours. À 14h ?
6: Oui, le 8.
5: Le 8 ?
3: Oui.
5: Qu'est-ce que vous apprenez pendant cette formation informatique ?
6: Venez voir, on va parler.
3: Il met des plaques.
5: Il met des plaques qui ressemblent au clavier ? C'est quoi des plaques ?
3: On n'a pas droit. Il pose des questions.
5: C'est bien, vous posez des questions sur votre savoir.
6: Oui.
5: Où est la touche des lettres?
6: Oui, c'est ça.
5: Ce sont les touches d'entrée, de suppression.
3: La vie privée.
5: La vie privée, comment est-ce qu'on protège nos messages?
6: Comment protéger les messages, comment nous protéger des messages et comment protéger.
5: C'est important ça. Oui.
6: C'est important de protéger, sinon si tu ne protèges pas, c'est embêtant.
5: Ah, comment sauvegarder vos messages?
6: Oui, c'est
5: comment,
6: ça.
5: Comment vous protéger des attaques cyber?
6: Oui, c'est ça.
5: Des virus?
6: Faut faire attention, mais les virus, il y en a.
5: Il y a des virus dans les ordinateurs.
6: Parce que sinon, c'est pas bon signe.
5: Ah, ça, c'est pas bon signe. Et comment utiliser l'informatique pour communiquer? Pour communiquer avec des personnes qui sont loin, ou bien avec votre famille quand elle n'est pas présente, à côté, à l'étranger, par exemple. Comment envoyer des mails?
6: Envoyer des petits mails, oui.
5: Mais vous êtes trop fort.
6: Voilà.
5: Incroyable. L'un et l'autre, vous allez devenir les rois de l'informatique avec cette formation informatique.
6: Oui.
5: C'est génial, Hugues. Et Jérémy, qu'est-ce que tu dis, Jérémy?
3: Il m'a posé une question, Flavie.
5: Dis-moi, quel genre de question elle t'a posé, Flavie?
3: On a droit de... Voilà, un message à un ami, oui ou non? Ah, vous voyez?
6: Oui, on a le... Il a dit, j'ai compris, on a le droit d'envoyer un message avec un ami.
5: On a le droit d'envoyer des messages à des amis?
6: Oui.
5: Et oui?
6: C'est ça.
3: Pas
6: n'importe qui.
5: On envoie des messages à des gens qu'on connaît.
6: Et pas des gens qu'on connaît, c'est pas la peine.
5: Ah, des gens qu'on ne connaît pas, tu veux dire, Hugues, c'est pas la peine?
6: Oui.
5: On envoie, on communique avec des gens avec qui on est en confiance, avec qui on a un lien, pas avec n'importe qui. Si on reçoit des messages d'inconnus, on ne répond pas, c'est ça?
6: Oui.
5: Oui, voilà, comment se protéger? Comment se protéger? On dialogue avec des connus, des amis, la famille.
6: Pas des informatiques que nous avons fait avec Jérémy.
5: C'est excellent ça. Alors Hugues vous invite, vous tous auditeurs, à venir voir à l'Arche comment nos amis en formation informatique apprennent à communiquer, à dialoguer, à envoyer des mails, à se servir de la tablette, évidemment à allumer l'écran et à l'éteindre, j'imagine, et à se protéger des éventuelles intrusions.
6: Voilà.
5: Des inconnus et des étrangers.
3: Anza, c'est pas un étranger.
5: Et non.
6: Et voilà.
5: Et voilà, Hugues.
6: Oui, voilà.
5: C'est intéressant, hein, cette formation. C'est fabuleux, parce que c'est l'autonomie, c'est pouvoir se servir d'un outil qui est quand même pas forcément facile d'usage.
6: Voilà, le retour.
5: C'est le retour, Hugues.
6: Oui.
5: Ça vous plaît d'apprendre tout ça?
6: Oui. J'ai trouvé que c'était très intéressant.
3: Et Flavie. Voilà.
5: C'est génial, je vous félicite, parce que alors moi je suis pas du tout informatique, vous allez me donner des cours.
3: Et le 8.
5: D'accord, tu nous donnes les dates, Jérémy?
3: 14h.
5: Merveilleux, c'est sous peu, deux fois par mois, formation informatique à l'Arche, pour apprendre à utiliser l'outil. Plusieurs dates.
3: Le 22.
5: Plusieurs dates à venir.
3: 14h.
5: Fabuleux. Merci à tous les deux. Est-ce qu'il y a d'autres choses que vous voulez confier?
6: C'est tout.
5: Merci Hugues.
6: Merci. Merci Marie.
3: Auditeur.
6: Merci. C'est à auditeur.
5: Merci les auditeurs. Merci.
3: les auditeurs.
5: Merci Jérémy. À très vite.
3: À très vite.
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7: Apporter sur un plateau d'argent. Toutes les semaines, ma voisine va voir son fils et lui apporte sur un plateau d'argent des plats faits maison qu'elle concocte elle-même car elle ne sait pas cuisiner. Apporter sur un plateau d'argent est l'expression que je vous présente aujourd'hui. Elle signifie donner quelque chose à quelqu'un ou lui apporter un service gratuitement sans que cette personne ait à fournir un quelconque effort pour l'obtenir. Elle est également employée de façon cérémonieuse lorsque l'on sert quelqu'un élégamment. Son origine remonte à l'Ancien Testament où elle est prise non pas au sens figuré mais bien au sens propre. En effet, après en avoir reçu de Dieu la demande de sa construction, Moïse érigea une sorte de hutte appelée tabernacle qui est la tente de la rencontre où Dieu s'entretenait avec lui et se manifestait à son peuple. C'est alors que les responsables des tribus d'Israël vinrent apporter leurs nombreuses offrandes sur des plateaux d'argent, comme le précise le livre des Nombres, quatrième livre de l'Ancien Testament. Ce livre est traditionnellement attribué à Moïse. Moins connu que le livre de l'Exode, le livre des Nombres occupe cependant une place particulière dans l'Ancien Testament. Il recouvre environ 40 années de l'histoire du peuple hébreu, entre la sortie d'Égypte et l'arrivée en terre promise aux abords du pays de Canaan et aborde beaucoup de questions importantes. Je cite « Ce présent comprenait un plat d'argent pesant 130 sicles, une coupe en argent de 70 sicles, selon le sicle du sanctuaire, tous deux remplis de fleurs de farine pétries à l'huile pour l'offrande de céréales. » Tels furent les présents des chefs d'Israël pour la dédicace de l'autel le jour où on en fit l'onction. 12 plats d'argent, 12 coupes en argent, 12 gobelets en or. Chaque plat d'argent pesait 130 sicles. Chaque coupe, 70 sicles. Les objets d'argent pesaient au total 2400 sicles, selon le sicle du sanctuaire. Confère, chapitre des Nombres, chapitre 7, versets 13 à 85. Précisons qu'un sicle, qui s'écrit S-I-C-L-E, était une unité monétaire et unité de poids en usage dans l'Orient ancien, dont la valeur était changeante selon les pays et les époques. On emploie également l'expression raccourcie apportée sur un plateau. On la trouve notamment dans l'évangile de saint Matthieu, à l'occasion de l'exécution de saint Jean-Baptiste, cousin de Jésus, qui avait dénoncé l'union d'Hérode Antipas avec Hérodiade, la femme de son frère. Il en eut la tête tranchée sur la suggestion d'Hérodiade, avec la complicité de sa fille Salomé. Cette dernière, au terme d'une danse, demanda à Hérode la tête du saint sur un plateau. « Je veux que tout de suite tu me donnes sur un plat la tête de Jean le Baptiste. » Marc chapitre 6, verset 25. C'est ainsi qu'Hérode ordonna d'exécuter le prophète. Qu'il soit en argent ou sculptée dans le bois, l'expression apportée sur un plateau souligne bien le côté religieux et cérémonieux d'un acte, même s'il est parfois maudit.

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1: Une ample comédie à 100 actes divers et dont la scène est l'univers. Chaque année, à la télé, sur Antenne 2, depuis 1987, une ample soirée est consacrée à une sorte de comédie solennelle bourrée de sketchs, de gags, de réparties et d'interminables remerciements. C'est la nuit des Molières. Grâce à votre radio, on peut, par l'imagination du moins, revenir à la nuit du 28 avril 2014, où le maître de cérémonie, Nicolas Bedos, déclarait
2: « Petite règle technique. L'Académie a décidé de limiter à une minute la durée des remerciements. Une minute. Si l'un ou l'une d'entre vous avait l'outrecuidance de continuer à remercier par-dessus la musique, je serais contraint d'égorger un chaton. » Je vous présente Fifi et Lulu, dont la vie dépend de vous. Sachez que... Sachez que je les buterai sans aucun état d'âme, puisque personnellement, je déteste les chats.
1: Vous me direz, y a-t-il des êtres assez tordus pour imaginer pareille provoque? Le propos, pourtant, n'est pas nouveau. Ésope, le vieil Ésope, le fourbe, édition Névelet, page 100, puis Faerlo, l'imposteur et Apollon, sans fable choisie, fable 14, le trompeur et Apollon. Un homme fin, qui se croyait tel, dans sa main tenait une grive. D'Apollon Delphien alla devant l'autel lui faire cette tentative. « La grive que j'ai dans ma main est-elle morte? Est-elle vive? Avec ce profane dessin si vive, il la disait, de l'étouffer soudain. Si morte, de laisser envoler la captive. » Apollon répondit sans le moindre embarras. Est-elle morte? Est-elle vive? Ainsi que tu voudras. N'est-ce pas une erreur extrême de croire follement pouvoir tromper Dieu même? Le fourbe chez Ésope, sous l'Antiquité, le trompeur, chez Phaéron, à la Renaissance, la fable devient l'oracle et l'impie. Dans les fables choisies et mises en vers par Jean de La Fontaine, livre 4, fable 19. Pour nous dire cette fable, il nous fallait un fin diseur. Le gagnant est Paul-Émile Débert de la Comédie Française. Il a lui-même mis en scène, pour la Comédie Française, le spectacle intitulé « La troupe du Roy », si vous préférez « La troupe du Roi », d'après Molière. Pièce dans laquelle il incarne Molière. Paul Émile Débert nous dit cette fable, l'oracle et l'impie. Attention, de nos jours, cet enregistrement est introuvable dans le commerce ainsi que sur la toile.
3: L'oracle et l'impie. Vouloir tromper le ciel, c'est folie à la terre. Le dédale des cœurs en ses détours n'en sert rien qui ne soit d'abord éclairé par les dieux. Tout ce que l'homme fait, il le fait à leurs yeux, même les actions que dans l'ombre ils croient faire. Un païen qui sentait quelque peu le fagot et qui croyait en Dieu, pour user de ce mot, par bénéfice d'inventaire, alla consulter Apollon. Dès qu'il fut en son sanctuaire, « Ce que je tiens, dit-il, est-il en vie ou non ?» Il tenait un moineau, dit-on, prêt d'étouffer la pauvre bête ou de la lâcher aussitôt pour mettre Apollon en défaut. Apollon reconnut ce qu'il avait en tête. « Mort ou vif, lui dit-il, montre-nous ton moineau et ne me tends plus de panneau. Tu te trouverais mal d'un pareil stratagème. Je vois de loin, j'atteins de même. »
1: L'instant infâble est réalisé par Francky Guéret, comme Gabriel Guéret, un contemporain de notre cher fabuliste.
4: Et l'instant infâble est préparé et présenté par Pierre Bruel.
1: La prochaine fois, nous vous proposerons une autre fable, toujours de La Fontaine, bien sûr. Mêmes horaires et même lieu de rendez-vous.
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1: Chers auditeurs, bonjour. Merci de nous retrouver pour cette chronique du pays toulousain. Nous recevons aujourd'hui Jérôme Kerembloc.
2: Bonjour.
1: Bonjour Jérôme, qui est un de nos deux piliers du musée et qui s'intéresse beaucoup, et bien sûr comme nous tous, mais plus encore, à l'histoire de Toulouse. Et il a voulu nous parler aujourd'hui de ce qui est à la fois un mythe et une réalité. Vous savez qu'à Toulouse, on aime beaucoup les mythes, Clément Cizor. Et là, aujourd'hui, il va nous parler de la belle Paule. Jérôme, c'est à vous. Présentez-la nous.
2: Alors, bonjour donc. Avant d'être la belle Paule, effectivement, elle est Paule de Viguier. Paule de Viguier, c'est une femme de la bourgeoisie toulousaine du XVIe siècle, de la seconde moitié du XVIe siècle. Il en a conservé quelques actes notariés et quelques textes qui la concernent, où sa signature apparaît, qui nous permettent un peu de situer le personnage. Alors, elle est la quatrième fille d'Antoine de Viguier et de Jacquette de Lancefoc. Les Viguier sont une très ancienne famille toulousaine, de la noblesse toulousaine. Il y a eu un Antoine de Viguier distinct du père de Paule de Viguier, qui a été capitoul en 1464 et en 1477. Les Lancefoc, de leur côté, c'est des marchands bien connus dans le commerce du pastel. Ils sont très bien implantés à Toulouse. Ils sont alliés à plusieurs grandes familles de marchands, les Cheverry, pardon, par exemple. Et plusieurs membres de la famille de Lancefoc ont aussi exercé les fonctions de capitoul au XVIe et même au XVIIe siècle. On connaît ses mariages aussi. Elle a épousé en première noce un certain Pierre de Bénaguet, qui est conseiller au Parlement de Toulouse. Elle l'épouse en 1552. Et Bénaguet meurt donc en 1583, premier mariage qui dure 30 ans. Paule de Viguier épouse alors en seconde noce, à une date qui nous est inconnue, Philippe de la Roche, qui est baron de Fontenille, en Gascogne, près de Plaisance-du-Touche. Et il est toujours dit capitaine de 50 hommes d'armes. C'est un homme d'armes, donc. Ce second mariage sera lui, par contre, de courte durée, puisqu'en 1592, Paule de Viguier est déjà à nouveau veuve. Donc on voit par ses origines familiales et ses deux mariages que Paule de Viguier évolue dans le cercle des principales familles de marchands pasteliers de la ville, et cercle qui est en même temps très proche des cercles du pouvoir, aussi bien du pouvoir capitulaire que du pouvoir parlementaire. Alors, la dernière certitude qu'on a sur Paule de Viguier, c'est qu'elle est morte le 13 mars 1610 et qu'elle a été enterrée près de sa mère dans l'église des Augustins.
1: Très bien. Donc voilà une biographie très très bien renseignée. Mais ça c'est pour la vraie vie de Paule de Viguier. Mais Jérôme, comment devient-elle la belle Paule ?
2: Alors, elle va devenir la belle Paule de son vivant. Le mythe apparaît dès de son vivant. Et elle devient la belle Paule grâce à un personnage que certains présentent comme un cousin, même si la chose n'est pas avérée, un certain Gabriel de Minute, issu d'une famille de parlementaires lui aussi, puisque son père Jacques de Minute était premier président du Parlement de Toulouse. Et Gabriel de Minute nous a laissé un ouvrage assez étonnant qui s'appelle la Paulographie. Alors, qui, comme son nom l'indique, son étymologie le dit, c'est une description de Paul. La Paulographie, c'est une annexe en fait d'un ouvrage typiquement de son temps. Gabriel de Minute est un lettré, évidemment, et il écrit un ouvrage assez savant pour une sorte de démonstration à base d'hébreu, de grec, pour démontrer que tout ce qui est naturellement beau est naturellement bon. Et donc, il ajoute une annexe à la fin de cet ouvrage, la Paulographie, qui est un cas pratique où il montre que cette Paule de Viguier était tellement belle qu'elle ne pouvait que être naturellement bonne aussi. C'est un ouvrage assez étonnant pour plusieurs raisons. D'abord, il semble avoir eu une diffusion très, très restreinte. Il a été publié à titre posthume en 1587. Il a été publié par la sœur de l'auteur, Gabrielle Duminute, qui était abbesse d'un monastère à Toulouse. Donc c'est une abbesse qui a publié ce livre qui pourrait paraître licencieux un peu. Et elle le fait publier à Lyon. Alors la date de rédaction de l'ouvrage n'est pas connue. Tout laisse penser qu'en fait, Gabrielle Duminute a écrit cet ouvrage au moment du premier veuvage de Paule de Viguier, que c'était en quelque sorte une manière de se placer, qui a échoué apparemment.
1: Donc c'est un peu la naissance du mythe finalement.
2: C'est la naissance du mythe, c'est la première fois qu'apparaît cette appellation de Belle-Paul. Et alors, dans le mythe de la Belle-Paul tel qu'il est connu aujourd'hui, il y a quelques épisodes qui partent de ce livre, notamment ce proverbe qui existait autrefois qui disait qu'à Toulouse, il y avait quatre merveilles. Quand on venait à Toulouse, il fallait voir quatre merveilles. Il y avait les moulins du Bazac et l'église Saint-Sernin. Et les deux autres merveilles étaient la Belle-Paul et un violoniste que tout le monde a oublié aujourd'hui qui s'appelait Matalin. Ce proverbe, alors c'est pas Gabriel de Minute qui l'invente, il apparaît pour la première fois en 1671 dans un dictionnaire historique à l'article consacré à la ville de Toulouse, mais il y a un récit, une petite biographie, une courte biographie de Paul de Viguier dans la Paulographie, où effectivement il y a en germe ce proverbe déjà dans cet ouvrage.
1: Donc c'est à partir de là qu'on... On magnifie finalement Paul de Viguier, parce que je pense même qu'à un certain moment, mais bon, vous allez nous le dire, elle doit paraître au balcon, enfin, il y a tout un cérémonial.
2: Oui, il y a toute une série d'épisodes très célèbres dans laquelle elle apparaît. Alors, comme je l'ai dit tout à l'heure, la Paulographie, c'est difficile de savoir si elle est à l'origine, parce qu'apparemment, l'ouvrage n'a pas eu une diffusion très très grande. Il faut quand même savoir que la bibliothèque de Toulouse elle-même, jusqu'aux années 1960, n'avait pas d'exemplaire original de cet ouvrage. Elle a réussi à en acquérir un seulement à ce moment-là. En tout cas, c'est à partir de cette époque que Paul de Viguier devient une sorte d'égérie de la ville de Toulouse et qu'on veut la voir un peu partout où elle n'est pas. Notamment à son balcon, comme vous l'avez signalé. Mais alors, dans ces mythes, le plus ancien, c'est celui qui concerne une prétendue momie de la Belle-Paul, puisqu'il y avait au Cordelier de Toulouse, allé au monastère des Franciscains qui se trouvait là où il y a la Banque de France aujourd'hui, à Toulouse, il y avait donc un caveau qui avait la propriété de conserver les corps intacts qu'on faisait visiter. Et on sait par un visiteur polonais, oui, il était polonais, ce monsieur, il s'appelait Golnitz. Il vient à Toulouse en 1631, il visite le monastère des Cordeliers et on lui montre une momie en lui disant, d'une femme évidemment, en lui disant que c'est la momie de la Belle-Paul. Et pendant des siècles derrière, puisque encore après la Révolution française, les Cordeliers faisaient visiter ce caveau en disant que c'était la momie de la Belle-Paul qui était là. Alors c'est un mythe qui a été combattu très tôt, puisque comme je l'ai dit tout à l'heure, on sait par son testament qu'elle a été enterrée aux Augustins, donc effectivement, elle n'était pas au Cordelier.
1: Ah, mais la force du mythe emporte tout.
2: La force, on en voulait absolument voir. En plus, bon, c'était évidemment ce prétexte à des réflexions sur « elle était belle de son vivant, voyez ce qu'il en reste », etc., comme tout le monde. Alors il y a un deuxième grand mythe autour de la Belle-Paul, c'est une prétendue rencontre avec François Ier qui vient à Toulouse en 1533. Elle lui aurait soi-disant remis les clés, alors que les annales de la ville de Toulouse, qui nous livrent un récit de cette entrée royale, n'en parlent absolument pas. En fait, c'est l'analyste Lafaille qui parle de ça le premier en 1701, en disant que c'est une tradition dans la ville de Toulouse que la Belle-Paul avait remis les clés à François Ier, donc quelque chose qui relève un peu de l'oralité. Bon, la chose a été... il a été démontré depuis que c'est pas possible, puisque on a l'acte de mariage de ses parents qui date de 1530.
1: Oui.
2: Donc
1: par
2: voilà.
1: Hypothèse.
2: Et on a l'acte de mariage de Paul de Viguier elle-même, je l'ai dit tout à l'heure, elle s'est mariée avec Pierre Benaguet en 1552. Donc si elle était née en 1518, comme certains le prétendent, elle se serait mariée très, très âgée. Et puis dans les grands mythes qui concernent la Belle-Paul, il y a celui que j'appelle le mythe du balcon. Effectivement, c'est ce qui est d'ailleurs représenté à la salle des illustres au Capitole.
1: Oui, la Belle-Paul a son balcon.
2: Voilà, censément, ses sorties en ville provoquaient des émeutes et on voulait absolument la voir. Et pour pallier à la chose, les Capitouls ou le Parlement de Toulouse, selon les auteurs, lui auraient ordonné de paraître deux fois par semaine à son balcon. Et la tête découverte.
1: Inutile de dire que. On a des traces là, il y a des écrits là-dessus.
2: Inutile de dire que dans les archives de la ville de Toulouse et dans les archives du Parlement, il n'y a rien du tout là-dessus. Et la première personne à parler de ça, c'est une femme de salon parisienne qui s'appelle la marquise de Lambert et qui cite ça pour la première fois dans les années 1750.
1: Très bien, très bien. On voit finalement que c'est un mythe qui s'est construit, mais c'est un mythe qui s'est vraiment enraciné.
2: Enraciné, et grâce à un homme qui s'appelle le marquis d'Orbessan. Un un parlementaire aussi d'ailleurs, qui en 1768 va écrire un grand article sur la Belle Paul, et c'est la première fois qu'il y a un grand article écrit sur cette personne-là. Avant, ce que je disais, ça relevait plutôt de l'oralité, des traditions, on dit que, etc. Et il va reprendre tous les éléments épars, il va en rajouter quelques-uns, et derrière, tout le monde va reprendre ça inlassablement, jusqu'à aujourd'hui, puisque encore en 2019, il y a un ouvrage qui est sorti sur les Toulousains qui font l'histoire, Paul de Viguier est dedans, avec tous les éléments du récit traditionnel autour de la personne.
1: Alors je crois qu'il y a une plaque également commémorative. Je crois que c'est au début de la rue Nazaret ou place du Salade.
2: Alors, la Belle Paul est toujours la en Belle plus, Paul. Elle continue à être parmi nous. Il y a effectivement à Toulouse ce fameux hôtel de la Belle Paul au tout début de la grande rue Nazareth. Alors il faut savoir quand même qu'elle a pratiquement jamais habité dans cet hôtel. Elle a passé le plus clair de sa vie dans un autre hôtel qui s'appelle l'hôtel Benaguet, qui se trouve juste à côté du musée du Vieux Toulouse dans la rue Tripière. Voilà, ou rue Tamponnière, parce qu'il y a une entrée sur chaque rue. La Belle Paul a aussi été le sujet de pièces de romans, de théâtre, de poèmes, assez peu nombreux quand même finalement. Il y a des bateaux de la Marine nationale qui ont porté son nom encore aujourd'hui. Il y a un bateau qui s'appelle la Belle Poule. En fait, c'est la Belle Poule, mais il faut savoir que c'est la Belle Paul en fait qui se cache derrière. Évidemment, tous les Toulousains connaissent la maternité Paul de Viguier à Toulouse. Il y a une rue Belle Paul à Toulouse aussi. Comme je disais, il y a des peintures, celles des illustres sous les arcades au Capitole qui rappellent le personnage, etc. Et même suprême consécration de notre temps, c'est devenu un produit commercial, puisqu'il y a des hôtels toulousains qui proposent des suites Belle Paul, si vous voulez, dormir dans des beaux draps. Et il y a même sur Internet, on trouve, alors c'est la vague du renouveau du pastel en ce moment, et on propose des onguents de la Belle Paul à base de graines de pastel, par exemple, sur certains sites.
1: Donc jusqu'où va le mythe, finalement?
2: Oui, évidemment, tout ça est très éloigné de la personne qu'elle a réellement été au
1: XVIe siècle. Ce qui est quand même incroyable, c'est que ce mythe est pris racine et qu'il dure.
2: Oui, qu'il dure. Oui, c'est ça. Ouais. Et c'est d'autant plus étonnant qu'il dure sans support matériel. Oui, il n'existe absolument aucun portrait de la Belle Paul, aucune médaille qui lui soit consacrée, rien du tout.
1: Bon, écoutez, voilà évoqué de façon très précise.
2: Mais succincte.
1: Non, pas succincte, très, très imagée. On imagine la Belle Paul. Merci beaucoup, Jérôme, de cette belle évocation et d'avoir évoqué la puissance du mythe.
2: Avec plaisir. Au revoir.

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9: Bonjour. En raison du maintien de températures très élevées et des conditions de sécheresse persistantes, le risque de départ de feu est qualifié de très élevé par Météo France, avec une vigilance rouge dans le département de la Haute-Garonne. Des mesures de restriction s'appliquent à compter de ce vendredi 24 juillet et resteront en vigueur durant toute la durée de vigilance très élevée. Le camping sauvage et tout apport de feu dans les massifs forestiers sont interdits. L'utilisation de tout appareil ou matériel susceptible de provoquer un départ de feu, soit directement, soit indirectement, est interdite dans les espaces naturels entre 12h et 20h. Les travaux agricoles et travaux forestiers d'entretien des voiries et toute autre activité susceptible de générer un départ de feu sont interdits entre 12h et 20h. Tout départ d'incendie doit être signalé immédiatement au service de secours en composant le 18 ou le 112. Transport scolaire LIO 2026-2027. Les inscriptions restent ouvertes jusqu'au 31 juillet. Les familles des élèves scolarisés de la maternelle au lycée peuvent encore inscrire leurs enfants au service de transport scolaire régional LIO pour l'année scolaire 2026-2027. En Occitanie, ce service est gratuit pour l'ensemble des élèves ayant droit au regard du règlement régional des transports scolaires. Le réseau régional LIO transporte chaque jour plus de 160 000 élèves. Le Pistouval, c'est 3 dates de concerts et d'animations pour ce 12e festival de musique organisé par la Pistouflerie à Cassagne-Abertournas du 24 au 26 juillet. De la variété française et internationale par Edo, samedi 25 à 10h, place Jean Jaurès à Saint-Gaudens. Festival des Mounacs et Vide-Grenier, dimanche 26 à Boussan. Visite nocturne de Nesploria, grotte de Gargasse à Avantignan. Cette visite nocturne est l'occasion d'aborder toutes ces questions de conservation dans un site fragile au passé multimillénaire, samedi 25 à 21h. Open air électro, une soirée électro en plein air, ne pas manquer, venez profiter de la musique, de l'ambiance et d'un cadre exceptionnel, samedi 25 à 19h aux Aussi-Belles à Nestier. Dimanche 26 juillet aux Aussi-Belles, toujours à Nestier, musique au soleil avec Alice Bénard. Son univers est très poétique, inspiré par la nature, les émotions et le vivant. Ses concerts mêlent chansons françaises, folk acoustique et poésie dans une atmosphère intimiste où les instruments acoustiques créent un paysage sonore délicat et contemplatif. 2 sessions ce dimanche à 15h et 17h. Dans le cadre d'Aspects Expose, concert avec Hugh Philly et Stephen Odo, dimanche 26 à 11h30, place de la République à Aspects. Conférence sur la sculpture gallo-romaine par Marie-Pia Darblade Audin, chercheuse à l'Institut Català d'Archéologia Classica à Tarragone, samedi 25 à 16h à Saint-Bertrand-de-Comminges. Gala folklorique des Fils de Luchon, samedi 25 à 21h au théâtre de Bagnères-de-Luchon. Le groupe Deep Live vous donne rendez-vous dans le cadre exceptionnel de la cour Saint-Benoît Porte Majou à Saint-Bertrand-de-Comminges, samedi 25 à 12h30 et 20h30 et dimanche 26 à 12h30. Week-end anniversaire, les 60 ans du Mourtis, les 25 et 26 juillet. Concert par Miss Cuke, dimanche 26 à 21h au Square Lauré à Bagnères-de-Luchon. Un groupe de musiciens et chanteuses, les bagages remplis de sonorités, soul, pop, rock, reggae. Laissez-vous emporter par l'élégance et l'émotion d'un groupe musical envoûtant, mené par la chanteuse Anastasia Chauvin, accompagnée de 3 musiciens. Journée concert à la Grande Balade Saint-Lary, laissez-vous porter par une nouvelle grande balade musicale envoûtante, mettant cette année la langue espagnole, la langue occitane et l'accent toulousain à l'honneur. Des concerts gratuits en plein air, dans des lieux uniques, au cœur de la Vallée d'Or, dimanche 26 à 11h à Saint-Lary-Soulan. Projection du film Écho d'Estive retrace le parcours de deux étudiantes ingénieurs agronomes qui sont allées à la rencontre d'éleveurs transhumants sur la chaîne des Pyrénées. La projection sera suivie d'une conférence avec les deux étudiantes ainsi qu'avec une bergère de la Vallée d'Or, dimanche 26 à 17h à Saint-Lary-Soulan.
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0: l'idée, c'est de venir en famille, entre amis ou seul pour s'essayer au mash-up. Donc le mash-up, c'est le principe, c'est de mixer un peu des morceaux de films. Donc on va choisir plusieurs extraits de films, on va faire un petit montage de ces extraits et par-dessus les images, on va pouvoir rajouter la bande-son, donc la musique, les bruitages et la voix off.
1: Qui anime ces ateliers ?
0: Eh ben c'est moi. C'est moi et Mathilde aussi, que vous avez déjà entendu sur Radio Présence, il me semble. Donc on anime ces ateliers ensemble. L'idée, c'est vraiment de permettre aux enfants de pouvoir comprendre ce que c'est le montage d'un film et de voir un peu ce qu'il y a dans les coulisses de la création cinématographique.
1: Aux enfants et, comme on le disait à l'instant, aussi aux adultes. Et
0: oui, exactement.
1: Est-il conseillé de réserver sa place ?
0: Oui, complètement. En fait, les ateliers sont limités en nombre de places. On va jusqu'à 12 grands maximum pour permettre à tous de pouvoir essayer la table, d'avoir le temps de créer quelque chose et de le faire dans les conditions les plus sereines possibles. Donc l'idée, c'est vraiment de s'inscrire avant, soit en téléphonant au cinéma, soit en laissant un message sur le site internet ou en envoyant un mail.
1: Voilà, c'est tous les mercredis matin au cinéma Le Régent.
0: C'est ça, tous les mercredis de 10h à 11h30. Et puis on peut dépasser un peu s'il y a besoin. Voilà.
1: En parallèle à cet atelier, vous proposez une projection de film pour les enfants à partir de 3 ans sous le nom de Little Film Festival. Il s'agit d'un rendez-vous organisé que l'été.
0: Alors le Little Film Festival, oui, c'est tous les étés. Ce sont en fait 4 distributeurs de films jeunes publics qui travaillent ensemble pour nous proposer tous les étés une programmation de films vraiment pour les plus jeunes. Alors c'est pas forcément en lien avec les ateliers mash-up. Quand on vient faire un atelier mash-up, on vient juste faire l'atelier. Il n'y a pas de film avec, si ce n'est les films créés par les personnes de l'atelier. Mais le Little Film Festival, oui, c'est en fait des films qu'on propose pour les enfants entre 3 et 5, 6 ans à peu près. Ce sont des programmes de court-métrage qui durent moins d'une heure et qui sont vraiment adaptés à ce jeune public. Et en parallèle de certains de ces films, on propose des ciné-goûtés, des ateliers aussi un petit peu.
1: C'est un moyen de les habituer à venir au cinéma ?
0: Oui, exactement. L'idée, c'est vraiment de leur faire découvrir le lieu, la salle de cinéma, de leur expliquer comment ça fonctionne aussi. On regarde, alors on ne va pas visiter la cabine de projection, mais on regarde où se situe le projecteur, à quoi servent les enceintes, qu'est-ce qu'il faut regarder pendant la séance aussi. Voilà.
1: Alors, pouvez-vous nous donner quelques noms de ces films qui vont être projetés durant les semaines qui viennent ?
0: Alors, dans les semaines qui viennent, on va avoir Non, non dans l'espace. On a aussi des avant-premières. On a Patouille et Momo et Le Monde à l'envers. Et puis, on aura aussi un petit air de famille qu'on propose le jeudi 27 août avec justement un atelier créatif et qui sera en fait un atelier mash-up pour les plus petits.
1: Alors, Mélissa, quelles sont les sorties de la semaine ?
0: Alors, cette semaine, on a un gros coup de cœur qui s'appelle De la comédie française, qu'on vous avait déjà proposé il y a 15 jours en avant-première, et qui avait très bien fonctionné. Les spectateurs ont vraiment beaucoup apprécié le film, et il me semble que j'ai repéré quelques-uns de vos auditeurs parmi les spectateurs. Je pense que c'est vraiment, vraiment quelque chose qui plaît. Et puis, on a deux autres films qu'on sort aussi, sur La route d'Oma, qui est en version originale, sous-titré en français, et puis Charlie et les kangourous, qui est un film plutôt familial, qui vient compléter un peu la collection de films jeunes publics qu'on avait avec Les Mignons, Vaiana et Toy Story 5.
1: Merci Mélissa pour toutes ces informations concernant ce rendez-vous, cet atelier mash-up, je le rappelle, jusqu'au 26 août, tous les mercredis matins au cinéma Le Régent à Saint-Gaudens. Je rappelle que vous êtes responsable de la programmation cinéma jeune public au Régent. Merci.
0: Merci beaucoup.
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Je vous propose de partir à la découverte de la richesse du Piémont pyrénéen. 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

la piste. C'est un peu comme une voie sans issue. Enfin, elle nous mène tout droit dans la forêt de feuillus. Au-delà de cette limite, nous entrons dans le monde majestueux de la montagne.

nous nous sommes éloignés de la berge du lac. Nous entrons dans un sous-bois.

prochain appui, avancer au-delà de cette futaie très épaisse, avec beaucoup de ronces et d'arbres morts, posés sur le sol tel un mikado. Mais rien n'est silencieux. La forêt.

Nous voici, au bout du lac. Et là, une vallée très étroite se faufile entre deux collines.

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nulle activité humaine. 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

prend légèrement de l'altitude. En remontant cette étroite vallée, coincée entre deux grosses collines, un petit ruisseau. Et le chant des oiseaux.

Un petit panneau. Afin d'aider les promeneurs à reconnaître les arbres. Ici, comme je l'ai dit, du châtaignier et du tremble. Du hêtre. Ça bouge de partout ici. Pour l'instant, pas de pluie. Mais le ciel bâché est vraiment très grisâtre. Il semble descendre. Et les nuages vont bientôt encapuchonner. Les premières collines, promontoires de la vaste chaîne des Pyrénées.

je suis assis. Quasiment. Sur un amas de feuilles près d'un fossé. Une fine pluie éparse s'écoule

La pluie a donc forci. Mais les oiseaux semblent indifférents.

Restez donc à l'écoute de la nature. Et respectez-la profondément.

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2: Bonjour, en raison du maintien de températures très élevées et des conditions de sécheresse persistantes, le risque de départ de feu est qualifié de très élevé par Météo France, avec une vigilance rouge dans le département de la Haute-Garonne. Des mesures de restriction s'appliquent à compter de ce vendredi 24 juillet et resteront en vigueur durant toute la durée de vigilance très élevée. Le camping sauvage et tout apport de feu dans les massifs forestiers sont interdits. L'utilisation de tout appareil ou matériel susceptible de provoquer un départ de feu, soit directement, soit indirectement, est interdite dans les espaces naturels entre 12h et 20h. Les travaux agricoles et travaux forestiers d'entretien des voiries et toute autre activité susceptible de générer un départ de feu sont interdits entre 12h et 20h. Tout départ d'incendie doit être signalé immédiatement au service de secours en composant le 18 ou le 112. Transport scolaire LIO 2026-2027. Les inscriptions restent ouvertes jusqu'au 31 juillet. Les familles des élèves scolarisés de la maternelle au lycée peuvent encore inscrire leurs enfants au service de transport scolaire régional LIO pour l'année scolaire 2026-2027. En Occitanie, ce service est gratuit pour l'ensemble des élèves ayant droit au regard du règlement régional des transports scolaires. Le réseau régional LIO transporte chaque jour plus de 160 000 élèves. Le Pistouval, c'est 3 dates de concerts et d'animation pour ce 12e festival de musique organisé par la Pistoufleurie à Cassagne-Abertournas du 24 au 26 juillet. De la variété française et internationale par Edo, samedi 25 à 10h, place Jean Jaurès à Saint-Gaudens. Festival des Mounacs et Vide-Grenier, dimanche 26 à Boussan. Visite nocturne de Nesploria, grotte de Gargasse à Avantignan. Cette visite nocturne est l'occasion d'aborder toutes ces questions de conservation dans un site fragile au passé multimillénaire, samedi 25 à 21h. Open air électro, une soirée électro en plein air, ne pas manquer, venez profiter de la musique, de l'ambiance et d'un cadre exceptionnel, samedi 25 à 19h aux Aussibelles à Nestier. Dimanche 26 juillet aux Aussibelles, toujours à Nestier, musique au soleil avec Alice Bénard. Son univers est très poétique, inspiré par la nature, les émotions et le vivant. Ses concerts mêlent chansons françaises, folk acoustique et poésie dans une atmosphère intimiste où les instruments acoustiques créent un paysage sonore délicat et contemplatif. 2 sessions ce dimanche à 15h et 17h. Dans le cadre d'Aspects Expose, concert avec Hugh Philly et Stephen O'Dowd, dimanche 26 à 11h30, place de la République à Aspects. Conférence sur la sculpture gallo-romaine par Marie-Pia Darblade Audin, chercheuse à l'Institut Català d'Archéologia Classica à Tarragone, samedi 25 à 16h à Saint-Bertrand-de-Comminges. Gala folklorique des Fils de Luchon, samedi 25 à 21h au théâtre de Bagnères-de-Luchon. Le groupe Deep Live vous donne rendez-vous dans le cadre exceptionnel de la cour Saint-Benoît, porte Majou à Saint-Bertrand-de-Comminges, samedi 25 à 12h30 et 20h30 et dimanche 26 à 12h30. Week-end anniversaire, les 60 ans du Mourtis, les 25 et 26 juillet. Concert par Miss Cuke, dimanche 26 à 21h au Square Lauré à Bagnères-de-Luchon. Un groupe de musiciens et chanteuses, les bagages remplis de sonorités, soul, pop, rock, reggae. Laissez-vous emporter par l'élégance et l'émotion d'un groupe musical envoûtant, mené par la chanteuse Anastasia Chauvin, accompagnée de 3 musiciens. Journée concert à la Grande Balade Saint-Lary, laissez-vous porter par une nouvelle grande balade musicale envoûtante, mettant cette année la langue espagnole, la langue occitane et l'accent toulousain à l'honneur. Des concerts gratuits en plein air, dans des lieux uniques, au cœur de la Vallée d'Or, dimanche 26 à 11h à Saint-Lary-Soulan. Projection du film Écho d'Estive retrace le parcours de 2 étudiantes ingénieurs agronomes qui sont allées à la rencontre d'éleveurs transhumants sur la chaîne des Pyrénées. La projection sera suivie d'une conférence avec les 2 étudiantes ainsi qu'avec une bergère de la Vallée d'Or, dimanche 26 à 17h à Saint-Lary-Soulan.

0: Bonjour à tous. À la une de l'actualité, 84 000 personnes autorisées à rentrer chez elles en Gironde. Le feu n'a pas progressé depuis 3 jours et depuis ce matin, les conditions météo sont plus favorables avec une baisse des températures et des rafales de vent. Et l'A63 a pu rouvrir dans les deux sens de la circulation, même si plusieurs bretelles restent fermées. Et le ministre de l'Intérieur, Laurent Nunez, a fait un bilan de la situation. 117 000 hectares de végétation ont brûlé partout en France depuis le début de la saison des incendies. Les forces de l'ordre ont procédé à 275 interpellations, 70% concernent des feux volontaires, les autres sont liés à des imprudences ou à des négligences. L'humanité vit désormais à crédit écologique. Ce jeudi 30 juillet marque le jour du dépassement mondial. En 211 jours, nous avons consommé toutes les ressources que la Terre peut régénérer en un an. La date tombe 6 jours plus tard qu'en 2025, mais principalement en raison d'un changement de méthode de calcul. Si toute la planète vivait comme la France, ce seuil aurait été franchi dès le 24 avril. Une grève surprise va perturber le trafic SNCF en Normandie de vendredi à dimanche en plein chassé-croisé estival. Plusieurs lignes vers Paris sont concernées, notamment depuis Le Havre, Rouen, Cherbourg, Caen, Deauville et Évreux. La SNCF conseille aux voyageurs de vérifier leur train la veille à partir de 17h et si possible de reporter leur déplacement. 4 migrants ont été retrouvés morts après 2 naufrages distincts lors de tentatives de traversée clandestine de la Manche vers l'Angleterre. Depuis le début de l'année, au moins 14 migrants ont perdu la vie dans ces traversées. La natalité continue de reculer en France. Un peu plus de 313 000 bébés sont nés au premier semestre 2026, soit une baisse de 1,1% sur un an selon l'INSEE. Depuis 2022, les naissances annuelles sont à leur plus bas niveau depuis la fin de la Seconde Guerre mondiale. Du changement dans les stades dès l'an prochain. La publicité virtuelle doit être testée pendant les compétitions sportives. Julie Pierret.
1: Oui, ça veut dire concrètement que les supporters présents dans le stade verront les panneaux publicitaires habituels, mais les téléspectateurs, eux, pourront voir d'autres publicités affichées à l'écran grâce à un procédé numérique. L'idée, c'est d'adapter les publicités en fonction des pays où les matchs sont diffusés. Exemple, une publicité pour de l'alcool visible à l'étranger pourra être remplacée en France où la loi l'interdit. Cette technologie doit aussi aider le sport féminin à trouver davantage de sponsors. L'expérimentation est prévue pendant 18 mois, à compter de janvier 2027 et jusqu'à juin 2028.
0: Merci Julie. Voilà pour l'actualité. Bonne fin de journée à tous.
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0: fait que Franz Jägerstätter, cet autrichien, paysan, catholique, a réussi à dire non au régime nazi? C'est la question qui vous a intéressé, Père Mathieu Haine, bonjour.
1: Bonjour Madeleine.
0: Vous êtes curé du diocèse de Lille et vous avez cherché à comprendre comment Franz Jägerstätter a tenu sa décision avec ses convictions, avec sa foi, avec ses lectures et qu'il a réussi à dire non au régime nazi. Il y a un conseil que Franz Jägerstätter va donner à son cousin: ne renonce pas à la prière afin de ne pas te laisser emporter par cette faiblesse qui est la peur des hommes. Je voudrais, Père Mathieu Haine, qu'on s'arrête sur la peur. En quoi est-ce qu'elle vient troubler justement notre conscience ?
1: La peur, elle vient troubler notre conscience tout simplement parce que le fait d'abandonner ses proches, ce qu'on aime, le fait de souffrir physiquement, moralement, tout cela nous fait fuir d'une certaine manière, nous fait renoncer à quelque chose qu'on a profondément en nous, mais qui devient, entre guillemets, de moindre importance au vu du concret qui est là devant nous.

0: Il va dire, si il y en a qui arrivent à mourir pour Hitler, combien plus nous devrions-nous arriver à mourir pour le Christ? C'est très intéressant. C'est-à-dire qu'il va comparer l'énergie que sont capables de mettre les nazis pour faire le mal, et dire, et moi, est-ce que je mets la même énergie pour servir le bien? Est-ce que je suis prêt à donner ma vie? C'est d'ailleurs une de ces questions que l'on a régulièrement et que posera Jésus. C'est les fils des ténèbres sont capables d'être malins pour organiser le mal, et vous, les fils de la lumière, êtes-vous capables d'être aussi malins pour organiser la venue de la lumière? Je le dis avec mes mots, mais c'est un peu ça. Et France va être attirée et va avoir vraiment cette conscience qu'il faut nourrir son désir de la vie éternelle.
1: La peur pour Franz Jägerstätter, elle est clairement liée aussi à la souffrance, vous le disiez, la souffrance de quitter ses filles, la souffrance aussi face à l'incertitude aussi de ce qui l'attend. Et je vous propose d'écouter justement un extrait d'une lettre qu'il écrit à son cousin Franz Huber. Et on est en 1942, il écrit à son cousin qui a été blessé durant une des batailles. C'est un texte lu par Hugo Vincent.
2: Parfois, nous avons des peurs stupides. Au fond, tant que nous n'offensons pas Dieu, nous n'avons rien à craindre. La mort ne nous sera en aucun cas épargnée. Elle peut juste arriver plus ou moins tard. Cela vaut pour toi aussi. Les attaques russes ne sont pas si dangereuses au fond, car elles ne peuvent tuer que le corps. Les attaques invisibles des camarades qui veulent nous arracher du cœur ce que nous avons de meilleur sont beaucoup plus dangereuses. Contre ces attaques, il faut se battre avec héroïsme et... D'après ce que tu me dis, tu as su résister avec courage, ce qui me réjouit beaucoup, car seulement ainsi nous pouvons espérer nous revoir.
1: Alors il y a ce climat de peur, on va le retrouver d'ailleurs sur les intimidations qui sont menées, notamment contre les prêtres, cette propagande contre l'Église, la confiscation des biens, la surveillance, les restrictions, les arrestations des prêtres. Ça crée un climat de tension, un climat de peur aussi parce qu'on est croyant.
0: 8 des 10 prêtres de la région de Franz Jägerstätter seront arrêtés pour des sermons qui étaient contre le régime. C'est pour vous redire à la fois combien il est dans un contexte qui est plutôt anti-national-socialisme, mais combien il va être aussi soutenu par les prêtres qui vont l'aider.
1: Mais aussi combien autour de lui, des actes d'arrestation, c'est fort et c'est très intimidant.
0: C'est très intimidant, d'autant plus que à l'époque, personne n'ose lever le petit doigt. Quand on est convoqué, on est convoqué. D'ailleurs, Franz Jägerstätter va penser qu'il est le seul à résister et à dire non à cette convocation. Alors ça va être un grand soulagement quand il va arriver en prison, d'ailleurs, puisqu'il va retrouver un prêtre qui lui-même a fait ce choix et qui a accompagné plus de 200 catholiques qui ont eux-mêmes refusé Hitler. En réalité, il va non seulement rencontrer ce prêtre, il va en rencontrer d'autres, il va rencontrer une centaine de témoins de Jéhovah qui eux aussi vont refuser ça, voilà, c'est toujours un peu étonnant. Et pour la première fois, il ne va pas se sentir seul.

0: va pas se sentir seul. C'est important que vous souligniez ça parce que, notamment dans ceux qui vont un peu le décourager dans son idée de refuser le nazisme, l'argument qui est invoqué, c'est celui que son sacrifice, s'il va jusqu'à la mort, ne sera de toute façon pas connu, ne changera pas le monde. C'est une grande question, c'est-à-dire est-ce qu'un acte personnel, le fait d'aller jusqu'au bout, c'est vraiment évangélique, c'est-à-dire de perdre sa vie alors que, au final, peut-être que ça effectivement ne changera pas le monde. En tout cas, c'est ce dont est convaincu son entourage.
1: Et lui, ce dont il est convaincu, c'est que son sacrifice peut être non seulement spirituel, mais il va dire cette phrase qui est étonnante et belle, absolument extraordinaire, à l'aumônier qui justement l'a tant marqué parce que lui aussi est en train de refuser d'accompagner dans la prison où il est tous les objecteurs de conscience, pourrait-on dire, et il lui dit ceci: il est clair que je ne peux rien changer au cours des choses. Je veux être au moins le signe

0: que tous ne se laissent pas emporter par le courant. C'est magnifique. Voilà, il pose contre. C'est peut-être inutile ce que je fais, mais au moins j'aurais été le signe de cela. Aimons nos ennemis, bénissons ceux qui nous maudissent, prions pour ceux qui nous persécutent, car l'amour triomphera et subsistera durant toute l'éternité. Heureux ceux qui vivent et meurent dans l'amour de Dieu.
1: Ça, c'est une lettre qu'il écrit à nouveau à son épouse.
0: Exactement. Et ça, c'est absolument extraordinaire. C'est-à-dire qu'il vient dire à travers ça, mais moi, ce qui est en jeu, c'est que je puisse aimer dans l'éternité. Et donc, c'est de cela dont il s'agit, et non pas seulement de « c'est utile, c'est pas utile, ça sert à rien, ça sert à quelque chose ». Il dit « moi, je suis un signe, et mon objectif, c'est d'aimer ». Alors, ceci étant, il a conscience du sacrifice, mais il ne va pas rester sans essayer de trouver des solutions. Par deux fois, il va proposer d'être ambulancier sans avoir à signer l'acte d'affiliation à Éclair. Deux fois, ça lui sera refusé. Et à quelques mois, il y a quelques jours de son procès, il va dire, bon, finalement, je veux bien signer. Il va dire ça. Mais je serai ambulancier. Et c'est là qu'on va lui refuser. Et c'est là qu'on va dire, il y aura une fin de non-recevoir.
1: Ça répond un peu à la question du martyr qu'on évoquait. Ça vient soutenir le fait qu'il n'a pas souhaité être martyr. Pourquoi c'est important pour l'Église catholique, ça?
0: Il n'a pas souhaité être martyr, il a souhaité être témoin. Témoin de ce qu'il y avait dans sa conscience auprès des autres. Il a essayé de chercher une solution à un moment où peut-être il cherchait, un peu comme Jeanne d'Arc, juste avant d'être jugée et brûlée sur le bûcher, va se rétracter deux jours avant, puis après elle va redire sa position. Voilà, il y a ce moment où finalement on essaye de dire, de faire une proposition au bon Dieu d'une certaine manière. Voilà, il a conscience que c'est peut-être comme ça. Et c'est le signe pour lui qu'il faut qu'il aille jusqu'au bout.
1: Alors vous évoquez le sacrifice. C'est vrai que Franz Jägerstätter, il a aussi une attirance pour les héros. Il a un sens de ce qu'est un héros. Alors qu'est-ce qu'un héros pour Franz Jägerstätter ?
0: Un héros, c'est certainement pas quelqu'un d'orgueilleux en tout cas. C'est pas quelqu'un qui va se montrer, etc. D'ailleurs, à sa femme, il dira « Ne dis rien au village sur le choix que j'ai fait. » Va plutôt leur dire que j'ai été convoqué et que je suis entré dans l'armée. En réalité, finalement, ça va finir par savoir. Et alors, Franz Jägerstätter écrira, tu le dis et tu le dis aux enfants aussi, pour que ce soit clair. Et que, si je suis prisonnier, ce n'est pas en raison de mes faits que j'ai commis, mais c'est parce que j'ai refusé d'aller servir. Mais au début, au village, il leur dit, mais s'il vous plaît, ne dites rien. C'est une manière de se poser et de dire un peu la discrétion qu'il voulait. Ouais. Donc un héros, c'est certainement pas quelqu'un d'orgueilleux, c'est quelqu'un qui est attaché au Christ et d'une manière fondamentale. Je rappelle ce qu'il disait qui est très intéressant, s'il y en a qui sont capables de donner leur vie pour Éclair, combien plus un chrétien doit-il être capable de donner sa vie pour Dieu?
1: Et on est à l'époque aussi des surhommes, où justement l'homme parfait est valorisé. Ça, c'est intéressant aussi, cette humilité dans ce contexte-là.
0: L'homme parfait, et puis l'homme un peu qui suit et qui obéit d'une manière un peu automatique. Et ici, on voit qu'il garde les pieds sur terre. Il garde les pieds sur terre et il est dans le réel, plus que n'importe qui d'ailleurs.
1: Je cite simplement, pour terminer, un extrait d'un carnet de notes pendant les premières années de guerre où il explique ce qu'est pour lui la sainteté. À tout cela, donc c'est tous ceux qui portent leur croix en fait, qui traversent des épreuves, à tout cela, Dieu n'a sans doute pas imposer la paix, eux aussi ont dû parfois lutter avec acharnement pour avoir raison du monde. Père Mathuen, avoir raison du monde, qu'est-ce que ça veut dire?
0: Avoir raison du monde, c'est se dire qu'il y a des choses que on ne peut pas accepter dans notre conscience et dans ce qui est en train de se vivre. Il y a forcément un moment ou un autre, pour le chrétien, l'occasion de mener une vie différente de ce que lui propose le monde. Et il faut, comme dirait Thérèse d'Avila, un mal courage, alors c'est avec ces mots du 16e siècle, mais un mal courage pour pouvoir lutter et pour pouvoir résister. Alors c'est probablement de ça dont il s'agit.
1: Merci beaucoup Père Mathuen d'être avec nous et de nous parler toute cette semaine de Franz Jägerstätter, figure de la résistance autrichienne durant la Seconde Guerre mondiale. Merci à vous.
0: Merci.

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2: Bonjour à tous. Aujourd'hui, c'est votre dernier numéro de ces quatre émissions autour donc de Lien pour l'autre. Chers auditeurs, c'est à vous que s'adresse cette bande de copains ou qui sont devenus copains, qui étaient tous voisins de lotissement, je le rappelle. Ils sont dans ce studio autour de moi. Vous vous rappelez les précédents épisodes? Ils sont donc voisins devenus amis, à la retraite, tous d'anciens ingénieurs ou chercheurs ou professeurs. Ils se sentent très concernés par ce qui se passe autour d'eux. Mieux, ils sentent qu'ils peuvent agir. Et encore mieux, ils se lancent et créent une association donc, qui s'appelle Lien pour l'autre, qui propose une maison, un appartement, une colocation à des personnes aux profils très divers qui, en se regroupant, peuvent transformer leur précarité individuelle en force collective. En fait, ils comblent un petit peu leur précarité et vont trouver, si tout ça fonctionne, un équilibre social et économique. En tout cas, ça, c'est la vision, c'est le rêve, c'est le défi. Pour être très concrète, très matérialiste et très rassurant quelque part, quelles sont vos garanties de non-loyer impayé, de non-disruptif locataire, etc., etc.
3: Alors, c'est peut-être le bailleur qui va prendre la parole.
2: Allez, parce que... c'est le plus crédible de toute la troupe.
3: D'abord, un loyer impayé. Habituellement, un bailleur est inquiet d'un loyer impayé parce que quand quelqu'un commence à pas payer son loyer, c'est souvent plusieurs loyers qui suivent et puis on ne sait pas comment s'en sortir. Là, si c'est une colocation, mettons à 3 ou 4 personnes de profils différents, ils vont a priori pas se mettre d'accord pour ne pas payer leur loyer. Et donc le loyer impayé est déjà du quart de la valeur, du tiers ou du quart de la valeur du loyer, en gros, hein, parce que les loyers ne sont pas forcément exactement les mêmes pour tous. Donc ça limite beaucoup le risque. Et en plus, dans une colocation, ils s'entendent, ils savent des choses. Quand il y en a un qui ne paye pas, ils savent que ça va un peu déstabiliser le reste de la colocation. Et donc, ou ils vont vouloir l'aider d'une autre façon, ou il peut demander aussi, celui qui a du mal à payer son loyer, il peut demander de l'aide aux autres puisqu'ils vivent ensemble. Tout ça, ça forme pas une garantie forte, mais ça diminue le niveau de risque, ce qui n'est pas si négligeable que ça, et je pense que le bailleur est intéressé par cet aspect-là des choses. Encore faut-il bien lui expliquer.
4: Après, un autre aspect des choses, c'est que...
2: Le trésorier.
4: Le bailleur va signer un contrat, un bail d'une certaine forme, en tout cas un contrat avec l'association. Aussi bien quand il y aura un impayé que quand on va avoir un membre de la cellule de vie qui va changer, le bailleur n'en verra pas l'impact. C'est-à-dire que c'est l'association qui en fait son affaire. Alors... L'association a tout intérêt, ça sera notre gros travail, à s'assurer que les problèmes n'arrivent pas. Et de toute façon, on a quelqu'un qui va suivre la cellule. Ça, il ne s'agit pas de mettre des membres dans un appartement, dans une maison, et puis d'avoir des nouvelles d'eux que quand il y en a un qui a l'intention de partir, comme ça se fait dans une location normalement. Là, on a un suivi régulier.
2: Hein, un coordinateur de vie, je crois.
4: Voilà, donc on peut en parler un petit peu.
2: Oui.
4: Qui va suivre. Alors, on ne va pas avoir un public à gros problème. Hein, comme on va loger des gens qui sont stabilisés. Néanmoins, une colocation avec des profils différents, avec des missions différentes. On a parlé dans d'autres émissions de la charte. Hein, il faut s'assurer que ça fonctionne. Il ne faut pas arriver quand ce sera trop tard et qu'il y aura eu un problème. Que ce soit des problèmes purement financier, mais dont on parle, mais il peut y avoir plein d'autres problèmes. Hein. Et ça, on va l'accompagner pour anticiper toutes les difficultés. Donc alors ça, là, c'est une garantie importante aussi.
2: Là, vous êtes sur une étape maison témoin. Il ne faut pas que ça rate.
3: C'est ça.
2: Les gens vont rentrer quand? À quel moment? Là, on vous attrape vraiment dans le projet? Parce que, en fait, ce qui m'a énormément intéressé, et vous allez nous l'expliquer aussi, c'est comment on passe de l'inaction, entre guillemets, du citoyen qui se désole à l'action. Voilà, c'est ça qui vous expliquera ensuite. Mais là, concrètement, quand est-ce que les gens vont arriver? À quel moment on se reverra, on se réentendra, on se dira, tiens, ça a fonctionné ou ça n'a pas fonctionné? Vous ne devez pas vous louper là, maintenant.
5: Alors oui, bien sûr. on a bien conscience de ça, mais honnêtement, comme on n'est pas pris par un calendrier, c'est juste de la sérénité, et à chaque fois qu'on a une étape supplémentaire qui arrive, ben finalement, c'est un petit bonheur supplémentaire qui va vers le but qu'on s'est mis.
2: Donc, mais... le bonheur supplémentaire, là, c'était le bailleur avec sa maison.
5: Absolument.
2: Et ensuite, vous êtes... Donc, vous comptiez quand même... commencer en janvier.
5: En février, oui.
2: Février. Parce
3: que, oui. On pensait fin janvier, mais fin janvier arrive très vite. Oui. Il y a encore quelques petits travaux à faire dans la maison. Il y a encore des petits trucs. Je ne rentre pas dans les détails, ce n'est pas intéressant pour les auditeurs. Mais allez, on peut penser que fin février est plus réaliste. Disons qu'on espérerait mi-février.
5: Voilà, parce qu'on va, après l'étape de la maison, une fois qu'on est sûr donc du logement, on va passer à l'étape de la candidature. Et donc, on est en partenariat avec l'agence intercalaire. Pourquoi ? Parce que ce qu'on n'a pas précisé dans les émissions précédentes, c'est qu'on suit des formations en même temps. C'est-à-dire qu'on a... un suivi par Toulouse Métropole donc on a suivi ce qu'on appelle le parcours adresse qui nous aide à monter notre projet sur le plan pratique en nous aidant à nous poser les bonnes questions donc avec cette aide là on professionnalise notre projet aussi. Parce que si on veut essaimer un jour le concept qui marchera, ben on ne va pas rester à trois. On va avoir des opportunités pour embaucher, créer des postes. Et finalement, c'est ce que nous demande. C'est pour ça que Toulouse Métropole et le parcours adresse sont intéressés à notre projet.
2: Alors moi, ce que je trouve super intéressant, évidemment, c'est que vous avez surmonté la petite marche trop compliquée. C'est-à-dire, c'est trop compliqué, on ne fait pas. Ça, je trouve que c'est toujours très, très intéressant pour n'importe quel citoyen d'entendre des gens qui s'y lancent, parce que c'est souvent un petit peu ce qui tue l'initiative personnelle. Hein. C'est trop compliqué, ça provoque un peu la quoi bon, qui provoque, lui, un peu le découragement citoyen, la culpabilité, l'impuissance, bref, la fermeture. Là, vous êtes plutôt dans la méga ouverture, je dirais, et un peu la preuve du contraire. Donc ça, c'est quand même complètement passionnant. Qu'est-ce que vous demanderiez aux auditeurs Qu'est-ce que vous leur proposeriez à nos auditeurs qui nous écoutent
5: De nous rejoindre.
2: En tant que bailleur
5: En tant que potentielle personne qui peut nous aider à amener des idées. Alors évidemment, actuellement, on est dans une phase entre la théorie et la pratique, on passe à la pratique, mais on a encore besoin, par exemple, de mécénat de compétences. On a énormément besoin de sur les questions juridiques, par exemple, sur des spécialistes des assurances, pour finalement monter un modèle qui soit... Parce que notre projet à nous, une fois qu'on a répondu à toutes nos questions un petit peu tordues, compliquées, et qu'on s'est fait des nœuds au cerveau au départ, elle est facile à dupliquer. Finalement, c'est mettre quatre personnes qui ont envie de vivre ensemble, parce que cette charte de vie, on ne l'a pas précisé, elle est faite pour des gens, mais par les personnes de la cellule. Eux, ils participent à l'élaboration de leur cellule de vie et à leur projet de vie. Et donc, finalement, c'est plutôt simple comme idée au départ. Mais par contre, c'est la mise en œuvre qui est assez compliquée à mener à bien.
4: Après, c'est vrai que sinon, les auditeurs, il y en a qui ont... immédiatement ou à moyen terme des logements qui vont se libérer et qui sont libres pour pouvoir les mettre en location et qui ont envie de tenter l'aventure avec nous. On a bien compris qu'ils allaient avoir comme interface l'un pour l'autre, point, avec un contrat.
3: Un contrat de bail presque habituel.
4: Oui, voilà.
2: C'est le bailleur qui parle.
4: Et c'est pas eux qui vont avoir à supporter l'animation, le suivi, etc. de cette cellule. S'ils ont envie de s'y impliquer, bien sûr, rien n'empêchera un bailleur d'être passionné et adhérent de l'association et actif de l'association aussi, hein, mais pourquoi pas. Mais c'est, encore une fois, ce qu'on cherche, nous, c'est à toucher un bailleur lambda et à dire bah, votre logement, on peut construire ce type de réponse sociale dedans, alors qu'on n'est pas dans du logement social.
3: Pourtant, alors, en ce sens,
2: oui.
3: En ce sens-là, je trouve que ce qu'on peut demander aux auditeurs à l'heure actuelle, c'est premièrement de ne pas oublier que cette démarche-là existe, de peut-être la trouver intéressante, j'espère. Si jamais, à un moment ou l'autre, soit parce qu'ils sont déjà bailleurs, mais qu'ils ont un locataire présent, mais ils deviennent potentiels bailleurs d'un logement actuellement vide, départ du locataire ou autre, de penser immédiatement à cette solution-là. Parce que il faut l'avoir, il faut être faut vraiment pas oublier ça, parce que sinon, comme le changement de locataire se fait en un mois, sur Toulouse en particulier...
2: On repart pour 3 ans.
3: On repart pour plus que 3 ans, parce que vous ne pouvez pas mettre, c'est normal, un locataire dehors pour remplacer par un autre locataire.
2: Alors, pour terminer cette émission, est-ce que vous pouvez nous dire très rapidement, chacun, ce que ça vous apporte, ça, finalement? Parce que c'est un peu du qui l'eût cru, quoi, finalement. Qui l'eût cru? Est-ce que ça vous apporte du bonheur? Qu'est-ce que ça vous apporte? Vous avez des vies bien remplies, vous avez été investi de responsabilités, vous avez gagné votre vie, vous connaissez la vie aussi, très clairement. Qu'est-ce que ça vous apporte, ça? Parce que ça aussi, ça peut donner envie, non?
3: Oui, je dirais une certaine ouverture aux autres. Enfin, l'ouverture, il faut qu'elle existe préalablement. Mais une ouverture vécue...
2: Concrète.
3: Ça, c'est clair. Une certaine satisfaction personnelle aussi, je pense.
4: Bon. Moi, j'ai toujours voulu être actif dans la société, au sens où je trouve que la société n'est pas satisfaisante et il faut essayer de la changer. Donc, on peut changer le monde, d'accord, mais enfin bon. Et je crois beaucoup à l'innovation pour ça. Hein. C'est pas pour rien que j'étais chercheur avant. L'innovation sociale, c'est important. Donc, ce qui me plaît dans ce projet, c'est que, bien sûr, on peut être actif en s'impliquant dans des choses qui existent. Hein, et puis, c'est important de le faire, de continuer à le faire. Mais là, en plus, on innove. Et moi, je trouve ça intéressant. Si on innove et qu'en plus, ça marche, alors là, c'est le grand bonheur. Quoi.
2: C'est transformer le combien ça coûte en combien ça rapporte.
4: Oui.
6: Oui, c'est simplement, pour moi, c'est le fait de s'investir dans un engagement. Parce qu'il y a des gens qui, quand ils débutent la vie, ont des conditions difficiles, ou alors ils ont des faux pas dans la vie, et c'est si facile de s'enfoncer et de sombrer. Et quand on est sur ce point-là où on commence à sombrer, et qu'on voit une solution qui finalement va nous aider à rebondir de suite, il ne faut pas s'enfoncer de suite, il faut, si on a de l'aide autour de soi, c'est important de ne pas sombrer rapidement et d'avoir une solution comme ça, avec un accompagnement...
2: Humain, c'est ce que j'appelle humain, la théorie du coup de pouce. Et au final, puisque nous débordons largement déjà notre émission...
5: On a l'opportunité, la chance de pouvoir mener à bien, de A à Z, une idée finalement qui est singulière. Et donc, c'est jouissif tous les jours, quoi. Puisqu'en fait, même le cheminement, même les difficultés, à chaque fois qu'on les surmonte, on se réunit et puis on se dit, tiens, on a avancé. Donc, bon, le chemin, comme on dit, est aussi important que le but. Mais par contre, on ne perd pas le cap de vue et on se dit que le but va être très, très intéressant, très sympathique au niveau de l'idée.
3: Tout comme la façon d'aborder et de résoudre un défi est quelque chose de passionnant, et ça, c'est aussi le chercheur qui vous parle.
2: Merci à tous, c'était absolument passionnant, et vous retrouverez de toute façon, vous les auditeurs, cette émission donc l'une après l'autre et dans son ensemble, si vous souhaitez l'écouter dans son ensemble, grâce au podcast. Merci beaucoup et à la semaine prochaine.

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4: Cette semaine, quelques extraits d'un livre d'entretien entre René Girard et Michel Tréguet, intitulé « Quand ces choses commenceront », publié en 1994. René Girard, pour vous, la révélation christique déclenche un processus global. Nous sortons du mensonge, de l'ombre mythique, pour renaître sous le soleil de la vérité. C'est le début de l'histoire véritable. Ce n'est pas un mythe de plus. René Girard. D'un point de vue chrétien, on pourrait dire que c'est la création qui repart en quelque sorte. La création endommagée par le péché de l'homme, le péché originel. Comment le définissez-vous? Je ne prétends pas le définir, mais je dis que le système mimétique en fait un bon morceau. Le péché originel commence au niveau de l'individu dans la Genèse, avec Adam et Ève. Mais il se poursuit immédiatement sur le plan collectif avec Caïn et Abel. Le meurtre du frère, c'est la création de la culture humaine, n'est-ce pas? Tout le système mimétique est là. Et les évangiles le disent. Ils font dire à Jésus qu'il va mourir comme un prophète. Et parmi les prophètes, Abel est mentionné. Cela montre qu'il n'est pas question ici des prophètes juifs seulement, mais de tous les meurtres religieux depuis la fondation du monde. Meurtres qui ressemblent tous à la passion, en ceci que ce sont tous des meurtres fondateurs, au sens du bouc émissaire. La mort du Christ se situe dans la continuité de ces meurtres. Ce qu'il y a de singulier dans la passion, ce n'est pas la façon dont le Christ est mort. Comment la crucifixion pourrait-elle être singulière, puisque c'était le supplice le plus répandu dans le monde romain? Ce qu'il y a de singulier dans la passion, c'est que, au lieu de se terminer par une sacralisation du bouc émissaire, ça se termine par une désacralisation de tout le système. Et ce que le christianisme dit, qui est évidemment très paradoxal, c'est que cette révélation qui désacralise tout, elle seule est vraiment religieuse, elle est seule vraiment divine. Structurellement, les évangiles ressemblent à un mythe. Il y a crise, il y a meurtre collectif, il y a révélation religieuse. Pour comprendre que ce n'est pas la même chose, il faut voir ce qu'on dit de la victime. Ce n'est pas du tout la même chose de regarder un meurtre du point de vue des meurtriers et de le regarder du point de vue de la victime innocente. Question. On pourrait vous opposer ceci. Le texte mythique, n'avouant évidemment pas son mensonge, vos affirmations que ce texte ment et que par contre le texte évangélique dit la vérité, sont nécessairement préalables à toute analyse. Votre système de représentation et celui de vos critiques sont l'un et l'autre clos. Ils s'excluent, la discussion est impossible. Réponse de René Girard. C'est une excellente objection, qui en résume bien d'autres. Mais je réponds qu'il n'est pas vrai que je pose avant toute analyse que le mythe est mensonge et l'évangile vérité. Ce sont au contraire la science moderne et sa pseudo-science qui posent avant tout examen sérieux que tout est mythe, y compris la passion, et que tout est faux. En résistant à l'emballement mimétique, auquel les mythes ne résistent pas, les évangiles repèrent, pénètrent, expliquent ce que les mythes subissent trop complètement pour le voir. Les évangiles voient que la culpabilité d'Édipe est une culpabilité bidon, de foule paniquée, comme celle du Christ. Ils peuvent décrire ce que croient voir les yeux des païens, le bouc émissaire premièrement tué, puis plus tard faussement divinisé en tant que bouc réconciliateur. L'évangile de Luc nous dit que, à partir de ce jour-là, après la mort de Jésus, Hérode et Pilate, d'ennemis qu'ils étaient, devinrent amis. C'est une réconciliation qui, évidemment, n'est pas chrétienne, mais qui est le résultat du sacrifice pour ceux qui y croient. Il y a plus fort encore. Hérode croit à la résurrection de Jean-Baptiste qui l'a fait tuer. C'est écrit, Matthieu 14, 2. De Jésus, dont la renommée arrive jusqu'à lui, le tétrarque affolé déclare « Cet homme est Jean le Baptiste, c'est lui, ressuscité des morts. Voilà pourquoi le pouvoir de faire des miracles agit en lui. » Hérode divinise sa victime en tant que bouc émissaire, en tant qu'il l'a tuée.

Question. Le mythe justifie la violence, mais les rites qui l'engendrent l'arrêtent aussi. Réponse de René Girard. Le mythe justifie la violence contre le bouc émissaire. La communauté n'y est jamais coupable. Thèbes n'est pas coupable vis-à-vis d'Édipe. Édipe est coupable vis-à-vis de Thèbes. Mais le rite protège les communautés de la grande violence du désordre mimétique, grâce aux violences réelles et symboliques des sacrifices. Pour reprendre l'expression de Jean-Pierre Dupuis, les systèmes sacrificiels contiennent la violence, dans les deux sens du terme, parce qu'elle est dedans et parce qu'il l'empêche de tout submerger. Question. Après tout, ce n'est peut-être pas si mal de contenir la violence ainsi, en la médiatisant dans des rites. Réponse de René Girard. Ce n'est pas si mal, mais la violence revient toujours. Question. Mais peut-être au coût minimum. Réponse de René Girard. Peut-être au coût minimum, mais aussi au prix de la vérité. Certaines sociétés primitives évitent de s'en prendre aux vrais coupables, parce que ce serait exciter l'esprit de vengeance. Canaliser la violence vers une victime sacrificielle, comme vers une espèce de paratonnerre, c'est sans doute arrêter la violence, mais ce n'est pas joli joli. Même si nous sommes très sélectifs dans nos indignations, très hypocrites parfois, il reste vrai de dire en gros que nous ne tolérons plus cette solution-là. Question. On ne peut pas condamner le sacrifice puisqu'il est inconscient, mais on ne peut pas le recommander parce que, comme nous l'avons dit tout à l'heure, si on le pratique en connaissance de cause, à ce moment-là, c'est le nazisme. Réponse de René Girard. Si vous faites du sacrifice une idéologie, vous êtes dans l'horreur. Question. Par contre, ce qui se passe avant l'apparition du christianisme n'est pas mal. C'est simplement l'histoire humaine. Réponse de René Girard. C'est l'histoire humaine. Mais le biblique, c'est mieux. C'est la résistance au phénomène du bouc émissaire. Les religions antérieures sont complètement noyées dans l'univers sacrificiel, mais avec une certaine innocence. À la vérité, le mot « innocence » est dangereux et excessif. Dans les Actes des apôtres, vous avez un texte extraordinaire qui parle d'ignorance. Pierre marche vers la foule à Jérusalem et dit « Vous ne vous rendez pas compte de ce que vous avez fait. Vous avez tué le Fils de Dieu et vous ne le saviez pas, vous ne l'avez pas compris, même vos chefs l'ignoraient. » C'est-à-dire qu'il accorde même aux politiciens cyniques, à Caïphe et à Pilate, le bénéfice de l'inconscience. Question. On pense aussi aux « Père, pardonne-leur, car ils ne savent pas ce qu'ils font. »

0: L'arrivée du Christ perturbe l'ordre sacrificiel, le cycle des petites fausses paix provisoires suivant les sacrifices. Réponse de René Girard. L'histoire des démons de Gérasa le montre bien. Pour se libérer de la foule qui l'entoure, le Christ monte sur une barque, traverse le lac de Tibériade et accoste en territoire non-juif, au pays des Géraséniens. C'est la seule incursion dans les évangiles chez un peuple non lecteur de la Bible, non soumis à la loi mosaïque. Comme Jésus descend de la barque, un homme possédé vient lui barrer le passage. Il avait son habitation dans les tombes, et même avec une chaîne, personne ne pouvait le lier. Sans cesse, nuit et jour, il était à crier et à se taillader avec des pierres. Le Christ lui demande son nom et il répond « Je m'appelle Légion, car nous sommes beaucoup ». Il demande alors, ou plutôt les démons qui parlent par sa bouche, demandent au Christ de ne pas les envoyer hors du pays, puis de les laisser entrer dans un troupeau de porcs qui paissait par là, ce qu'ils font. Et les porcs se précipitent du haut de la falaise dans le lac. Ce n'est pas la victime qui se jette de la falaise, c'est la foule. À l'expulsion de la victime unique est substituée l'expulsion de la foule violente. Le possédé, guéri, veut suivre le Christ, mais celui-ci lui dit de rester chez lui. Et les Géranésiens viennent en foule supplier Jésus de partir immédiatement. Ce sont des païens qui fonctionnent grâce à leurs expulsés. Et le Christ est en train de semer dans leur système un trouble qui fait penser au désordre actuel du monde. Ils lui disent en somme « Nous préférons continuer avec nos exorcistes, parce que toi, tu es visiblement un vrai révolutionnaire. » Au lieu de réorganiser le démoniaque, de le réarranger quelque peu, tu le supprimes entièrement. Si tu restais, tu nous priverais des béquilles sacrificielles qui nous permettent de nous déplacer. C'est alors que Jésus dit à l'homme qu'il vient de libérer de ses démons, « C'est toi qui vas leur expliquer. » Ce possédé qui ne cesse de se taillader est un auto-lapidé. Or, c'est la foule qui lapide. Donc, ce sont bien les démons de la foule qui sont en lui. C'est pourquoi il s'appelle Légion. Il est en quelque sorte l'incarnation de la foule. C'est la foule qui sort de lui pour aller se jeter du haut de la falaise. Question. Pourquoi pas un grand coup de soleil ou de balai définitif dans nos mauvaises habitudes, en l'an zéro, ouvrant une ère d'amour et de paix infinie? Réponse de René Girard. Parce que le monde n'y résisterait pas. Comme le principe sacrificiel est le principe fondamental de l'ordre humain, les hommes ont besoin jusqu'à un certain point de déverser leur violence, leur tension sur des boucs émissaires. Le détruire d'un seul coup est impossible. C'est pourquoi le christianisme est agencé de façon à aménager des transitions. C'est une des raisons sans doute pour lesquelles il est à la fois si éloigné et si proche des mythes. L'histoire n'est pas finie. Il se produit tous les jours sous nos yeux des choses très intéressantes, des changements de regard. Aux États-Unis et partout, on peut unifier beaucoup de phénomènes culturels actuels en les décrivant comme la découverte de nouvelles victimes, comme leur réhabilitation concrète plutôt, car à la vérité, elles sont découvertes depuis longtemps. Les femmes, les jeunes, les vieillards, les fous, les handicapés physiques et mentaux, etc. Notre langage est dominé par ce type de considération. Par exemple, la question de l'avortement, qui a une grande importance dans le débat américain, ne se formule plus qu'ainsi. Qui est la vraie victime? Est-ce l'enfant ou est-ce la mère? On ne peut plus défendre une position quelconque qu'en faisant d'elle une contribution à la croisade anti-victimaire. Question. Cela vous paraît-il une bonne chose ou une régression? Réponse de René Girard. En soi, c'est une bonne chose. Le vocabulaire et le point de vue chrétien se glissent partout et s'universalisent. C'est un signe que les temps changent, que la révélation progresse. Mais il est vrai aussi que dans bien des cas, ce sont des caricatures qui se mettent en place, des exploitations détournées et pathologiques de l'obsession victimaire. Désormais, on ne persécute plus qu'au nom des victimes. À l'extrême, la toute-puissance de la victime devient telle dans notre univers qu'elle est peut-être en train de glisser vers un nouveau totalitarisme. Merci de votre écoute. À notre prochaine rencontre.
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1: Lors de notre dernière chronique, nous avions laissé l'Italie au moment où le gouvernement était confié à Benito Mussolini, chef du Parti national fasciste. À vrai dire, à ce moment-là, c'est-à-dire à l'automne 1922, il n'a pas de majorité parlementaire. Il est obligé de composer avec des forces libérales, nationalistes, voire même avec le Parti populaire, une force démocrate chrétienne, pour essayer de composer un gouvernement qu'il va donc diriger. Il obtient les pleins pouvoirs lors du débat du 16 novembre 1922, et surtout, un an plus tard, il va obtenir le vote de la loi Acerbo, du nom du sous-secrétaire d'État à la présidence du Conseil, qui modifie la loi électorale. L'Italie passe d'un système proportionnel à un système largement majoritaire, puisque si une liste dépasse les 25% des voix, elle obtiendra 65% des sièges. C'est donc sur cette base que Mussolini demande au roi la dissolution de la Chambre des députés en janvier 1924 et que des élections sont organisées le 6 avril. Il obtient une très large majorité puisqu'il y a à peu près 60% des électeurs qui se sont déplacés, qui ont voté pour la liste dirigée par Mussolini. Mais il y a encore quelques éléments d'opposition, des socialistes, des populaires, une quinzaine de libéraux, quelques communistes. Mais indéniablement, il a désormais les mains assez libres pour imposer une politique. La machine fasciste va être néanmoins gênée par l'affaire Matteotti. Le 10 juin 1924, un député socialiste qui s'était fait connaître par des propos extrêmement hostiles au gouvernement en place, Giacomo Matteotti, est enlevé, assassiné, on retrouvera son corps le 16 août. Évidemment, immense scandale. Mussolini vacille à ce moment-là, mais il peut compter sur la fidélité du Parti national fasciste, sur la fidélité aussi de sa majorité parlementaire, et le fait que le roi ne bouge pas et ne prend pas la parole pour condamner très fermement ce qui s'est passé. Résultat, à la fin de l'année, pressé par ce qu'on appelle les consuls de la milice, Mussolini décide clairement de franchir le pas. Et le 3 janvier 1925, devant les députés, il annonce clairement la volonté d'établir un régime dictatorial en Italie. C'est à ce moment-là que sont adoptés, en 1925 et en 1926, ce que les historiens ont appelé les lois fascistissimes, c'est-à-dire les lois extrêmement fascistes. Elles consistent à épurer la fonction publique, censurer la presse, supprimer l'élection des maires, mais ils sont remplacés par la nomination par le pouvoir de Podesta, et également, progressivement, supprimer les syndicats, les partis, et finalement, les derniers députés de l'opposition sont déchus de leurs fonctions en novembre 1926. À partir de ce moment-là, il y a clairement une dictature installée. Or, ce que je voudrais souligner, c'est que cette dictature a une vocation totalitaire, mais reste à définir ce que l'on appelle totalitarisme. Le totalitarisme est un système politique qui repose sur un parti unique, sur un culte exacerbé de la personnalité du chef politique, sur un culte de l'État, or, en Italie, l'État va être déifié, par le monopole des moyens de communication, par l'organisation d'un système de surveillance et de répression, par la volonté d'encadrer la société, par le parti ou des organisations liées au parti, et puis enfin, et ce n'est pas le moindre élément, c'est la volonté de créer un homme nouveau, un Italien nouveau qui puisse assurer pour, si ce n'est les siècles des siècles, mais pour un long temps, eh bien, une pérennité à l'Italie fasciste. Ce système, je ne vais pas pouvoir le développer de manière trop précise, le temps manquant. Mais je voudrais en particulier tout de même signaler l'encadrement de la société, parce que cela me semble être capital. D'abord, il faut encadrer la jeunesse. Celle-ci dépend de l'Opéra Nazionale Balilla, qui a été fondé en 1926, et de 4 ans jusqu'à 18 ans et plus, les jeunes Italiens et les jeunes Italiennes sont inscrits dans des regroupements qui vont d'ailleurs devenir obligatoires à partir de 1936. De 4 à 8 ans, il y a les fils de la Louve et les filles de la Louve, allusion à la Louve romaine. De 8 à 14 ans, les Balilla et les petites Italiennes. De 14 ans à 18 ans, les avant-gardisti et les jeunes Italiennes. Et enfin, après 18 ans, les jeunes fascistes et les jeunes filles fascistes. Il s'agit effectivement de former une jeunesse, de lui inculquer la doctrine fasciste. Mais on peut s'interroger, c'est vrai, sur une façade qui est extrêmement imposante. Mais peut-être que nombre d'Italiens ont pu inscrire leurs enfants avant 1936, puisque après c'est devenu obligatoire, inscrire donc dans les organisations fascistes parce que cela pouvait donner des avantages, permettre à tel ou tel d'avancer grâce au parti. Et donc véritablement, il y a sans doute eu ce que l'Italien qui sait se moquer de lui-même avait appelé dès les années 30 le PNF, Parti National Fasciste, per necessita familiare, par nécessité familiale. Il n'en reste pas moins vrai que, véritablement, l'État fasciste et le parti encadrent clairement la jeunesse et une bonne partie de la société.

Un autre élément de cet encadrement de la société que je voudrais souligner, c'est ce que l'on appelle en italien il dopo lavoro. On pourrait traduire par l'après-travail, mais à vrai dire, le mot est resté dans la langue courante des historiens, et donc continuons à utiliser il dopo lavoro. Cet organisme n'a rien d'obligatoire, mais il attire une bonne partie des Italiens parce que, au travers du régime, il propose d'encadrer les loisirs. Et effectivement, vous avez 280 000 personnes qui adhèrent au dopo lavoro en 1926, mais ils sont 4 600 000 en 1939. Cette institution est donc chargée d'organiser les lois des Italiens, organiser des compétitions sportives, organiser des voyages, des visites de musées, des bals, des projections cinématographiques. Alors évidemment, c'est très avantageux, si j'ose dire, sur le plan social, c'est-à-dire qu'il y a un apport sur le plan culturel et de la société italienne. Mais en même temps, le dopo lavoro est une occasion de montrer les bienfaits du régime, avant la projection d'un film, de projeter des actualités à la gloire du Duce, de Mussolini. Et donc, c'est un élément aussi qui, même s'il n'est pas obligatoire, eh bien, participe à cet encadrement. D'autre part, l'autre ambition majeure du régime, c'est la création d'un homme nouveau. Je vous lis un extrait d'un document de 1930 qui a été rédigé par Carlo Scorza, qui était le fédéral, c'est-à-dire le chef du parti fasciste, en Toscane. Et voilà ce qu'il écrivait à propos justement de l'ancien italien et du nouvel italien. L'italien nouveau que le fascisme veut créer ne doit rien avoir en commun avec l'italien du passé. À l'exception du patrimoine commun, de glorieuses traditions, de coutumes et de langues, le fasciste, l'italien de demain, doit représenter l'antithèse la plus parfaite du citoyen démolibéral, malade de tous les scepticismes, débilité par toutes les démagogies. Il faut le transformer, y compris physiquement. Cet aspect du fascisme est capital parce que il s'envisage à long terme et véritablement c'est une ambition anthropologique de créer un nouvel Italien qui serait en capacité, du moins le régime l'espère-t-il, de maintenir le fascisme au pouvoir pendant longtemps. Mais il faut bien voir que créer un homme nouveau suppose qu'il y ait eu des exclus. Les homosexuels, en 1938, deviennent la cible du régime. Et je vous renvoie au film d'Ettore Scola, La journée particulière. Mais également les Juifs. Les Juifs sont touchés par des lois antisémites à l'automne 1938 qui les excluent de l'enseignement, de la culture, des médias, des forces armées. On a longtemps cru que cette législation antisémite n'avait été pas véritablement appliquée, mais il faut bien le dire, des travaux, depuis maintenant un quart de siècle, ont montré que les Juifs avaient subi véritablement une épuration. On n'a jamais songé dans l'Italie fasciste à la Shoah, mais en fait, sans le savoir, on a préparé le terrain à l'occupant nazi lorsqu'il arrivera dans la péninsule en septembre 1943. Les limites du totalitarisme sont aussi une question à poser. La présence de l'Église est sans doute un obstacle. Non pas que l'Église soit antifasciste, elle accueille même plutôt le fascisme comme un rempart efficace vis-à-vis du bolchevisme. Et le pape Pie XI a accepté de négocier avec le gouvernement italien jusqu'à la signature des accords du Latran du 11 février 1929 qui créent des liens organiques entre le Saint-Siège et l'État italien puisque le catholicisme est religion d'État et que par exemple, M. le curé sert d'officier d'État civil au moment des mariages. Mais il y a aussi par contre des points de controverse entre le Saint-Siège et le régime fasciste. J'en note trois. D'abord, à propos des associations de la jeunesse catholique, Mussolini voudrait contrôler ces associations, or l'Église refuse cette mainmise. D'autre part, le rapprochement avec l'Allemagne nazie, que nous aborderons lors de notre prochaine chronique, est peu apprécié par Pie XI, qui quitte Rome d'ailleurs au moment où Hitler arrive en mai 1938. Également, à propos des lois raciales qui vont à l'encontre de l'encyclique que le pape avait édité le 14 mars 1937, Mit Brennender Sorge, en allemand, et qui condamne, à propos de l'Allemagne nazie, les théories racistes. Un dernier mot.
Est-ce qu'il y a eu un véritable consensus autour du fascisme ? Or, à vrai dire, à la fin de la Seconde Guerre mondiale, s'est créé une espèce de mythe antifasciste où, finalement, si la société italienne avait accepté le régime, c'était parce qu'il y avait eu un appareil répressif et de propagande extrêmement développé qui avait, si j'ose dire, abruti la société italienne. L'explication s'avère beaucoup trop simpliste. L'historien Renzo De Felice, puis à sa suite Emilio Gentile, ont montré qu'il y a eu un phénomène de consensus. Mais ce consensus peut s'expliquer sur la popularité, le charisme de Mussolini, sur le sentiment d'un retour à l'ordre, sur le succès de la signature des accords du Latran avec l'Église, sur l'intégration des classes moyennes dans le système politique, sur l'encadrement social de la société italienne et puis également sur les succès que la politique extérieure du fascisme a obtenu. Par contre, il est vrai qu'il y a sans doute eu des limites au consensus, avec une imprégnation très limitée encore dans une grande partie des masses rurales de la doctrine fasciste, une certaine distance envers la radicalisation du régime à la fin des années 30. Mais c'est sans doute sur la question internationale que va véritablement se jouer la destinée du fascisme italien.

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0: L'ange du Seigneur annonce à Marie qu'elle serait la mère du Sauveur, et elle conçut du Saint-Esprit. Voici la servante du Seigneur, qu'il me soit fait selon ta parole. Et le Verbe s'est fait chair, et il a demeuré parmi nous. Je vous salue Marie, pleine de grâce. Le Seigneur est avec vous. Vous êtes bénie entre toutes les femmes, et Jésus, le fruit de vos entrailles, est béni. Sainte Marie, Mère de Dieu, priez pour nous, pauvres pécheurs, maintenant et à l'heure de notre mort. Que ta grâce, Seigneur, se répande dans nos cœurs. Par le message de l'ange, tu nous as fait connaître l'incarnation de ton Fils bien-aimé. Conduis-nous par sa passion et par sa croix jusqu'à la gloire de la résurrection. Par le Christ, notre Seigneur. Amen. 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
3: Réfléchissant cette semaine sur le manque de confiance en soi, nous avons distingué un certain nombre de causes qui pourraient en être la source. Et nous avons relevé comme cause principalement les blessures de tous ordres, les humiliations que nous avons pu subir, peut-être principalement dans notre enfance, et puis les échecs. Alors maintenant, je voudrais peut-être esquisser quelques remèdes à ce manque de confiance en soi. Tout d'abord, parlons des remèdes, disons plutôt humains, psychologiques, avant de parler de remèdes peut-être plus spirituels. Le premier remède que nous pouvons évoquer est celui de se rappeler les bons souvenirs, les souvenirs positifs, les souvenirs qui vont réinitialiser une certaine confiance en soi. On peut se rappeler des moments de l'existence où nous avons été appréciés dans ce que nous avons fait, dans nos faits et gestes, dans nos projets. Et à ce moment-là, nous avions le sentiment que nous n'étions pas complètement nuls, que nous étions capables de quelque chose. Mais nous pouvons avoir une fâcheuse tendance à n'évoquer que les mauvais souvenirs, que ce qui nous a marqué profondément, parce que, justement, il y avait attaché à cela de la négativité. Faisons peut-être cet effort de nous rappeler les bons souvenirs. Si mes proches ne m'apprécient peut-être pas autant que je le souhaiterais, j'ai quand même rencontré dans ma vie, à plusieurs reprises, des personnes qui m'ont manifesté une certaine estime, une certaine reconnaissance, et qui m'ont plutôt conforté sur mes capacités. Alors pourquoi ne pas me souvenir plus souvent des marques de sympathie, des encouragements que j'ai pu recevoir, plutôt que de me souvenir des remarques négatives et peut-être de certains échecs? Cela m'aiderait à retrouver une image plus positive de moi-même. Et cette image, elle n'est pas factice, elle existe. Mais je dois opérer un tri dans mes souvenirs. Une des difficultés est peut-être que nous accordons plus d'importance à l'opinion de certaines personnes que nous admirons, ou peut-être que nous aimons, plus qu'à d'autres personnes qui, pourtant, nous encouragent. Comme si certaines personnes étaient plus douées que d'autres pour porter une opinion sur nous. Mais c'est faux. Tout un chacun peut exprimer une opinion, et toute opinion doit être respectable. Elles doivent être mises au même niveau. Un second remède pourrait être la mise en valeur de mes capacités. Nous avons tous des capacités. Personne n'est nul dans tous les domaines. Alors, dans certains domaines, nous ne sommes peut-être pas très doués, mais c'est le cas de tous. Mais dans d'autres domaines, nous avons des points positifs. Nous avons des atouts. Peut-être faut-il nous attacher à ces points positifs et à les travailler chaque jour pour que je puisse améliorer les quelques capacités que je peux avoir. Les talents que j'ai reçus peuvent devenir ainsi, en les cultivant, de plus en plus performants. Et on va être capable de réaliser des choses de plus en plus difficiles. Si je m'y attelle, alors il est clair que cela demande un effort, que cela demande un travail. Je vais remarquer que, effectivement, dans tel domaine, j'ai appris des choses, j'ai progressé, j'ai réussi à accomplir certaines choses que je ne savais pas faire auparavant. Et je peux en tirer une certaine fierté. Il faudra certes du temps pour remonter la pente, si j'ose dire. Si, effectivement, certains de mes proches ont de moi une image plutôt négative, plutôt dépréciée, vous allez vous rendre compte que il faut en faire beaucoup pour qu'ils commencent à remettre en cause cette image négative. Ça, c'est très désagréable quand on sent que l'on est comme prisonnier d'une image négative que les autres ont de nous. Et alors, de notre côté, nous faisons des efforts et nous nous disons « Ben, j'ai quand même progressé sur tel ou tel point. » Oui, mais ça ne se voit pas tout de suite. En tout cas, les autres n'en prennent pas tout de suite conscience. Il faut être patient. Et peu à peu, alors, si vous poursuivez votre effort, peu à peu, l'image qu'ils ont de vous va se modifier. Mais encore une fois,

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1: Enfin, peut-être qu'un des remèdes, c'est aussi d'accepter d'avoir des limites. Il faut que j'accepte mes limites pour être bien dans ma peau. Je n'ai certainement pas tous les talents et je perdrai du temps à jalouser en permanence les talents des autres. Le manque de confiance en soi est souvent lié à une non-acceptation de nos propres limites. Et cela peut paraître peut-être paradoxal, mais l'humilité est certainement un atout pour faire grandir la confiance en soi. Encore une fois, rappelons que l'humilité n'est pas une dépréciation de ce que nous sommes, mais une appréciation à sa juste valeur. Il est donc nécessaire d'accepter ses limites, d'accepter de ne pas toujours avoir raison, d'accepter parfois de ne pas réussir, d'accepter que les autres aient parfois une opinion un peu négative de nous-mêmes. Acceptons tout cela, comme un athlète accepte parfois de perdre, mais il sait qu'il va se remettre au travail, il va de nouveau s'entraîner comme il faut, pour que, à la prochaine compétition, il fasse mieux. Et peut-être, cette fois, il soit vainqueur. L'important est de toujours être en chemin, de toujours être en tension vers un nouveau progrès. Car il n'y a rien de pire que, après un échec, de s'arrêter, de tout envoyer promener en disant « non, j'abandonne ». Parce que là, les dégâts psychologiques seront importants. Oui, là, nous aurons l'impression d'être bons à rien, de ne pas y arriver, et je n'aurai plus la perspective d'y arriver un jour. Après un échec, après une chute, il faut se relever. Et, comme nous le disions précédemment, un échec doit être une occasion de rebondir. Car l'échec nous apprend toujours quelque chose. Fort de cette leçon que nous avons reçue, nous allons nous remettre au travail et nous ferons mieux la prochaine fois. Mais il est clair que si je jette l'éponge, il n'y aura jamais de mieux. Il y a certainement tout un travail mental à faire pour être moins timide, pour être plus entreprenant, pour devenir plus sûr de soi. Faire ce travail sur soi-même n'est pas chose aisée. Il ne faut pas répugner à faire appel à quelqu'un qui va vous aider parce qu'il a une formation particulière pour le faire et qui va vous permettre de trouver les ressources qui sont en vous-même, mais que vous négligez peut-être. Vous savez, il n'y a pas de honte à se faire aider, à demander des conseils, voire même à acquérir peut-être certaines techniques psychologiques qui vont vous permettre d'avoir ce ressort de la confiance en soi. Le manque de confiance en soi est souvent un défaitisme. Il faut apprendre à porter sur soi-même un regard vrai, mais aussi un regard d'espérance.

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1: Bonjour à tous. Le 18 octobre, l'Église catholique fête Saint-Luc, évangéliste. Parmi les quatre évangélistes, Saint-Luc est le seul à n'avoir pas connu Jésus. Matthieu et Jean comptaient parmi les 12 apôtres et Marc était dans l'accompagnement de Pierre. Pour évoquer Saint-Luc, j'ai à mes côtés Lucie Lehoux. Bonjour Lucie.
2: Bonjour Marie-Madeleine.
1: Vous avez choisi un tableau de Valentin de Boulogne, peintre français, daté de 1625 et qui se trouve au château de Versailles. Chers auditeurs, si vous voulez retrouver ce tableau sur Internet, tapez Valentin de Boulogne, comme la ville de Boulogne, Saint-Luc. Et vous trouverez facilement le tableau que nous allons commenter aujourd'hui avec Lucie Lehoux. Quelques mots sur, pendant que vous cherchez, quelques mots sur Valentin de Boulogne. Ce peintre français, donc né à Coulommiers en 1591, est mort à Rome en 1632. D'une famille de peintres, il a été formé probablement dans l'atelier de son père. Il suit ensuite l'enseignement du peintre Simon Vouet, puis il part en Italie vers 1609 pour ne plus revenir en France. Alors en Italie, il fut influencé par la peinture du Caravage et de ses disciples. Il fut un peintre très considéré, en particulier par le pape Urbain VIII. Et son œuvre fut ensuite collectionnée par Mazarin et Louis XIV. Et 75 de ses œuvres se trouvent au musée du Louvre. Et ce qui explique aussi que le tableau que vous avez choisi, Lucie, se trouve à Versailles. Alors le peintre Valentin de Boulogne a représenté Saint-Luc à sa table de travail, écrivant son évangile. Mais Lucie, en regardant cette œuvre, nous avons plusieurs indices pour nous dire que c'est Saint-Luc.
2: Plusieurs indices, effectivement. Alors ce tableau, il faut le dire, est quand même particulièrement sombre.
1: Oui.
2: Et la plupart des tableaux du reste représentant Saint-Luc, je ne sais pas pourquoi, sont assez sombres. Mmh. Alors il y a une disposition, où la disposition du tableau, Saint-Luc est au milieu, il est en train d'écrire. On a l'impression, on ne sait pas s'il est sur une table ou s'il écrit sur ses genoux, dans un livre. Et sur ce meuble se trouve à sa droite un tableau.
1: Oui.
2: Un tableau qui représente de façon un peu ombreuse la Vierge et l'enfant. À gauche de Saint-Luc, donc à notre droite, on voit aussi de façon un peu ombreuse, on voit d'abord des cornes, la première corne.
1: La corne qui est éclairée.
2: Qui est éclairée, l'autre est dans l'ombre. Et il s'agit d'un taureau. Alors pourquoi un taureau ? Saint-Luc, comme vous l'avez dit tout à l'heure, n'a jamais rencontré Jésus. Mais lorsqu'il, dans son évangile, il raconte la naissance de Jésus, il parle d'une étable. Et dans une étable, il y a souvent un taureau ou des vaches, mais le taureau c'est plus noble quand même. Ça fait plus royal et plus protecteur. Donc ce taureau est dans l'ombre et il semble observer Luc en train d'écrire. C'est l'animal qui représente Saint-Luc.
1: Voilà, c'est la tribu de Saint-Luc, voilà, avec dans les attributs des évangélistes.
2: Absolument.
1: Voilà. Très bien. Et on peut dire d'ailleurs que les autres attributs, tant qu'on y est, un Saint Jean c'est l'aigle, Saint Matthieu c'est l'homme ou l'ange, et Saint Marc c'est le lion.
2: C'est
1: voilà.
2: Le lion.
1: Et tout ça en rapport aussi avec leurs évangiles.
2: Oui, la façon dont ils ont écrit.
1: Voilà, parce qu'il y a plusieurs hypothèses pour cet attribut qu'est le taureau, pour Saint Luc. Il y a aussi le fait que Saint-Luc commence son évangile par l'histoire de Zacharie et d'Élisabeth, les parents de Saint-Jean-Baptiste, et que Zacharie est prêtre. dans le temple et qu'il fait un sacrifice. Voilà. Et voilà. Que lors de ce sacrifice, on lui annonce qu'il va être père, voilà. Alors qu'il est âgé et que sa femme aussi. Voilà.
2: C'est le miracle.
1: Voilà. Donc il y a plusieurs hypothèses pour l'attribution d'un taureau à Saint-Luc. Voilà. Très bien.
2: Il n'y a pas de discussion, semble-t-il.
1: Non, mais il y a plusieurs hypothèses. Et elles sont toutes valables. Alors, donc, Saint-Luc est là, assis à sa table.
2: Il écrit, on ne sait pas ce qu'il écrit. Alors, il a aussi la réputation d'être un peintre.
1: Oui.
2: Et il y a un tableau que j'ai vu, et dont j'ignore totalement l'auteur, où on voit effectivement Saint-Luc avec son taureau à côté, et il est en train de peindre la Vierge. Et l'enfant.
1: Voilà. Alors, il est connu donc pour avoir
2: peint
1: la première icône de la Vierge.
2: Absolument.
1: Et de l'enfant.
2: Absolument.
1: Surtout dans la tradition orientale. Mais c'est vrai que ça reste 2000 ans après.
2: Absolument.
1: Voilà.
2: Et puis c'est un homme multiple, parce qu'il était médecin aussi.
1: C'est ça.
2: Donc c'est un homme particulier, il n'a jamais rencontré Jésus.
1: Mmh.
2: Il a rencontré Paul.
1: Voilà. Il était le médecin de Paul, normalement.
2: Il était le médecin de Paul.
1: Voilà. Et donc, c'est par Paul qu'il a connu Jésus, qu'il a connu l'enseignement de Jésus.
2: Voilà.
1: Et Paul lui-même n'a pas connu Jésus.
2: Non.
1: Donc, c'est par Pierre et Jacques qu'il...
2: Voilà, donc
1: les autres
2: il y a toute une échelle d'information.
1: Voilà. Voilà. Donc, ces deux grands saints, si on peut dire, n'ont pas connu Jésus, n'ont pas eu ce privilège, mais ils en ont parlé avec zèle. Sur ce tableau, alors il faut dire aussi que Saint-Luc n'a pas écrit que l'Évangile.
2: Non, il a écrit les Actes des Apôtres.
1: Oui.
2: Alors là aussi, il parle par personne interposée. Il parle de ce qu'on lui a raconté.
1: Oui, mais les Actes des Apôtres, c'est du vécu.
2: Mais il l'a vécu.
1: Voilà. Alors que l'Évangile, ce n'est pas du vécu.
2: Absolument.
1: Voilà. Et donc les Actes des Apôtres sont très intéressants pour la vie des apôtres après la résurrection de Jésus.
2: Absolument.
1: Et il a monté au ciel et l'ascension. Mais ce qu'il y a, c'est qu'il s'arrête brutalement avant la mort de Saint Paul à Rome.
2: Oui.
1: Voilà. Donc on ne sait pas.
2: On ne sait pas à quelle période qui est mort en premier.
1: Oui.
2: On pense que c'est quand même que c'est Saint Paul.
1: Oui, mais Saint Paul, mais Luc n'en parle pas.
2: Il n'en parle
1: voilà.
2: pas. Il a assisté, puisqu'on parlait de Saint Paul, il a assisté aussi à un miracle.
1: Oui.
2: Le miracle qui s'est passé, je ne sais plus le nom de l'enfant, du jeune enfant, qui était assis.
1: À Troas, lors d'un voyage de Saint Paul.
2: Absolument, il était avec Saint Paul.
1: Voilà.
2: Et l'enfant était assis au bord d'une fenêtre.
1: Oui.
2: Il a dû s'endormir.
1: Voilà. Pendant
2: et il est tombé.
1: Pendant que Paul parlait dans la pièce.
2: Voilà. Parlait dans la pièce et parlait de Jésus.
1: Voilà.
2: Et donc, Saint Paul, je ne sais pas exactement comment ça s'est passé, s'il est descendu ou si on a remonté l'enfant, mais.
1: Non, normalement, il est descendu avec les autres qui étaient dans la pièce. Et ils ont recueilli l'enfant. Était-il mort ou pas? En tout cas, il a ressuscité.
2: Il est ressuscité.
1: Voilà, il s'est réveillé. Voilà. Donc c'est un miracle que
2: auquel Luc a assisté.
1: Voilà. Ce n'est pas le médecin qui l'a soigné.
2: Non, c'est pas le médecin, c'est Saint Paul qui l'a ressuscité.
1: C'est
2: ça s'appelle un miracle.
1: Finalement, on sait peu de choses sur Saint Luc.
2: Absolument. On ne sait pas comment il a eu l'occasion de rencontrer les chrétiens. Jésus qu'il n'a jamais vu, mais dont il a entendu parler, donc il devait être en Israël, à Jérusalem,
1: en
2: Palestine,
1: oui.
2: Et il a rencontré Paul. Alors,
1: voilà.
2: À quel moment l'a-t-il rencontré? Sans doute après sa conversion.
1: Oui, parce qu'il était juif d'origine d'Antioche, syrien.
2: Syrien.
1: Voilà. Donc, évidemment, la Syrie est toute proche. Hein.
2: C'est proche et, il avait, je ne sais pas, j'imagine qu'il y avait sans doute, comme dans beaucoup de religions, une façon différente de pratiquer la religion à Jérusalem et à Antioche, mais il avait ce fond commun.
1: Oui, et on dit qu'il l'aurait fait partie des fameux 77 disciples qui suivaient Jésus.
2: Voilà, mais, donc il l'aurait peut-être aperçu de loin,
1: il a pas
2: mais il n'a jamais
1: Jésus,
2: été en contact.
1: Donc, voilà.
2: En tout cas, il n'en parle pas.
1: Enfin, c'est pas net, quoi.
2: C'est mystérieux.
1: C'est mystérieux, c'est ça. C'est ça. Donc.
2: Donc, il a pris contact, on ne sait pas très bien comment ils se sont rapprochés, Paul et lui, mais il a accompagné à plusieurs reprises, Paul, dans ses oui. déplacements, dans ses voyages. Du reste, il y a certains textes de Paul où il parle de Luc comme étant avec lui oui. à un moment déterminé, et on parlait du miracle de la résurrection de cet enfant. Là, il était là aussi.
1: Oui, oui, oui. Il l'a suivi pendant un ou deux voyages.
2: Voilà.
1: Pas dans les quatre, mais...
2: Il devait avoir des moyens de correspondance parce qu'il était très bien informé sur ce voilà. qui se passait, certainement, avec un peu de retard, mais...
1: Voilà. Et donc, c'est lui qui met l'accent sur l'enfance de Jésus dans son évangile.
2: Absolument.
1: Parce que les autres évangélistes n'en parlent pas.
2: N'en parlent pas.
1: Voilà. Donc, c'est pour ça que l'icône est importante, puisque c'est la Vierge avec l'enfant Jésus sur ses genoux.
2: Absolument.
1: Et il a accentué donc l'origine de Saint Jean-Baptiste, hein, avec Zacharie et Élisabeth. Saint Jean-Baptiste, qui est le cousin de Jésus, ils ont 6 mois de différence, et Saint Jean-Baptiste qui va baptiser Jésus 30 ans après.
2: Hein,
1: voilà. Et c'est l'annonciateur. Jean-Baptiste est le dernier prophète.
2: Absolument. C'est lui qui a pris le relais, finalement, le dernier relais avant l'apparition du Christ. Il est son cousin. Il a effectivement 6 mois de plus. Il est son cousin et il a sans doute, ils ont dû se connaître dans l'enfance plus ou moins. Et c'est lui qui baptise le Christ et qui le fait entrer à la fois dans un monde nouveau et lui ouvrir la porte pour sa prédiction et son message, la délivrance de son message.
1: Voilà. Et donc Luc est vraiment un peu à part, hein, parce que on dit aussi que son évangile est l'évangile de la miséricorde et aussi voilà de la bonté de Dieu, parce que il donne des éléments que les autres ne donnent pas, des paraboles que de Jésus que les autres ne donnent pas. Il y a le fils prodigue, par exemple, le bon larron. Voilà, il y a des choses qui montrent la bonté de Dieu, la miséricorde de Dieu. Et c'est intéressant par rapport aux autres.
2: Ben c'est intéressant parce que finalement, ça nous donne plusieurs pôles de connaissances sur la vie du Christ, son message, la façon dont il l'a délivré, la façon dont il a beaucoup marché dans ce pays, et où il a fait des rencontres différentes, enfin non pas différentes, mais des rencontres qui n'avaient pas toutes été enregistrées, on va dire, par les autres évangélistes.
1: C'est ça.
2: Alors, plus, il avait une culture, peut-être, il est nécessaire de dire qu'il avait une culture que peut-être les apôtres n'avait pas. Il avait étudié, était médecin, il pratiquait le grec littéraire, il avait une culture très hellénistique et il connaissait par contre très bien la religion juive.
1: Voilà.
2: Donc il pouvait avoir un regard un peu différent de celui des apôtres, qui eux étaient des hommes, des pêcheurs, des hommes de la terre, qui n'avaient pas cette culture.
1: Un publicain, Matthieu.
2: Un publicain, c'est encore pire.
1: Voilà. Et donc je reviens aussi à l'enfance. Dans les épisodes que Luc raconte, il y a aussi la belle présentation de Jésus au temple.
2: Oui.
1: Et ce magnifique cantique de Siméon, que seul Luc
2: parler.
1: Voilà. On peut le citer, car mes yeux ont vu le salut que tu préparais à la face des peuples, lumière qui se révèle aux nations et donne gloire à ton peuple Israël. Voilà, c'est la fin du cantique où Siméon dit « Seigneur, tu peux maintenant laisser aller ton serviteur
2: en paix,
1: car mes yeux ont vu, etc. Hein, » voilà. Et c'est magnifique.
2: Ce qui est magnifique, mais c'est comment a-t-il su ?
1: Et voilà, là est l'énigme.
2: Absolument.
1: Là est l'énigme, mais bon, Paul avait peut-être eu des discussions avec les apôtres qui avaient eux aussi recueilli.
2: Oui, c'est un recueil de recueil finalement.
1: Oui, oui, ouais. Oui. Quelques bribes de l'enfance de Jésus. Bon, mais on ne sait pas.
2: On ne sait pas.
1: On ne peut pas épiloguer là-dessus. Alors je reviens sur l'évangile de la miséricorde. Après, donc, Luc a parlé du fils prodigue, on l'a dit tout à l'heure, et du bon larron, mais aussi du bon samaritain, et de la rencontre de Jésus avec Zachée. Et aussi la prière de Jésus au Mont des Oliviers à Dieu le Père pour ses bourreaux. Et voilà, donc miséricorde, hein, dans les grandes largeurs, si on peut dire, puisque ça vient de Jésus, la grande miséricorde de Dieu. Hein, voilà. Et donc, on dit aussi que c'est l'évangile de l'enfance. Hein. Alors, Lucie, il y a peut-être... comment Luc a-t-il su les détails de cette enfance de Jésus ?
2: Je pense que Luc, qui avait donc une certaine éducation, puisqu'il avait, il était médecin, a sans doute été en contact avec Marie, après la mort de Jésus,
1: oui. Hein,
2: lorsqu'il est arrivé...
1: Oui, après l'ascension de Jésus,
2: Jésus n'est plus là, et c'était un juif, il avait l'air très convaincu dans sa religion, et puis ça a dû être un choc pour lui d'apprendre ce qui s'était passé à Jérusalem. Alors, a-t-il été en contact avec les apôtres? Sans aucun doute, mais avec Paul, on le sait, mais avec Marie, pourquoi pas?
1: Oui, puisque cette icône, il ne l'a pas inventée.
2: Non, il ne peut pas inventer l'histoire de la présentation au temple. Il ne peut pas inventer un certain nombre de choses qui sont relatives à l'enfance de Jésus. On peut imaginer que Luc a rencontré Marie et a rencontré des personnes qui ne sont peut-être pas les apôtres, mais qui ont connu aussi Jésus dans son enfance. Et c'est ce qui lui a sans doute permis... de recueillir ses souvenirs d'une famille, ses souvenirs d'amis de la famille, de savoir comment Jésus, dont il devait avoir envie de connaître l'enfance, de connaître comment cet homme, apparemment fils d'un menuisier, d'un charpentier, avait pu être le représentant de Dieu et Dieu lui-même.
1: Mm-hmm. Oui. Ce sont des hypothèses, bien sûr, qu'on émet, mais c'est probable.
2: C'est probable dans la mesure où il n'y avait sans doute pas de relation à l'époque de la naissance de Jésus sur cette famille qui était une famille modeste.
1: Voilà, et il avait déjà le sens de l'histoire puisqu'il a peint la Vierge Marie pour laisser un souvenir de la Vierge Marie avec l'enfant Jésus.
2: Non, mais c'est un homme extérieur avec une certaine culture qui était juif, enfin qui avait une culture juive, mais qui avait un autre regard et qui est arrivé à un moment où il s'est passé quelque chose, la mort de Jésus.
1: Oui. Et sa résurrection.
2: Voilà. Et si la façon dont ça a été ressenti par tout ce groupe de chrétiens qui étaient des pauvres gens.
1: Voilà.
2: Et qui ont eu un retentissement extraordinaire.
1: C'est ça. Et c'est pour ça qu'ensuite, il a relaté dans les Actes des Apôtres ce qu'ont fait les apôtres ensuite.
2: Absolument.
1: Et pour lui, c'était essentiel que le message de Jésus continue.
2: C'était un message qui avait commencé 30 ans auparavant et qui était développé au moment où il arrivait.
1: Voilà. C'est ça. Eh bien, merci beaucoup, Lucie, pour nous avoir partagé toutes ces connaissances sur Saint-Luc, ce qu'on peut dire sur Saint-Luc. Hein, merci beaucoup. Merci à Maëlle de nous avoir assistés par la technique. Et merci à vous tous, chers auditeurs, de nous écouter toujours fidèlement. Donc, si vous désirez écouter cette émission, vous pouvez nous retrouver sur Radio Présence Cahors en podcast. Vous tapez Radio Présence Cahors, puis culture, puis découverte. À la semaine prochaine. Au revoir.
2: Au revoir.

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1: Bonjour frère Edouard.
2: Bonjour frère Louis.
1: On commence un nouveau paragraphe dans le catéchisme de l'Église catholique qui s'intitule « L'Église, temple de l'Esprit-Saint ». C'est au numéro 797. Et on nous propose à cette occasion une citation de saint Augustin qui dit, je le cite, « Ce que notre esprit, je veux dire notre âme, est à nos membres, l'Esprit-Saint l'est aux membres du Christ, au corps du Christ, je veux dire l'Église. » Est-ce que tu peux nous expliquer ce que veut dire ce que veut dire saint Augustin, et si c'est toujours aujourd'hui valable?
2: Donc d'abord, il faut peut-être préciser que temple de l'esprit, c'est une image qui est plus métaphorique que celle que nous avons vue précédemment, puisque temple de l'esprit n'a pas la même prégnance que corps du Christ ou épouse du Christ, qui sont en complément l'une de l'autre des analogies propres. Là, on tombe un peu dans le métaphorique pour dire que l'esprit est partout. Et l'âme dans le corps est aussi partout. Mon âme est aussi bien à l'extrémité de mes petits doigts que à entendre battre mon corps, mon cœur. Et donc du coup, cette idée de l'esprit ou de l'âme, et saint Augustin d'ailleurs montre bien qu'il ne veut pas être anthropologiquement trop serré, puisqu'il dit ce que notre esprit, je veux dire notre âme, il montre bien qu'il ne veut pas situer anthropologiquement d'une manière trop serrée, qu'il a une expression métaphorique, est à nos membres, l'Esprit Saint l'est aux membres du Christ, au corps du Christ, je veux dire l'Église. Alors cette expression a donné beaucoup d'occasions aux théologiens de réfléchir, en particulier à ces grands philosophes et théologiens allemands, Schieben, Müller, au XIXe siècle, qui ont été les grands préparateurs de la réflexion autour de l'Église, à Vatican I, et puis finalement on n'a pas pu l'écrire à Vatican I, donc c'est passé à Vatican II, mais on a eu entre les deux Léon XIII dans Diuturnum Illud, le 29 juin 1881, qui dit « Si le Christ est la tête de l'Église, le Saint-Esprit en est l'âme. » C'est là qu'il faut chercher la réponse à ta question. Le Saint-Esprit est l'âme de l'Église. Et du coup, on comprend bien que l'âme étant présente partout à notre corps et donnant ses déterminations au corps, il suffit que l'âme s'en aille au moment de la mort et le corps se transforme en cadavre. Il n'y a plus la vie dedans, il n'a plus l'animation. Animation, ça veut dire que l'âme est au-dedans, et on est animé partout, aussi bien, notre tête avec toutes ses composantes, toutes ses sensations, son cerveau, etc., aussi bien que tous les membres qui obéissent à ce cerveau et à ce cœur qui bat au nom de la vie de chacun d'entre nous. Donc il y a vraiment une animation de l'âme sur le corps. C'est pour cela que au Concile de Vienne, au XIVe siècle, on disait que l'âme est la forme du corps. La forme, non pas évidemment la forme extérieure, la morphologie, bien que aussi elle est un rôle sur la morphologie, mais c'est secondaire. Elle est forme du corps au sens qu'elle donne toutes ses déterminations au corps jusqu'au moment de la mort où là il y a la décomposition cadavérique.
1: On dit que l'âme est donc la vie du corps, elle lui donne son unité. Donc on peut dire la même chose pour l'Esprit Saint, c'est qu'il est la vie de l'Église et l'unité provoque l'unité de l'Église aussi.
2: Exactement. Et dans le fond, le Saint-Esprit fait coller la tête au corps, puisque nous sommes le corps du Christ et que la tête, c'est notre Seigneur Jésus-Christ. Bah, c'est lui qui permet tous ces liens et ces ligaments entre la tête et le corps. Il réalise, dans le fond, l'unité qui est très réelle du corps et de la tête de Jésus-Christ au sens total, comme dirait saint Augustin. C'est saint Augustin qui a utilisé pour la première fois cette expression « Christ total », c'est-à-dire tête et corps, désignant donc et Jésus en tant que tel, et son corps, son unique corps qui est l'Église, qui divise l'Église, n'a rien compris au mystère de l'Église.
1: Si l'Esprit Saint est partout, pourquoi des chrétiens semblent-ils lui échapper? On le voit bien en commettant des péchés graves, en faisant des bêtises. Quand je commande à mon petit doigt, celui-ci, il m'obéit, au doigt et à l'œil. Pourquoi ça ne marche pas avec l'Esprit Saint s'il est vraiment partout dans tous les membres?
2: Alors, comme toute analogie, elle est marquée par un double axe. D'une part, il y a quelque chose de vrai, et d'autre part, il y a un élément sur lequel la comparaison ne tient pas. Et ce qui est vrai, c'est que vraiment, l'Esprit Saint agit dans le Christ total d'une manière unificateur, mais d'un autre côté, les membres ne sont pas comme des membres terrestres, ils sont chacun autonomes, ils sont chacun libres. Comme dit le Siracide, Dieu a laissé l'homme à son conseil, il est libre, et de ce point de vue-là, il peut agir dans un sens qui est différent de celui que l'Esprit Saint suggère. Et malheureusement, l'homme, nous le savons, est marqué par le péché originel, et bon, et il peut évidemment dévier de cette orientation que lui suggère le Saint-Esprit et choisir quelque chose qui est le mal. Hein. Le libre arbitre est un bien, la liberté de faire le mal est un mal.
1: Donc on ne commande pas un chrétien comme on commande un râteau, quoi. Finalement, c'est...
2: Et non. Alors, on peut, je dirais, se faire instrument le plus possible par cette bonne volonté que l'homme a dans le fond de son être, mais cette bonne volonté peut être entravée toujours par les effets mauvais extérieurs, d'une part le monde qui est séduisant, il y a notre chair, et puis il y a le diable aussi qui peut essayer de nous tirailler vers quelque chose qui est mauvais. Dans l'Épître aux Galates, par rapport à notre chair, saint Paul écrit cette chose très forte dans Galates 5, 17. La chair convoite contre l'esprit et l'esprit contre la chair. Il y a entre eux antagonisme, si bien que vous ne faites pas ce que vous voudriez. Et c'est très illuminateur ce passage, il y a vraiment un combat spirituel entre la chair et l'esprit, et de ce point de vue-là, eh bien, on comprend très bien que la comparaison que donne saint Paul comme le Saint-Esprit comme temple de l'esprit ne fonctionne que dans la mesure où nous-mêmes nous nous rendons disponibles aux suggestions de l'esprit.
1: L'Église est temple de l'Esprit-Saint, alors on pressent, on peut percevoir cette présence de l'Esprit-Saint dans les membres, dans nos églises, dans les chrétiens, et en même temps, parfois, on a l'impression, parmi des non-chrétiens, des non-pratiquants, ou même parfois des non-croyants, on a l'impression de voir une présence de l'Esprit-Saint aussi. Alors, est-ce que l'Esprit-Saint est partout, mais aussi dans des non-croyants ou non-pratiquants? Ou est-ce qu'on ne doit trouver l'Esprit-Saint que dans l'Église, telle qu'on la connaît dans nos églises?
2: Alors, il est clair que le Saint-Esprit agit partout et que Dieu veut que tous les hommes soient sauvés et parviennent à la connaissance de la vérité. Donc il y a cette orientation positive de l'action de Dieu vis-à-vis de tous les hommes. Donc il y a quelque chose de très positif. Cependant, chacun étant libre, va réagir à cette proposition selon l'état dans lequel il est. Et s'il est habituellement sous l'effet de la grâce, il y a quand même plus de chances, si j'ose dire, en chance entre guillemets, qu'il se soumette à la providence et donc qu'il suive l'action du Saint-Esprit. Mais rien n'empêche que pour des actes ponctuels, pour des grâces actuelles, ponctuelles, telle et telle répondent vraiment au Saint-Esprit. Et donc, il ne faut pas restreindre, je dirais, le champ de l'action de Dieu seulement à son corps, qui est l'Église. Il peut y avoir déjà des personnes qui sont ordonnées au corps de l'Église. Et déjà, donc, dans cette ordination au corps de l'Église, animées, poussées par l'Esprit pour rejoindre ce corps.
1: Oui. Ah oui, très bien. Oui. Je me souviens d'un passage d'Augustin qui disait « Il y a des gens qui sont dans l'Église, mais pas de l'Église, et puis des gens qui sont de l'Église, mais pas dans l'Église. » Oui. Je ne sais pas si ça rentre dans cette idée-là aussi, c'est que on a des membres des chrétiens qui sont membres de l'Église, mais sans être encore dans l'Église, dans nos églises finalement.
2: Exactement, exactement. Et on ne sait pas le jour où ils pourront l'être, parce que c'est possible qu'un jour ils le soient, au-delà de ce que nous aurions pensé sur la terre. C'est difficile, puisque nous ne perçons pas les cœurs. L'homme regarde à l'apparence, dit le livre de Samuel, en donnant la parole à Dieu. Dieu regarde au cœur, et cela nous est caché.
1: Merci, frère Edouard.
2: À bientôt.

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1: Bonjour. En raison du maintien de températures très élevées et des conditions de sécheresse persistantes, le risque de départ de feu est qualifié de très élevé par Météo France, avec une vigilance rouge dans le département de la Haute-Garonne. Des mesures de restriction s'appliquent à compter de ce vendredi 24 juillet et resteront en vigueur durant toute la durée de vigilance très élevée. Le camping sauvage et tout apport de feu dans les massifs forestiers sont interdits. L'utilisation de tout appareil ou matériel susceptible de provoquer un départ de feu, soit directement, soit indirectement, est interdite dans les espaces naturels entre 12h et 20h. Les travaux agricoles et travaux forestiers, l'entretien des voiries et toute autre activité susceptible de générer un départ de feu sont interdits entre 12h et 20h. Tout départ d'incendie doit être signalé immédiatement au service de secours en composant le 18 ou le 112. Transport scolaire LIO 2026-2027. Les inscriptions restent ouvertes jusqu'au 31 juillet. Les familles des élèves scolarisés de la maternelle au lycée peuvent encore inscrire leurs enfants au service de transport scolaire régional LIO pour l'année scolaire 2026-2027. En Occitanie, ce service est gratuit pour l'ensemble des élèves ayant droit au regard du règlement régional des transports scolaires. 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Le Pistouval, c'est 3 dates de concerts et d'animation pour ce 12e festival de musique organisé par la Pistouflerie à Cassagne-Abertournas du 24 au 26 juillet. De la variété française et internationale par Edo, samedi 25 à 10h, place Jean Jaurès à Saint-Gaudens. Festival des Mounac et Vide-Grenier, dimanche 26 à Boussan. Visite nocturne de Nesploria, grotte de Gargas à Avantignan. Cette visite nocturne est l'occasion d'aborder toutes ces questions de conservation dans un site fragile au passé multimillénaire, samedi 25 à 21h. Open air électro, une soirée électro en plein air à ne pas manquer. Venez profiter de la musique, de l'ambiance et d'un cadre exceptionnel, samedi 25 à 19h aux Ossibels à Nestier. Dimanche 26 juillet aux Ossibels, toujours à Nestier, musique au soleil avec Alice Bénard. Son univers est très poétique, inspiré par la nature, les émotions et le vivant. Ses concerts mêlent chansons françaises, folk acoustique et poésie dans une atmosphère intimiste où les instruments acoustiques créent un paysage sonore délicat et contemplatif. 2 sessions ce dimanche à 15h et 17h. Dans le cadre d'Aspects Expose, concert avec Hugh Philly et Stephen O'Dowd, dimanche 26 à 11h30, place de la République à Aspects. Conférence sur la sculpture gallo-romaine par Marie-Pia Darblade-Audin, chercheuse à l'Institut Catala d'Archéologia Classica à Tarragone, samedi 25 à 16h à Saint-Bertrand-de-Comminges. Gala folklorique des Fils de Luchon, samedi 25 à 21h au théâtre de Bagnères-de-Luchon. Le groupe Deep Live vous donne rendez-vous dans le cadre exceptionnel de la cour Saint-Benoît, porte Majou à Saint-Bertrand-de-Comminges, samedi 25 à 12h30 et 20h30 et dimanche 26 à 12h30. Week-end anniversaire, les 60 ans du Mourtis, les 25 et 26 juillet. Concert par Miss Cuke, dimanche 26 à 21h au Square Lauret à Bagnères-de-Luchon. Un groupe de musiciens et chanteuses, les bagages remplis de sonorités, soul, pop, rock, reggae. Laissez-vous emporter par l'élégance et l'émotion d'un groupe musical envoûtant, mené par la chanteuse Anastasia Chauvin, accompagnée de 3 musiciens. Journée concert à la Grande Balade Saint-Lary, laissez-vous porter par une nouvelle grande balade musicale envoûtante, mettant cette année la langue espagnole, la langue occitane et l'accent toulousain à l'honneur. Des concerts gratuits en plein air, dans des lieux uniques, au cœur de la Vallée d'Or, dimanche 26 à 11h à Saint-Lary-Soulan. Projection du film Écho d'Estive retrace le parcours de 2 étudiantes ingénieurs agronomes qui sont allées à la rencontre d'éleveurs transhumants sur la chaîne des Pyrénées. La projection sera suivie d'une conférence avec les 2 étudiantes ainsi qu'avec une bergère de la Vallée d'Or, dimanche 26 à 17h à Saint-Lary-Soulan.
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1: Vous êtes à la recherche d'une activité pour votre enfant cet été. Le cinéma Le Régent à Saint-Gaudens s'organise des ateliers mash-up jusqu'au 26 août, tous les mercredis matins, ludiques et gratuits, pour vous essayer au cinéma. Mélissa, bonjour.
2: Bonjour.
1: Vous êtes responsable de la programmation cinéma jeune public au Régent à Saint-Gaudens. Cet atelier dure 1h30. Qu'apprennent les enfants qui participent à cet atelier mash-up? Je crois même, on dit les enfants, mais même les adultes ont le droit d'y participer, non?
2: Oui, exactement, c'est ce que j'allais dire. Nous, c'est des ateliers qu'on propose pour les personnes de 5 à 105 ans. L'idée, c'est de venir en famille, entre amis ou seul pour s'essayer au mash-up. Donc le mash-up, c'est le principe, c'est de mixer un peu des morceaux de films. Donc on va choisir plusieurs extraits de films, on va faire un petit montage de ces extraits et par-dessus les images, on va pouvoir rajouter la bande-son, donc la musique, les bruitages et la voix off.
1: Qui anime ces ateliers ?
2: Eh ben c'est moi. C'est moi et Mathilde aussi, que vous avez déjà entendu sur Radio Présence, il me semble. Donc on anime ces ateliers ensemble. L'idée, c'est vraiment de permettre aux enfants de pouvoir comprendre ce que c'est le montage d'un film et de voir un peu ce qu'il y a dans les coulisses de la création cinématographique.
1: Aux enfants et, comme on le disait à l'instant, aussi aux adultes.
2: Oui, exactement.
1: Est-il conseillé de réserver sa place ?
2: Oui, complètement. En fait, les ateliers sont limités en nombre de places. On va jusqu'à 12 grands maximum pour permettre à tous de pouvoir essayer la table, d'avoir le temps de créer quelque chose et de le faire dans les conditions les plus sereines possibles. Donc l'idée, c'est vraiment de s'inscrire avant, soit en téléphonant au cinéma, soit en laissant un message sur le site internet.

0: Oui, c'est en fait des films qu'on propose pour les enfants entre 3 et 5, 6 ans à peu près. Ce sont des programmes de court-métrage qui durent moins d'une heure et qui sont vraiment adaptés à ce jeune public. Et en parallèle de certains de ces films, on propose des ciné-goûtés, des ateliers aussi un petit peu.
1: Il y a moyen de les habituer à venir au cinéma ?
0: Oui, exactement. L'idée, c'est vraiment de leur faire découvrir le lieu, la salle de cinéma, de leur expliquer comment ça fonctionne aussi. On regarde, alors on ne va pas visiter la cabine de projection, mais on regarde où se situe le projecteur, à quoi servent les enceintes, qu'est-ce qu'il faut regarder pendant la séance aussi. Voilà.
1: Alors, pouvez-vous nous donner quelques noms de ces films qui vont être projetés durant les semaines qui viennent ?
0: Alors, dans les semaines qui viennent, on va avoir Non, non dans l'espace. On a aussi des avant-premières. On a Patouille et Momo et Le monde à l'envers. Et puis, on aura aussi un petit air de famille qu'on propose le jeudi 27 août avec justement un atelier créatif et qui sera en fait un atelier mash-up pour les plus petits.
1: Alors, Mélissa, quelles sont les sorties de la semaine ?
0: Alors, cette semaine, on a un gros coup de cœur qui s'appelle De la comédie française, qu'on vous avait déjà proposé il y a 15 jours en avant-première, et qui avait très bien fonctionné. Les spectateurs ont vraiment beaucoup apprécié le film, et il me semble que j'ai repéré quelques-uns de vos auditeurs parmi les spectateurs. Je pense que c'est vraiment, vraiment quelque chose qui plaît. Et puis, on a deux autres films qu'on sort aussi, sur La route d'Oma, qui est en version originale, sous-titré en français, et puis Charlie et les kangourous, qui est un film plutôt familial, qui vient compléter un peu la collection de films jeunes publics qu'on avait avec Les Mignons, Vaiana et Toy Story 5.
1: Merci Mélissa pour toutes ces informations concernant ce rendez-vous, cet atelier Mash-up, je le rappelle, jusqu'au 26 août, tous les mercredis matins au cinéma Le Régent à Saint-Gaudens. Je rappelle que vous êtes responsable de la programmation cinéma jeune public au Régent. Merci.
0: Merci beaucoup.
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La piste. C'est un peu comme une voie sans issue. Enfin, elle nous mène tout droit dans la forêt de feuillus. Au-delà de cette limite, nous entrons dans le monde majestueux de la montagne.

nous nous sommes éloignés de la berge du lac. Nous entrons dans un sous-bois.

je ne puis avancer au-delà de cette futaie très épaisse avec beaucoup de ronces et d'arbres morts posés sur le sol tel un mikado. Silencieux. La forêt

Nous voici au bout du lac. Et là, une vallée très étroite se faufile entre deux collines.

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nulle activité humaine. 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

comprend légèrement de l'altitude. En remontant cette étroite vallée coincée entre deux grosses collines, un petit ruisseau. Et le chant des oiseaux.

un petit panneau. Afin d'aider les promeneurs à reconnaître les arbres. Ici, comme je l'ai dit, du châtaignier et du tremble. Du hêtre. Ça bouge de partout ici. Pour l'instant, pas de pluie. Le ciel bâché est vraiment très grisâtre. Il semble descendre. Et les nuages vont bientôt encapuchonner les premières collines promontoires de la vaste chaîne des Pyrénées.

je suis assis quasiment sur un amas de feuilles près d'un fossé. Une fine pluie éparse s'écoule

Restez donc à l'écoute de la nature. Et respectez-la profondément.

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2: Bonjour. En raison du maintien de températures très élevées et des conditions de sécheresse persistantes, le risque de départ de feu est qualifié de très élevé par Météo France, avec une vigilance rouge dans le département de la Haute-Garonne. Des mesures de restriction s'appliquent à compter de ce vendredi 24 juillet et resteront en vigueur durant toute la durée de vigilance très élevée. Le camping sauvage et tout apport de feu dans les massifs forestiers sont interdits. L'utilisation de tout appareil ou matériel susceptible de provoquer un départ de feu, soit directement, soit indirectement, est interdite dans les espaces naturels entre 12h et 20h. Les travaux agricoles et travaux forestiers d'entretien des voiries et toute autre activité susceptible de générer un départ de feu sont interdits entre 12h et 20h. Tout départ d'incendie doit être signalé immédiatement au service de secours en composant le 18 ou le 112. Transport scolaire LIO 2026-2027. Les inscriptions restent ouvertes jusqu'au 31 juillet. Les familles des élèves scolarisés de la maternelle au lycée peuvent encore inscrire leurs enfants au service de transport scolaire régional LIO pour l'année scolaire 2026-2027. 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Le Pistouval, c'est 3 dates de concerts et d'animation pour ce 12e festival de musique organisé par la Pistouflerie à Cassagne-Abertournas du 24 au 26 juillet. De la variété française et internationale par Edo, samedi 25 à 10h, place Jean Jaurès à Saint-Gaudens. Festival des Mounac et Vide-Grenier, dimanche 26 à Boussan. Visite nocturne de Nesploria, grotte de Gargasse à Ventignan. Cette visite nocturne est l'occasion d'aborder toutes ces questions de conservation dans un site fragile au passé multimillénaire, samedi 25 à 21h. Open air électro, une soirée électro en plein air à ne pas manquer. Venez profiter de la musique, de l'ambiance et d'un cadre exceptionnel, samedi 25 à 19h aux Aussi Belles à Nestier. Dimanche 26 juillet aux Aussi Belles, toujours à Nestier, musique au soleil avec Alice Bénard. Son univers est très poétique, inspiré par la nature, les émotions et le vivant. Ses concerts mêlent chansons françaises, folk acoustique et poésie dans une atmosphère intimiste où les instruments acoustiques créent un paysage sonore délicat et contemplatif. 2 sessions ce dimanche à 15h et 17h. Dans le cadre d'Aspects Expose, concert avec Hugh Philly et Stephen Odo, dimanche 26 à 11h30, place de la République à Aspects. Conférence sur la sculpture gallo-romaine par Marie-Pia Darblade-Audin, chercheuse à l'Institut Catala d'Archéologia Classica à Tarragone, samedi 25 à 16h à Saint-Bertrand-de-Comminges. Gala folklorique des Fils de Luchon, samedi 25 à 21h au théâtre de Bagnères-de-Luchon. Le groupe Deep Live vous donne rendez-vous dans le cadre exceptionnel de la cour Saint-Benoît, porte Majou à Saint-Bertrand-de-Comminges, samedi 25 à 12h30 et 20h30 et dimanche 26 à 12h30. Week-end anniversaire, les 60 ans du Mourtis, les 25 et 26 juillet. Concert par Miss Kiouk, dimanche 26 à 21h au Square Lauré à Bagnères-de-Luchon. Un groupe de musiciens et chanteuses, les bagages remplis de sonorités, soul, pop, rock, reggae. Laissez-vous emporter par l'élégance et l'émotion d'un groupe musical envoûtant, mené par la chanteuse Anastasia Chauvin, accompagnée de 3 musiciens. Journée concert à la Grande Balade Saint-Lary, laissez-vous porter par une nouvelle grande balade musicale envoûtante, mettant cette année la langue espagnole, la langue occitane et l'accent toulousain à l'honneur. Des concerts gratuits en plein air, dans des lieux uniques, au cœur de la Vallée d'Or, dimanche 26 à 11h à Saint-Lary-Soulan. Projection du film Écho d'Estive retrace le parcours de 2 étudiantes ingénieurs agronomes qui sont allées à la rencontre d'éleveurs transhumants sur la chaîne des Pyrénées. La projection sera suivie d'une conférence avec les 2 étudiantes ainsi qu'avec une bergère de la Vallée d'Or, dimanche 26 à 17h à Saint-Lary-Soulan.
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0: par Mère de Miséricorde avec Myriam et Xavier David, enseignement enregistré dans le cadre des rencontres de Marie-Madeleine qui se sont déroulées au sanctuaire de la Sainte-Baume en 2025.
1: Ah, oui. Avant que Myriam entre dans le profond du sujet pour parler de l'âme et du cœur du chemin de la consolation, je vais faire une petite introduction qui nous permettra de voir comment on arrive à ce chemin-là. Donc, comme l'a dit le frère, le chemin a vu le jour en 2015 et il est né dans un berceau particulièrement hospitalier. C'est la grotte basse de la grande grotte de la Sainte-Baume. Regardons maintenant ce cadre si exceptionnel où il a pu naître et s'épanouir. Avec la mémoire de Marie-Madeleine, c'est l'un des plus anciens lieux de la Provence chrétienne. Avec une forêt relique dominée par une magnifique paroi rocheuse, celle que nous avons sous les yeux, c'est un paysage réellement naturel. Avec la prière continue de religieux et la venue de toute l'Europe de pèlerins, c'est un sanctuaire où la liturgie rend grâce à Dieu depuis plus de 1000 ans. Avec cette grotte haute et large, c'est une nef d'église qui nous accueille. Mais c'est au plus profond de la petite grotte basse que le chemin de la consolation arrive à son terme. Ce qu'on appelle physiquement le chemin de la consolation commence quelques dizaines de mètres avant la grotte. À la fin des grands escaliers, il monte sur la grande esplanade, il franchit les quelques marches pour entrer dans la grotte haute et il se poursuit ensuite jusqu'au fond de la grotte basse. Il est balisé par des petites plaques portant chacune des paroles qui invite à un petit pèlerinage pour entrer dans une démarche de consolation. J'aimerais maintenant vous montrer comment le visiteur du chemin est accompagné. Juste, c'est bien d'un accompagnement qu'il s'agit. Physique et spirituel, on va le voir. Mais d'abord, qui est ce visiteur qui arrive sur le chemin de la consolation? Il est venu pour certains d'une façon volontaire. D'autres sont là par hasard, ce sont des touristes. Et quelques-uns guidés par la Providence, comme nous le disent certains témoignages. Nous, d'abord, que nous sommes en Provence, où sont arrivés les premiers amis du Christ au début du premier millénaire. Depuis cette époque antique, un flux variable mais ininterrompu de croyants est venu en pèlerinage jusqu'à cette grotte. Les Provençaux et les visiteurs d'aujourd'hui savent que ce lieu est habité par la présence spirituelle de Marie-Madeleine. Ils se sentent déjà d'une certaine façon accueillis. La route, le visiteur doit d'abord traverser la forêt, une forêt qui est maintenant protégée au sein d'un parc naturel. Mais ce qu'il faut savoir, c'est que depuis plus de 1000 ans, les rois de France avait protégé cette forêt contre la coupe des arbres. C'est une forêt sainte. Le visiteur qui commence à monter traverse donc cette forêt relique. Il est accompagné par des odeurs végétales, par le bruit des arbres, par le chant des oiseaux. Marche qui conduit à la plateforme du sanctuaire il comprend que ce lieu est habité. Alors 150 marches, c'est le nombre des grains d'un chapelet. C'est ainsi que le père Vessière, qui les a bâtis entre les deux guerres, les a calculés. Il va bientôt découvrir que cette grotte est habitée par Marie-Madeleine, mais il comprend d'abord que ce site est habité par des hommes. Effectivement, le site de la grotte est gardé par des religieux, cassianites depuis la fin de l'Antiquité, et depuis le XIIIe siècle, par des frères dominicains. Au moment de la Révolution, que le site sera saccagé pour extirper la foi, mais la vie religieuse reprendra son cours au milieu du XXe siècle. Aujourd'hui, des frères dominicains sont présents sur l'esplanade et ils sont disponibles pour recevoir ceux qui veulent les voir. Quatrième point, c'est un lieu saint qui est encore vivant. La grotte que notre visiteur découvre n'est pas une grotte artificielle en béton. Prenons l'exemple de la grotte Cosquer à Marseille que tout le monde visite. Ici, c'est une vraie grotte où on vient depuis environ 2000 ans lorsqu'a commencé le pèlerinage à Marie-Madeleine. Cette grotte n'est pas non plus un boyau de spéléologue. C'est une grande nef qui accueille un sanctuaire où sont célébrés les offices et la messe. Et en faisant le tour de celle-ci, le visiteur découvre le reliquaire de Marie-Madeleine et un environnement de statues et de bougies qui révèle une prière continuelle.

0: Marie-Madeleine est là, figurée par une statue, mais il est tout de suite accueilli par des centaines de prénoms inscrits sur des plaques dorées qui recouvrent progressivement le grand mur de pierre qui soutient la grotte haute. Après 10 ans, on a déjà la moitié de ce grand mur qui est couvert de plaques. Il y en a déjà des centaines. Il y a ceux qui ne comprennent pas et qui se demandent de quoi il s'agit. Il y en a qui pleurent spontanément, mais le plus grand nombre reste respectueusement en silence. Et a droit à un nom et à un lieu où reposer une fois mort. Les enfants qui ne sont pas nés ont souvent ces droits ignorés. Mais dans beaucoup de civilisations, les enfants qui ne sont pas nés ne sont pas ignorés et sont souvent considérés comme des êtres humains. Ainsi, à l'autre bout de la planète, Myriam vous dira dans quelques minutes comment Jean-Paul II avait découvert, lors de sa visite au Japon, un jardin de petites statuettes d'enfants non nés. C'est ainsi qu'au début des années 2010, des responsables de Mère de Miséricorde portaient dans leur cœur le désir d'un lieu de mémoire. Ils pensaient à un jardin de la consolation, un peu à la façon du Japon, pensait-il d'abord. Mais la présence des sessions Stabat, ici, tous les étés, et l'accueil bienveillant des Dominicains vont faire naître ici le chemin de la consolation à la grotte de la Sainte-Baume. Et il sera mis en œuvre donc en 2015, il y a 10 ans. Après avoir vu la façon dont le visiteur est accompagné, je laisse maintenant la parole à Myriam, qui va raconter ce que sont l'âme et le cœur du chemin de la consolation.
1: Le pèlerin ou le randonneur est d'abord saisi au fond de la grotte par ces petites plaques. Et ces petites plaques interpellent. Et bien souvent, il comprend pourquoi il est là. Il est venu se promener, il est venu pour rencontrer Marie-Madeleine, et il découvre ces petites plaques, et il se souvient qu'il y a quelques années, voire 10 ans, 20 ans, 30 ans, il y a eu un événement dans sa vie, et que cet événement, il a refait surface. Et que là, devant ces petites plaques, ce qui est incroyable, c'est qu'il n'y a pas de condamnation. C'est la miséricorde de Dieu qui vient montrer que nous avons un petit auprès de lui. Alors les chemins de la consolation n'ont pas, là je vous démarre par la fin. Quand je recevais ces personnes, je les encourageais vivement à faire ce qu'on appelait une stabat. Et maintenant, je suis obligée de vous dire ce qu'est Mère de Miséricorde, l'association. Alors, excusez-moi, je rembobine. Ouais, je vais faire voir, pas une qui est peut-être un peu long. Voilà, donc l'association Mère de Miséricorde est née en 82. Elle a été créée par des médecins qui étaient confrontés à la détresse de la femme en début de grossesse, elle qui était confrontée au choix de l'avortement. Et ces médecins connaissaient la fragilité particulière de ces femmes en début de grossesse. Une fragilité d'abord physique, physiologique, puisqu'il y a une petite hormone qui se déclenche quelques heures après la fécondation. Cette hormone n'existe pas dans le corps de la femme naturellement, et c'est l'œuf qui sécrète cette hormone. Elle s'appelle l'HCG. Elle a, je vous fais grâce du terme anglophone, c'est hormone, bref, l'HCG. Et cet HCG a pour but de stimuler la progestérone, qui est l'hormone présente dans le corps de la femme, et qui a pour but d'aider à la nidification de l'œuf. C'est-à-dire que l'œuf ira s'implanter dans l'utérus grâce

0: grâce à la progestérone, et la progestérone qui est à un niveau stable et même très élevé grâce à l'HCG. Autant vous dire que l'apparition de cette hormone dans le corps de la femme crée en elle un énorme bouleversement. C'est une explosion de vie incroyable en elle. Elle ne se reconnaît plus. Moi qui ai eu 4 enfants, je l'ai vécu, donc je vous parle en connaissance de cause. On est extrêmement fatigué, on est épuisé. Tout ce qui se passe dans la vie prend des proportions énormes. Et si on n'a pas à côté de soi un mari qui vous dit « ne t'inquiète pas, je vais t'aider », eh bien, on se dit « je n'arriverai jamais à finir ma journée et tout va très mal ». Alors autant vous dire que lorsque l'on a des problèmes affectifs, des problèmes économiques, des problèmes de tout genre, eh bien, accueillir le fait d'être enceinte au premier trimestre, pendant le premier trimestre, est très très compliqué. Cette hormone qui nous déstabilise au niveau physique, nous déstabilise bien sûr au niveau psychologique. Des blessures de l'enfance qui ne sont pas résolues vont remonter à la surface et on va rentrer dans un état que l'on va appeler, que les psychologues appellent l'ambivalence. Alors vous voyez là, le repos comme Gaston, c'est ce qu'on aspire, mais bien souvent, on n'y arrive pas. Alors au niveau psychologique, on a les peurs, le besoin de sécurité aussi qui est important. Et si tout n'est pas satisfait dans notre environnement, eh bien on peut vivre cet état d'ambivalence. Et quand bien même, on peut être complètement satisfait, mais aussi connaître cet état, puisqu'il faut se réapproprier son corps de femme et se redécouvrir. Et cet état d'ambivalence, c'est tout simplement à la fois cohabite en moi. Je veux le garder, mais je ne veux pas. Et là, on a eu le témoignage. Alors tout ce que je vais vous dire se base sur des témoignages que nous avons reçus au fil des années et des nombreuses femmes, d'hommes aussi, que nous avons écoutées à l'association. Alors je ne parle pas en tant que Myriam ou Xavier David, moi-même, mais je parle aussi et je parle surtout au nom de nos précédents modérateurs, de ceux qui ont fait que Mère de Miséricorde et ce qu'est l'association aujourd'hui avec les Chemins de la Consolation. Ce sont Jean-Marc et Sabine Poujade, et Paul Palot aussi. Et d'ailleurs, le PowerPoint, les 3/4 du PowerPoint, c'est Sabine qui me l'a passé. Alors, au niveau de l'ambivalence, là, on a un témoignage très clair d'une femme qui nous l'écrit.
1: Il m'a suffi de quelques minutes, dès que j'ai soupçonné être enceinte, au plus profond de moi, pour prendre la décision d'interrompre cette grossesse. Je n'ai pas envie, absolument pas envie, désespérément pas envie. J'ai choisi de garder un contrôle sur ma vie, sur mon bonheur, sur mes projets. Je prenais simplement conscience de la gravité que représentait cette décision et souhaitais l'étouffer le plus rapidement possible. Ma conscience me parlait. Des mots résonnaient dans mon cœur entre peur, malheur, humilité, orgueil, égoïsme, accueillir la volonté du Seigneur, foi, espoir, crime, colère de Dieu. Je me souviens avoir été presque prête à faire chemin inverse, et puis la peur de la difficulté, des soucis à survenir, d'être malheureuse l'ont emporté. Il fallait faire vite, vite pour ne pas changer d'avis, vite pour passer à autre chose. Vite, ça doit appartenir au passé. En quelques jours, c'était fait, l'irréparable.
0: Voilà, donc on va vite pour ne pas changer d'avis. Et les nouvelles lois le savent très bien. Alors, j'arrive pas à dire... Voilà, donc Mère de Miséricorde, l'association, s'appuyait sur la miséricorde de Dieu en accueillant les personnes. On les accueille sans jugement, avec un profond respect pour son histoire, pour ce qu'elle est en train de vivre. Et s'appuie aussi, à l'époque, il y avait Jean-Paul II a sorti l'encyclique sur la Divine Miséricorde et le journal qui était écrit à partir du, entre autres, je ne sais pas très bien, mais Jean-Paul II était un compatriote de Sœur Faustine qu'il a lui-même canonisé. Et Sœur Faustine dit, et Jésus dit à Sœur Faustine, aujourd'hui je t'envoie vers toute l'humanité avec ma miséricorde. Je ne veux pas punir l'humanité endolorie, mais je désire la guérir en l'étreignant sur mon cœur miséricordieux. Donc c'est vraiment ce désir qui a animé l'association dès le départ. Et c'est pour cela que lorsque, au début de l'association, dans les années 80, on accueillait donc ces femmes confrontées à l'avortement, nombre d'entre elles choisissaient l'avortement. Et donc on s'est dit ensuite qu'on ne pouvait pas les abandonner au nom de la miséricorde de Dieu. On ne les juge pas, on ne connaît pas leur parcours, leur histoire. Et donc a été prise la décision de continuer à suivre celles qui le désiraient. Il faut savoir aussi que cette association, la colonne vertébrale de cette association, ce sont des chaînes de jeûne et de prière, c'est-à-dire des personnes qui se relayent, une chaîne c'est une dizaine de personnes, qui se relayent dans la prière et le jeûne pendant une dizaine de jours. Donc, on s'est mis à écouter les personnes qui avaient vécu une IVG, et puis sont venues à nous des personnes qui avaient vécu, en fait, ce qu'on a appelé ensuite l'expérience d'un enfant non-né, c'est-à-dire mort par fausse couche, mort in utero. Alors, je ne sais pas si vous arrivez à lire, ce qui a marqué dessus.
1: Oui, oui.
0: Voilà. Et donc, vous vous rendez compte que les chiffres, alors ce sont des chiffres que j'ai pris hier sur le site internet de l'ADRES, c'est un site du ministère de la Santé, donc tout ce qui est public. Les chiffres datent de 2023. Donc il y a eu environ 240 000 IVG par an. En 2023, il y a eu un peu plus de 240 000 IVG. Mais en moyenne, c'est 240 000 par an. Soit 35 IVG pour 100 naissances, soit une grossesse sur trois se termine en IVG. À peu près une femme sur cinq connaîtra une IVG pendant sa vie. Environ 200 000 fausses couches par an. La fausse couche, le terme médical de la fausse couche, c'est un avortement. La différence, c'est qu'il n'est pas provoqué. Soit une grossesse sur quatre se termine en fausse couche et une femme sur trois fera une fausse couche dans sa vie. Les fausses couches, autrefois, on n'en parlait pas, c'était un sujet tabou. Donc, on attendait que le premier trimestre se passe pour annoncer la nouvelle de la future naissance. Donc, les personnes qui ont fait l'expérience d'un enfant non-né, vous le voyez, sont extrêmement nombreuses. Les mamans qui ont fait cette expérience sont extrêmement nombreuses. Je pense que c'est plus d'une sur deux. Alors, il n'y a pas des statistiques très précises parce que les fausses couches ne sont pas déclarées, ce qui n'est pas le cas de l'IVG. Et donc, si l'on tient compte du tissu familial et social, on se rend compte que la maman, le père, les grands-parents, les enfants, les frères et sœurs, tout le monde, les amis proches aussi. Moi, je sais que des amis ont fait une IVG, ça m'a profondément bouleversée. Et donc, beaucoup de monde sur le tissu social sont donc touchés par cette perte d'enfants non-nés. Alors, aujourd'hui, la société a évolué. Il y a eu la loi sur l'entrave à l'IVG. Il y a eu aussi l'inscription de l'IVG dans la Constitution française. Les précautions que Simone Veil avait mises ont disparu. Et paradoxalement, aujourd'hui, on parle beaucoup de la fausse couche. On fait beaucoup plus attention à la fausse couche. Même si ce petit que personne n'a vu, que personne, même la maman ne l'a pas vu, personne ne m'a vu enceinte, la maman gardait dans sa mémoire cette expérience douloureuse. Et même les psychologues se sont penchés là-dessus. Alors curieusement, vous verrez sur le site Amélie que j'ai aussi que j'ai sur lequel j'ai pris là les quelques phrases que je vais vous montrer. C'est très clair. Alors autrefois, on disait dans le cadre d'une fausse couche, c'est un œuf clair. La nature fait bien les choses puisque c'était un enfant handicapé, donc la nature a éliminé. Et puis vous en aurez d'autres, vous en avez déjà eu quatre. C'est rien, c'est un accident de parcours. Donc la fausse couche passée à la trappe. J'ai, j'ai, un témoignage qui est assez long d'une personne qui a découvert le chemin de la consolation, qui en fait, dans la soixantaine, elle avait perdu son mari et elle faisait une psychothérapie. Et pendant sa psychothérapie, cette fausse couche est remontée. Elle a fait sa fausse couche quelques jours après, quelques semaines après son mariage. Donc, c'est relativement banal comme événement. Et tout le monde lui a dit que c'était banal, qu'elle en aurait d'autres. Et effectivement, elle a eu deux autres enfants. Et quand elle a fait la psychothérapie, eh bien, cette fausse couche est remontée. Et elle s'est surprise à pleurer des torrents de larmes. Et au même moment, puisque le bon Dieu fait bien les choses, elle avait lu un article dans Famille Chrétienne sur le chemin de la consolation. Elle a fait donc le chemin avec ses deux filles. Elle avait eu deux filles après. Et donc, ça a été extrêmement guérissant, non seulement pour elle, mais aussi pour celle qu'elle pensait l'aînée de ses filles, qui en fait n'était pas bien psychologiquement. Elle-même avait été suivie aussi par un psychothérapeute. Et en fait, cette jeune femme découvrait qu'elle n'était pas l'aînée de la famille, mais la seconde. Et de fait, de se resituer dans sa fratrie, eh bien, intérieurement, lui a fait beaucoup de bien. Alors, sur le site d'Amélie, j'ai vu ceci. C'est tout récent, hein, donc Amélie, concernant le suivi médical après une IVG, si vous avez des difficultés dans votre vie quotidienne, le médecin ou la sage-femme peut vous proposer un entretien psychosocial. Bon, je vous ai fait abstraction des problèmes purement médicaux et physiques. Je m'attache aux problèmes psychologiques, là. Par contre, dans le cadre de la fausse couche, c'est un peu plus conséquent. Si votre état de santé le nécessite, votre médecin vous prescrit un arrêt de travail pour maladie, qui dans ce cas sera sans application du délai de carence. Faire une fausse couche est une épreuve difficile. Si vous ressentez de la tristesse, un sentiment de vide ou de culpabilité, si vous êtes déprimé, n'hésitez pas à demander un soutien psychologique. Votre entourage et votre médecin peuvent vous aider. Dans le cadre d'une IVG, c'est un acte banal, plus banal que d'aller se faire arracher une dent. Mais on met un bon couvercle dessus. Donc, je vous disais que Mère de Miséricorde avait pris l'option de continuer à écouter les personnes qui avaient fait le choix de l'IVG. Et elles se sont rendues compte, en fait, que ces personnes pouvaient se confesser une fois, deux fois, trois fois, dix fois. Et que, en fait, elles étaient toujours au même point et que rien ne se passait. Alors là, j'ai un témoignage de quelqu'un qui le dit très clairement. Donc, ça doit être mal. Voilà. Je suis donc allée voir un prêtre. Pardon.
1: Je suis donc allée voir un prêtre avec qui j'ai longtemps discuté. Malgré le pardon qu'il m'avait donné, je n'arrivais pas à me considérer comme pardonné. C'était une faute trop grave. Je suis allé voir un autre prêtre qui, à son tour, m'a pardonné. Pour en être bien certaine, j'ai même rencontré un troisième prêtre qui m'a dit « Vous étiez pardonné dès la première fois. » C'est vrai. Mais le plus dur est le pardon à soi-même.
0: Là, elle encore est allée se confesser que trois fois. Donc, à partir de cette constatation, ont été créées des retraites, qu'on appelle stabat, qui sont des retraites de 5 jours. Parce que psychologiquement, il faut un certain temps pour accueillir ce qui s'est passé et accueillir le pardon, faire la vérité, voir que le bon Dieu nous aime d'une façon inconditionnelle, non pas pour ce que j'ai fait, pour ce que je fais, mais pour ce que je suis, et qu'il est important de remettre cet enfant au bon Dieu, de le lâcher, de le laisser partir. Lui, il a été créé aussi à l'image et à la ressemblance de Dieu, et c'est pas pour rien que Jésus n'a pas fait l'économie de la conception. Et le 25 mars 95, Jean-Paul II a écrit l'Évangile de la vie. Et au numéro 99 de l'Évangile de la vie, il s'adresse aux femmes qui ont eu recours à l'avortement. Et il dit ceci, « L'Église sait combien de conditionnements ont pu peser sur votre décision. En réalité, ce qui s'est produit a été et demeure profondément injuste. Sachez plutôt comprendre ce qui s'est passé et interprétez-le en vérité. Si vous ne l'avez pas encore fait, ouvrez-vous avec humilité et avec confiance au repentir. Le Père de toute miséricorde vous attend pour vous offrir son pardon et sa paix dans le sacrement de réconciliation. C'est à ce même Père et à sa miséricorde qu'avec espérance vous pouvez confier votre enfant. Et en fait, ça venait confirmer un peu, enfin un peu même beaucoup, ces sessions stabat, parce qu'en fait, c'est la pédagogie des stabat, de prendre le temps de voir ce qui s'est passé en vérité, de voir aussi que la femme est dans une situation injuste, dans le sens où elle porte toute seule le poids de ce qui s'est fait, de ce qu'elle a fait, de ce qu'elle met entre guillemets, et que... il est important donc de faire la vérité et ces 5 jours le permettent. Alors, à la fin de ces stabats, en fait, ces personnes ont demandé, il manquait quelque chose. Il y avait, à la fin de la stabat, il y a une petite célébration d'offrande, de remettre, de remise de l'enfant à Dieu. Et là, une fois la stabat finie, il manquait quelque chose. Il dit, mais ces enfants n'ont pas de sépulture. On ne sait pas où aller se recueillir. Il n'y a pas de lieu mémoire, de lieu où on peut se ressourcer auprès de lui. Et c'est ainsi que le premier désir au départ du chemin de la consolation, c'était de consoler. De consoler, donc, les pères, les mères, les frères, les sœurs, les grands-parents, ceux qui avaient perdu un tout petit in utero, un enfant non né, qui était mort sans sépulture. Alors, les anciens responsables sont tombés un jour sur une photo de Jean-Paul II au Japon, qui allait visiter un cimetière de Gizo. Les Gizo, ce sont ces petits bambins, là, des petits bouddhas, avec un visage d'enfant, et à qui on remet des attributs d'enfant, des bavoirs. Et en fait, ces enfants n'ont pas vécu suffisamment de temps pour pouvoir traverser le fleuve Sanson, qui permet aux morts d'accéder au paradis. Bon, je ne suis pas une spécialiste de leur culture, mais en gros, c'est ça. Et donc, ces enfants, n'ayant pas une vie assez longue pour faire des bonnes actions, ils passaient leur temps sur la berge du fleuve à faire des petites pyramides de pierre. Mais les démons venaient démolir leurs pyramides et donc ils ne pouvaient jamais terminer leurs pyramides, donc ils ne passaient jamais le fleuve. Et ces petits gisots étaient les protecteurs de ces enfants. Et au fil de l'évolution de la société japonaise, eh bien, il est devenu aussi le protecteur des enfants avortés. Et donc, il y a des cimetières de gisots. Et Jean-Paul II a visité l'un de ces cimetières. Alors malheureusement, je n'ai pas réussi à retrouver la photo de Jean-Paul II, mais c'est un fait qu'il a bien visité ces cimetières de Gizo. Ils sont avec des couleurs chatoyantes, des couleurs, c'est très enfantin, c'est très gai. Et c'est ce cimetière de Gizo, ces Gizo qui ont donné l'idée aux Poujades de créer le chemin de la consolation, de faire un lieu mémoire. Donc ils en ont, voilà, vous avez une jolie photo d'eux, et ils en ont parlé, ils ont donné un premier projet aux frères dominicains de la Sainte-Baume, puisque les sessions stabat avaient lieu ici depuis longtemps, et le premier projet a été donné en 2011. Donc Monseigneur Macaire était prieur, il était déjà prieur, je crois, et donc comme il était émerveillé par la vie, il nous a bien dit que c'était de Dieu. Alors, il a foncé avec beaucoup d'enthousiasme. On y est allé. Mais seulement, ça a un petit peu duré. Il y a eu plusieurs projets, donc ça a duré plus de 4 ans. Et enfin, il y a eu une lumière. Un frère dominicain qui a eu un jour l'idée de mettre les plaques, non pas au niveau du calvaire, comme on l'avait suggéré au départ, mais au fin fond de la grotte, qui pour lui symbolisait un peu, c'était comme les entrailles maternelles. Alors, pour y avoir travaillé, avait posé un certain nombre de plaques là-haut, c'est même non seulement des entrailles maternelles, mais en fait, j'ai envie de dire qu'on passe de la ténèbre à la lumière quand on sort de la grotte aussi. Voilà, donc dans cette grotte, et pas n'importe quelle grotte, puisque c'est celle de Marie-Madeleine. Donc cette femme qui est venue, donc cette pécheresse à qui Jésus a dit « je ne te condamne pas ». Et celle qui est restée jusqu'au bout auprès de Jésus, au pied de la croix. Voilà, celle qui est montée au Saint-Pilon grâce aux anges 7 fois par jour. Voilà, donc le chemin de la consolation, c'est finalement donc a été créé avec ces petites ces plaques, ces indications qui sont assez discrètes. Là, c'est le grand panneau qui est tout en bas des escaliers. Et donc, parfois, même certaines personnes ne le voient même pas, rencontrent les plaques, mais n'ont pas vu qu'il y avait quelque chose avant. Donc voilà, le chemin commence au niveau du calvaire. Et donc, vous voyez ces plaques. Moi, je n'arrive pas à lire ce qui est marqué. Je ne sais pas si vous arrivez à lire, mais je n'ai pas noté.
2: Oui, nous lire.
0: Voilà, et donc on suit une progression à partir du calvaire. Le chemin nous emmène au fond de la grotte, au pied de Marie-Madeleine, puis il descend dans la grotte basse. Bon, ça ce sont les travaux de préparation. Vous voyez le banc en bas, ma souris marche là, on passe sur le blanc, le banc et en dessous de l'escalier seront posées les plaques. Donc là, c'est vraiment le tout début des premières plaques qui auront été posées à Pâques 2015, avec la grande croix, autour de la grande croix que l'on porte en stabat, parce que lors d'une stabat, il y a un chemin de croix jusqu'à la grotte, et avec une soirée dans la grotte. Voilà, sur ces plaques, il y a un prénom, et pour certains, une date de naissance au ciel. Alors, pour moi, j'étais très... Enfin, je le dirai peut-être plus tard, oui. Alors, l'Église, Seigneur Ray, qui a aussi accueilli très chaleureusement le projet. Donc, il a été inauguré le 6 décembre 2015. Donc, vous voyez Monseigneur Ray, là, ici. Et, en fait, avec l'écoute des pèlerins, il y a... quelque chose qui s'est vraiment révélé, c'est que le chemin de la consolation, il aide et il autorise les parents à reconnaître et à proclamer l'existence de leurs enfants non nés. Vous voyez la chape de plomb que la société oblige sur ses enfants. Et donc le fait de voir ces petites plaques avec le prénom de l'enfant dessus, eh bien, en fait, c'est crier au monde, oui, cet enfant-là, Jean, Emmanuel, Sylvie, eh bien, existe. Et il est passé, il est resté quelques heures, quelques semaines sur la terre, mais il est passé sur la terre. Et l'Église elle-même, à travers Monseigneur Ray, à travers les Dominicains, reconnaît l'existence de ses enfants. Et ça, c'est important aussi. Ces enfants ne sont pas des riens. Comme on peut l'entendre parfois.

0: Voilà la communauté de l'époque. Donc, vous reconnaissez certains frères. Alors, conséquence de l'accueil de ce chemin de la consolation, on se rend compte, alors, ce que je peux dire aussi, le prénom des enfants, quand je m'occupais du chemin, je faisais très attention aux personnes qui me donnaient un prénom tel que Ange, Emmanuel, entre parenthèses, L.E., Raphaël, Gabriel, Michel, etc. Parce que ce sont des prénoms qui peuvent être attribués soit à un garçon, soit à une fille. Et je me suis rendu compte qu'en fait, le bon Dieu faisait monter dans notre cœur le fait que c'était bien un garçon ou bien une fille. Et là, il y a une personne particulièrement, elle voulait l'appeler Ange, donc je l'ai un petit peu travaillé au bout du téléphone, au bout du fil. Et voici ce qu'elle m'a écrit. Je pensais avoir été au bout de mon deuil, avoir digéré ma culpabilité et mes regrets, plus de 8 ans après avoir perdu mon bébé en début de grossesse. Vous avez pointé du doigt, avec tact et bienveillance, mes difficultés à intégrer dans ma vie ce drame que je considérais jusque-là comme étant très abstrait, parfois même banal, oubliant qu'il s'agissait d'une âme et pas seulement d'une image sur une échographie en noir et blanc. Mes réticences à lui donner un prénom témoignaient d'une distance posée volontairement entre lui et moi. Et j'ai compris en vous écoutant que je voulais avant tout éloigner le chagrin. J'ai beaucoup pleuré, des larmes toutes fraîches d'acceptation et de pardon, des larmes pour dire « je t'aime, pardonne-moi » et aussi « à bientôt ». En lui donnant un prénom, je l'ai rencontré enfin, 8 ans après. Il n'est jamais trop tard. Et elle l'a appelé Aimé et non plus Ange. Devant ces plaques aussi, pour les hommes, c'est qui sont, je pense, bon, je ne veux pas être caricatural, mais quand même fort connus, qui sont un peu plus visuels que nous. Eh bien, y a des papas qui s'effondrent. Là, il y a un monsieur de 75 ans qui nous raconte comment il est monté à la Sainte-Baume, à la grotte.
1: Nous sommes allés à la messe de 11h45 dans la chapelle des Dominicains. Puis nous nous sommes dirigés vers la grotte de la Sainte-Baume. La montée parut difficile pour ma femme. Et pour ne pas trop l'obliger, je lui ai proposé de monter seule ensuite à la grotte. Elle pourrait ainsi prier en bas des marches en attendant mon retour. Car je désirais très fort une rencontre avec l'apôtre des apôtres. D'autant que nous avions eu l'onction de Béthanie comme évangile du jour. Tout commencera à l'entrée de la grotte, lorsque je découvrirai la première étape du chemin de la consolation, regrettant évidemment que ma femme ne soit pas là. On dit sur nos filles que nous n'avions pu garder après 4 mois et demi de grossesse. Devant Marie-Madeleine, pour qui j'ai une grande vénération, une grande attirance spirituelle, j'ai craqué. La présence de la croix sur la roche de la grotte, avec toutes ces petites plaques portant les prénoms d'enfants morts avant la naissance, portera mon émotion à son comble. Ce furent des larmes que mon mouchoir n'en pouvait plus dessuyer. Un très grand amour aussi. Pour le discernement et l'explication de ce moment de grâce étonnant, je ne suis pas très fort. Il me semble cependant qu'il y avait comme une correspondance avec l'onction, comme des larmes de profonde joie, de remerciement peut-être. Je ne sais. J'ai vraiment eu l'impression que j'étais attendu par nos filles, par Sainte Marie-Madeleine. Ce qui est certain, c'est la compréhension de l'onction de Béthanie comme on ne peut l'imaginer, la joie de la miséricorde aussi.
0: Voilà, alors c'est vrai que c'est une question que je me suis posée. Est-ce que c'est Marie-Madeleine qui appelle les pèlerins ici, ou ses petits-enfants sur les plaques? Alors, moi je vous dirais quand même que c'est Marie-Madeleine, parce que nombre de personnes qui viennent ici viennent parce que c'est une forêt bénie, sainte, avec des bonnes ondes, une bonne énergie, etc. Et que en fait, ils découvrent les plaques. Et nombre d'eux, de ces personnes, ne savent pas qu'il y a le chemin de la consolation et tombent dessus, entre guillemets, mais vraiment par hasard. Donc c'est bien Marie-Madeleine, mais je pense quand même aussi qu'elle est un peu aidée par cette joyeuse colonie là-haut. Parce que moi, en tant que, quand je posais les plaques, je peux vous dire que j'ai vraiment éprouvé beaucoup, beaucoup de joie à poser ces plaques. Et souvent, je me rendais même compte que ce devait vraiment être des copains entre eux. Mais c'est pas de la blague, hein. C'est-à-dire que, si vous voyez un trou, alors je sais pas si encore aujourd'hui il y a des trous dans le, sur le mur avec les plaques, mais il m'est arrivé, par exemple, il y a, une femme qui pose X plaques ou deux, trois plaques, puis elle en fait une fausse couche. Et en fait, entre deux ans plus tard, bon, le mur s'est allongé. Donc son petit, il se retrouve très loin par rapport aux frères et sœurs. Donc, c'est pas terrible, on essaye de laisser les fratries ensemble quand même. Eh bien, à ce moment-là, il y a une autre maman qui m'appelle pour me dire, écoutez, moi j'ai encore deux plaques à poser, est-ce que vous voulez pas prendre celle que j'avais déjà posée? Et vous me la mettez à l'autre bout. Et comme par hasard, ça me fait juste le trou pour que la fratrie de la maman précédente puisse se retrouver. Ou alors, j'ai aussi une maman qui, elle, ne voulait pas être loin de la croix. Elle était désespérée, elle arrivait après 5 ans, donc le chemin était déjà bien, enfin, le mur était déjà bien rempli, et elle voulait pas être loin de la croix. Et je lui dis, écoute, je suis désolée, mais je peux pas déménager les plaques pour te laisser de la place. Et comme par hasard, eh bien, j'ai une maman qui m'a téléphoné, pareil, qui voulait se mettre au bout parce qu'elle avait d'autres plaques à poser. Et mieux que ça, c'est que la plaque que je posais, cette jeune maman, elle avait été suivie par un prêtre qui s'appelait Pierre, par une femme qui s'appelait Paul, et elle avait à droite et à gauche Pierre et Paul. Donc, vous dire que je n'invente pas, c'est la réalité. Et qu'il y a une joyeuse petite bande là-haut. Certaines personnes aussi n'hésitent pas à... Alors là, c'est une personne qui avait eu connaissance du chemin de la consolation, qui nous avait demandé des plaques, et qui a fait 1700 km dans le week-end pour venir ici à la Sainte-Baume. Elle a fait l'aller-retour. Elle habitait en Bretagne, elle a fait l'aller-retour sur le week-end. Donc rien n'arrête ses mamans. A raconté qu'il est tout simplement ici en randonnée et en montant, comme vous aviez dit tout à l'heure, dans cette forêt enchanteresse qui est vraiment magnifique, il s'est retrouvé à se faire un monologue en se disant, bon, c'était un homme qui avait une soixantaine d'années, il n'avait pas d'enfant, il était célibataire, si j'avais eu un enfant, je l'aurais appelé comme si j'aurais fait ci, j'aurais fait ça, etc. Et il est arrivé devant le chemin de la consolation. Et là, il a réalisé eh bien, qu'il avait fait avorter sa copine quand il avait 20 ans et qu'il avait un enfant. Donc, il l'a appelé, c'est un petit garçon qui a eu son prénom et sa petite plaque posée. Alors, au fur et à mesure de la pose de ces plaques, on voit aussi que... qu'on est en présence, je dirais, d'une grande armée entre guillemets, armée de ces petits-enfants qui sont très puissants sur le cœur de Dieu et qu'ils sont là. Ce sont des priants, des adorateurs, des intercesseurs pour leurs parents. Et là, la photo que vous voyez, en fait, c'est une photo qui a été prise à Lourdes, dans la chapelle, dans l'église de la basilique du Rosaire, avec tous ces petits-enfants autour de Marie. Et donc, On reconnaît, alors ils ont des ailes, hein. Nous, nos petits-enfants n'ont pas d'ailes, ils ne sont pas des anges, même si on les appelle les petits-anges. Mais voilà, ce sont vraiment des adorateurs. Et l'une de des personnes qui a posé les plaques a eu ce mot très très juste. Elle les a appelés des petits prophètes de la vie éternelle. Et en fait, ils viennent vraiment nous donner le goût du ciel. Moi, quand le père Patrick Marie nous a demandé de vous faire ce témoignage et de donner un titre, moi c'est venu comme ça, hein, le désir du ciel. Franchement, puis en plus c'est l'ascension, mais ça c'est fortuit. Mais vraiment, la joie de ces enfants que je ne vois pas, que je n'entends pas, hein, j'ai pas de vision, hein, j'ai rien du tout. J'ai juste une joie intérieure et j'avais vraiment une grande joie quand j'allais poser ces plaques. C'était, voilà. Et vraiment, ils m'ont donné le goût du ciel. Alors, ça fait un petit peu référence à ce psaume 8, « Jusqu'aux cieux, ta splendeur est chantée par la bouche des enfants, des tout-petits. Rempart que tu opposes à l'adversaire où l'ennemi se brise dans sa révolte. » Alors, j'aime bien la référence à la première épître de Saint Jean. Attends, je ne l'ai pas noté. Attends, je ne sais pas où Saint-Jean, voilà. La référence de la première épître de Saint-Jean au chapitre 3, c'est « Voyez quel grand amour nous a donné le Père pour que nous soyons appelés enfants de Dieu. Et nous le sommes. Voici pourquoi le monde ne nous connaît pas, c'est qu'il n'a pas connu Dieu. Bien-aimés, dès maintenant nous sommes enfants de Dieu, mais ce que nous serons n'a pas encore été manifesté. Nous le savons, quand cela sera manifesté, nous lui serons semblables, car nous le verrons tel qu'il est. » Alors, dans ces chemins de la consolation, une personne de Mère de Miséricorde a fait une expérience assez incroyable. Elle était en charge de mettre en place un nouveau chemin de la consolation. Et puis, en fait, elle était vraiment devant des difficultés titanesques. Et puis, un jour, elle s'en est plainte à Jésus, mais dans sa prière. Donc, elle a dû être un peu sévère dans sa prière, parce qu'elle en avait vraiment assez. Et subitement, elle a été éclairée intérieurement. C'est comme si Jésus lui a montré que dans ce chemin de la consolation, c'était lui qui souffrait. Et donc, elle n'était plus seule à souffrir. Et la demande de Jésus était, la demande pour elle était très claire. Elle lui demandait de le consoler. Et elle était un peu démunie parce que ce chemin de la consolation, elle n'arrivait pas à le sortir. Et en fait, on dit, mais comment puis-je te consoler? Et donc, il lui a répondu, tout simplement, d'être présente, d'être priante, d'être une présence priante, d'être des consolateurs, comme Marie au pied de la croix qui l'a consolé. Et ça, cette motion intérieure l'a remplie dans une grande joie et l'a consolée de ça, je dirais, de son ennui, de sa tristesse de ne pouvoir voir ce chemin de la consolation déboucher. Donc, être tout simplement avec Jésus dans ses tout-petits. Et on peut lire « J'espérais la compassion, mais en vain, et des consolateurs, je n'en ai pas trouvé. Donc, est-ce que j'accepte d'être un consolateur ?» Sur le site, là, Père Patrick Marie, vous aviez mis les textes d'Edith Stein et de Georgette Blaquière. J'ai beaucoup aimé deux paragraphes. Je ne sais pas si on a le temps de le lire. Oui, on a le temps. Si chaque femme devenait à la ressemblance de la Mère de Dieu, chaque femme une sponsa Christi, chaque femme un apôtre du cœur divin, chacune réaliserait alors sa vocation de femme, quelles que soient ses conditions de vie, et quelle que soit l'activité remplissant extérieurement sa vie. Et Georgette Blaquière nous dit, par rapport à l'onction de Béthanie de Marie-Madeleine, « Mais la compassion qui l'anime est prophétie. Il faut donner à la compassion sa dimension plénière, Certes, les communions aux souffrances de l'autre dans les larmes et dans l'amour, mais elle va plus loin. Elle devient communion au mystère de l'autre, c'est-à-dire au projet de la miséricordieuse tendresse du Père s'accomplissant en lui. Plus loin que la souffrance et la mort, les yeux de la compassion anticipent la victoire de Dieu et la gloire qui revêtira, qui revêt déjà mystérieusement, le souffrant d'aujourd'hui. Et moi, je dois vous avouer que quand j'ai des amis qui ont vécu une IVG autour de moi, ou qui ont fait une fausse couche, mais qui ne veulent pas prendre le temps de s'arrêter pour faire le deuil de cet enfant, eh bien, ça me remplit de tristesse dans le sens où je redouble de prières, dans le sens où je me dis, mais elles ne réalisent pas le cadeau que le bon Dieu veut leur faire. Le bon Dieu, comme ce matin dans l'Évangile, il veut changer nos pleurs, notre tristesse sera changée en joie. C'est la pleur, la tristesse qui est changée en joie. Le frère qui a fait l'homélie l'a très bien redit. La situation n'a pas changé, mais des pleurs, on est passé à la joie. Jésus a dit à Sœur Faustine, parle au monde entier de ma bonté, ainsi tu consoleras mon cœur. Alors ce mémorial, Jésus a eu une sépulture, Jésus est présent dans ses tout-petits. Ces tout-petits n'ont pas de sépulture, sauf au chemin de la consolation. Et on s'est rendu compte en fait qu'avec le chemin de la consolation, le fait de poser ces plaques, eh bien, ça ce sont des mamans qui nous l'ont dit, c'est comme si elles se déchargeaient d'un fardeau. Alors, fardeau entre guillemets, parce que les enfants ne sont pas un fardeau en tant que tel, se déchargeaient et elles ont pu laisser place à des maternités ultérieures. C'est-à-dire que je connais deux femmes qui n'ont pas pu avoir d'enfants. Et qui le jour où elles ont déposé leur plaque, donc leur enfant, la distance entre elles et l'enfant est devenue une distance normale. Elles n'étaient plus omnubilées par ces enfants. Elles ont retrouvé une relation saine et sainte, puisque ces enfants sont auprès de Dieu. Ils prient pour nous. Eh bien, elles ont pu retrouver une nouvelle maternité. Et là, ce qu'on dit, le cerveau et le cœur des mères étaient le premier lieu mémorial de ces enfants non-nés. Et à partir du moment où il y a ce chemin de la consolation, eh bien, il y a comme un déplacement de l'intérieur vers l'extérieur. Et cette présence devient réelle, devient visible. Et elle permet de faire le deuil de ces enfants. Donc, ces petits sont le corps du Christ. Ils font partie de l'Église triomphante, de l'Église du ciel. Et c'est un mémorial qui est très guérissant pour les enfants. Parce que l'unité de la famille est retrouvée. Les enfants retrouvent dans leur fratrie leur place. On prie ces petits-enfants qui sont au ciel. Ils font partie des personnes que l'on invoque. Et l'unité de l'Église aussi est retrouvée. 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

0: Bonjour et merci de nous retrouver pour la foi prise au mot, votre rendez-vous de formation biblique et théologique. Nous nous attaquons aujourd'hui à ce qu'on pourrait appeler le parent pauvre de l'Ancien Testament. On lit la Torah, on médite les prophètes, on prie les psaumes, mais et les proverbes. On a souvent l'impression d'y trouver une morale un peu utilitaire, une sorte de savoir-vivre pour honnêtes gens, bien loin du souffle prophétique ou de la radicalité évangélique. Pourtant, l'exégèse récente a complètement réévalué ce livre, car il pose des questions redoutables. Comment vivre juste dans un monde complexe? Quelle est la place de l'intelligence humaine face à la foi? Et surtout, cette sagesse dont parle le livre n'est-elle pas une préfiguration du Christ lui-même? Pour dépoussiérer la sagesse du roi Salomon et de ses maximes, je reçois deux invités, le père Bertrand Pinson, bonjour. Alors vous êtes prêtre du diocèse de Lyon, vous êtes professeur à l'Université catholique de Lyon en Ancien Testament, et en particulier, vous êtes spécialiste de ces écrits de sagesse dont vous allez nous parler. Et puis Guillaume Badi, bonjour.
1: Bonjour.
0: Vous êtes directeur des sources chrétiennes, donc vous vous occupez principalement des pères de l'Église. Et en fait, j'ai une question, pourquoi est-ce que je vous ai invité?
2: Je me demande aussi.
0: C'était une blague.
2: J'ai étudié le livre des Proverbes dans ma thèse. J'ai étudié à l'école biblique. Mm-hmm. Et j'étudiais un commentaire en grec d'un père de l'Église, Jean Chrysostome, sur ce livre. Et donc, c'était pour moi l'occasion de découvrir vraiment plus à fond le texte de la Bible.
0: Vous êtes spécialiste du grec. Mm-hmm. Il est écrit en grec?
2: Oui, il a été traduit en grec. C'est ce qu'on appelle la Bible des Septante, comme les Septante traducteurs d'Alexandrie, sans doute vers le début du deuxième siècle pour ce qui est du livre des Proverbes.
0: Là, vous avez en main justement l'édition de la Bible.
2: Voilà, il y a une collection en France qui est extraordinaire, qui s'appelle la Bible d'Alexandrie, publiée aux éditions du Cerf à l'initiative de Marguerite Arles, qui n'est plus là. Mais alors, ce livre 17, les Proverbes, a été fait par frère David, dans quel cas Marc d'Amonville, ainsi que sœur Épiphane. Karine Dumouchet, qui en l'occurrence m'a vraiment initié à cette littérature. Donc, je leur rends hommage.
0: Alors, il n'est pas écrit en grec, mais il est écrit en hébreu, donc c'est plutôt votre spécialité aussi. Est-ce que, je parle du livre des Proverbes, est-ce que c'est quoi ces proverbes? Est-ce que c'est une littérature connue? Est-ce que il y a d'autres littératures de proverbes? Ou est-ce qu'on trouve d'autres proverbes dans la Bible?
3: Alors les proverbes, c'est une manière de s'exprimer, hein, sous forme de sentences, de dictons. On connaît des proverbes dans beaucoup de traditions, de civilisations. Je viens de Lyon, vous l'avez dit, il y a la plaisante sagesse lyonnaise, où il y a des dictons, etc. On pense bien sûr à des proverbes de la tradition africaine. Hein, voilà, chaque culture a un peu sa manière de parler de la vie courante à travers des formules bien frappées. Voilà, courtes et bien frappées, qui sonnent souvent bien à l'oreille et qui traduisent une manière de vivre, un art de vivre, une bonne sagesse près de chez soi, voilà, et qui se transmet. Voilà, qui se transmet de génération en génération. Donc on trouve des proverbes forcément dans la Bible, on verra qu'il y a des proverbes, on peut dire, made in biblique, et puis il y a des proverbes un peu des traditions anciennes, étrangères, qui vont être intégrées dans la Bible. Et puis on a des proverbes en dehors du livre des proverbes. Voilà, on en trouve dans, par exemple, je pense, le livre d'Ézéchiel, les fils ont mangé les raisins verts, et les dents des enfants ont été agacées. Voilà, donc du coup, on va trouver des paroles comme ça, qui vont résumer une pensée, synthétiser une pensée, concentrer une pensée au moment donné.
0: Mmh. Le livre des Proverbes, c'est ça? C'est une série de proverbes? Ou c'est plus compliqué, en fait?
2: C'est un peu plus compliqué, parce qu'il y a plusieurs genres littéraires, des sentences des sages, des maximes de sagesse, certes, mais des enseignements, ce qu'on appelle une prosopopée, c'est-à-dire une prise de parole de la sagesse personnifiée à plusieurs reprises. Et la façon même de traduire ou de comprendre le mot machal hébraïque, il y a pas que des...
0: Donc il veut dire proverbe.
2: Hein, voilà, c'est...
0: Enfin, ou...
2: Voilà, c'est pas, il y a pas que des Maxime proverbes dans le livre des proverbes, mais rien qu'en grec, la traduction, il y a au moins deux mots. C'est le mot paroimia, qui veut dire la sagesse, les proverbes qu'on dit quand on chemine. Mm-hmm. C'est la conversation courante. Et puis, c'est aussi parabolé. Parabolé qui est tout à fait proche de machal, qui désigne cette comparaison qu'évidemment, on entend dans le mot parabole, hein, qu'on connaît par tous ces paraboles évangéliques. Et les Grecs reconnaissaient dans ce mot-là quelque chose qui contient une comparaison, et donc il y a quelque chose de caché, il y a quelque chose d'imagé, avec un sens plus profond qu'il faut creuser. Et c'est ça, en fait, l'intérêt des proverbes aussi pour beaucoup de lecteurs dans l'Antiquité, c'est, et sans doute maintenant, hein, c'est de trouver quelque chose de spirituel caché à l'intérieur de la lettre. Et d'une certaine façon, Clément d'Alexandrie dit que toutes les écritures ont quelque chose de parabolique. Ce sont des paraboles. D'une certaine façon, les proverbes, c'est l'exemple même de ce que sont les écritures.
0: Bon, on arrive au cœur, en fait, de la question que je me poser en préparant cette émission, c'est quel est l'intérêt? Donc là, on commence un peu à le découvrir. En fait, l'idée, c'est quoi? C'est de donner de la sagesse pratique
3: voilà, c'est l'éducation. Ou... C'est intéressant parce que parmi les termes qui ont été traduits de l'hébreu machal au grec, il y a aussi le terme paideia. Paideia, païs, enfant, etc. Il y a aussi le terme de transmission, éduquer, faire grandir. Et dès le début du livre des Proverbes, on a justement toute une série de paroles qui ne sont pas proprement dites proverbiales, mais qui sont une forme d'instruction donnée par des parents à leur enfant. C'est intéressant qu'on voit que la sagesse, elle commence déjà à la maison. On va transmettre dans une éducation pour faire grandir, et notamment une jeunesse israélite, qui sera amenée à avoir des responsabilités dans la cité. Après, on va lui donner un certain nombre de règles de savoir-vivre. Voilà. Et ces personnes qui le transmettent ont même reçu ce savoir-vivre-là. Donc on voit qu'il y a quelque chose d'un savoir, transmission d'un savoir, d'une connaissance. Le mot connaître est important, da'at en hébreu, connaître. Et puis, c'est une connaissance, mais qui n'est pas théorique. C'est une connaissance qui vient de la vie pratique. Hein, le sage, c'est celui qui sait bien faire son travail. On dirait aujourd'hui un expert. Hein, c'est l'homme de l'art, l'artisan. Quand on a l'occasion d'aller se balader, je pense, à Jérusalem, dans les souks, eh ben, ce sont des sages. Hein. C'est le tailleur qui sait bien utiliser le tissu. C'est le cordonnier qui sait bien travailler le cuir, voyez, ou l'orfèvre qui sait bien... Voilà. Donc on a un peu tout ce travail-là de ceux qui ont acquis une compétence et qui vont la transmettre donc, à travers ces paroles-là. Donc ça a vraiment...

0: On parle de l'être humain, hein, on parle de nous, de notre existence, on va parler de la création. Hein, on va situer la sagesse des proverbes dans un contexte de création. C'est Dieu qui va créer la sagesse et elle-même, elle va participer à la création. Il n'empêche quand même qu'il y a un arrière-fond, on peut dire, de la révélation du Sinaï, puisqu'il est question de la crainte de Dieu. Crainte de Dieu, c'est la réponse du croyant à la parole de Dieu. Hein. Mmh. Et souvent, on va dire, le sage, c'est celui qui craint Dieu. Hein. Comment se base la sagesse ? Craint Dieu. Hein. Principe de la sagesse, c'est la crainte de Dieu. Et on voit que cette sagesse qui est finalement très humaine, on pourrait dire humaniste, elle s'inscrit dans le plan de Dieu. Hein. Elle n'est pas sans lien avec Dieu. Au fond, le vrai sage, c'est celui qui ordonne sa vie vers Dieu. Ou on pourrait dire inversement, la relation à Dieu implique une sagesse de vie au quotidien.
1: Mmh. Nous, dans notre modernité, surtout européenne, justement, l'enseignement des vieux, il y a un petit côté un peu ridicule, enfin, je veux dire, c'est recette de bonne femme, etc. Dans l'Antiquité, c'est pas du tout ça. Il y a un vrai respect pour ça.
2: Oui, les premiers mots « écoute, fils » sont très importants pour le livre des Proverbes. Ils reviennent comme un refrain. Ils structurent de manière très, très significative tout le livre. Ces mots « écoute, fils » sont d'abord un écho du chemin Israël. « Écoute, Israël mm-hmm. ». Écoute quoi ? Eh bien voilà, écoute les Proverbes, écoute les conseils de Salomon qui s'adresse à toi comme à ton père. Comme ton père. Mm-hmm. Et de même, écoute les lois. Écoute les lois de ta mère. Mmh. Et il n'y a pas que le père qui éduque. Hein. Je pense que la mère juive,
0: la mère surtout au début,
2: effectivement, oui, a une importance très importante. Le livre des Proverbes a peut-être été écrit par un certain Aristobule, un juif qui est très bien connu comme un auteur, un philosophe juif, et qui aurait été le précepteur du jeune Ptolémée Philométor. Philométor, il aime sa mère. Pourquoi sa mère ? Parce qu'elle a été régente pendant un certain temps. C'est-à-dire que quand il est question des lois de la mère, c'est concrètement, c'était la reine d'Égypte. La régente, à l'époque de ce Ptolémée VI Philométor. Voilà, c'est une hypothèse, mm-hmm. mais qui dit à quel point aussi, du côté des Grecs, cet enseignement peut avoir une importance capitale. Par ailleurs, ce mot « écoute fils » a toute une tradition ensuite de sagesse chez les chrétiens, mm-hmm. en particulier dans la règle de saint Benoît. Écoute fils, commence.
0: C'est intéressant de voir ce lien effectivement avec le Deutéronome. Écoute, et dans le passage que tu cites sur donc la première instruction du père et de la mère, la loi c'est de l'hébreu Torah. Mm-hmm. Oui. La mère transmet la Torah. Donc vous voyez, même si elle n'est pas mentionnée tout le temps dans le livre, elle est présente. Il y a un arrière-fond de révélation biblique. Quoi. Hein. Celui qui écoute, c'est le fils d'Israël. Et si la figure paternelle, maternelle, c'est bien au premier degré la figure familiale à la maison, il n'empêche que le père, c'est le maître de sagesse, c'est l'enseignant. Hein. Et à travers ça, la figure royale hein, de celui qui va transmettre un art de vivre à ses concitoyens.
1: Alors Guillaume vient de dévoiler le Poitou Rose, c'est pas que Salomon visiblement l'auteur.
0: Ah, voilà.
1: Parce que Aristobule, on est quand même au deuxième siècle, premier siècle avant.
2: Deuxième
1: siècle. Avant. Notre ami Salomon, il est beaucoup plus ancien normalement.
0: Oui.
1: Alors ce qu'on peut savoir.
0: Alors ce qu'on peut savoir, c'est que c'est un livre très composite.
1: Bon.
0: Qui n'a pas été écrit par un seul auteur en un seul temps, voilà, à une seule époque. Bien sûr, il y a le titre, hein, Proverbe de Salomon, fils de David, roi d'Israël. Voilà. Alors, bien sûr, on peut penser qu'une première couche, une première strate du livre peut remonter à la période salomonienne, donc la période royale, moins 1000 avant Jésus-Christ. Notamment, on pense que des collections de proverbes hein, peuvent remonter à cette époque-là. Donc la partie la plus ancienne de l'Ancien Testament. On pense qu'on a des traces les plus anciennes, voilà, qui peuvent remonter à cette période royale, donc Salomon, fils de David. Il n'empêche que par la suite, des collections ont été ajoutées, hein, des passages ont été ajoutés pour introduire à justement l'écoute de ces différentes sentences. Et donc ce sont des textes plus récents qui peuvent dater de l'exil ou du retour d'exil. 6e, 5e siècle. Et puis on pense que, comme tout bon écrivain, ben il termine son ouvrage avec une introduction et une conclusion. Donc avec un préambule et puis le poème final du chapitre 31e, qui est vraisemblablement de facture tardive et qui peut remonter soit à la période perse, peut-être même à la période grecque. Donc on retrouve effectivement ces auteurs plus récents. Voilà. Donc on est en présence d'un millefeuille.
1: Voilà. Oui, c'est ça. Oui, oui.

0: Vous avez dit donc Aristobule qui est le conseiller du roi. Ça nous, enfin c'est pas moi j'en étais à mes petites collines de Jérusalem, maman qui donne son. Là on est dans quelque chose de très curial, dans de la sagesse de cour en fait.
1: Oui là c'est un miroir, ce qu'on appelle un miroir du prince. Oui. C'est un manuel de gouvernement pour le futur monarque. C'est une hypothèse mais c'est très intéressant parce que ça y a toute une tradition littéraire ancienne. Et par ailleurs, cet Aristobule a pu faire de ce livre un moyen de prendre la défense du judaïsme devant le futur roi. C'était même une initiation au judaïsme devant le futur roi. Alors là, évidemment, on n'est pas au niveau de la rédaction, on est dans la variation que peut apporter la liberté du traducteur. Mais il se trouve que le texte grec pourrait peut-être quand même donner une idée de ce qu'a pu être le texte hébreu le plus ancien. Parce que comme vous savez, les manuscrits hébraïques datent du 9e siècle pour la tradition
0: après Jésus-Christ.
1: Après Jésus-Christ, voilà. Oui. Pour la tradition principale. Et ce qu'on constate dans le grec, c'est d'énormes différences. Il y a 144 lignes en plus dans le grec. Qui n'ont aucun équivalent, et 44 qui sont dans le texte hébreu, mais qui ne sont plus dans le grec. Et par ailleurs, il y a 150 mots nouveaux de la Bible dans les proverbes, avec 30 néologismes. Donc c'est une création littéraire à part entière, qui fait écho peut-être à un état ancien du livre hébraïque, qui a servi de modèle. Et ce qui est intéressant, c'est que il y a une autre organisation à partir du livre, du chapitre 24, et avec au chapitre 25, verset 1, voici les paroles non triées. Non triées. Et alors là, ce non trié, ce mot-là, il n'est pas dans l'hébreu. Mais là, on comprend, c'est que jusque-là, c'était à peu près trié. Parce que peut-être que. Ouais, c'est vrai que c'est pas très facile hein, de faire un plan des proverbes, mais du livre des proverbes qui est une collection de collections. Mais là. À partir de là, c'est plus trié.
0: C'est le gars qui dit je peux plus là.
1: Voilà,
0: là, j'arrive plus.
2: Il y en a trop.
1: Donc, voilà, on aurait l'indice dans ce livre de quelque chose.
0: Mais
1: il y a quelque chose d'assez amusant, c'est qu'à un moment, l'hébreu a un stick qui dit une ligne qui dit, en gros, le pauvre cherche des paroles, elles ne sont pas là. C'est exactement ça que fait le traducteur, le traducteur grec et peut-être après son homologue Massorète.
2: Je voudrais revenir sur la personne de Salomon, ce qu'on attribue à Salomon. C'est pas anodin de se référer à Salomon. Dans la Bible hébraïque, il y a trois livres qui se réfèrent à Salomon. Le Proverbe, le Cantique des Cantiques et le livre de Coëlette. Et même dans la tradition juive, c'est intéressant, on parle de trilogie salomonienne. On les met en relation, ces trois livres, en commençant par le Cantique des Cantiques, en disant c'est le livre du jeune Salomon, amoureux, à la recherche de sa bien-aimée. Le livre des Proverbes, c'est le livre de maturité. C'est le Salomon mûr qui va transmettre un savoir-vivre voilà, à des disciples. Et puis le livre de Coëlette, qui est plus le vieux Salomon qui, au soir de sa vie, livre un testament.
0: Donc ça, c'est un peu désabusé.
2: Un peu désabusé, mais en même temps très réaliste.
0: Oui.
2: Bref, une autre question, émission. Mais que le livre des Proverbes se réfère à Salomon, bien sûr, pas l'auteur de l'ensemble du livre, hein, en tout cas l'inspirateur, une figure titulaire, c'est un roi. Un roi fils de David. Donc on voit Jérusalem, on voit tout le pouvoir royal qui est situé là. Salomon, c'est l'homme de la sagesse. De la sagesse parce qu'on nous dit dans le premier livre des rois qu'il a édicté beaucoup de sentences, qu'il a énoncé beaucoup de principes de sagesse, etc. Donc il est fort en sagesse et en même temps il est vulnérable. C'est pas, il est grand par la sagesse, il est petit aussi par, il s'est détourné de cette sagesse parce qu'il a viré dans la prostitution, dans le polythéisme, etc., etc. Et donc cette sagesse, on peut dire que cette sagesse, elle est pour tout le monde. C'est pas une sagesse que pour des héros. C'est une sagesse pour la vie de chacun, avec ses hauts et ses bas. Et je pense qu'elle est très humaine. Et je pense qu'elle est intéressante pour nous aujourd'hui, pour nous parler aujourd'hui, de nous transmettre un peu des paroles de vie. Pour chacun, à tous les moments de son existence.
0: Eh bien, les téléspectateurs vont juger. Je vous propose qu'on écoute un premier extrait. Donc, c'est les versets 1 à 9 du chapitre 16.
3: Dans son cœur, l'homme propose. Par sa parole, Dieu dispose. Chacun trouve sa conduite pure, mais le Seigneur pèse les esprits. Remets ton action au Seigneur, et tes projets réussiront. Le Seigneur a tout fait selon son dessein, même le méchant pour les jours de malheur. Le Seigneur a horreur des prétentieux. Promis, jurés, ils ne resteront pas impunis. Fidélité et loyauté effacent une faute. La crainte du Seigneur détourne du mal. Quand le Seigneur apprécie la conduite de l'homme, il lui concilie même ses ennemis. Mieux vaut peu dans la justice que de grands profits hors du droit. L'homme, en son cœur, fait des projets de route et le Seigneur dirige ses pas.
0: Voilà, vous êtes bien sur KTO et nous sommes en compagnie du père Bertrand Pinson et de Guillaume Badi. On parle du livre des Proverbes. Alors vous vouliez, Guillaume, revenir sur cette question de la figure de Salomon, parce que les chrétiens vont en faire quelque chose d'un tout petit peu différent, ou vont déplacer un peu les choses.
1: Alors pour ce qui est de la trilogie Proverbes, Ecclésiaste, Cantique, dans cet ordre-là, on a une vision un petit peu différente qui voudrait être celle de la philosophie grecque et de la distinction entre la morale, représentée par les proverbes, la physique, représentée par l'Ecclésiaste. La physique, ça veut dire que c'est la nature des choses, c'est la vanité. C'est une drôle définition de la physique. Et puis la métaphysique, si vous voulez.
0: En même temps.
1: La métaphysique, représentée par le cantique, avec ses élans mystiques. Et donc, les proverbes, c'est plus le livre de la maturité, c'est le livre des débutants. Et dans les monastères, on faisait lire les proverbes aux débutants. Comme un premier exercice pour apprendre la sagesse, et ensuite, tout comme d'ailleurs, Jésus a progressé en sagesse, ben voilà, c'est peut-être ce que lisait Jésus quand il était petit, lit des proverbes, je ne sais pas. Mais ce qui est intéressant, donc, c'est cette figure de Salomon qui réunit ces trois grandes disciplines de la philosophie antique, et ce qui est encore plus marqué dans le livre grec des Proverbes que dans le livre hébraïque, c'est cette figure de Salomon qui devient un égal des sages grecs. C'est ça l'enjeu. Là, quand on entend les prétentieux, Dieu ne les aime pas, il y a toute une charge contre les pseudo-sages. Il y a même les sages et les intelligents, on les appelle les nuls. Il y a beaucoup d'humour dans les proverbes, et je pense que ça, c'est quelque chose qui traverse les siècles. Il y a de l'ironie. Les proverbes grecs ont-ils été écrits contre la sagesse grecque? Je ne sais pas. Ou bien alors en dialogue avec la sagesse grecque, ou bien en s'inspirant de la sagesse grecque. La figure de Salomon était, de ce point de vue-là, ambivalente. Elle permettait de promouvoir une sagesse qui n'était pas seulement grecque.
2: C'est ça, il y a une défense de la sagesse d'Israël.
0: C'est ça.
2: Au concert un peu de toutes les nations, au carrefour de toutes les nations, de montrer que ceux qui sont séduits d'aller vers des courants de sagesse du moment, de savoir que dans la tradition biblique, dans la tradition d'Israël, vous avez tout pour être sage. C'est au fond ça le message du livre.
0: Moi, en 2026, dans un monde qui est un peu très compliqué, etc., je lis ça avec une sorte de nostalgie, on a l'impression que c'est un monde en ordre. Le bien récompensé, le mal est châtié, les gens qui sont mauvais vont quand même finir par recevoir leur récompense, au bon sens négatif du terme. Alors c'est peut-être parce qu'on est tous traumatisés en ce moment, mais on a l'impression qu'il y a quelque chose de très stable, de très... Est-ce que c'est une impression fausse ou pas ?
2: Il y a de cela, effectivement. On sent que c'est une sagesse qui invite à bien mener la barque de sa vie. Avec derrière ça, l'arrière-fond, c'est ce qu'on appelle la rétribution. C'est une sorte de récompense. Il y a, au fond, une sorte de contrat moral avec Dieu, on pourrait dire. Si tu agis bien, si tu te comportes bien, si tu es un bon croyant, eh ben, ça se passera bien dans ta vie. Et on trouve ça dans les écrits de sagesse, dans les proverbes, on trouve ça aussi dans les psaumes, la prière. Le juste, il grandira comme un palmier, connaîtra le bonheur, il verra les enfants de ses enfants, voilà. Donc c'est une invitation à bien se comporter dans la vie, sachant qu'il y a un piège. Et ça, c'est intéressant de voir dans les premiers chapitres du livre des proverbes, c'est que le livre va s'adresser à des jeunes, à une jeunesse, mais en particulier à tous ceux qui ne sont pas éduqués. Parce qu'ils ne savent pas, donc il faut qu'on leur apprenne. C'est la première destination. Deuxième destination, c'est celui qui a oublié. Hein, on parle du niais, hein, on parle de celui, du sot, de celui qui a oublié la scène, et donc qui peut se fourvoyer. Parce qu'il y a un peu un enjeu de vie ou de mort. Hein. Mm-hmm. Et on voit que notamment dans les premiers chapitres du livre, il y a Dame Sagesse qui se met en scène, hein, qui va inviter à son école, en quelque sorte, hein, même à un repas, hein, il y a un repas de la sagesse. Et puis de l'autre côté, il y a Dame Folie, qui va tirer aussi à elle. Mais le problème, c'est que le résultat, ce ne sera pas le même. Mmh. Et si le jeune va dans les ruelles, justement, sombres, ténébreuses, etc., ou va manger un sort de pain de mystère, ou les eaux amères, eh bien, il va mourir. Donc il y a un enjeu de vie ou de mort de la relation à Dieu et de la relation aux autres feux.
0: Mmh. Mais est-ce qu'ils avaient cette impression que le monde était en ordre, ou c'est nous qui, de notre 21e siècle particulièrement troublé, nous n'y croyons plus. Les pères de l'Église ont lu ça aussi comme une sorte de mise en ordre du monde.
1: Une mise en ordre, oui, d'une certaine façon, parce qu'il y a des passages cosmologiques, hein, qui font référence à la création du monde. Les proverbes, c'est pas juste la sagesse aujourd'hui, comment est-ce que je vais bien passer ma journée, c'est comment la sagesse a créé le monde, comment elle l'a façonné. La question est celle d'un besoin, d'intelligence, de paix, effectivement. Moi, je lis le livre des Proverbes un peu comme un livre en contraste. C'est-à-dire qu'on met en avant la sagesse sans parler de toute la détresse et du désespoir, peut-être, que ressentent les gens. Toute l'interrogation critique et la détresse, on la retrouve dans l'Ecclésiaste, on la retrouve dans Job, mais pas dans les Proverbes.
0: C'est ça.
1: Les Proverbes, c'est la sagesse qui se dresse au milieu d'un monde en péril.
2: Oui, et en même temps, il y a la situation contrastée du paresseux. Je vous cite un proverbe, parce qu'on parle du proverbe, mais c'est un proverbe. C'est un que j'aime bien. Alors, souvent, avec des images un peu chocs, un peu fortes, on prend des comparaisons. Voilà. Comme telle la porte qui tourne sur son gond, de même le paresseux qui tourne sur son lit, qui se retourne sur son lit. Voilà. Donc il y a le paresseux, l'insensé, le niais, le stupide, on va le dénoncer, hein, pour mettre en valeur justement cette sagesse qu'il faut acquérir. Hein. La sagesse, elle est à la fois un don, hein, et en même temps, il faut la chercher, la creuser comme le chercheur d'or, hein, voilà, aller chercher. Donc il y a un effort du sage à faire. Voilà. Et donc ce livre est là pour nous donner un peu les outils pour bien vivre cette sagesse, et qui, comme tu le dis, s'inscrit dans le plan de Dieu, pour nous dire au fond qu'il n'y a qu'un seul sage qui soit, c'est Dieu au fond. Et il l'a montré à travers la création qui tient en ordre, qui tient bon, etc. Mais là où je vous rejoins, c'est de fait, dans ce livre-là, on voit qu'il n'y a pas de remise en cause d'un enseignement qui a été donné. Il n'y a pas de critique, hein, de ce qui est transmis par les anciens, comme le fera Job en disant ça ne va pas. Je vis bien ma vie, je fais tout ce qu'il faut, et il m'arrive des catastrophes impossibles. Voilà. Comme Coëlette qui dira à quoi bon la vie. Voilà. Donc on sent qu'effectivement, il y a un art de vivre, une sagesse de vie, une transmission qui va plutôt bien, mais qui nous alerte qu'il y a des pièges. Voilà. On peut vite déraper. Voilà.
0: Alors je vous propose qu'on fasse une deuxième pause, cette fois-ci avec l'héroïne, hein, si on peut dire, de ce livre. C'est au chapitre 8 du livre des Proverbes, les versets 23-31. C'est la sagesse elle-même qui va prendre la parole.
3: Avant les siècles, j'ai été fondée, dès le commencement, avant l'apparition de la terre. Quand les abîmes n'existaient pas, je fus enfanté. Quand n'étaient pas les sources jaillissantes. Avant que les montagnes ne soient fixées, avant les collines, je fus enfanté. Il n'avait fait ni la terre, ni les champs, ni l'argile primitive du monde. Lorsqu'il affermissait les cieux, j'étais là. Lorsqu'il traçait l'horizon à la surface de l'abîme, lorsqu'il amassait les nuages dans les hauteurs et maîtrisait les sources de l'abîme, lorsqu'il imposait à la mer ses limites, pour que les eaux n'en franchissent pas les rivages, lorsqu'il établissait les fondements de la terre, j'étais à ses côtés comme un maître d'œuvre. Je faisais ses délices jour après jour, jouant devant lui à tout moment, jouant dans l'univers, sur sa terre, et trouvant mes délices avec les fils des hommes.
0: Voilà, vous êtes toujours sur KTO et nous sommes toujours dans une émission sur le livre des Proverbes en compagnie de Bertrand Pinson et de Guillaume Badi. Alors comment est-ce que vous lisez ce texte, Bertrand Pinson ?
2: Ah, c'est un très beau texte, ça fait partie des trois discours de la sagesse qui introduisent ce livre. C'est le deuxième des trois discours où la sagesse va se mettre en scène. Elle va parler. Alors on a parlé de prosopopée, c'est une manière de faire parler une idée, un concept. Donc la sagesse se met à parler et elle va d'abord dire qu'elle n'est pas Dieu. Mmh. Elle est créée. Ça, c'est intéressant de voir qu'il n'y a pas le Dieu ou Dieu, et à côté de ça, le pendant féminin qui serait la sagesse. Elle n'est pas l'épouse de Dieu. Elle est créée. Hein, et elle est créée au commencement. C'est intéressant de voir que dans ce moment-là de l'histoire littéraire, on va montrer que parmi toutes les créations divines, c'est Dieu, voilà, c'est la sagesse qui a été créée par Dieu. Et partant de là, elle va participer à la création du monde. Voilà, hein. Elle va permettre à Dieu de créer le monde, voilà, avec ordre, sagesse. Et alors c'est intéressant, dans ce passage, on commence pour montrer qu'elle était à l'origine, elle a permis la création du cosmos, alors à la fois les abîmes, à la fois les cieux, à la fois les collines, tout ce qui fait, ce qui permet à l'être humain de vivre. Hein. Et puis après, elle va dire que la sagesse, elle est à la fois du côté de Dieu, hein, donc les cieux, le commencement, le principe, etc. Et en même temps, elle est du côté des humains. Elle fait ses délices parmi les enfants des hommes. Donc la sagesse est à la fois à côté de Dieu, venant de Dieu, et en même temps, la sagesse, elle est de notre côté à nous. Et elle permet justement ce passage, ce lien, on pourrait presque dire une sorte de médiation, en tout cas intermédiaire entre Dieu et nous. C'est une manière de rencontrer Dieu à travers la sagesse.
0: Mmh. Alors, du coup, c'est quelle figure? Parce que fondée dès le commencement, c'est pas une créature. Elle est quoi? C'est un double de Dieu? C'est une personne divine?
2: Et non plus. C'est une manifestation de Dieu, de l'action de Dieu. Je dirais, c'est une manifestation personnifiée de l'action créatrice de Dieu pour le monde, de l'action bonne de Dieu pour le monde. Parce qu'au fond, la sagesse, c'est pour notre bonheur. Hein, c'est pour notre bien. On pourrait dire, c'est pour que nous soyons pleinement humains. Voilà, si on prend une formule qui peut parler à beaucoup de gens, la sagesse, elle nous fait pleinement humains. Et bien justement, pour dire que c'est cette action même de Dieu qui fait que l'être humain peut développer pleinement ses potentialités, découvrir une dignité d'être humain.
0: Ce qu'on a en commun avec Dieu, quelque chose comme ça, enfin une sorte de,
2: oui,
0: de terrain commun.
2: Oui, ça peut dire que c'est une manière de découvrir qu'on est à l'image de Dieu, Donc, mais à travers le monde, à travers ce que l'on fait. Vous voyez, c'est pas dans la théorie, mais c'est à travers l'action créatrice de Dieu dans le monde. Prendre pleinement notre place dans ce monde.
0: Donc il n'y a pas de... Parce que je vais arriver au christianisme, oui. Mais on est bien d'accord, il n'y a pas de réflexion sur les personnes, une sorte de division dans la personne du Seigneur.
2: Il n'y a pas de dualité, etc. Voilà. Non. C'est ce qui va être donné après là, la Sophia. Hein. Mm. Mais on est vraiment dans une... Et ça, je pense que l'auteur biblique a voulu bien insister pour montrer que ce n'est pas une divinité, hein, c'est pas une créesse, mais elle est créée hein, première, hein, en tête de pont, voilà. Et elle a permis à Dieu d'être pleinement sage dans sa création à travers tout ce qu'elle fait, à la fois de bas en haut, hein, de dénuée jusqu'aux abîmes. Donc tout est de Dieu, de l'action de Dieu, et puis de manière horizontale sur toute la surface de la terre. Parce que ça permet de montrer que la sagesse, à la fois, elle est divine et en même temps, elle est universelle. Elle est pour tous. Vous voyez, elle n'est pas réservée à quelques-uns, un peuple. Hein. Bien sûr, c'est une sagesse israélite. On la lit dans la tradition d'Israël, mais elle a pour elle d'être offerte à tous, hein, et notamment, justement, des populations qui viennent d'autres horizons, on pense effectivement le monde hellénistique, peuvent se retrouver, hein, ou des juifs qui ont été hellénisés. Hein, on va dire, mais vous avez tout dans votre tradition juive pour vivre pleinement sage.
0: Comme votre ami Aristobule, par exemple, pleinement hellénisé. Alors, moi, je suis chrétien, j'hésite un peu. C'est plutôt l'Esprit-Saint ou c'est plutôt la figure du Christ?
1: Effectivement, le proverbe 8:22, le Seigneur m'a créé, a permis à beaucoup d'auteurs chrétiens des premiers siècles, avant le Concile de Nicée 325, de dire que ils identifiaient la sagesse au Christ, et donc il est écrit noir sur blanc que le Christ a été créé, c'est une créature, il n'est pas Dieu. Et donc on rejoint tout à fait ce que tu disais. Mmh. Alors, à partir de 325, et déjà un petit peu avant, il y a eu une réaction assez forte, dans la mesure où, effectivement, on identifie la sagesse personnifiée au Christ, très marginalement à l'Esprit Saint, et parfois un peu plus tard, on l'identifiera à la Vierge Marie. Bon, mais si c'est le Christ, et c'est le Christ pour la plupart des chrétiens, Alors, à ce moment-là, il faut bien comprendre le texte. Qu'est-ce que ça veut dire « le Seigneur m'a créé » ? Mais c'est un défi auquel vont répondre Athanase, Grégoire de Nazianze et d'autres. Eh bien, le Seigneur m'a créé, il m'a créé en tant que fils incarné. À partir du moment où Jésus s'est incarné, le Christ s'est incarné, on peut dire « le Seigneur m'a créé ». Mais au verset 25, qu'est-ce qu'on a ? Le Seigneur m'engendre. Là, c'est plus le passé, c'est le présent, c'est un présent d'éternité. Il m'engendre, et alors là, ça désigne l'engendrement du Fils en tant que Dieu, en tant que Fils de Dieu. Et donc, les proverbes ont, pour les chrétiens qui ont répondu donc à cette objection majeure, un caractère prophétique. Salomon, c'est un prophète qui est capable d'annoncer la double nature du Fils, à la fois homme et Dieu, grâce à ces deux petits... ces deux petits versets.
2: C'est audacieux quand même, parce que de faire de la sagesse le fils, donc un homme, parce que la sagesse, elle est féminine.
0: Oui.
2: En hébreu, Rorma, c'est féminin. Mm-hmm. Sophia, c'est féminin. En français, la sagesse. Et bien sûr, on a vu l'enseignement du père et aussi de la mère, mais, et Salomon, bien sûr. Mais la sagesse, c'est une personne et souvent une femme. On parle de dame sagesse. Et en Proverbe 31, donc le dernier chapitre hein, du livre de la sagesse, va faire l'éloge de cette femme forte, cette femme vaillante, qui est la sagesse portée à son sommet, à son incandescence. Donc c'est intéressant de voir comment le christianisme va être audacieux en mettant sur le compte du Fils, la deuxième personne de la Trinité, non pas la Sophia, mais le Logos finalement, après. On va voir comment on va passer la Sophia au Logos.
1: Et là, de ce point de vue-là, c'est très grec en même temps.
2: Oui, bien sûr.
1: Et il y en a qui ont comparé ce passage des Proverbes 8 avec le Timée de Platon, le philosophe grec, dans lequel il est question de l'âme du monde, mais on a les mêmes traits. On a l'engendrement, l'idée d'harmonie, l'idée de dénombrement, et même la joie quand elle fait ses délices avec les enfants des hommes. Et donc, je ne veux pas dire si Platon a copié sur Salomon. Là n'est pas la question. En tout cas, il y avait un terreau mental qui était tout à fait cohérent.
0: Et qui va se retrouver dans ce fameux prologue de Jean qui finalement va mélanger tout. C'est assez frappant de voir quand même cette histoire du commencement, enfin d'être avant le commencement. C'est presque une citation, enfin je ne sais pas si c'est une citation texto de Proverbe 8, ou évidemment le fait que Paul dans Corinthiens dit le Christ, sagesse de Dieu. Donc ça, vous dites c'est clair, c'est évident, tout le christianisme est à peu près consensuel sur le fait que la sagesse c'est la figure du Christ.
1: C'est le courant majoritaire, on va dire, tout à
0: c'est
1: fait.
0: Ça.
1: Mais c'est pas non plus incompatible avec le judaïsme, dans la mesure où, si on identifie la sagesse avec la Torah a été créée avant le monde. Et la Torah n'est pas une illustration de ce qu'est le monde, elle est ce qui a constitué ce d'après quoi le monde a été créé.
0: Ah ben bah attendez, vous nous avez dit un nouveau truc, ça. La sagesse, c'est la Torah, vous nous avez pas dit ça?
2: J'ai dit quand même qu'il y avait un arrière-fond de Torah,
0: oui.
2: À travers l'écoute, etc., etc.
0: Lui, il nous dit clairement, c'est la Torah.
2: Oui. Alors, je ne sais pas si on pourrait le dire à ce moment-là, mais en tout cas, on voit qu'il y a un rapport entre une transmission, une parole, une loi, à cette époque-là. Et on verra que plus tard, dans les textes, et notamment les deutérocanoniques, ceux qui seront intégrés dans le canon grec des Écritures, par exemple dans le livre de la sagesse de Salomon, la sagesse, ça sera clairement l'Esprit Saint. La Sophia, c'est la pneuma. Ici, non, c'est trop tôt pour le dire. Hein, même si on voit qu'il y a des manifestations hein, qui peuvent le dire. Là, effectivement, c'est plus lié à la personne du Fils. Effectivement.
0: Ce qui est intéressant, si on fait un pas en arrière sur la déclaration théologique qui est derrière, c'est que le monde, finalement, est intelligible. Enfin, ça me fait penser aussi à ce que vous dites du Timée. Le monde, il est fait avec la sagesse, donc en recherchant la sagesse, finalement, on va pouvoir comprendre le monde.
2: Oui, on peut comprendre le monde. Et puis, ce qui est intéressant aussi, c'est inversement, le monde va nous faire prendre conscience d'une certaine sagesse. Le sage, c'est le curieux. C'est celui qui observe justement les saisons, l'ordre du monde, ce qui l'entoure, et il va en déduire des règles, des leçons de vie. Et donc, le sage, il n'est jamais en dehors du monde, hein, il est toujours en relation avec d'autres. Et c'est ça qui est intéressant. Et on va voir que justement, la sagesse, notamment celle des proverbes, va intégrer dans son corpus des sagesses d'autres mondes.
1: Et oui.
2: Il y a par exemple, à un moment donné, il y a les proverbes de Lemuel. hein, ou proverbe d'Agour. D'Agour, ce n'est pas des êtres très juifs.
0: Ce n'est pas des noms très juifs.
2: Voilà, très juifs, voilà. Et pourtant, on va les intégrer dans... Et ça montre que, eh bien, la sagesse, tout comme... Eh bien, la soie, l'encens, etc., circulaient. Hein, dans nos caravanes, hein, dans ces routes antiques, eh bien, on transportait des biens, on transportait, voilà, et on transportait aussi sa sagesse. Et donc, on échangeait probablement au coin du feu, le soir, voilà, qu'est-ce qu'on dit, etc. Et donc, du coup, Israël a finalement intégré le meilleur de ses sagesses étrangères pour l'intégrer dans sa foi, en quelque sorte, et le transmettre, voilà, pour tous. C'est intéressant ce mouvement-là. Hein. On accueille des sagesses étrangères pour les intégrer dans son patrimoine religieux, pour le mettre à disposition de tous. Je trouve que c'est un mouvement intéressant de la sagesse et qui est vraiment le propre par rapport justement à la Torah ou aux prophètes. Voilà, on est dans un autre genre d'expression.
0: Vous nous avez dit, Jean Chrysostome, lecteur du livre de la sagesse, c'était votre thèse, il trouve quoi dans la sagesse, Jean Chrysostome? Finalement, les pères, ils ont lu que ce qu'on vient de lire, c'est un peu la sorte d'idée un peu toute faite que j'ai, c'est-à-dire qu'ils sont précipités sur le Christ, si j'ose dire, ou est-ce qu'ils ont trouvé d'autres choses?
1: Alors, il est très original, si c'est bien lui qui a écrit ce commentaire.
0: Mmh. Ah, très original. Voilà. C'est pas Salomon qui écrit le livre des proverbes, c'est pas...
1: Parce que pour lui, la sagesse, c'est pas le Christ. C'est juste une façon de parler des attributs de Dieu. Voilà. Mmh. Et donc, pour lui, c'est essentiellement un livre moral. Et donc c'est presque décevant.
0: Pourquoi travailler là-dessus? Voilà.
1: Sauf qu'en réalité, il a une compréhension très fine et voilà, il prolonge tout ce qu'il y a de satirique. Il prolonge, etc. Donc ça, c'est la lecture littérale, mais qui a tout ça, tout son sel. Et en même temps, en grec, il y a tellement de choses qui sont savoureuses. On parle du Tartare, de l'Hadès, il y a des androgynes, il y a les fils de la terre, les géants. Il y a des mythes qui ressurgissent, il y a des tapis d'Égypte, il y a des tas de choses que les commentateurs grecs mettent à profit. Il y a l'idée du tonneau des Danaïdes, on le trouve aussi avec dans les proverbes grecs. On a l'amour qui donne des ailes, on a des tas de choses qui reviennent, qui ressortent à la mythologie ou même à la poésie, à la poésie grecque. Et donc ça, en tant que commentateur grec, Jean Chrysostome y est très sensible.
0: Mais sinon, les autres, ils vont s'intéresser surtout à quoi ils vont s'en servir pourquoi de ce livre?
1: Par exemple, quand on écrit une lettre, on veut faire savoir qu'on a quelque chose à enseigner à son correspondant sans avoir à être trop condescendant. Eh bien, on dit donne au sage et il deviendra plus sage. Ou inversement, on remercie l'autre dans son enseignement et on cite juste ce verset pour dire que grâce à lui, on était plus sage. Donc c'est une façon de citer les proverbes qui est très occasionnelle, très ponctuelle et qui n'est pas forcément très...
0: théologique, oui.
1: Théologique, voilà. Mais un autre usage, c'est quand le sage, quand le juste mange, il remplit son ventre, dit le texte masorétique, le texte hébreu. Et les chrétiens, eux, ils ont le texte de la Septante qui dit il nourrit sa nefesh, sa psyché, son âme. Il nourrit son âme. Ah, tout de suite, ça, c'est un autre. Mais là, c'est bien ça. On a l'impression que les auteurs chrétiens et juifs déjà avant eux se nourrissaient de la sagesse environnante pour nourrir leur âme.
0: Je voudrais qu'on revienne sur ce chapitre 31, effectivement, parce que c'est vous avez commencé à le dire, c'est une sorte d'exaltation de la femme valeureuse. Est-ce que vous diriez, c'est un peu un piège comme question, mais que c'est un livre féministe?
2: On l'a pensé. Alors en tout cas, il met en valeur une belle personne, une belle figure, cette femme qui est à la fois... maîtresse femme, la Bible de Jérusalem traduit par maîtresse femme, on peut dire de femme de valeur, c'est une femme d'affaires qui a des responsabilités. Alors, probablement, elle était à la tête d'un commerce de tissus, elle faisait des échanges, donc c'est plutôt audacieux de parler de ça dans la Bible, et en même temps, elle était très présente dans sa maison, elle veillait à ce que tout se passe bien. Et le clou de ce passage, c'est que même si elle est très occupée, très affairée à la maison et dans ses affaires professionnelles, eh bien, elle a une main qui est toujours ouverte pour le pauvre. Elle est généreuse. Donc, c'est un peu un concentré de ce que doit être toute bonne vie de sage. Voilà, à la fois bien aux affaires de ce monde et en même temps ne pas centré sur soi, mais ouvert aux autres. Faire ceci sans négliger cela. Et je trouve que ça, c'est pas mal. Alors, de fait, on peut dire, c'est un texte qui exalte la femme. D'autres ont dit, oui, mais enfin, elle est quand même à la maison. D'autres ont dit, c'est un texte machiste. Voilà, ça, on a un peu tout dit.
0: L'auteur du sous-titre là, de la Bible de Jérusalem, Maîtresse femme,
2: oui,
0: c'est pas ça. Très sympa.
2: Voilà,
0: j'aurais traduit par femme
2: voilà.
0: malheureuse.
2: Voilà, c'est voilà, c'est sympa. Ça. Voilà, exactement. Voilà. Ou la femme parfaite de maison, en plus. Voilà, j'ai un titre. Voilà. Certains ont dit, c'est un sermon de mariage. Bon, etc. Bon, on sait pas trop. On pense plutôt un éloge funèbre fait par son mari, ses enfants, pour une femme qui vient de décéder, peut-être. Voilà. En tout cas, je trouve que c'est intéressant de montrer ça. Alors, bien sûr, on le lit avec nos lunettes aujourd'hui, mais par rapport à des livres, justement, de sagesse, où il est souvent question du roi, le roi Salomon, la cour, etc., de mettre en valeur une femme qui a des responsabilités, en plus, dans la société de l'époque, c'était pas très courant, je trouve que ça, c'est à noter.
0: Par rapport à d'autres textes que vous connaissez, ça vous surprend ? Enfin, je veux dire, c'est une... Vous avez commencé à le dire, mais c'est une... Cette place des femmes, elle est quand même à remarquer ?
2: Oui, elle est à remarquer. Alors, surtout dans ce livre-là, où on voit la sagesse qui prend la parole. On trouve ailleurs dans la Bible des figures qui sont des figures de sagesse que l'on peut trouver. Je pense, par exemple, dans le livre de Tobie, Sarah. D'autres personnages aussi, Déborah ou autres, qui ont une personnalité. Voilà, on pourrait presque dire de sagesse, évidemment. On pense à Anne, la mère de Samuel, vous voyez, donc il y a des figures comme cela, mais là c'est intéressant de montrer de manière générale que ça, à travers cette femme, c'est toute personne, c'est pas une lecture sexuée, mais toute personne peut se reconnaître, voilà, comme artisan de sagesse.
0: La postérité de ce livre dans le christianisme, vous nous avez dit, c'est pas si... Est-ce qu'il va y avoir des recueils de sagesse ? Est-ce qu'on va poursuivre cette veine, d'une certaine façon ? Cette sorte de... Vous avez parlé des miroirs du prince, etc. Est-ce qu'il y a toute une ligne de proverbes ?
1: Alors, effectivement, il y a quelques recueils qui ont été écrits bien plus tard, les parabolaires, justement, des recueils de sentences plus philosophiques, qui sont plus en accord avec la tradition grecque classique. Mais il n'y a pas tellement de développement en tant que genre littéraire. C'est plus comme inspiration d'enseignement de sagesse. Et donc, il y a dans les apophtègmes, par exemple, des pères de l'Église, des pères du désert, on a pas mal de citations et on sent qu'ils sont nourris de ce type de. Mais il n'y a pas cette quelqu'un qui a voulu continuer le livre des Proverbes.
0: C'est ça, oui, faire un tome 2.
1: Voilà. mais pour revenir sur l'idée de la femme vaillante ou valeureuse, certains y ont reconnu l'Église, évidemment. Et donc là, la question du féminisme se pose. Autrement.
0: Oui.
1: Mais donc, en même temps, il y a des auteurs comme Jean Chrysostome qui dit, voilà, ne refuse pas d'être enseigné par une femme. Il y avait quelque chose de choquant. Ça montre bien qu'il y avait quelque chose de choquant dans le livre des Proverbes pour, on va dire, un macho.
0: Oui.
1: Et donc, cette postérité a été finalement assez en faveur des figures féminines, dans un monde qui était globalement masculin, de toute façon.
0: On arrive à la fin de l'émission. Comment est-ce qu'on peut lire le livre des Proverbes aujourd'hui sans tomber justement dans le moralisme ? C'est-à-dire une sorte de... Enfin, je ne sais pas si vous êtes prête, si vous prêchez d'abord. Est-ce que c'est lu souvent ?
2: Pas souvent. Voilà. On l'a peu dans la liturgie.
0: Oui, c'est ça. Enfin, moi,
2: c'est un livre méconnu.
0: Oui, oui.
2: Les psaumes, on voit ce que c'est, mais après les Proverbes... Voilà. Et puis, il faut reconnaître quand même que c'est un peu ardu, parce que les deux tiers du livre, du chapitre 10 jusqu'à la fin, c'est une succession d'aphorismes, de paroles, de sentences. Bon, voilà, on a vite fait le tour, voilà. Et pourtant, alors de fait, alors c'est peut-être pour cette raison-là que la liturgie n'a pas retenu. On a quelques grands discours de la sagesse qu'on a parfois dans la liturgie. Je pense qu'il faut lire ces proverbes, justement, en ayant à la fois le lire avec Israël, comment justement Israël va transmettre une parole de vie pour tout un chacun qui appelle au bonheur, qui prend en compte le réel de l'existence, quoi. Voilà. Hein. Mmh. Et pour tous. Ouais, je pense que c'est un point d'entrée pour discuter avec beaucoup de nos contemporains qui ne sont pas forcément croyants, mais qui se retrouvent dans une sagesse, près de chez soi, une sagesse de bon sens au fond, hein, c'est ça. Et puis, on peut justement faire une autre lecture plus croyante, hein, ou une lecture chrétienne, en voyant comment Jésus, sagesse de Dieu, comment Jésus l'a vécu. Je pense par exemple dans le sermon sur la montagne, hein, on voit Jésus qui va enseigner, alors il y a les béatitudes, puis après il y a tout ce qui va venir après, où il y a quand même une invitation à pratiquer un idéal de vie, en vue du royaume, etc. Jésus qui va utiliser beaucoup d'images aussi, hein, pour parler des oiseaux, des champs, des fleurs, etc. Voilà. Donc on voit que la sagesse va imprégner beaucoup finalement de l'itinéraire évangélique de Jésus.
0: Il y a encore beaucoup de travail à faire sur le livre sur la Septante. Je m'adresse au patron des Sens Chrétiennes. Est-ce qu'il y a des choses autour de cette littérature-là, des proverbes, de la sagesse ? Il y a du boulot encore ?
1: Oui, il y a beaucoup de textes de commentaires qui sont malheureusement même pas édités. Oui. Et c'est vrai que c'est. On parlait de parents pauvres. Oui. Et c'est une littérature qui est moins lue, alors même que Origène a fondé sa théorie des trois sens de l'écriture sur le proverbe qui dit écris les écritures trois fois dans ton cœur. Et dans ce trois fois dans ton cœur, il y a le sens littéral, le sens moral et le sens spirituel. Donc il y a une saveur des proverbes qui dépasse de très très loin une lecture simplement littérale.
0: Merci beaucoup. Alors pour aller plus loin, vous êtes arrivé avec un livre que vous avez un peu rédigé en commun, hein. La sagesse selon le livre des proverbes, c'est dans la collection Cahiers Évangiles, c'est le numéro 198. Vous avez un tout petit peu de temps pour nous expliquer ce qu'il y a dedans.
2: C'est une présentation du livre, d'introduction, un peu l'époque, et puis le plan du livre. Parce que c'est vrai qu'on est un petit peu déboussolé sur l'organisation générale du livre, donc il y a une présentation du livre. Et puis Guillaume a fait une présentation de quelques commentaires des pères de l'Église, des encadrés, voilà.
0: Et puis, de vous Bertrand Pinson, sagesse, pardon, la sagesse...
2: Sauvera-t-elle le monde ?
0: Vous sauvera-t-elle, voilà, le monde aux éditions Médias. Je n'arrive même pas à me relire, vous voyez où j'en suis. Quel est le but de ce livre ?
2: En fait, c'est un assemblage de plusieurs articles que j'avais rédigés il y a quelques temps sur plusieurs écrits de sagesse, et justement en partant du principe que... A priori, la sagesse va bien, ça tourne rond quand on est sage, etc. Pour montrer que dans d'autres écrits de sagesse, ce n'est pas le cas. Il y a la question de l'injustice, il y a la question de la mort des innocents, il y a la question de la finitude, et puis la question de l'au-delà. Donc ça balaye des grands thèmes relatifs à la sagesse rassemblés dans ce petit opuscule.
0: Donc la sagesse sauvera-t-elle le monde ? Voilà. Médias Paul, c'est quoi le prochain des Sources Chrétiennes ? Les prochains, à chaque fois, je prends plaisir à rendre hommage à cette collection qui est un trésor que tous les étrangers nous envient.
1: Alors, on a eu récemment des textes chinois chrétiens du Haut Moyen-Âge. Et donc, on a eu notre premier volume en chinois. Et puis, on aura, de manière plus française ou plus gauloise, de Grégoire de Tours, La gloire des confesseurs dans quelques temps. Voilà.
0: Voilà, donc on rend hommage à la collection Sources Chrétiennes.
1: Merci.
0: Merci beaucoup à tous les deux. Merci de nous avoir suivis. 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On se retrouve la semaine prochaine.

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2: Bonjour à tous. Aujourd'hui, je vous propose un voyage fascinant dans le temps et dans la pensée. Un voyage qui part des débats théologiques des premiers siècles pour nous ramener directement au cœur de nos discussions contemporaines. C'est le pari de Denis Moreau dans son essai « Tous hérétiques, point d'interrogation, sur l'actualité de quelques débats chrétiens » publié aux éditions du Seuil. À première vue, le mot « hérésie » peut surprendre. Il évoque des querelles anciennes, des condamnations, des doctrines oubliées. Et pourtant, ce livre montre que ces hérésies ne sont pas mortes. Elles ont simplement changé de visage et, souvent à notre insu, réapparaissent dans nos idées, nos comportements, nos choix collectifs. Prenons quelques exemples. Le donatisme, qui prônait une église pure, composée uniquement des justes, trouve aujourd'hui un écho dans les tendances au repli identitaire, dans ces groupes qui refusent le mélange et s'enferment dans leur certitude de supériorité morale. Le gnosticisme, avec son idée que le salut est réservé à une élite détentrice d'un savoir secret, résonne dans le rejet de l'universalisme, dans cette tension d'élitisme intellectuel ou moral. Le pélagianisme, qui affirme que l'homme peut se sauver par ses seules forces, apparaît aujourd'hui dans l'observation pour l'autonomie individuelle célébrée par certains courants de développement personnel. L'idée que l'on peut tout accomplir seul, que la grâce ou l'aide de Dieu ne serait pas nécessaire, reste vivace. Même les mouvements contemporains qui rejettent la parentalité ou la filiation rappelle l'ancratisme des premiers siècles qui prônait un renoncement radical au désir et à la sexualité. Ces parallèles ne sont pas là pour condamner mais pour éclairer. Denis Moreau ne signe pas un traité austère réservé aux spécialistes. Au contraire, son essai est clair, vivant et accessible. Il met en lumière les racines méconnues de certaines idées modernes et aide à comprendre les choix, hésitations et tensions qui traversent l'histoire du catholicisme. L'ouvrage rappelle aussi une vérité essentielle. La confrontation entre orthodoxie et hérésie n'a pas seulement divisé, elle a stimulé, questionner et enrichir la pensée chrétienne, la rendant toujours actuelle. À travers ce regard sur l'histoire, une conviction s'impose. La pensée chrétienne n'est pas un vestige du passé. Elle irrigue encore, souvent sans que l'on en s'en rende compte, nos débats contemporains sur la liberté, la dignité humaine, l'identité et le sens de la vie. Denis Moreau, professeur de philosophie à l'Université de Nantes, est un spécialiste reconnu de ces questions. Il a déjà publié plusieurs essais dans lesquels il explore le sens contemporain du christianisme, dont le livre « Pour la vie, court traité du mariage et des séparations » ou encore « Comment peut-on être catholique ?» ou encore « Résurrection, traverser les nuits de nos vies. Tous hérétiques est un livre qui dérange juste ce qu'il faut. Il pousse à réfléchir, à questionner nos certitudes, à comprendre que certaines idées modernes trouvent leurs racines dans les débats anciens et que ces racines continuent d'irriguer notre culture, notre société et nos choix personnels. En somme, c'est une invitation à la lucidité, à la profondeur, comprendre le présent à la lumière des combats intellectuels et spirituels du passé. Tous hérétiques est un essai stimulant et éclairant qui ouvre les yeux sur ce que l'on croyait connaître et sur la pensée chrétienne continue de porter aujourd'hui. Tous hérétiques, sur l'actualité de quelques débats chrétiens, de Denis Moreau, aux éditions du Seuil, est au prix de 23 euros. Et puis, je vous encourage à découvrir ce livre et bien d'autres chez vos libraires, plutôt que sur les plateformes ennemies du livre et de la pluralité des idées. Merci de votre écoute et à la semaine prochaine.
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2: Suivez le guide vous emmène à la découverte de Beaune. Nous sommes à 45 km au sud de Dijon et 150 au nord de Lyon. Beaune, 20 000 habitants, peut être considérée comme la capitale des vins de Bourgogne. Le centre historique est inclus dans le périmètre, inscrit au patrimoine mondial de l'UNESCO, au titre des climats du vignoble de Bourgogne. Beaune est célèbre pour ses fameux hospices, objet d'une prochaine émission. Et si la moutarde vous monte au nez chez Fallot, la référence cinéma reste celle du tournage de La Grande Vadrouille. Deux nouvelles rencontres dans ce troisième Suivez le Guide au cœur de Beaune. Le chef labellisé Top Chef Olivier Streif et son beau-père, pionnier de vin bio Didier Monchauvet. Véronique Mangold, guide conférencière à Beaune, nous accompagne au fil de quelques émissions et nous fait découvrir dans celle-ci un vrai trésor, les tapisseries de la Vierge.
1: Bienvenue en Côte d'Or, bienvenue à Beaune.
3: Bonjour, je suis Véronique Mangold, je suis guide conférencière à Beaune depuis un certain nombre d'années.
2: Et nous débutons l'émission Véronique avec la basilique Notre-Dame de Beaune.
3: La collégiale de Beaune, donc la construction commence en 1120. Vous ne trouvez pas qu'elle est un petit peu biscornue?
4: Ben oui, oui, oui, je cherche des comparaisons.
3: Vous voyez le grand porche que vous avez devant vous, qui est gothique, c'est un ajout du 14e siècle.
4: Parce qu'il est énorme par rapport à ce qui est derrière.
3: Exactement, il est complètement disproportionné. Oui. Et sur la droite, vous avez un toit en ardoise avec une loggia. C'est un chanoine, le chanoine Bouton. En 1530, il veut sa chapelle personnelle, donc il va faire cette extension avec cette loggia. Donc on a toutes les époques qui s'entremêlent, ce qui peut lui donner un caractère, j'en conviens, un peu biscornu. Et ouais. Même la rosace, elle est du 19e siècle, elle n'existait pas primitivement.
4: De toute façon, elle est un peu cachée.
3: Elle est un peu cachée, tout à fait. Alors, on va rentrer ?
4: Ben, allons-y. Et la porte est monumentale.
3: Alors, c'est là où Nicolas Rollin...
4: Vous allez peut-être pouvoir, Véronique, nous dire un mot, puisque vous avez déjà cité le nom de Nicolas Rollin. Mais qui était Nicolas Rollin ?
3: Nicolas Rollin, c'est le fondateur de l'hospice de Beaune. En août 1443... C'est devant une foule compacte qu'il annonce à la ville de Beaune son intention de faire une fondation charitable. Donc il va lire sa charte de fondation sous ce porche-là. En août 1443, les travaux ont commencé juste après. Donc Nicolas Rollin, c'est le chancelier du duc de Bourgogne, un homme éminemment puissant, qui au soir de sa vie, il a 64 ans, hein, excusez-moi, mais bon voilà, 64 ans, au 15e siècle, on est au soir de sa vie, il veut faire une fondation charitable. Il faut dire aussi... Comme beaucoup d'hommes politiques de cette époque, il a trempé dans quelques turpitudes. Il a un peu besoin.
4: Hein? Il fallait qu'il négocie un peu sa place au paradis.
3: Et voilà, c'est ça. Et il le dit dans sa charte de fondation, il veut échanger des biens temporels contre des biens spirituels.
4: Ah oui, c'est ça. Quelle était la raison d'un porche aussi monumental?
3: Alors, ce porche, la légende veut qu'au XIIIe siècle s'installent les cordeliers, hein, les franciscains, qui vont organiser des belles obsèques, donc recevoir des aumônes. Et puis les chanoines étaient un petit peu jaloux. D'où l'idée de faire ce grand porche où on pouvait organiser aussi de belles obsèques. Regardez ces portes. Alors, au-dessus, on a un tympan. Avant, il y avait des sculptures, il y avait tout un programme iconographique à la Vierge qui a été complètement martelé.
4: Parce que là, il n'y a plus rien.
3: Non, ouais. Elle a été complètement martelée à la Révolution.
4: Et puis, on entre vraiment dans l'axe, là, pour le coup.
3: On rentre complètement dans l'axe. Donc, c'est une église qui a des influences romanes. 1120, en Bourgogne, on est encore dans le roman. Principalement sous l'influence de Cluny. D'autant qu'en 1120, l'évêque de Autun, Étienne de Bagé, est un grand ami de l'abbé de Cluny. Donc il y a fréquemment des influences. C'est une petite église de Cluny en réduction. Et dans le fond, là, vous voyez, là, nous nous approchons sur l'abside. Là, on a des lancettes, hein, on a des vitraux. Cette partie-là, elle a été refaite en 1273. Donc là, c'est du gothique, là, ça c'est clair. Il n'y a pratiquement pas de vitraux d'origine, si ce n'est dans la chapelle là, mais il y en a très très peu. Le programme de vitraux a été refait au 19e siècle. On ne va peut-être pas faire toutes les chapelles, non. Ce serait trop long, mais on peut rentrer dans celle-là parce qu'elle a un rapport avec Nicolas Rollin. Le fils de Nicolas Rollin, le cardinal, évêque d'Autun, il va être un petit peu en guerre avec le pouvoir. Il va trouver refuge quelques années auprès du chapitre de Beaune, qui va lui proposer d'aménager sa propre chapelle, celle-ci. Et donc il va faire ses fresques.
4: Qui perdurent.
3: Ouais. Qui perdurent, qui ont été redécouvertes en 1903.
4: Elles étaient masquées.
3: Oui, elles étaient sous un enduit. Et c'est en fait la résurrection de Lazare. Alors on n'oublie pas que le cardinal Jean Rollin est évêque d'Autun, et à Autun, c'est la cathédrale Saint-Lazare. Mm-hmm. Donc il refait représenter.
4: Quand on les redécouvre au début du XXe siècle, on savait qu'elles existaient ou pas?
3: Je ne sais pas du tout.
4: Ah, c'est un des joyaux, cette fresque. Hein.

0: c'est ce cardinal Rollin qui va vouloir offrir un beau cadeau au chapitre de Beaune en la présence de ses tapisseries. Donc c'est lui qui va faire les patrons. Et puis quand il quitte le chapitre, à la fin du XVe siècle, on oublie le projet. Et donc un certain chanoine, Hugues Lecoq, va reprendre le patron et va mettre en tissage. Et donc on a cette collection de tapisseries dans le cœur des chanoines qui nous vient du XVe siècle. Et de façon extraordinaire, elles sont encore ici dans leur emplacement d'origine. Alors elles appartiennent à la ville de Beaune qui les confie à la paroisse entre avril et octobre. Donc,
1: c'est uniquement pendant quelques mois.
0: Oui, parce qu'elle ne pourrait plus maintenant faire tout l'hiver ici. Oui. Charge à la paroisse d'organiser une équipe de bénévoles.
1: Pendant les mois touristiques.
0: Voilà, pendant les mois touristiques, dont je fais partie, pour accueillir les...
1: Et elles hibernent où alors, les tapisseries?
0: Dans les musées de Beaune. Elles hibernent dans les musées de Beaune. Alors ici, on a aussi un petit joyau, Notre-Dame de Beaune. C'est une belle Vierge en Majesté du XIIe siècle. Le principe de la Vierge en Majesté, c'est pas de nous présenter une, comme on le connaît, une jolie maman avec un petit bébé sur la hanche. Là, c'est vraiment le principe de l'incarnation. On veut nous présenter le Christ, sauveur du monde. D'ailleurs, elle est assise sur le trône de sagesse. Cette Vierge, c'est une parfaite ronde bosse, hein, c'est-à-dire qu'elle pouvait être ôtée de son socle et partir en procession. Il y avait de la polychromie, hein, elle n'était pas noircie comme ça. En 2013, il y a eu une restauration et la restauratrice a retrouvé les polychromies. Elle aurait voulu la restituer, mais ce n'était pas possible parce qu'en fait, au 19e siècle, elle a été noircie artificiellement.
1: Volontairement.
0: Ouais, c'était la mode à l'époque. Alors,
1: vous avez une Vierge noire.
0: Oui, c'est ça. Mais en fait, c'est pas une Vierge noire. C'était pas le principe de la Vierge noire. Donc, 2013, donc elle lui a laissé sa patine noire parce qu'elle pouvait pas retrouver la polychromie. Et elle était dans le cœur. Elle était sous un globe et comme elle respirait pas, la drape nous a demandé de la remonter au-dessus.
1: Ça, c'est pas mal l'idée de faire respirer la Vierge. Et alors, des ex-votos un peu partout. Hein.
0: Alors, parce qu'effectivement, cette Vierge, elle a été dans le cœur, cachée pendant la Révolution, et après la Révolution, elle est allée dans, ici, dans cette partie-là de l'église. Dans les années 60, elle revient dans le cœur, et il y a quelques années, elle remonte au-dessus.
1: Ah oui, elle a la bougeotte.
0: Elle a la bougeotte. En dessous, on a l'enfant Jésus, qui est une dévotion particulière à Beaune. À Beaune, il y a eu un couvent de carmélites, en 1619, et rentre en 1730 une toute jeune fille, elle a 11 ans, Marguerite Parigot, qu'on appelle Marguerite du Saint-Sacrement, et qui va développer toute une spiritualité autour de l'enfance, redevenir enfant, être enfant comme Jésus, etc., etc. Et ses vertus irradient dans toute la France, y compris à la cour de France, où en 1635, Anne d'Autriche, l'épouse de Louis XIII, se lamente de n'avoir pas d'enfant. Et Marguerite lui annonce qu'elle aura l'enfant tant attendu. Elle en a eu la vision. Le 5 septembre 1638, naît un petit garçon qui s'appelle Louis Dieudonné, qui sera Louis XIV.
1: Louis XIV est venu à Beaune.
0: Un de ses compagnons spirituels va lui offrir une statuette de l'enfant Jésus. L'original est à l'actuel Carmel. Là, c'est une reproduction.

0: Bonjour, madame.
1: Bonjour.
0: Alors, hein, je vous disais, on est une équipe de bénévoles, dont font partie Odette et Anne, pour accueillir les touristes aux tapisseries.
1: Et c'est en accès libre.
0: C'est en accès libre,
2: oui, oui.
0: Hein, c'est gratuit.
1: Donc, il n'y a pas la vocation de faire du business avec
0: des
1: tapisseries.
0: Alors, en fait, pour la petite histoire, au départ, il y avait 1 euro d'entrée. Et puis, à un moment donné, le prêtre nous a dit, écoutez, on arrête avec ça, parce que le problème de mettre 1 euro, c'est que les gens n'ont pas de monnaie, bref. Et donc, du coup, on a arrêté uniquement aux dons.
1: Ah oui, aux dons.
0: Les voies du Seigneur étant impénétrables, on a reçu plus de dons que quand on faisait payer 1 euro. Donc, si vous voulez, on garde ce principe-là. Hein. Il y a quand même, en 2023, 29 000 visiteurs qui sont passés ici quand même. Hein.
1: Qui sont rentrés.
0: Ouais.
1: C'est ce qu'on va faire
0: Eh bien, on va rentrer tout de
1: suite.
0: Allez,
1: Véronique.
0: Cette tapisserie fut faite en de grâce 5. Vous voyez le 5 avec le petit E, 1500. Sur cette tapisserie, on n'a pas le temps de le faire en détail, ce sont différentes phases de la vie de la Vierge, avec comme inspiration les évangiles apocryphes, et ensuite, bien sûr, les évangiles canoniques, hein, dont on entend parler, bien sûr, à l'Église.
1: Donc la longueur si on des tapisseries.
0: Il y a 5 tentures, mais dans la commande, on parle de 6 tentures et on ne sait pas du tout ce qui est devenu la 6.
1: Il en manque une.
0: On ne sait pas, on ne sait pas du tout même ce qu'elle représente.
1: Ouais.
0: Et ce qui est intéressant.
1: Donc ça, chacune à quelle longueur? Elles ont la même.
0: Alors la longueur, je pourrais pas.
1: Oh, ça fait quand même pas mal de mètres.
0: Hein. Ce que je sais, c'est qu'il y a 70 mètres carrés.
1: Ah oui, c'est ça. Ouais. Voilà. Et donc elles sont en longueur, hein, peut-être à peu près 2 mètres de haut.
0: Effectivement,
1: et puis,
0: sur chaque tenture, eh bien, on a 5 tableaux qui représentent la vie de la Vierge. De Anne et Joachim, les parents de Marie, la naissance de Marie, la consécration de Marie au temple, le choix de l'époux. Alors regardez pour la petite anecdote, c'est Joseph qui est choisi comme époux. Regardez le jeune homme là qui est furieux, qui casse son bâton de rage parce qu'il aurait bien voulu être donné en mariage à Marie, lui. Elle repose aussi sur un parterre de 1000 fleurs, comme c'était l'usage à l'époque. Et bien sûr, on a tout de suite en tête la tapisserie de la Dame à la licorne. Sauf que là, ce sont des fleurs plantées. La Dame à la licorne, elles sont autour du motif.

0: Véronique Mangold nous révélera encore d'autres curiosités de la basilique collégiale Notre-Dame. Mais nouvelle rencontre à présent face à une plaque apposée sur le mur d'un immeuble dédié à Louis, Arthur et Gaston Chevrolet. Il y en a trois, pionniers de l'automobile. Ils ont habité dans cet immeuble à la fin du 19e siècle. Cette plaque est juste en face de l'hôtel Le Cep.
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2: Ah non, on a découvert ça, il habitait à Beaune et moi aussi, enfin j'habitais longtemps, on a découvert la plaque là il y a peu de temps.
3: Je le savais, moi je le savais.
2: Oui, tu savais qu'il était né, mais il n'y avait pas la plaque.
4: Moi je connais.
0: Alors la plaque en face de nous, c'est Louis-Arthur. Bon, ça ne me parle pas trop, mais Gaston Chevrolet, bah oui.
3: C'est lui qui a construit des Chevrolet, il a quitté Beaune à la fin du 19e siècle. Il s'est installé aux États-Unis, je crois que c'est dans l'Ouest, il me semble. Et puis là, il a créé la marque Chevrolet.
0: Mais alors,
3: s'il serait resté ici, les Chevrolet seraient beaunoises.
0: Ah oui ?
2: Je l'ai appris il y a 5 minutes. Hein.
0: Oh bah moi aussi. C'est vrai, en plus, aux États-Unis, on dit Chevy. Je n'ai même jamais réfléchi
2: bien,
0: que c'était français, finalement. Je suis dans cette rue à Beaune depuis 30 secondes et j'ai déjà appris quelque chose. Et nos amis aussi ont appris que Gaston Chevrolet, les Chevrolet, habitaient dans cet immeuble, les pionniers de l'automobile avec ce fameux Louis-Arthur. Alors là, ça me parle moins. Enfin, chacun peut chercher après. Ouais. Ont habité dans cet immeuble à la fin du 19e siècle.
3: Pour rester dans les moyens de transport, à Beaune, il y a aussi M. Delmontès et M. Joly. M. Joly étant le beau-père de M. Delmontès, qui se sont associés et qui ont associé leurs deux noms pour faire les avions Jodel, Joly et Delmontès. Et les avions Jodel, qui s'appellent maintenant les avions Robin, les premiers modèles ont été faits à Beaune. Maintenant, ils sont faits à côté de Dijon. Ils s'appellent Robin, mais ils sont toujours construits selon les modèles d'origine.
2: Bon. Pas que du vin ici, finalement.
0: Oui, alors on n'est pas dans le vin du tout, mais pourtant on va parler de vin quand même avec vous. Moi, j'ai rencontré Olivier Streif en Moselle, mais c'est complètement différent.

0: Beaune, parce que à Beaune, je suis face à Olivier Streiff, qui ressemble pas mal à Olivier Streiff, mais ce sont deux prononciations très différentes si on est en Moselle ou si on est à Beaune.
1: Oui, c'est ça. Quand on quitte la belle région mosellane, le terme de Streiff à l'allemande, à la plus martiale, s'estompe. Hein. Plus on descend dans le sud, plus ça s'estompe. Hein. Donc c'est Streiff ici, oui.
0: On a enregistré une émission, on avait parlé de Top Chef en 2015. Moi, j'ignorais que tu vivais à Beaune et tu es ancré à Beaune. Tu as rencontré, on dit une Beaunoise.
1: C'est ça, une Beaunoise.
0: L'amour.
1: Oh ben, les deux sont allés ensemble, la Beaunoise et l'amour, ça tombe bien.
0: Ouais, donc Nina.
1: Exactement, Nina.
0: Et nous sommes non pas avec Nina, mais en famille quand même, parce que tu es avec ton beau-père.
1: Je présente Didier, qui est vigneron depuis très très très longtemps, qui est tombé dans la marmite quand il était petit, puisque son père était vigneron. Je vous présente l'inventeur du bio à Beaune dans la région, donc un des tout premiers, ou sinon le premier.
0: C'est postérieur à Gaston Chevrolet quand même, mais c'est quand même il y a 35 ans, Didier.
1: Quand on voit sa moustache, je ne sais pas si c'est postérieur.
0: Alors, ce n'est pas Didier Montrachet, mais c'est Didier Montchauvet.
1: Il est aussi bon que le Montrachet.
2: Il vieillit bien aussi, c'est ça qui est...
0: C'est vrai qu'il vieillit bien. Olivier, tu es tombé alors amoureux de Nina, mais amoureux de Beaune aussi.
1: Oui, Beaune, c'est une ville extraordinaire. Bon, j'adore l'histoire et le côté médiéval, bien évidemment, est quelque chose qui me parle. Quand on arrive dans la vieille ville, voilà, elle a été conservée, on est dans son jus. Donc, c'est une ville qui est dynamique. C'est vraiment très vivant. Il y a une belle gastronomie, il y a du vin. C'est la capitale des vins de Bourgogne, quand même. Donc, on est au centre de la Côte d'Or.
0: Si on marche un petit peu, on part du CEP, qui est un hôtel. Alors, histoire, il paraît que avant même Gaston Chevrolet, un autre personnage a dormi ici au CEP, qui ne s'appelait pas encore le CEP, c'était un hôtel particulier, mais Louis XIV aurait dormi ici.
1: Exactement, Louis XIV est venu ici, parce qu'un petit peu plus bas, là, tu vas le voir, il y a l'Hôtel Dieu, qui est le bâtiment emblématique de Beaune, et donc toutes les grandes stars de l'histoire sont passées par ici, Elisabeth II et bien évidemment Louis XIV. J'ai eu la chance de voir la signature sur le livre d'or.

0: Si vous aimez l'histoire, en fait, Beaune s'appelle Beaune parce que près d'une des deux sources qui entourent Beaune, on a trouvé une statue de Bélénos. Et en fait, Beaune, c'est une déclination de Bélénos.
1: Alors Bélénos, petit rappel.
0: Bélénos, c'était un dieu romain.
1: Ouais. Dans Astérix, ils le disent régulièrement, mais par Bélénos.
0: Voilà, c'était un dieu romain. Je ne sais pas exactement à quoi il servait celui-là, mais c'est un dieu romain.
1: Beaune est un dérivé de Bélénos.
0: C'est ça.
1: Alors, l'histoire est riche effectivement à Beaune. Et puis j'ai appris, moi qui arrive de la Cité des Climats, j'ai appris ce qu'était les climats et qui sont classés au patrimoine mondial de l'UNESCO. En revanche, tu sais peut-être, Didier, pourquoi le nom climat ?
0: Climat en Bourgogne, ça veut dire une chose, ça veut dire l'endroit, un endroit et un ensemble de choses qui sont liées à cet endroit, le cépage, la météo et tout ça. Alors que climat ailleurs en France, ça veut dire autre chose.
1: Toi-même, tu as eu des climats finalement ?
0: Ah oui, bien sûr, j'avais des climats à Beaune. J'ai travaillé sur une vigne qui s'appelle Beaune-Coucheria, qui est un très très bon climat de Beaune, pas très connu.
1: Alors et toi Olivier, dans la vie se partage aujourd'hui entre Paris, alors tu as ouvert un restaurant à Beaune, la Table de Sceaux. On m'a dit depuis que je suis arrivé hier, ah oui, la Table de Sceaux, mais il fallait s'y prendre 6 mois à l'avance pour pouvoir réserver une table. C'était toujours complet, ça marchait du feu de Dieu.
2: Nous avons eu cette chance, j'avoue qu'avec Inan, on avait ouvert ce tout petit restaurant où il y avait 20 places. Et on faisait de la cuisine en direct, c'est-à-dire je choisissais les produits du marché, parce que là, tu vois, on avance et il y a le marché, là, le matin. Et le restaurant était juste là derrière, là, tu vois, je vais te le montrer quand même. Ah ouais.
1: Donc ça, c'était ton projet d'après Top Chef ?
2: Exactement, l'année d'après, on était sur Paris avec Nina, puis on voulait quitter Paris, on s'est dit, qu'est-ce qu'on fait ? Et puis elle me dit, bah, pourquoi pas la Bourgogne ? Je dis, bon, bah, allez, pourquoi pas ? Et c'est vrai que je venais de temps en temps... plus en dilettante, et puis après y vivre constamment, bah ouais, je tombais encore plus amoureux de la ville.
1: Et cette Table de Sceaux a vécu combien d'années ?
2: Quasiment 6 ans, ouais. Donc on a été ouvert assez longtemps pour contenter un petit peu beaucoup de monde, mais il y en a encore beaucoup qui me regrettent, qui nous demandent quand est-ce qu'on rouvre quelque chose. Donc toi, c'était juste là.
1: Ah oui, le relais de Sceaux. Ah oui, j'ai dit la table, c'est relais plutôt. Oui,
2: ouais, mais les deux existaient, alors du coup, c'est pas gênant. Donc on était un petit peu dans une ruelle, un petit peu en dehors du centre.
1: Un tout petit peu plus tranquille quand il y a beaucoup de touristes à Beaune. Ouais.
2: Et donc voilà, ouais, ça me fait.
1: Tu repasses souvent dedans, devant ?
2: Je viens pas souvent à Beaune, donc.
1: Ah non plus.
2: Je bouge beaucoup et oui, c'est vrai que c'est l'occasion on a aujourd'hui de revenir un petit peu dedans, de revoir. Oui, bah oui, c'était là. Les personnes qui ont repris derrière nous sont adorables et ce qu'ils font, ils font de la très très belle cuisine avec des excellents vins, un très bon service. Donc moi je le conseille à tout le monde, ne pas hésiter à venir.
1: Donc le relais de Sceaux. Tu travaillais les produits de la région, bien sûr.
2: La matière première bourguignonne,
1: oui, la matière première. Oui.
2: Mais après, j'ai une signature assez particulière. Voilà, c'est un peu comme la peinture. Donc autant les couleurs étaient achetées dans la région, mais après j'aime bien faire mon mix.

0: Qu'est-ce qu'on pouvait déguster ici, alors, au relais de Sceaux par exemple?
1: Ah bah, il y avait l'œuf poché avec une mousse café, avec un crémeux de pâte à douce.
0: L'œuf poché, c'est traditionnel, avec une mousse café, ça l'est moins.
1: Ça l'est moins, puis avec un crémeux de patate douce au tartufon. Donc voilà, c'est le
0: plat. Tartufon, c'est quoi ça?
1: C'est une pâte de truffe et de cèpe. Mmh. Et en fait, l'alliance avec le café, c'était juste sympa. Puis avec l'œuf, et puis quand le gras du jaune d'œuf, quand on cassait l'œuf, le gras venait enrober tout ça, et ça venait donner encore plus d'onctuosité à la matière. Et c'est un plat que je ne pouvais plus enlever. Donc je ne l'ai plus jamais refait depuis, d'ailleurs. Mmh. On se faisait la réflexion il y a deux jours avec Nina. On se dit, ah, mais au fait, dans un autre projet, on se dit, ah, mais il faudrait remettre l'œuf mousse café. Je dis, ah, je sais pas si je me sens prêt encore de le refaire. Voilà, il a eu son succès ici. Là, je ne sais pas si je le referai un jour, mais on verra.
0: Ailleurs. Et puis alors après, c'était plutôt en ouverture de repas, l'œuf.
1: Oui. Bon, après, j'ai travaillé longtemps dans le sud, donc j'avoue que j'ai fait des risottos. J'en ai fait à toutes les sauces. Alors là, du risotto classique nougat, ou pas, moins classique. Mais c'est vrai que c'était quelque chose que la région n'a pas trop l'habitude. Donc j'ai apporté un petit peu le sud en Bourgogne et à Beaune. Ouais.
2: Il nous a fait des risottos à l'escargot, donc il a allié les deux régions.
1: J'ai mixé ma région de cœur et puis mon autre région d'affection qui est la Bourgogne.
0: Donc ouais. les escargots de Bourgogne, mais les escargots de Bourgogne qu'on trouve ici sont-ils vraiment de Bourgogne?
1: Oui, parce qu'ils viennent d'une petite ferme qui est à côté de Flavigny, donc qui n'est pas très très loin d'ici. Donc oui, il y en a qui sont encore élevés dans la région. Ouais. On en trouve de plus en plus parce que ça revient un peu à la mode, mais beaucoup d'escargots qu'on nomme de Bourgogne, hein, parce que c'était pas...
0: Parce que quand on dit escargot de Bourgogne, c'est une variété ou c'est une provenance géographique?
1: Oui, non, c'est une variété.
0: C'est une variété. Ouais, donc,
1: ça vient surtout des pays de l'Est.
0: De l'extrême Est de la Bourgogne.
1: Ouais, de l'Europe.
2: À une époque, la Bourgogne allait jusqu'en Belgique. Voilà, il n'y a pas de souci. Ouais.
0: Donc voilà, bon, c'était chez toi ici, et le relais de Sceaux.
1: Ça a changé parce qu'il y avait le petit chien qui gueulait dans la vitrine là, dès qu'on se mettait devant, donc là, il n'y en a plus.
0: Mais c'était pas un hommage à la chanson de Lynn Renaud, non, c'est pas ça. Tu connais la chanson?
1: Non, tu me l'as chantée.
0: Ah oui, combien pour ce chien dans la vitrine? Wouah, wouah. Ce joli petit chien noir et blanc. Wouah, wouah.
1: Ben, en fait, ça aurait été cher quand même, hein, parce qu'on y tient quand même.

0: Nous terminerons ce suivi de guide à Beaune avec Olivier et Didier, le chef et le vigneron, le beau-père et son gendre. Mais retour dans la basilique collégiale Notre-Dame de Beaune avec Véronique Mangold pour une curiosité, Véronique.
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3: Alors voyez la petite ouverture. Eh bien ça donne dans l'appartement du père curé. Et en fait, avant, c'était l'appartement du doyen des chanoines, qui du coup, de là, pouvait surveiller sa collégiale.
4: Alors, petite ouverture, c'est petite ouverture. Hein,
3: c'est tout petit. Ouais. Et ça donne maintenant dans le placard de sa cuisine.
4: Alors, c'est une espèce de meurtrière. Pas la même forme, mais c'est une espèce de meurtrière.
3: Les chanoines étaient parfois indisciplinés, et ça permettait au doyen de contrôler qu'ils soient bien tous aux offices, qu'ils n'y viennent pas avec leur animal domestique, ou pire, avec leur concubine.
4: Ah oui, parce qu'ils avaient des concubines.
3: Oui, parce que on va aller dans le quartier
4: canadien. On n'en parle pas dedans, alors non, c'est pas ça. Parlons-en à l'extérieur.
3: Oui, c'est ça.
4: C'était l'œil de Moscou, finalement, qui scrutait.
3: Il pouvait quand même surveiller. Hein. Ça, c'est l'ancien cloître, l'ancien cloître des chanoines et la salle du chapitre. Et donc, la dernière partie du cloître a été transformée en chapelle d'adoration.
4: Donc, salle du chapitre qui
3: est maintenant notre sacristie. Mais il n'y avait pas les baies vitrées à l'époque.
4: Donc, mais alors, ça veut dire quoi? C'était ouvert?
3: Oui, c'était ouvert, oui, bien sûr. Vous allez à Fontenay, les salles du chapitre sont ouvertes. Ah. N'assistaient au chapitre que les moines de chœur, les convers.
0: Le convers désigne un membre d'un ordre religieux, généralement un laïc, chargé des travaux manuels et domestiques au sein d'une communauté monastique.
3: Ils assistaient au chapitre de l'extérieur, mais ils n'avaient pas voix au chapitre.
4: Mais ça veut dire que l'hiver, mais ils se pelaient quand même un peu. Ils se pelaient déjà dedans, mais dehors aussi.
3: Je confirme, ils se pelaient.
4: Enfin, la foi les empêchait d'avoir froid.
3: On va dire
4: la foi réchauffe.
3: On va dire ça comme ça. Bonjour, sœur Bernadette.
5: La place Saint-Étienne, c'est dans le Carmel.
3: Oui, c'est ça. Non, vous voulez quoi?
6: Je cherche une place pour aller boire ma verre.
3: J'irai plutôt de ce côté-là, vers l'Hôtel Dieu. Là, vous allez pouvoir trouver de quoi boire un coup.
6: D'accord.
3: Hein?
6: Okay. D'accord.
4: Parce qu'on ne meurt pas de soif à Beaune.
3: Non,
6: justement, c'est ça. C'est pour ça qu'on est là. Merci.
5: Merci.
6: Au revoir. Au revoir.
3: Oui, c'est une maison. Hein. Ça, c'est l'ancienne cuverie des chanoines. Parce que être chanoine à Beaune, il y en a eu jusqu'à 30 avant la Révolution française. C'était assez confortable. On avait une prébende, un ensemble de bois, de vignes qui permettait d'assurer sa subsistance personnelle, mais ils prélevaient la dîme sur 384 hectares de vignes. Ça, c'est leur ancienne cuverie et qui maintenant appartient à la maison de Rouen. Sous nos pieds, là, il y a des caves. Et quand on visite avec la maison de Rouen, ben, on passe dessous, là.
4: Ça doit être une visite vraiment à vivre, le Beaune souterrain.
3: Pendant le mois des climats, donc c'était la semaine dernière, il y a Beaune Underground, et effectivement, là, ben, on visite ces caves. Alors, je vais être obligée de vous faire passer dans la rue d'enfer, je suis désolée, mais ce ne sera pas long, hein, vous inquiétez pas. Et si vous êtes gentil, on repasse rue Paradis.
4: D'accord, mais est-ce qu'on s'amuse le plus rue d'enfer ou rue du Paradis?
3: Vous verrez. Alors, effectivement, dans cette rue d'enfer, c'est là où, au XVIe siècle, hein, il y a un édit municipal qui est publié et qui interdit, je cite, aux garces de fréquenter ce lieu sous peine de fouet. Il n'est fait nulle mention des clients. Mais en tout cas, les pauvres jeunes femmes, elles, si elles fréquentent ce lieu, parce que là, ce sont les anciennes résidences des chanoines, là.
4: Ah oui, mais ne nous soumets pas à la tentation.
3: Voilà, les garces, bah, c'est les prostituées, quoi.
4: C'est ça. Hein,
3: les garces. Donc tout ça, c'est sur d'anciennes maisons de chanoines.
4: Ils vivaient pas mal, hein, les chanoines.
3: Ah, bah, oui, c'était plutôt confortable. Ils étaient très attachés à leurs privilèges. Hein, et ils voyaient toujours d'un mauvais œil un nouvel ordre s'installer, parce qu'ils avaient toujours un petit peu peur de la concurrence.
4: Ah oui, et donc il y en a eu beaucoup, alors.
3: Mais oui, il y en a eu beaucoup. Quand les Dominicains veulent s'installer en 1475, ils refusent. Et il faudra l'intervention de Louis XI, hein, qui entre-temps était maître de la Bourgogne, pour que les Dominicains puissent s'installer.

0: regagne les bords de la Bouzaise, toujours elle.
1: C'est ça, Beaune. On traverse ces rues où on ne croise personne. Et puis, au bout de quelques pas, on revient dans une rue circulante, passante, avec beaucoup de monde.
0: Quand vous avez été sage, eh ben, je vous propose
1: le paradis.
0: La rue du paradis.
1: Vous nous offrez le paradis.
0: Je vous offre le paradis, exactement.
1: Mais pas pour l'éternité.
0: Derrière, donc, la Bouzaise coule. Elle coule, vous voyez, espace viticulture, là. Donc, elle coule sous la salle des coffres. Donc, en général, je raconte ça. Et une fois, j'ai un Suisse qui m'a dit « Mais madame, dans les banques françaises, ça fait bien longtemps qu'il n'y a plus de liquide. » Donc, nous avons emprunté la rue Mézières, oui, qui est l'autre pan. Et là, c'est l'autre pan, c'est la rue Paradis.
1: Mm-hmm. Voilà, c'est encore une fois une rue où il y a beaucoup moins de monde que sur la rue par laquelle circulent également les voitures.
0: Même de toutes les façons, les jours de grande affluence, on est tout à fait en mesure de vous proposer un tour de Beaune en dehors de la foule.
1: Même s'il y a énormément de touristes à Beaune,
0: ah oui,
1: il y a des chemins de traverse comme
0: voilà,
1: ça.
0: Et c'est vrai que toutes les balades partent des halles, donc souvent les gens sont un peu accommodés, ils voient plein de monde. Et je leur dis, vous inquiétez pas, dans 5 minutes, je vous emmène dans des endroits.
1: Mais il faut essayer de se perdre, même si on ne se perd pas longtemps. Il faut vraiment essayer de se perdre dans ces petites rues de Beaune.
0: Petites rues, oui, tout à fait.
1: Et ruelles, et parfois très étroites.
0: Cette rue, elle s'appelle rue Paradis parce que là, on a une très jolie petite chapelle qui est privée. Elle s'appelle Saint-Flocel et qui a accueilli, donc c'est une chapelle du Xe siècle, et qui a accueilli les reliques de ce jeune saint, Flocel. Maintenant, les reliques de Saint-Flocel, elles sont à la collégiale. C'est pour ça que, bon, rue Paradis. On va aller vers le Beffroi.
1: Il y a un Beffroi, effectivement, à Beaune. Il n'y en a pas partout, hein, des Beffrois. Enfin, c'est plutôt dans le nord, les villes du nord.
0: Au moment de son édification, c'est la Bourgogne,
1: oui, c'est,
0: l'actuelle région Bourgogne, la Franche-Comté, mais toutes les Flandres aussi.
1: C'est ça, hein, voilà.
0: Au départ, cette tour, elle appartient à l'abbaye de Mézières. Hein, on vient d'en parler. L'abbaye de Mézières qui souhaite vendre sa production à l'intérieur de la ville de Beaune et qui se pense exemptée de taxes. Sauf que les Gégevins ne l'entendent pas de cette oreille. Donc il va y avoir un compromis qui va être trouvé à la fin du XIVe siècle avec le duc de Bourgogne de l'époque, Philippe le Hardi. L'abbaye de Mézières va céder sa tour à la ville de Beaune, qui va après la racheter. Et surtout, le duc de Bourgogne va autoriser à surélever la tour et y mettre ce pinacle qu'on va découvrir à la mode flamande, au tout début du XVe siècle.
1: Ouais, donc c'est le gratte-ciel historique de Beaune.
0: Le gratte-ciel historique de Beaune. Il autorise les Beaunois à installer une horloge qu'on pouvait ouïr dans toute la ville.
1: Et puis bien sûr, il a servi aussi à alerter en cas d'incendie, etc. Oui. Enfin, son rôle de beffroi.
0: C'est lui qui, le 1er août 1914, appelle à la mobilisation générale. Et c'est lui aussi qui retentit à toute volée le 11 novembre 1918 et qui informe les Beaunois de la signature de l'armistice. Alors, vous avez le pouvoir civil, c'est notre première mairie de Beaune, et le pouvoir religieux, vous voyez, ils sont face tous les deux.
1: Ah ouais.
0: L'un ne sonnant pas les mêmes heures que l'autre. Les uns appelant aux offices, et là, on appelait aux assemblées municipales, à la prise du travail, à la fin du travail.
1: Donc ça sonnait souvent.
0: Oui, ça sonnait souvent. Alors là, il sonne encore les heures. Il peut sonner de façon exceptionnelle quand un maire de Beaune ou un ancien maire de Beaune décède. Mmh. Voilà, il avertit les Beaunois de le décès d'un de ses édiles.
1: Elle sait tout de Beaune, Véronique Mangold. Nous la retrouverons dans une prochaine émission.

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4: Autre balade au cœur de Beaune, toujours avec le chef Olivier Streif et son beau-père, le vigneron Didier Montchauvet. Olivier qui a tenu avec Nina, son épouse, pendant quelques années, le relais de Sceaux.
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4: Le relais de Sceaux servait tes vins, hein, Didier ?
6: Oui, entre autres, hein, pas que les miens, bien entendu, mais oui, tout à fait.
4: Alors, la biodynamie, on a le temps en marchant d'expliquer ce qu'est la biodynamie. Est-ce que les vignerons qui travaillent en biodynamie sont nombreux ? Donc tu étais le premier, toi tu es le pionnier. J'ai lu que tu avais commencé avec un demi-hectare.
6: C'est ça, oui, en 84, j'avais un demi-hectare de vignes. Après, c'est monté jusque vers 13 hectares, petit à petit. Et maintenant, j'ai un successeur qui a repris la suite et toujours, bien sûr, en biodynamie. La biodynamie, je pense que c'est la méthode la plus complète de culture biologique.
4: Donc, c'est-à-dire la biodynamie, que respecte-t-on ?
6: C'est exactement le bon terme. En biodynamie, on doit le respect, c'est le terme principal. On respecte les gens qui travaillent dans les vignes, on respecte le sol, on respecte les levures, on respecte la plante. C'est vraiment le terme le plus important pour définir la biodynamie, surtout quand elle est certifiée par Déméter, dont ouais. Le cahier des charges prévoit toutes ces choses-là. En fait, on doit obligatoirement respecter ces choses-là pour pouvoir étiqueter Déméter. Donc, c'est une marque qui garantit vraiment bien la biodynamie.
4: J'ai vu que tu replantais tes vignes sur des parcelles qui n'avaient pas été exploitées depuis longtemps, depuis même le phylloxéra du 19e siècle.
6: Oui, exactement. J'ai eu la chance. Moi, j'étais dans un terroir moins prestigieux que les climats. Enfin, j'avais quelques vignes sur, comme j'ai dit tout à l'heure, dans les climats de Beaune et de Pommard. Mais la grosse partie du domaine dont j'avais la charge était située dans les Hautes-Côtes. Donc un terroir moins prestigieux et qui a été moins planté. Mais du coup, j'avais la chance d'avoir des terrains qui n'avaient pas eu de vigne depuis le phylloxéra, donc qui n'avaient jamais reçu aucun produit chimique. Et donc, je suis reparti sur ces terres en cultivant la vigne sans non plus utiliser de produits chimiques. Parce que les produits chimiques, quand ils sont utilisés dans les terrains, ils perturbent énormément la vie du sol, notamment. Oui. Et là, j'avais cette chance, quoi. C'était vraiment génial de pouvoir avoir des terres presque neuves, si on veut, quoi.
4: Si un viticulteur, un vigneron décide de se lancer dans la production de vin en biodynamie, s'il plante sur des terrains où il y a eu des pesticides, des produits chimiques avant, ils ne sont pas exploitables, en fait, les terrains, c'est ça ?
6: Ah si, ça fonctionne. Ah, d'ailleurs c'est prévu qu'on ne puisse pas étiqueter biodynamie ou Déméter sur les bouteilles avant 3 ans,
4: voilà.
6: Pour laisser un temps de latence. N'empêche que pendant ces 3 ans, on a plus de problèmes, c'est plus délicat que si on prend des terres qui n'ont jamais rien reçu. Oui. Les terres qui n'ont jamais rien reçu, elles fonctionnent bien. Les terres qui ont reçu tous ces produits-là, il faut déjà les mettre en fonctionnement, attendre que tous les micro-organismes du sol se développent pour avoir un bon équilibre. Bon, voilà, il y a une côte mal taillée à 3 ans, des fois en 2 ans on arrive à un bon équilibre, des fois il en faut 5. On y arrive, mais quand c'est déjà tout prêt, c'est bien plus simple. Hein.

0: Donc en biodynamie, tu n'utilises aucun pesticide, par exemple ?
1: Aucun pesticide de synthèse. On peut utiliser, si c'est nécessaire, du soufre et du cuivre, hein, qui sont de roches naturelles. Alors il ne faut pas les utiliser en trop grosse quantité. Même la plante a besoin de soufre et de cuivre pour pouvoir vivre. Donc ce n'est pas le soufre et le cuivre qui sont des problèmes, c'est juste la quantité. Donc faire attention de ne pas trop en utiliser. Alors que les produits de synthèse, ils n'existent pas dans la nature. C'est des produits dont la nature a du mal à se débarrasser. Et puis je traitais aussi avec des tisanes de plantes.
0: Des tisanes de plantes, c'est-à-dire ?
1: Ça pouvait être des tisanes d'ortie, de lucerne.
0: Oui,
1: je faisais comme on peut se faire une tisane de tilleul, par exemple, pour bien dormir. Eh bien, je faisais une tisane d'ortie à ma vigne au printemps. Quand les printemps en Bourgogne, c'est des fois un peu humide, frais, bah, la tisane d'ortie, ça l'aidait un petit peu.
0: Mais après, sa tisane, la vigne te remerciait.
1: Ah ben,
0: elle se sentait beaucoup mieux.
1: Je pense.
0: Sachant que tu étais déjà, avant de produire du vin, d'être vigneron, tu étais déjà dans ce domaine-là, tu étais conseiller en œnologie, c'est ça ?
1: Oui, c'est ça. J'ai fait plusieurs métiers autour du vin, notamment œnologue, conseiller pour conseiller les viticulteurs, et puis prof d'œnologie et de dégustation à Beaune aussi.
0: Et cet amour du vin, d'où vient-il ?
1: Il se trouve que mon père était vigneron, et puis mon grand-père était un néo-rural. Il venait de la ville, il venait de Saint-Étienne, et il est devenu vigneron. Il y avait déjà des néo-ruraux en 1929.
0: Là, on est sur les pavés. C'est vrai que le dimanche, il y a beaucoup de monde dans les rues de Beaune. Bon, là, on n'est pas dimanche. Du coup, on est tout seul. On est dans une partie quand même touristique.
1: Oui, tout à fait, parce qu'on va arriver vers le musée du vin. Mais il est peut-être déjà un petit peu tard. Il doit être fermé à cette heure-ci. Mais Beaune, c'est une ville très, très touristique. À une époque, c'était le deuxième site le plus visité. Après le Mont-Saint-Michel, en dehors de Paris. Je ne sais pas si c'est encore le cas. Mais il y a des gens qui viennent du monde entier pour visiter Beaune, et ça le mérite vraiment.

0: Donc on arrive au musée de vin de Bourgogne. L'hôtel des Ducs de Bourgogne, musée du vin de Bourgogne, ambassade des vins de France. Ah, c'est ouvert d'ailleurs. La porte est ouverte.
1: La porte est ouverte, elle t'attendait.
2: Il y a deux choses très intéressantes. Il y a un plan de Beaune en relief, une maquette, et puis il y a des pressoirs. On peut aller voir les pressoirs. Enfin, deux pressoirs déjà là. Il y a un qui est cylindrique et puis un autre qui est de forme parallélépipédique. C'est une opération importante de sortir le jus du raisin. C'est pas simple, hein, et ça se fait mécaniquement depuis très longtemps.
0: Tu as participé, Olivier, au vendange ?
3: Ça m'est arrivé. C'est pas un métier facile, mais pour comprendre le vin, je trouve que tout le monde devrait passer un peu par là. On respecterait beaucoup plus le travail du vigneron, on respecterait beaucoup plus la matière qui est à l'intérieur. Ça m'énerve le gâchis quand je vois le travail de sape qu'il faut pour... On passe une première, une fois, une deuxième fois, et on repasse. J'ai presque tout fait dans la vigne à mon échelle, donc c'est-à-dire pas beaucoup, mais entre tirer les sarments, entre faire le relevage, j'ai quelques termes, hein, parce qu'il va me reprendre si c'est pas bon, mais voilà, faire le relevage, et puis après les vendanges. Déjà, c'est extraordinaire parce que je trouve qu'il y a, c'est un moment hyper festif, c'est hyper difficile, mais c'est très festif parce que c'est le début de l'aboutissement. Parce qu'après, il y a bien sûr le travail du vigneron, mais ce moment-là, le début de l'aboutissement, ça veut dire qu'on sait si le raisin va être bon, si le vin va être bon, on a déjà pas mal d'indicateurs. Et après, il faut juste que l'artisan vigneron puisse un petit peu jouer de sa baguette magique pour que ce soit exceptionnel. Ouais.
0: Le vin, tu l'utilises couramment dans les plats que tu prépares ou tu mets à la carte du restaurant, par exemple. Aujourd'hui, tu es le chef dans un hôtel-restaurant à deux pas de la Gare de l'Est à Paris.
3: Exactement, qui s'appelle le Bloom Garden.
0: Bloom Garden.
3: Dans le 10e, ouais, juste à côté de la Gare de l'Est, entre Gare de l'Est et Gare du Nord. Mais oui, le vin a une part importante. En fait, je pense que plus jeune, si mes parents étaient agriculteurs, mais je pense que s'ils avaient été vignerons, j'aurais peut-être repris, moi, parce que c'est quelque chose qui me passionnait quand j'étais adolescent. Alors, on n'avait pas beaucoup de moyens, mais j'avais dans ma cave quelques bouteilles. Et dès que j'avais 3 sous, j'allais chez le caviste acheter des bouteilles de vin. Parce que...
0: Ah, tu te constituais une cave ?
3: Exactement.
0: Très jeune.
3: Ouais, très jeune, très adolescent. Ouais. Je voulais une vraie passion pour le vin. Ouais.
0: Et donc, un plat dans lequel entre le vin dans la préparation ?
3: J'en fais même en dessert, donc qui part même sur un aligoté, qui est un cépage de la région, qui est un des moins connus.
0: Le fameux Bourgogne aligoté ?
3: Voilà, le Bourgogne.
0: C'est celui qu'on utilise traditionnellement quand on prépare un kir, mais les kirs sont un peu moins à la mode aujourd'hui qu'à une certaine époque.
3: Mais tu es bien renseigné, c'est avec l'aligoté qu'on prépare le kir, mais j'aime bien faire justement une soupe de fruits avec un sirop de vin, oui. Donc je me bats sur cet aligoté, un sirop avec quelques petites fleurs dedans, parce que sinon c'est pas possible autrement. Mais le sirop, ça se marie hyper bien, et après quelques fruits taillés, et je verse la préparation chaude dessus, je ferme la boîte et je l'oublie 24 heures. Et après, les fruits sont gorgés de ce vin. Et il y a ce mélange entre le côté floral, qu'on retrouve d'ailleurs dans la ligotée, et tous les parfums des fruits. Et c'est un excellent dessert. Donc, toi, le vin peut partir aussi en dessert. Parce que sinon, ça aurait été facile. Oui. Le bourguignon, qui est un peu la base de la nourriture bourguignonne. Les omelettes, tout à fait. Le vin est un constituant de beaucoup, beaucoup, beaucoup de plats. Hein. Si on regarde l'escoffier, il y a du vin partout. Hein. Parce que Eric Prat, que tu as croisé, il y a beaucoup de respect pour la cuisine d'Escoffier, moi-même aussi, bien évidemment, hein, mais on sent que le vin est
0: pas... Michel Roth aussi. Hein.
3: Michel Roth, ouais, Michel Roth, mon mentor, mon maître, mon ami, oui, il a bien évidemment.
4: Quand je vois un Britannique me tendre un cocktail, moi je lui réponds Bernie que je ne prends rien de tel. Ce mélange est étrange, sans goût décevant. File d'Antonine, mais auparavant.

0: des grains de raisin contre la vigne. En buvant le jus de la treille, tu tomberas à genoux. Car ton cocktail n'a pas une saveur pareille à celle du vin de chez nous.
1: C'est magnifique, hein, ce musée du vin. On l'a pour nous. Privatisé.
2: Et voilà, on est lundi, on n'est pas encore tout à fait sur les grandes vacances parce qu'après c'est énormément de monde, donc puis il fait beau, on a cette chance.
1: Et là, on voit une maquette, alors une ville fortifiée. Cette ville fortifiée, c'est...
3: Et on voit les différents agrandissements. On voit un peu au centre de cette maquette des rues qui sont en rond. C'était la première ville de Beaune qui était beaucoup plus petite. Et il y a eu deux ou trois agrandissements pour arriver aux remparts qu'on a maintenant et qui sont représentés ici.
1: Aujourd'hui, il y a toujours des remparts, mais ce sont plutôt des bouts de remparts.
3: Ah, il reste une grosse partie des remparts, mais les portes ont été agrandies. Parce que là, on voit sur la maquette, il n'y a quasiment pas de portes. Maintenant, il y a des grosses portes. Mais les remparts, les tours, toutes les tours sont encore existantes. Pas le château, mais les tours sont encore existantes. Oui. Et il y en a qui sont transformées en caves. Parce que les murs font 6 mètres d'épais et il fait frais à l'intérieur.
1: C'est bon pour le vin.
3: La
1: température est constante.
3: Voilà.
1: Ah oui, donc Beaune était vraiment une ville fortifiée.
2: Ah oui, oui, complètement. Hein. Donc on reconnaît bien sur la maquette. Hein, tout le côté, c'est quoi? C'est un hexagone, hein, c'est ça, Didier? Ça y ressemble, en tout cas.
3: Oui, mais il y a des morceaux arrondis, des morceaux plus droits. Voilà, ils ont fait, je ne sais pas comment, ils sont arrivés à cette forme-là, mais c'est unique.
1: Il y a un côté un peu labyrinthe, en revanche, au niveau des quartiers, des rues. On se perd toujours un petit peu aujourd'hui, même si ce n'est pas immense. On peut se paumer un peu quand on vient pour la première fois au centre de Beaune.
3: Ah bah moi, j'aime beaucoup me perdre. J'aime vraiment me perdre. Et,
1: c'est on peut
3: dommage,
1: se perdre à Venise,
3: c'est
1: par
3: dommage, j'ai un peu le sens de l'orientation, mais j'adore me perdre. Parce que ça permet de découvrir des choses qu'on n'aurait jamais vues si on avait suivi le plan. Quoi. Quand on se perd, on voit des choses qu'on ne pourrait pas voir. J'adore me perdre.
2: C'est magnifique. On entend les oiseaux en plus.
1: Non, c'est bien. Hein.
2: On est bien accueillis par la nature.
3: C'était la résidence des ducs de Bourgogne, à l'époque où la Bourgogne allait jusqu'en Belgique.
1: Et c'est en accès libre, tout le monde peut entrer.
3: C'est en accès libre.
1: Oui, ça, il n'y a pas besoin de billet d'entrée.
3: Cette partie-là est en accès libre. Après, il y a tout le reste du musée qui n'est pas. Où il y a des vêtements de vigneron, des petits outils de vigneron qui ne sont pas en accès libre. Mais cette partie-là, des pressoirs monumentaux, elle est en accès libre. Et puis la pièce, elle est splendide aussi.
1: Ah oui, elle est assez monumentale aussi, du coup. Hein. C'est une belle découverte.
2: Je suis venu, je crois, il y a 10 ans, puis j'étais pas revenu depuis. Donc...
1: Ah, tu vois.
2: Ah, donc, non, mais c'est... T'as bien fait de venir, Thierry.
3: C'est un objet qui revient beaucoup à la mode. Est-ce que vous avez une idée de ce que c'est?
4: Pompe à chaleur.
1: Bon, il y a une source de chaleur là.
3: Effectivement.
1: Pour chauffer quoi?
3: C'est pour envoyer dans les nuages du nitrate d'argent pour éviter la grêle.
1: Ah?
3: Et ça revient. On n'utilise plus le nitrate d'argent, on utilise une autre molécule.
1: On utilise la même technique
3: après, on a choisi un système, c'était d'aller avec un avion, déposer...
1: Je pense que ça ferme.
3: Il y a quand même une fermeture. Ouais. Merci. On peut sortir par le côté, là, non?
4: Ah oui.
3: Oui, oui, ok, merci. On a utilisé, à un moment donné, des avions qui allaient déposer le nitrate d'argent dans le nuage, et puis maintenant, on revient à des diffuseurs au sol pour envoyer ça dans les nuages. La technique, c'est de faire plein de petits glaçons qui, au moment où ils arrivent sur le sol, sont réduits en eau. Alors que si on n'ajoute pas toutes ces molécules qui sont des points de démarrage du glaçon, on a moins de glaçons qui sont plus gros. Et ils fondent aussi, bien sûr, en descendant vers le sol, mais ils arrivent relativement gros et ils font des dégâts.

0: mais cela dit, si on connaît la technique, il y a quand même eu des dégâts de grêle là quand on enregistre.
1: Bien sûr, on a la technique qui n'arrive pas à supprimer tous les orages de grêle, parce que les orages de grêle, ils n'arrivent pas toujours à la même vitesse, ils n'arrivent pas toujours.
0: Ils préviennent pas forcément.
1: Ils préviennent pas. Alors il y a tout un réseau de surveillance, tout ça, et on se loupe, mais on prévient quand même, on prévient une partie.
0: Pour toi, c'était une angoisse. Tu scrutais la météo. Alors, il y a peut-être pas, on n'était pas sur son téléphone forcément toutes les 5 minutes pour le faire, mais.
1: On finit par s'habituer, mais le gel et la grêle, c'est une terreur permanente. On peut perdre la moitié de son chiffre d'affaires, voire les trois quarts en 5 minutes. C'est quelque chose d'exceptionnel. Je ne sais pas s'il y a d'autres métiers qui ont cette menace-là pendant 3 mois tous les ans. Quoi.
0: Oui, c'est ça.
1: Nous, on avait ça.
0: Programme, par exemple, alors si on est proche des vendanges, tu te dis, la semaine prochaine, je vais vendanger, et paf, la semaine prochaine, il n'y a plus rien à vendanger.
1: Ah oui, ça m'est arrivé en cours de vendange. J'étais en train de vendanger une parcelle de vigne, et puis là, il y a un orage qui est arrivé. Tous les vendangeurs et moi, bien sûr, on s'est mis à l'abri. Et là, il a grêlé pendant 5 minutes et tout ce qu'on n'avait pas encore vendangé s'est tombé par terre.
0: Et je ne sais pas comment font les vignerons pour surmonter ça et recommencer à bosser pour l'année suivante et ne pas être totalement démotivé, alors démoralisé peut-être, mais et y retourner quand même.
1: J'avoue que je ne comprends pas comment j'y suis arrivé. Il y a quand même cette ambiance-là où on est très nombreux à faire le même métier les uns à côté des autres. Mais oui, je ne comprends pas, même sur le moment où maintenant, quand je me dis cette menace permanente-là, comment on arrive à vivre avec, parce que y a pas moyen de faire autrement. Quoi. C'est une fatalité, c'est la nature, on ne peut pas. C'est très étonnant parce que la grêle, c'est vraiment quelques minutes et puis ça peut faire des dégâts énormes. Et le gel, c'est presque encore pire, parce que vous gelez au printemps et vous allez travailler toute l'année dans votre vigne, sachant qu'il n'y aura rien au bout. Et comme la vigne a été gelée, elle est beaucoup plus difficile à travailler, parce qu'au lieu d'avoir une pousse régulière, elle a une pousse qui est très très irrégulière, donc elle est très très difficile à travailler. Et vous passez toute votre saison à travailler, sachant qu'on n'aurait rien.
0: J'ai du mal à me dire, mais où tu trouve l'énergie pour aller bosser tous les jours en me disant qu'il n'y aura rien quand même.
1: Bon, on a quand même des choses, c'est-à-dire qu'on se débrouille pour ne pas avoir qu'une seule parcelle.
0: Oui, c'est ça.
1: Bon,
0: c'est
1: on a des parcelles sur plusieurs villages.
0: Donc c'est bien de ne pas avoir toutes ces parcelles au même endroit.
1: La meilleure assurance grêle, c'était d'avoir des parcelles de vignes sur 3 ou 4 villages. Mais sur ma carrière, je m'aperçois qu'avant, un orage de grêle, il touchait un tiers d'une commune. Et maintenant, on a des orages de grêle fréquents et qui touchent 3 ou 4 communes. Donc ça devient de plus en plus difficile de n'avoir qu'une partie de son vignoble qui soit grêlé. Parce que le réchauffement climatique qui nous arrive là, c'est vraiment un énorme problème. Hein. La perte de la biodiversité, c'est un problème énorme. Je ne sais pas comment on va faire. Nos cépages risquent de ne plus être adaptés. Alors nous, dans le Nord, on a quand même de la chance parce qu'il y a des cépages du Sud.
0: Qui vont pouvoir remonter.
1: Qui vont peut-être pouvoir remonter. Par contre, dans le Sud, je ne sais pas comment ils vont faire. Quoi.
0: Ouais. Que va-t-on planter dans le Sud, effectivement, puisque maintenant, on produit du vin dans les pays plus nordiques, en Belgique, en Angleterre, voire plus au Nord, hein, dans les pays du Nord carrément.
2: On n'imagine pas tout ce stress. Encore une fois, je parlais tout à l'heure du respect de la bouteille, de ce qu'il y a dedans, mais ça englobe tout ce que Didier vient de dire. C'est que moi, je n'étais pas plus habitué à ça non plus. Maintenant, de le vivre régulièrement, on prend conscience de tout cela et du travail qu'il faut faire pour juste mettre du vin dans une bouteille. Quand il y a des saisons de stress comme ça avec des gels et qu'on se dit qu'il faut travailler entre guillemets pour rien, et parce que la vigne, elle a besoin qu'on s'occupe d'elle et qu'on l'entretienne, parce que sinon, l'année d'après, c'est encore pire. Oui, il faut avoir ce mental, mais ce qui nous montre aussi que ça nous remet en lien avec la nature. Il ne faut pas oublier que...
0: Toi, le philosophe.
2: En finalité, c'est elle qui décide.
0: Oui, la nature.
2: Alors, c'est sûr qu'on la pousse des fois un peu dans l'escalier, et c'est ce qui me dérange. Mais à la fin, c'est elle qui décide. Donc il faut prendre soin d'elle. C'est un vœu pieux, là, dans ces petites ruelles de Beaune, c'est de prendre soin d'elle et de l'aimer et de la regarder avec bonheur.
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4: Et c'est la fin de ce Suivez le Guide à Beaune. Grand merci Didier Bouchouvet et Olivier Streiff.
5: Suivez le Guide.
4: Que nous retrouverons tout comme Véronique Mangold. Merci Marie-Pauline pour le prêt de sa voix.
5: Je vous en prie, c'était avec plaisir.
4: Suivez le Guide préparé par Anke Faté, en charge de la promotion et de la presse à l'Office de tourisme de Beaune et Pays Beaunois. Réalisation Roman Feocchio. Les sites internet beaune-tourisme.fr et paroisse-beaune.org.
5: À bientôt à Beaune.

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1: Voici l'homélie d'aujourd'hui, enregistrée ce matin à la grotte de Lourdes.
2: Le Seigneur soit avec vous.
3: Et avec votre esprit.
2: Évangile de Jésus-Christ, selon saint Matthieu.
3: Gloire à toi, Seigneur.
2: En ce temps-là, Jésus disait aux foules, « Le royaume des cieux est encore comparable à un filet que l'on jette dans la mer et qui ramène toutes sortes de poissons. Quand il est plein, on le tire sur le rivage, on s'assied, on ramasse dans des paniers ce qui est bon et on rejette ce qui ne vaut rien. Ainsi en sera-t-il à la fin du monde. Les anges sortiront pour séparer les méchants du milieu des justes et les jetteront dans la fournaise. Là, il y aura des pleurs et des grincements de dents. Avez-vous compris tout cela ? Ils lui répondent, oui. Jésus ajouta, c'est pourquoi tout scribe, devenu disciple du royaume des cieux, est comparable à un maître de maison qui tire de son trésor du neuf et de l'ancien. Lorsque Jésus eut terminé ses paraboles, il s'éloigna de là.

Chers amis, nous ne sommes jamais très à l'aise lorsqu'il est question dans les évangiles du jugement dernier. C'est un peu comme si la perspective d'un tri à la fin du monde entre les justes et les méchants était en profonde contradiction avec la bonté de Dieu et sa miséricorde. Alors que durant cet été, nos écrans nous délivrent chaque jour des images de forêts qui brûlent, l'évangile de ce jour nous parle d'une fournaise dans laquelle seront jetés les méchants au moment du jugement dernier. Par cette image forte, Jésus ne souhaite certainement pas nous terroriser, mais plutôt réveiller notre conscience et nous appeler que notre vie a une orientation, une finalité. Jésus veut que nous prenions conscience que les actes que nous posons chaque jour ont de l'importance et du poids, de la valeur. Le contraire reviendrait à dire que nous n'avons pas d'importance. Si tous nos actes, si toutes nos attitudes intérieures, extérieures se valent, alors qui sommes-nous aux yeux de Dieu ? De simples mécaniques animées par leur seul désir, bon ou mauvais ? C'est parce que nous avons une valeur infinie pour Dieu. C'est parce que nous sommes créés à son image et pour sa ressemblance que nos attitudes, même les plus intérieures, ont du prix à ses yeux. Reconnaître que nous sommes comme l'argile dans les mains du potier. C'est parce que le potier a une très haute estime de son œuvre qu'il cherche à la rendre toujours plus belle, la plus belle possible. Ainsi, c'est moins d'une condamnation sans appel dont Jésus parle aujourd'hui qu'une sérieuse mise en garde. Celui qui a des oreilles, qu'il entende et qu'il agisse en conséquence, sinon à quoi bon entendre la parole ? Lourdes, et en particulier cette grotte de Massabielle où Marie est apparue, est un lieu d'appel à la conversion des pécheurs. Les pèlerins qui viennent à Lourdes ne viennent pas seulement pour demander une guérison physique, ils viennent pour se réconcilier, pour reprendre peut-être le chemin de la foi, retrouver une paix intérieure et laisser tomber ce qui les éloigne de Dieu, ce qui fait écran à Dieu et aux autres. La prière, les messes, les sacrements ne sont pas les conditions pour être aimé de Dieu, mais ils viennent nourrir, ils viennent faire grandir notre amour pour Dieu. Mais aussi toucher le rocher, boire l'eau et se laver, se recueillir dans le silence, allumer un cierge. Ce sont autant de petits gestes qui deviennent des signes de conversion intérieure, de pèlerinage intérieur. En ce lieu, Marie nous enseigne une fois encore qu'il n'y a pas de véritable conversion sans un retour au Christ. Sans cesse, nous avons à revenir à lui. Alors que de nombreuses fournaises en France engloutissent des hectares de forêts et nécessitent l'intervention de milliers de pompiers pour lesquels nous prions chaque jour, alors que des millions de litres d'eau sont déversés pour venir à bout d'un feu toujours prêt à repartir, laissons l'eau de la source de Lourdes manifester notre désir d'éteindre en nous ces foyers intérieurs du péché qui font tant de ravages dans nos vies et celle des autres.
comme Marie, a été appelée à se réjouir, elle qui est comblée entre toutes les femmes. Laissons-nous combler de l'amour infini de Dieu et réjouissons-nous d'être appelés à nous ajuster constamment à l'intensité de cet amour divin qui peut tout. Amen.

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3: Marie comme miroir de justice. En quoi la Vierge Marie peut être qualifiée de miroir de justice? En quoi ce titre, parmi tant d'autres, tous plus glorieux et expressifs les uns que les autres, lui convient tout particulièrement? Qu'est-ce qu'un miroir? C'est un objet qui renvoie sa propre image à l'homme qui s'y regarde, qui lui permet donc de se rendre compte de ce qu'il est, de l'aspect qu'il donne de lui-même aux personnes qui le voient. Il apporte ainsi un enseignement sur une réalité existante et permet d'éviter des erreurs d'appréciation sur la personne comme aussi sur tout ce qu'il reflète. La symbolique du miroir est basée sur le principe de l'analogie, laquelle consiste à passer du visible à l'invisible, du connu à l'inconnu. Dès l'Antiquité, le miroir est considéré comme une expression des attributs de Dieu. L'inaltérabilité du miroir évoque l'inaccessibilité de Dieu. Son immutabilité, quelles que soient les formes et couleurs qu'il reflète, évoque la permanence divine en opposition avec la nature changeante de l'homme. Elle exprime l'identité absolue de Dieu en opposition à la mutabilité de la créature. Or, il se trouve que d'une part, Dieu est appelé le soleil de justice, que d'autre part, la sagesse est présentée comme le miroir sans tache de la majesté divine. Or, la sagesse, c'est le Christ, que saint Paul appelle justement image du Dieu invisible, et donc miroir de Dieu. Le père Eckhart célèbre le Christ comme le miroir sans tache, dans lequel on voit ce que l'éternelle sagesse a ordonné avant tous les temps. Plus précisément encore, saint Bonaventure dit que la divinité du Christ est le miroir où tous les mystères de Dieu deviennent visibles.

La Vierge Marie, miroir de Dieu, miroir du Christ. Du Christ, comment ne passerions-nous pas à sa mère ? Le livre de la Sagesse montre explicitement qu'elle est un reflet de la lumière éternelle, un miroir sans tache de l'activité de Dieu, une image de son excellence. Plus poétique encore, s'il se peut, mais se rapportant davantage encore à notre sujet, est la merveilleuse antienne du Benedictus de l'hymne des Laudes de la fête de l'Assomption, tirée du Cantique des Cantiques. Qui est celle qui surgit comme l'aurore, belle comme la lune, resplendissante comme le soleil, redoutable comme une armée rangée en bataille? Chaque mot, inspiré, trouve une application à Notre-Dame spécialement belle comme la lune. La lune qui est un miroir et ne tient sa lumière et son resplendissement que du soleil. L'Apocalypse, au chapitre 12, nous montre aussi un signe grandiose apparut au ciel. C'est une femme, le soleil l'enveloppe, la lune est sous ses pieds et 12 étoiles couronnent sa tête. Depuis le concile d'Éphèse en 431, l'image du miroir est fréquemment appliquée à Marie pour exprimer son excellence incomparable. Elle est le miroir sans tache de Dieu, le miroir de la contemplation divine. Cette convergence nous amène à comprendre comment on a pu attribuer à Marie ce titre de miroir de justice, miroir de la sainteté de son Fils. Pensons aussi qu'il est le justicier devant lequel nous comparaîtrons. Ce titre de miroir de justice se rencontre dès le XIIe siècle dans une litanie. Le Christ est le Rédempteur, l'unique médiateur entre Dieu et les hommes. Mais Dieu a voulu que Marie joue un rôle primordial tant au moment de l'incarnation par son fiat, c'est-à-dire son acceptation volontaire, qu'au calvaire où elle était parfaitement unie à la passion du Fils de Dieu. Toutes les grâces proviennent de la croix et ont été méritées par le Christ unique rédempteur. Mais Marie fut à la source de toutes les grâces comme cause dispositive de leur acquisition et ensuite de leur diffusion, coopérant ainsi à la sanctification individuelle opérée en chaque homme par l'unique médiateur. Sans doute, le Christ, cause exemplaire de notre sanctification, est-il le miroir parfait que nous devons reproduire. C'est à lui que nous sommes configurés en recevant sa grâce. C'est donc sa propre vie que nous reflétons, étant devenus par le baptême des membres mystiques de son corps. Mais Marie, première des rachetées, est la plus parfaite imitatrice, la plus belle réussite de la rédemption comme de la création. Elle est celle qui a le mieux reflété, imité le Christ. Si le Christ est l'unique modèle, Marie est la meilleure copie qui existe et qui puisse exister dans l'humanité rachetée. Sa vie est donc elle aussi exemplaire. Elle nous montre comment reproduire en nous la vie du Christ et rester toujours fidèle à l'idéal chrétien. Ayant reçu le privilège de l'impeccabilité, elle n'a pu que pratiquer à la perfection toutes les vertus chrétiennes. Elle est donc la figure la plus ressemblante du Christ. Marie, miroir de justice, priez pour nous.

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1: Notre-Dame de Lourdes, je viens vous confier ma sœur Nathalie. Intercédez auprès de votre fils Jésus pour qu'ensemble vous puissiez agir pour sa guérison.
2: Marie, intercède auprès de notre Seigneur pour la paix du cœur et de l'esprit de mon frère Guy de Tassis. Qu'ils puissent se retrouver et vivre en paix. Peut-être qu'ils puissent se retrouver, que leur amour puisse se renaître et que psychologiquement, moralement, ils retrouvent leur énergie, leur force.
3: Prions pour Petit Noé.
4: Nous sommes rassemblés au nom du Père et du Fils et du Saint-Esprit.
5: Amen.
4: Chers frères et sœurs, soyez les bienvenus à Lourdes, dans cette grotte de Massabielle, où la Vierge Marie, l'Immaculée Conception, est apparue à Bernadette. Avec elle, nous méditons les mystères lumineux du rosaire. Nous prions avec tous les pèlerins présents à Lourdes. Nous prions aussi avec tous ceux et celles qui, de par le monde, nous sont unis. Et cela par l'écoute de la radio chrétienne francophone, par l'écoute de la chaîne de télévision catholique KTO, ou tout simplement par leur connexion au site internet du sanctuaire de Lourdes. Je crois en Dieu, le Père Tout-Puissant, Créateur du ciel et de la terre, et en Jésus-Christ, son Fils unique,
6: notre Seigneur, qui a été conçu du Saint-Esprit, aimé de la Vierge Marie, a souffert sous Ponce Pilate, a été crucifié, est mort et a été enseveli, et est descendu aux enfers, le troisième jour, ressuscité des morts, remonté aux cieux, est assis à la droite de Dieu, le Père Tout-Puissant, d'où il viendra juger les morts et les morts. Je crois en l'Esprit Saint, à la Sainte Église catholique, à la communion des saints, à la rémission des péchés, à la résurrection de la chair, à la vie éternelle. Amen.
4: Notre Père qui es aux cieux, que ton nom soit sanctifié, que ton règne vienne, que ta volonté soit faite sur la terre comme au ciel.
6: Donne-nous aujourd'hui notre pain de ce jour. Pardonne-nous nos offenses, comme nous pardonnons à ceux qui nous ont offensés. Et ne nous laisse pas entrer en tentation, mais délivre-nous du mal.
4: Je vous salue Marie, pleine de grâce, le Seigneur est avec vous. Vous êtes bénie entre toutes les femmes, et Jésus, le fruit de vos entrailles, est béni.
6: Sainte Marie, Mère de Dieu, priez pour nous pauvres pécheurs, maintenant et à l'heure de notre mort. Amen.
4: Je vous salue Marie, pleine de grâce, le Seigneur est avec vous. Vous êtes bénie entre toutes les femmes, et Jésus, le fruit de vos entrailles, est béni.
6: Sainte Marie, Mère de Dieu, priez pour nous pauvres pécheurs,
4: salut Marie, pleine de grâce, le Seigneur est avec vous. Vous êtes bénie entre toutes les femmes, et Jésus, le fruit de vos entrailles, est béni.
6: Sainte Marie, Mère de Dieu, priez pour nous pauvres pécheurs,

0: Marie conçue sans péché. Premier mystère lumineux, le baptême du Seigneur. De l'évangile selon saint Marc. Jésus vint de Nazareth, ville de Galilée, et se fit baptiser par Jean dans le Jourdain. Prions pour les catéchistes et pour toutes les personnes qui accompagnent les catéchumènes. Notre Père qui es aux cieux, que ton nom soit sanctifié, que ton règne vienne, que ta volonté soit faite sur la terre comme au ciel. Je vous salue Marie, pleine de grâce, le Seigneur est avec vous. Vous êtes bénie entre toutes les femmes, et Jésus, le fruit de vos entrailles, est béni.
1: Sainte Marie, Mère de Dieu, priez pour nous pécheurs, maintenant et à l'heure de notre mort. Amen.
0: Je vous salue Marie, pleine de grâce, le Seigneur est avec vous. Vous êtes bénie entre toutes les femmes, et Jésus, le fruit de vos entrailles, est béni.
1: Sainte Marie, Mère de Dieu, priez pour nous pécheurs, maintenant et à l'heure de notre mort. Amen.
0: Je vous salue Marie, pleine de grâce, le Seigneur est avec vous. Vous êtes bénie entre toutes les femmes, et Jésus, le fruit de vos entrailles, est béni.
1: Sainte Marie, Mère de Dieu, priez pour nous pécheurs,
0: salut Marie, pleine de grâce, le Seigneur est avec vous. Vous êtes bénie entre toutes les femmes, et Jésus, le fruit de vos entrailles, est béni.
1: Sainte Marie, Mère de Dieu, priez pour nous pauvres pécheurs, maintenant et à l'heure de notre mort. Amen.
0: Je vous salue Marie, pleine de grâce, le Seigneur est avec vous. Vous êtes bénie entre toutes les femmes, et Jésus, le fruit de vos entrailles, est béni.
1: Sainte Marie, Mère de Dieu, priez pour nos pauvres pécheurs, maintenant et à l'heure de notre mort. Amen.
0: Je vous salue Marie, pleine de grâce, le Seigneur est avec vous. Vous êtes bénie entre toutes les femmes, et Jésus, le fruit de vos entrailles, est béni.
1: Sainte Marie, Mère de Dieu, priez pour nos pauvres pécheurs,
0: je vous salue Marie, pleine de grâce, le Seigneur est avec vous. Vous êtes bénie entre toutes les femmes, et Jésus, le fruit de vos entrailles, est béni.
1: Sainte Marie, Mère de Dieu, priez pour nous pécheurs, maintenant et à l'heure de notre mort. Amen.
0: Je vous salue Marie, pleine de grâce, le Seigneur est avec vous. Vous êtes bénie entre toutes les femmes, et Jésus, le fruit de vos entrailles, est béni.
1: Sainte Marie, Mère de Dieu, priez pour nous pécheurs, maintenant et à l'heure de notre mort. Amen.
0: Je vous salue Marie, pleine de grâce, le Seigneur est avec vous. Vous êtes bénie entre toutes les femmes, et Jésus, le fruit de vos entrailles, est béni.
1: Sainte Marie, Mère de Dieu, priez pour nous pécheurs,
0: je vous salue Marie, pleine de grâce, le Seigneur est avec vous. Vous êtes bénie entre toutes les femmes, et Jésus, le fruit de vos entrailles, est béni.
1: Sainte

0: Marie conçue sans péché.
1: Priez pour nous qui avons
0: retour à sa vie. Deuxième mystère lumineux. Les noces de Cana. De l'Évangile selon saint Jean. À Cana, en Galilée, Jésus manifesta sa gloire et ses disciples crurent en lui. Prions pour tous les hommes et femmes unis dans le sacrement du mariage et prions également pour tous les couples en difficulté. Notre Père, qui es aux cieux, que ton nom soit sanctifié, que ton règne vienne, que ta volonté soit faite sur la terre comme au ciel.
1: Donne-nous aujourd'hui notre pain de ce jour. Pardonne-nous nos offenses, comme nous pardonnons aussi à ceux qui nous ont offensés. Et ne nous laisse pas entrer en tentation, mais délivre-nous du mal. Amen.
2: Je vous salue, Marie, pleine de grâce. Le Seigneur est avec vous. Vous êtes bénie entre toutes les femmes, et Jésus, le fruit de vos entrailles, est béni. Sainte Marie, Mère de Dieu, priez pour nous, pauvres pécheurs, maintenant et à l'heure de notre mort. Amen. Je vous salue, Marie, pleine de grâce. Le Seigneur est avec vous. Vous êtes bénie entre toutes les femmes, et Jésus, le fruit de vos entrailles, est béni. Sainte Marie, Mère de Dieu, priez pour nous, pauvres pécheurs, maintenant et à l'heure de notre mort. Amen. Je vous salue, Marie, pleine de grâce. Le Seigneur est avec vous. Vous êtes bénie entre toutes les femmes, et Jésus, le fruit de vos entrailles, est béni. Sainte Marie, Mère de Dieu, priez pour nous pauvres pécheurs, maintenant et à l'heure de notre mort. Amen. Je vous salue, Marie, pleine de grâce. Le Seigneur est avec vous. Vous êtes bénie entre toutes les femmes, et Jésus, le fruit de vos entrailles, est béni. Sainte Marie, Mère de Dieu, priez pour nous pauvres pécheurs, maintenant et à l'heure de notre mort. Amen. Je vous salue, Marie, pleine de grâce. Le Seigneur est avec vous. Vous êtes bénie entre toutes les femmes, et Jésus, le fruit de vos entrailles, est béni. Sainte Marie, Mère de Dieu, priez pour nous pauvres pécheurs, maintenant et à l'heure de notre mort. Amen. Je vous salue, Marie, pleine de grâce. Le Seigneur est avec vous. Vous êtes bénie entre toutes les femmes, et Jésus, le fruit de vos entrailles, est béni. Sainte Marie, Mère de Dieu, priez pour nous pauvres pécheurs, maintenant et à l'heure de notre mort. Amen. Je vous salue, Marie, pleine de grâce. Le Seigneur est avec vous. Vous êtes bénie entre toutes les femmes, et Jésus, le fruit de vos entrailles, est béni. Sainte Marie, Mère de Dieu, priez pour nous pauvres pécheurs, maintenant et à l'heure de notre mort. Amen. Je vous salue, Marie, pleine de grâce. Le Seigneur est avec vous. Vous êtes bénie entre toutes les femmes, et Jésus, le fruit de vos entrailles, est béni. Sainte Marie, Mère de Dieu, priez pour nous pauvres pécheurs, maintenant et à l'heure de notre mort. Amen. Je vous salue, Marie, pleine de grâce. Le Seigneur est avec vous. Vous êtes bénie entre toutes les femmes, et Jésus, le fruit de vos entrailles, est béni. Sainte Marie, Mère de Dieu, priez pour nous pauvres pécheurs, maintenant et à l'heure de notre mort. Amen. Je vous salue, Marie, pleine de grâce. Le Seigneur est avec vous. Vous êtes bénie entre toutes les femmes, et Jésus, le fruit de vos entrailles, est béni. Sainte Marie, Mère de Dieu, priez pour nous pauvres pécheurs, maintenant et à l'heure de notre mort. Amen. Je vous salue, Marie, pleine de grâce. Le Seigneur est avec vous. Vous êtes bénie entre toutes les femmes, et Jésus, le fruit de vos entrailles, est béni. Sainte Marie, Mère de Dieu, priez

0: Troisième mystère lumineux, l'annonce du royaume. De l'évangile selon saint Marc. Convertissez-vous et croyez à l'évangile. Avec Marie, prions pour que l'Esprit Saint nous aide à méditer l'évangile du Christ, pour le mettre en œuvre dans notre vie et l'annoncer à nos frères et sœurs. Notre Père, qui es aux cieux, que ton nom soit sanctifié, que ton règne vienne, que ta volonté soit faite sur la terre comme au ciel.
1: Donne-nous aujourd'hui notre pain de ce jour. Pardonne-nous nos offenses, comme nous pardonnons aussi à ceux qui nous ont offensés. Et ne nous laisse pas entrer en tentation, mais délivre-nous du mal. Amen.
2: Je vous salue, Marie, pleine de grâce. Le Seigneur est avec vous. Vous êtes bénie entre toutes les femmes, et Jésus, le fruit de vos entrailles, est béni.
1: Sainte Marie, Mère de Dieu, priez pour nous pauvres pécheurs, maintenant et à l'heure de notre mort. Amen.
2: Je vous salue, Marie, pleine de grâce. Le Seigneur est avec vous. Vous êtes bénie entre toutes les femmes, et Jésus, le fruit de vos entrailles, est béni.
1: Sainte Marie, Mère de Dieu, priez pour nous pauvres pécheurs, maintenant et à l'heure de notre mort. Amen.
2: Je vous salue, Marie, pleine de grâce. Le Seigneur est avec vous. Vous êtes bénie entre toutes les femmes, et Jésus, le fruit de vos entrailles, est béni.
1: Sainte Marie, Mère de Dieu, priez pour nous pauvres pécheurs, maintenant et à l'heure de notre mort. Amen.
2: Je vous salue, Marie, pleine de grâce. Le Seigneur est avec vous. Vous êtes bénie entre toutes les femmes, et Jésus, le fruit de vos entrailles, est béni.
1: Sainte Marie, Mère de Dieu, priez pour nous pauvres pécheurs, maintenant et à l'heure de notre mort. Amen.
2: Je vous salue, Marie, pleine de grâce. Le Seigneur est avec vous. Vous êtes bénie entre toutes les femmes, et Jésus, le fruit de vos entrailles, est béni.
1: Sainte Marie, Mère de Dieu, priez pour nous pauvres pécheurs, maintenant et à l'heure de notre mort. Amen.
2: Je vous salue, Marie, pleine de grâce. Le Seigneur est avec vous. Vous êtes bénie entre toutes les femmes, et Jésus, le fruit de vos entrailles, est béni.
1: Sainte Marie, Mère de Dieu, priez pour nous pauvres pécheurs, maintenant et à l'heure de notre mort. Amen.
2: Je vous salue, Marie, pleine de grâce. Le Seigneur est avec vous. Vous êtes bénie entre toutes les femmes, et Jésus, le fruit de vos entrailles, est béni.
1: Sainte Marie, Mère de Dieu, priez pour nous pauvres pécheurs, maintenant et à l'heure de notre mort. Amen.
2: Je vous salue, Marie, pleine de grâce. Le Seigneur est avec vous. Vous êtes bénie entre toutes les femmes, et Jésus, le fruit de vos entrailles, est béni.
1: Sainte Marie, Mère de Dieu, priez pour nous pauvres pécheurs, maintenant et à l'heure de notre mort. Amen.
2: Je vous salue, Marie, pleine de grâce. Le Seigneur est avec vous. Vous êtes bénie entre toutes les femmes, et Jésus, le fruit de vos entrailles, est béni.
1: Sainte Marie, Mère de Dieu, priez pour nous pauvres pécheurs, maintenant et à l'heure de notre mort. Amen.
2: Je vous salue, Marie, pleine de grâce. Le Seigneur est avec vous. Vous êtes bénie entre toutes les femmes, et Jésus, le fruit de vos entrailles, est béni.
1: Sainte Marie, Mère de Dieu, priez pour nous pauvres pécheurs, maintenant et à l'heure de notre mort. Amen.
0: Gloire.

0: Marie conçue sans péché.
1: Priez pour nous qui avons recours à vous.
0: Quatrième mystère lumineux, la transfiguration. De l'Évangile selon saint Luc. Comme Jésus priait, il fut transfiguré devant eux. À l'intercession de Notre-Dame de Lourdes, confions au Seigneur tous nos malades, ceux qui souffrent dans leur corps ou dans leur esprit. Notre Père qui es aux cieux, que ton nom soit sanctifié, que ton règne vienne, que ta volonté soit faite sur la terre comme au ciel.
2: Donne-nous aujourd'hui notre pain de ce jour. Pardonne-nous nos offenses, comme nous pardonnons aussi à ceux qui nous ont offensés. Et ne nous laisse pas entrer en tentation, mais délivre-nous du mal. Amen.
3: Je vous salue Marie, comblée de grâce. Le Seigneur est avec vous. Vous êtes bénie entre toutes les femmes, et Jésus, le fruit de vos entrailles, est béni.
4: Sainte Marie, Mère de Dieu, priez pour nous pauvres pécheurs, maintenant et à l'heure de notre mort. Amen.
3: Je vous salue Marie, pleine de grâce. Le Seigneur est avec vous. Vous êtes bénie entre toutes les femmes, et Jésus, le fruit de vos entrailles, est béni.
4: Sainte Marie, Mère de Dieu, priez pour nous, pauvres pécheurs, maintenant et à l'heure de notre mort. Amen.
3: Je vous salue, Marie, comblée de grâce. Le Seigneur est avec vous. Vous êtes bénie entre toutes les femmes, et Jésus, le fruit de vos entrailles, est béni.
4: Sainte Marie, Mère de Dieu, priez pour nous, pauvres pécheurs, maintenant et à l'heure de notre mort. Amen.
3: Je vous salue, Marie, pleine de grâce. Le Seigneur est avec vous. Vous êtes bénie entre toutes les femmes, et Jésus, le fruit de vos entrailles, est béni.
4: Sainte Marie, Mère de Dieu, priez pour nous, pauvres pécheurs, maintenant et à l'heure de notre mort. Amen.
3: Je vous salue, Marie, pleine de grâce. Le Seigneur est avec vous. Vous êtes bénie entre toutes les femmes, et Jésus, le fruit de vos entrailles, est béni.
4: Sainte Marie, Mère de Dieu, priez pour nous, pauvres pécheurs, maintenant et à l'heure de notre mort. Amen.
3: Je vous salue, Marie, pleine de grâce. Le Seigneur est avec vous. Vous êtes bénie entre toutes les femmes, et Jésus, le fruit de vos entrailles, est béni.
4: Sainte Marie, Mère de Dieu, priez pour nous, pauvres pécheurs, maintenant et à l'heure de notre mort. Amen.
3: Je vous salue, Marie, pleine de grâce. Le Seigneur est avec vous. Vous êtes bénie entre toutes les femmes, et Jésus, le fruit de vos entrailles, est béni.
4: Sainte Marie, Mère de Dieu, priez pour nous, pauvres pécheurs, maintenant et à l'heure de notre mort. Amen.
3: Je vous salue, Marie, pleine de grâce. Le Seigneur est avec vous. Vous êtes bénie entre toutes les femmes, et Jésus, le fruit de vos entrailles, est béni.
4: Sainte Marie, Mère de Dieu, priez pour nous, pauvres pécheurs, maintenant et à l'heure de notre mort. Amen.
3: Je vous salue, Marie, pleine de grâce. Le Seigneur est avec vous. Vous êtes bénie entre toutes les femmes, et Jésus, le fruit de vos entrailles, est béni.
4: Sainte Marie, Mère de Dieu, priez pour nous, pauvres pécheurs, maintenant et à l'heure de notre mort. Amen.
3: Je vous salue, Marie, pleine de grâce. Le Seigneur est avec vous. Vous êtes bénie entre toutes les femmes, et Jésus, le fruit de vos entrailles, est béni.
4: Sainte Marie, Mère de Dieu,
3: priez pour nous, pauvres pécheurs, maintenant et à l'heure de notre mort. Amen.

0: Marie conçue sans péché.
1: Priez pour nous qui avons recours à vous.
0: Cinquième mystère lumineux, l'institution de l'Eucharistie. De l'Évangile selon saint Matthieu. Pendant le repas, Jésus, ayant pris du pain et prononcé la bénédiction, le rompit et le donna aux disciples. Il dit, « Prenez, mangez, ceci est mon corps. » Puis, ayant pris une coupe et ayant rendu grâce, il la leur donna en disant, « Buvez-en tous, car ceci est mon sang, le sang de l'Alliance, versé pour la multitude en rémission des péchés. » Prions pour tous nos prêtres, afin qu'ils conforment toujours plus leur vie au ministère qu'ils célèbrent. Notre Père qui es aux cieux, que ton nom soit sanctifié, que ton règne vienne, que ta volonté soit faite sur la terre comme au ciel.
1: Donne-nous aujourd'hui notre pain de ce jour. Pardonne-nous nos offenses, comme nous pardonnons aussi à ceux qui nous ont offensés. Et ne nous laisse pas entrer en tentation, mais délivre-nous du mal.
2: Amen.
1: Je vous salue, Marie, pleine de grâce. Le Seigneur est avec vous. Vous êtes bénie entre toutes les femmes, et Jésus, le fruit de vos entrailles, est béni.
3: Sainte Marie, Mère de Dieu, priez pour nous pauvres pécheurs, maintenant et à l'heure de notre mort. Amen.
1: Je vous salue, Marie, pleine de grâce. Le Seigneur est avec vous. Vous êtes bénie entre toutes les femmes, et Jésus, le fruit de vos entrailles, est béni.
3: Sainte Marie, Mère de Dieu, priez pour nous pauvres pécheurs, maintenant et à l'heure de notre mort. Amen.
1: Je vous salue, Marie, pleine de grâce. Le Seigneur est avec vous. Vous êtes bénie entre toutes les femmes, et Jésus, le fruit de vos entrailles, est béni.
3: Sainte Marie, Mère de Dieu, priez pour nous pauvres pécheurs, maintenant et à l'heure de notre mort. Amen.
1: Je vous salue, Marie, pleine de grâce. Le Seigneur est avec vous. Vous êtes bénie entre toutes les femmes, et Jésus, le fruit de vos entrailles, est béni.
3: Sainte Marie, Mère de Dieu, priez pour nous pauvres pécheurs, maintenant et à l'heure de notre mort. Amen.
1: Je vous salue, Marie, pleine de grâce. Le Seigneur est avec vous. Vous êtes bénie entre toutes les femmes, et Jésus, le fruit de vos entrailles, est béni.
3: Sainte Marie, Mère de Dieu, priez pour nous pauvres pécheurs, maintenant et à l'heure de notre mort. Amen.
1: Je vous salue, Marie, pleine de grâce. Le Seigneur est avec vous. Vous êtes bénie entre toutes les femmes, et Jésus, le fruit de vos entrailles, est béni.
3: Sainte Marie, Mère de Dieu, priez pour nous pauvres pécheurs, maintenant et à l'heure de notre mort. Amen.
1: Je vous salue, Marie, pleine de grâce. Le Seigneur est avec vous. Vous êtes bénie entre toutes les femmes, et Jésus, le fruit de vos entrailles, est béni.
3: Sainte Marie, Mère de Dieu, priez pour nous pauvres pécheurs, maintenant et à l'heure de notre mort. Amen.
1: Je vous salue, Marie, pleine de grâce. Le Seigneur est avec vous. Vous êtes bénie entre toutes les femmes, et Jésus, le fruit de vos entrailles, est béni.
3: Sainte Marie, Mère de Dieu, priez pour nous pauvres pécheurs, maintenant et à l'heure de notre mort. Amen.
1: Je vous salue, Marie, pleine de grâce. Le Seigneur est avec vous. Vous êtes bénie entre toutes les femmes, et Jésus, le fruit de vos entrailles, est béni.
3: Sainte Marie, Mère de Dieu, priez pour nous pauvres pécheurs, maintenant et à l'heure de notre mort. Amen.
1: Je vous salue, Marie, pleine de grâce. Le Seigneur est avec vous. Vous êtes bénie entre toutes les femmes, et Jésus, le fruit de vos entrailles, est béni.
3: Sainte Marie, Mère de Dieu, priez pour nous pauvres pécheurs, maintenant et à l'heure de notre mort. Amen.
1: Je vous salue, Marie, pleine de grâce. Le Seigneur est avec vous. Vous êtes bénie entre toutes les femmes, et Jésus, le fruit de vos entrailles, est béni.
3: Sainte Marie, Mère de Dieu, priez pour nous pauvres pécheurs, maintenant et à l'heure de notre mort. Amen.

0: Ô Marie conçue sans péché.
1: Priez pour nous qui avons recours à vous.
0: Pion. Tu as voulu, Seigneur, qu'à l'annonce de l'ange, ton Verbe prit chair dans le sein de la Vierge Marie. Réponds à nos supplications, puisque nous la croyons vraiment Mère de Dieu. Fais que nous trouvions secours dans sa prière auprès de toi. Par Jésus-Christ, ton Fils, notre Seigneur, qui vit et règne avec toi dans l'unité du Saint-Esprit, Dieu pour les siècles des siècles.
1: Amen.
0: Le Seigneur.

0: Présence.
1: Une heure. De Max André, poète du XXe siècle. Chanter avec ta création. Je veux te louer, Seigneur, avec les professionnels de la louange, les moines dans leur stall, les moniales au cœur, avec les saints du calendrier dont la vie a été une hymne à la joie. Je t'offre les cantates et chorales de Bach, les messes de Mozart et de Beethoven, les polyphonies des maîtres de la Renaissance et des temps modernes, les grésillements des guitares, les cloches des chapelles et les bourdons des cathédrales, les chants de tous les oiseaux du monde et le fruit.

Seigneur, maître de l'univers, l'immense concert de ta création. Soutenu par les accords des nébuleuses qui sillonnent en tous sens l'immensité où tu les accrochas. Aujourd'hui, je ne te demande rien. Je veux seulement te chanter. C'est rare quand nous te disons combien ta création est belle, et belle tes créatures.

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1: Amis auditeurs, mesdames et messieurs, ravis de vous savoir à l'écoute de Radio Vatican. Merci de nous rejoindre dans cette édition de notre programme. Le Bureau des célébrations liturgiques pontificales a publié jeudi le calendrier des célébrations qui seront présidées par le Saint-Père au cours du mois d'août. Parmi celles-ci, la célébration de l'Assomption de la Vierge Marie dans la paroisse Saint-Thomas de Villanova à Castel Gandolfo et sa visite pastorale à Rimini. Célébration de la Journée mondiale de la lutte contre la traite des êtres humains, jeudi 30 juillet, l'occasion de sensibiliser à la situation des victimes et promouvoir la protection de leurs droits. Nous en saurons un peu plus sur les actions menées par Talita Kum, le réseau international fondé en 2009 par l'Union internationale des supérieurs majeurs, et nous entendrons sœur Nadine Rasmata Ouedraogo, coordinatrice Talita Kum au Burkina Faso. Et en fin d'édition, nous vous proposerons une lecture ciblée extraite du troisième chapitre de l'encyclique Magnifica Humanitas du pape Léon XIV sur la protection de la personne humaine à l'ère de l'intelligence artificielle, une lecture en Ewondo et en Tchouluba.
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1: Le Bureau des célébrations liturgiques pontificales a publié jeudi 30 juillet le calendrier des prochaines célébrations présidées par le souverain pontife au cours du mois d'août. Augustine Asta.
3: Premier rendez-vous, le 6 août, en la fête de la Transfiguration. Le Saint-Père se rendra à Assise, où se tient du 3 au 6 août le Go Franciscan Youth Meeting, la rencontre européenne de la jeunesse franciscaine. À cette occasion, il présidera une messe à 10h30 dans la basilique papale Sainte-Marie-des-Anges à la Portioncule. Le 15 août, pour la solennité de l'Assomption de la Vierge Marie, le pape célébrera l'Eucharistie à 10h en la paroisse pontificale Saint-Thomas de la Villanova à Castel Gandolfo. Autre temps fort annoncé, la visite pastorale à Rimini le 22 août. Cette journée s'achèvera par une messe célébrée à 18h30 sur le port de Rimini. Enfin, le 29 août, Léon XIV présidera la dernière célébration du mois en l'église Maria Santissima del Lago à Castel Gandolfo. La messe prévue à 18h sera suivie d'une procession.
1: Et toujours concernant l'actualité du pape, il a assisté mercredi dans la soirée à la rencontre de prière et de fraternité Cantico di Pace et Cantique pour la paix à Borgo Laudato Si dans les jardins pontificaux de Castel Gandolfo aux côtés d'Andrea Bocelli, grand ténor italien, et de la chorale ABF Voice, composée d'enfants chanteurs venus d'Ouganda, de Terre Sainte et d'Italie. Le monde entier ne suffit pas à étancher votre soif de sens et de bonheur, leur a fait savoir le pape, leur assurant de sa prière constante afin que l'harmonie puisse régner dans les lieux marqués par la guerre. Et dans une interview accordée aux chaînes NBC et Telemundo, à l'issue de ce concert, le pape a notamment exhorté les migrants à ne pas perdre espoir, soulignant la beauté qui naît du dépassement des différences et de la reconnaissance de la richesse de chaque être humain. Il a exprimé également son désir de se rendre aux États-Unis et réaffirmé son rôle de pasteur de l'Église universelle au service des personnes du monde entier, en témoignant avec encore plus de force de son engagement en faveur de la paix, de l'amour et d'un effort commun pour construire l'harmonie. Tout autre chose à présent. La communauté internationale a célébré jeudi 30 juillet la journée mondiale de lutte contre la traite des êtres humains, l'occasion de sensibiliser à la situation des victimes et promouvoir la protection de leurs droits. La traite des êtres humains qui continue de représenter une des plus grandes violations de la dignité humaine. Selon des estimations, au moins 50 millions de personnes vivent dans des conditions d'esclavage modernes. Illustration en Afrique de l'Ouest, où les enfants constituent la majorité absolue des victimes détectées selon les Nations Unies. Le réseau international Talita Kum, fondé en 2009 par l'Union internationale des supérieurs majeurs, joue un rôle central d'alerte et de mobilisation, notamment contre le cyber-esclavage. Sœur Nadine Rasmata Ouedraogo, membre de la Congrégation des Sœurs de la Sainte Croix et coordinatrice Talita Kum au Burkina Faso, évoque des actions menées pour stopper la cyber-traite.
4: La plupart des victimes que nous accompagnons viennent des pays voisins, notamment le Nigeria, le Togo, le Bénin ou encore le Ghana.
5: Le Burkina Faso et les autres pays que vous venez de nommer sont marqués par des situations de conflit. Peut-on attribuer à la guerre la croissance de ces fléaux?
4: Ce réseau sournois de traite et d'exploitation existait bien avant les conflits armés. La recherche d'un gain facile, l'espoir d'un lendemain meilleur, le désespoir, la pauvreté ou encore le manque d'opportunités ont toujours été exploités par les trafiquants. Les conflits, mais aussi la précarité dans laquelle vivent de nombreux jeunes. La plupart des survivants que nous accueillons sont mineurs. Après les entretiens, on découvre les réalités très douloureuses. Certains n'ont plus de famille nucléaire ou ont été séparés de leurs proches. Pour d'autres, ce sont malheureusement les familles elles-mêmes qui les envoient travailler, pensant leur offrir un avenir meilleur. Et à cela s'ajoute le manque d'éducation et l'absence d'opportunités pour les jeunes. Les trafiquants profitent de cette vulnérabilité, bien sûr. Ils ciblent les jeunes garçons, les jeunes filles, surtout, dit les familles, qui deviennent réceptifs aux promesses diffusées sur les réseaux sociaux.
5: Face à des victimes de traite recrutées et parfois exploitées à distance, comment votre programme réussit-il à restaurer la dignité humaine et la culture du soin du plus vulnérable enseignée par l'Église?
4: Alors, face à la réalité que nous traversons, notre action ne se limite pas à l'accueil des survivants. Concrètement, nous menons plusieurs actions. Nous encourageons la dénonciation des situations de traite et sensibilisons

0: contre l'impunité. Nous préparons les survivantes afin qu'elles puissent témoigner dans les meilleures conditions possibles. Nous les aidons à retrouver la confiance nécessaire pour raconter leur histoire, défendre leurs droits et faire entendre leur voix. Notre engagement s'inspire profondément de l'Évangile et de la doctrine sociale de l'Église. Pour nous, restaurer la dignité humaine signifie bien plus que répondre à des besoins matériels. C'est reconnaître en chaque personne une valeur inaliénable, l'accueillir avec compassion, marcher à ses côtés dans son processus de guérison et de lui donner, redonner l'espérance d'un avenir possible.
1: Poursuivons cette édition avec la lecture ciblée de l'encyclique Magnifica Humanitas du pape Léon XIV en Ewondo, extrait tiré du troisième chapitre. Marie-Joseph Onga.
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1: Et pour conclure, Jean-Pierre Kalondissa nous fait également une lecture ciblée en Tchiluba de ce même extrait du troisième chapitre de l'encyclique Magnifica Humanitas du pape Léon
3: XIV. Magnifica Humanitas. 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

de Paul Claudel, écrivain du XXe siècle, La Vierge à midi. Il est midi. Je vois l'église ouverte. Il faut entrer. Mère de Jésus-Christ, je ne viens pas prier. Je n'ai rien à offrir, rien à demander. Je viens seulement, Mère, pour vous regarder. Vous regarder pleurer de bonheur, savoir cela, que je suis votre fils et que vous êtes là. Rien que pour un moment, pendant que tout s'arrête. Midi. Être avec vous, Marie, en ce lieu où vous êtes. Ne rien dire. Regardez votre visage. Laissez le cœur chanter son propre langage. Ne rien dire, mais seulement chanter, parce qu'on a le cœur trop plein. Comme le merle qui suit son idée en ces espaces de couplets soudains. Parce que vous êtes belle. Parce que vous êtes immaculée. La femme dans la grâce, enfin restituée. La créature dans son honneur premier et dans son épanouissement final. Telle qu'elle est sortie de Dieu. Au matin de sa splendeur originale. Intacte, ineffablement, parce que vous êtes la mère de Jésus-Christ, qui est la vérité entre tes bras, et la seule espérance, et le seul fruit. Parce que vous êtes la femme, l'Éden de l'ancienne tendresse oubliée, dont le regard trouve le cœur tout à coup, et fait jaillir les larmes accumulées. Parce que c'est midi. Parce que nous sommes en ce jour d'aujourd'hui. Parce que vous êtes là. Simplement parce que vous êtes Marie. Oui, simplement parce que vous existez.

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2: Bonjour Pascal Jacob.
3: Bonjour Jean-Yves.
2: Une question posée par un jeune qui écoute notre radio. Pourquoi les amoureux se prennent-ils la main ?
3: Eh bien, voilà une question intéressante parce que nous sommes à une époque, notamment après le Covid, où nous avons une certaine méfiance par rapport au contact, par rapport au toucher. Et finalement, c'est très beau de voir deux amoureux qui se tiennent la main. On a tous en mémoire, évidemment, sans doute, la première fois où nous avons pris la main de notre amoureuse. Finalement, le prendre la main, toucher, c'est le sens par lequel on vient rassurer quelqu'un. On vient lui donner un sentiment de sécurité ou d'insécurité, d'ailleurs, parce que, au fond, quand on veut toucher quelqu'un pour le rassurer, pour le conforter, par exemple, parfois on ne sait pas trop comment s'y prendre. Est-ce qu'on va le toucher par les épaules? Est-ce qu'on va le prendre par la taille? Et finalement, on ne touche pas n'importe qui, n'importe comment. Et prendre la main, au fond, c'est prendre l'instrument par lequel on est touché, précisément. Donc il y a une idée peut-être de neutralisation, mais pas seulement de neutralisation, une idée de prendre la main par lequel l'autre nous prend la main également. Et donc il y a quelque chose de très beau dans ce geste, une sorte d'égalité qui se crée parce que je ne prends pas l'autre par les épaules d'un mouvement paternaliste, je ne prends pas l'autre par les genoux, les pieds ou n'importe quoi, ou la tête, mais je le prends par la main de telle sorte que je sollicite d'une certaine façon son consentement à être lui-même pris et à me prendre moi-même. Donc c'est un geste très beau et je trouve que les jeunes aujourd'hui, puisque vous disiez que c'était effectivement une question posée par quelqu'un de jeune.
2: On peut être amoureux et âgé quand même.
3: Mais oui, c'est vrai. Mais c'est vrai qu'on remarque bien à quel point les jeunes aujourd'hui sont mal à l'aise par rapport à cette question du toucher. Parce que le toucher, c'est ce sens très radical qui, comme je le disais, conforte notre sentiment de sécurité ou au contraire nous met en insécurité. Et finalement, par ce geste, eh bien, les amoureux traduisent la sécurité dans laquelle ils sont, dans laquelle les met leur relation. Ils manifestent cette relation aux yeux de tous. Voilà, et c'est très beau parce que c'est un geste qui est à la fois finalement assez anodin. On peut aussi prendre la main de ses enfants d'ailleurs.
2: Bien sûr.
3: C'est pas un geste qui a immédiatement une connotation sexuelle, mais c'est un geste qui a une connotation amicale, amoureuse, mais pas nécessairement sexuelle, et donc qui place la relation à un niveau véritablement personnel et pas immédiatement au niveau où j'utilise simplement autrui comme un objet de plaisir ou comme un objet tout court. C'est un geste finalement où je place autrui comme un sujet qui lui-même va me tenir aussi la main.
2: Et puis ça fait une continuité entre les deux personnes, bien sûr.
3: Oui, voilà, l'homme n'est pas fait pour vivre seul, et donc il manifeste le fait que dans la vie, on a besoin de quelqu'un sur qui s'appuyer, mais pour lequel on est aussi un appui, d'où cette relation de profonde égalité dans laquelle ça nous met.
2: Merci beaucoup, Pascal. 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
4: Au nom du Père et du Fils et du Saint-Esprit, Amen. Mon Seigneur et mon Dieu, je crois de tout mon cœur que tu es ici, que tu me vois, que tu m'entends. Je t'adore à genoux devant toi. Je te demande le pardon de mes péchés et ton aide pour faire de mon mieux ce moment de prière. Ma Mère Immaculée, Saint Joseph, mon Père et Seigneur, et toi, mon ange gardien, intercédez pour moi. Jésus, il y a des rencontres dans la vie qui changent une vie. Et pourtant, aujourd'hui, l'Évangile nous raconte une rencontre entre toi et tes concitoyens de Nazareth qui n'a rien changé en eux. Tu reviens à Nazareth, tu enseignes dans leur synagogue. Les gens sont impressionnés par ta sagesse. Ils reconnaissent même qu'il y a en toi quelque chose de vraiment extraordinaire. Mais au lieu de croire, ils se ferment. Pourquoi, Seigneur? Parce qu'ils pensent te connaître, ils croient te connaître. Voici ce qu'ils disent. N'est-il pas le fils du charpentier? Nous connaissons sa mère, ses frères, ses sœurs, ses cousins, nous connaissons. Il ne voit pas le Fils de Dieu, il ne voit que le voisin de toujours. Oui, ils pensent que tu es celui qu'ils ont connu depuis l'enfance, simplement, sans percer le mystère de ta personne. Et je me demande, Seigneur, Si ce danger ne me guette pas moi aussi? Oui, nous aussi, ce danger nous guette. Je te fréquente depuis longtemps. Je célèbre la messe comme prêtre. Je prie chaque jour. Je lis l'évangile et bien d'autres choses. Mais est-il possible qu'à force de te rencontrer, je cesse de te découvrir? Jésus, mais sans connaître vraiment Jésus. C'est ce qui arrive aux habitants de Nazareth. C'est vrai, eux, ils avaient un avantage sur nous tous. Ils avaient vu Jésus grandir. Ils connaissaient son atelier. Ils avaient croisé sa mère souvent en chemin, sur le chemin vers le puits d'eau, au marché. Ils avaient croisé Marie souvent, et Saint Joseph aussi. Et ils savaient où Jésus habitait. Et pourtant, ils étaient parmi ceux qui le connaissaient le moins. En somme, on peut dire qu'ils avaient des infos sur Jésus. Ils avaient des infos sur Jésus, mais ils avaient perdu le mystère. Ils n'avaient pas percé le mystère de Jésus. Quelle différence, Seigneur, entre te connaître simplement superficiellement du dehors et percer le mystère de ta personne. Et ça arrive même dans la vie. Quelle différence entre connaître quelqu'un, en avoir entendu parler, avoir des informations sur lui, croire le connaître et le connaître réellement. Car on peut savoir beaucoup de choses sur une personne sans jamais entrer dans son cœur. Il en va de même avec toi, Jésus. Je peux connaître le catéchisme, arriver à maîtriser l'évangile et même à l'expliquer. Dans mon cas de prêtre, je peux prêcher. Je peux parler de toi. Au malheur, mais sans me laisser surprendre par ta personne. La foi n'est pas seulement une mémoire. Non, elle est une rencontre toujours nouvelle avec une personne, toi, Seigneur. La routine est l'ennemi de l'émerveillement. Je crois que le véritable drame de Nazareth est là. Les habitants ne sont pas méchants. Ils sont simplement habitués à Jésus. L'habitude est parfois plus dangereuse que l'hostilité. On ne regarde plus. On ne s'étonne plus. On ne se pose plus des questions. Tout devient normal. Et mon Seigneur, dans les belles réalités de la vie chrétienne, la messe est-elle encore un émerveillement? L'Eucharistie, quand je vais communier, ai-je encore le frémissement de la première communion? Quand j'entre dans une église, ai-je encore conscience que tu m'attends réellement au tabernacle? Et quand j'ouvre l'évangile pour lire ou pour écouter pendant la messe, est-ce que je m'attends à entendre une parole nouvelle? Ou bien est-ce que je pense déjà, bon, ouais, je connais. Je sais ce qu'il va me dire. Saint José Maria disait que l'évangile est toujours nouveau. Ce n'est pas parce que les mots changent, mais parce que c'est toi, Seigneur, qui les adresse encore aujourd'hui à celui qui les écoute avec un cœur disponible. Seigneur, préserve-moi de la pire des habitudes. Celle qui consiste à croire que je te connais suffisamment. Parce que cette attitude peut me fermer à tout progrès spirituel. L'image que je peux me faire de lui. Les habitants de Nazareth avaient enfermé Jésus dans une définition. Oui, Pour eux, c'était le charpentier de Nazareth. Point. Terminé. Et lorsqu'il dépasse cette image, il refuse de le suivre. N'est-ce pas, Seigneur, ce que je fais parfois? Je voudrais voir parfois un Jésus qui confirme mes propres idées, mes conceptions, ma manière de voir la vie. Un Jésus prévisible, quoi. Un Jésus qui ne me dérange pas mes habitudes. Mais le vrai Jésus est toujours plus grand. Chaque étape de la vie révèle un visage nouveau de son amour. Un enfant découvre Jésus comme un ami, le petit Jésus, à qui on dit bonjour en se réveillant, à qui on dit au revoir en allant se coucher. Un jeune découvre Jésus comme un idéal. Oui, c'est l'âge des rêves, l'adolescence, la préadolescence. Jésus est l'idéal. Les adultes, nous découvrons Jésus comme un compagnon de route. Oui, le prêtre, pour parler de nous, découvre aussi sans cesse de nouvelles profondeurs du Christ à mesure qu'il célèbre les sacrements, qu'il accompagne les âmes, qu'il traverse les joies et les épreuves. Et plus les années passent, plus Jésus devient immense, immense. Voilà donc le paradoxe. Les habitants de Nazareth pensaient tout savoir sur toi, Seigneur, alors qu'ils étaient au seuil d'une découverte colossale. Jésus, la dernière phrase de cet évangile me fait réfléchir. On nous dit, il ne fit pas beaucoup de miracles à cet endroit-là à cause de leur manque de foi. Ce n'est pas que tu as perdu ta puissance, Seigneur, non. C'est que eux avaient fermé leur cœur. Aujourd'hui, je voudrais te demander une grâce toute simple, Seigneur. Ne permets jamais que ma vie chrétienne devienne une routine. Que chaque messe soit comme la première. Que chaque confession soit une rencontre véritable avec toi. Que chaque temps d'oraison soit une aventure où je découvre de nouveau un aspect de ta volonté sur ma vie. Que chaque page de l'évangile me fasse découvrir quelque chose de toi que je n'avais jamais vu auparavant. Seigneur, délivre-moi de l'illusion de te connaître déjà. Seigneur, délivre-moi de l'illusion que je te connais déjà. Donne-moi un cœur de disciple, un cœur simple de disciple, mais jamais un cœur de spécialiste détaché. Car les spécialistes, et c'est ça ce qui est dommage, pensent avoir tout compris. Le disciple, lui, non, c'est qu'il lui reste toujours un chemin à parcourir pour arriver à toi. Et c'est précisément cela qui fait la beauté de notre amitié avec toi, Jésus. Avec toi, Seigneur, il y a toujours un horizon nouveau, une profondeur à explorer, un visage toujours nouveau à contempler. Des bonnes résolutions, des beaux désirs et des inspirations que tu m'as communiquées dans ce moment de prière. Je te demande de m'aider à les faire fructifier. Ma Mère Immaculée, Saint Joseph, et toi mon ange gardien, accompagnez-moi toujours en chemin.
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7: Pour terminer cette série sur la compassion, l'empathie, eh bien, je vais vous raconter, comme j'aime beaucoup les légendes, eh bien, cette jolie histoire, une légende italienne sur la compassion. Elle s'appelle « La robe merveilleuse ». C'était la petite fille la plus pauvre du monde. Elle ne possédait rien, pas même une poupée de chiffon, pas même d'image. Elle n'avait qu'une seule robe et quand sa mère la lui lavait, elle devait rester au lit pour attendre qu'elle fût sèche. Un soir, la mère regarda en soupirant la fillette endormie. Puis son regard se porta sur une pauvre guenille bleue pliée avec soin sur un tabouret. Et elle songea que l'enfant avait besoin d'une robe neuve. Comment peut-elle trouver l'argent nécessaire pour acheter une robe ? Elle ouvrit la fenêtre, contempla la campagne en fleurs, à la clarté de la lune et pensa « Quelqu'un me donnera sûrement une robe pour mon enfant ». Elle sortit sans bruit, referma la porte et alla à la recherche d'une robe. À peine était-elle sur la route qu'elle rencontra un magnifique rayon de lune. « Douce lune, dit la mère, veux-tu me faire de tes rayons une robe pour mon enfant ?»« Je le ferai volontiers, répondit la lune gentiment, mais les hommes se plaindraient ensuite de ma lumière pâlie. Cherche ailleurs. » La mère s'éloigna en soupirant. Elle entendit alors le rossignol chanter dans la forêt d'une voix si douce qu'il semblait pouvoir exprimer toute la tendresse d'un cœur. Émue, elle lui demanda « Cher petit rossignol, veux-tu de tes chants faire une robe pour mon enfant ?»« Je regrette beaucoup, répondit le rossignol, mais si je ne pouvais plus chanter, la nature perdrait son plus grand charme et tous les êtres se plaindraient. » Cherche ailleurs. La mère s'éloigna de nouveau en soupirant. Elle tenait la tête baissée et regardait les fleurs aux brillantes couleurs qui s'épanouissaient sur le bord du chemin. Et elle dit aux fleurs d'une voix caressante « Petite fleur, voulez-vous me donner vos pétales pour que j'en fasse une robe pour mon enfant ? Je vous en serai si reconnaissante. Mon enfant en a absolument besoin. » « C'est malheureux, murmurèrent les fleurs, mais si nous te donnons nos pétales, c'est nous qui resterons sans vêtements. Et alors, que deviendraient les sentiers de la prairie sans fleurs ? Cherche ailleurs. » Déçue, découragée, la pauvre mère s'éloigna. Elle arriva au bord de la rivière et regarda ces eaux tranquilles qui passaient en babillant. Elle interpella en ces termes. « Rivière parfumée de menthe et de genièvre, qui descend des fraîches montagnes, je te prie, « fais de ton eau une robe pour mon enfant. »« Je ne le puis, répondit la rivière. Je suis pressée car je dois aller très loin. Cherche ailleurs. » La mère repartit désolée, tout espoir l'abandonner et elle songeait au retour. Mais voici que devant elle, une sauterelle gambadait joyeusement, la regardant avec ses petits yeux étonnés. « Je te prie, gaie sauterelle, dit la mère soudain consolée, « de ta joie, fais une robe pour mon enfant, qui en a absolument besoin. » »« Ben, qui donc se priverait de sa propre joie ?» répondit la sauterelle d'une voix stridente. « Ce serait bien stupide, cherche ailleurs. » Et la sauterelle s'en alla en gambadant. Alors la mère, le cœur plein de tristesse, songea à retourner à la maison. Aucune créature dans cette nuit lumineuse n'avait eu pitié d'elle et de son enfant. Elle jeta un regard autour d'elle pour chercher un autre sentier, car elle ne voulait pas se retrouver parmi ces êtres restés insensibles à sa quête. Et voici qu'en passant à côté d'une masure déserte et presque en ruine, elle entendit un gémissement lugubre qui venait des vieilles pierres noires. « Qui est-ce qui gémit ainsi ? » demanda-t-elle. « C'est moi, le hibou, » répondit la triste voix. « Je suis toujours seule, personne ne m'aime parce que je suis laid et que ma voix plaît pas. Et toi, qui es-tu ? » La mère s'approcha d'une fenêtre sur le rebord de laquelle perchait le hibou. Il la regarda de ses yeux mélancoliques au fond desquels brillait une lueur. « Je suis la mère d'une petite fille, la pauvre petite fille, tellement triste sans une jolie robe, » dit-elle. « Mais jusqu'à présent, tout le monde m'a repoussée. Je dois donc rentrer à la maison et remettre à raccommoder avec une patience infinie la pauvre vieille robe. » Et la pauvre mère poussa un soupir. Il ne lui était pas venu à l'esprit de demander son aide à l'hibou, ce pauvre être déshérité, misérable et solitaire. « Je n'ai rien à te donner, » reprit l'hibou, « car je suis aussi pauvre que toi. » mais ma compassion est si grande qu'elle pourrait suffire à faire une robe pour ton enfant. » Et le hibou se mit à pleurer, des larmes brillantes tombaient en abondance aux pieds de la pauvre mère. Et peu à peu, elles se transformèrent en une sorte de resplendissant tissu de diamant. La mère le ramassa, émerveillée, émue, heureuse. Le pauvre hibou avait donné sa compassion, la seule richesse qui n'appauvrit pas celui qui s'en prive, mais qui, au contraire, l'enrichit toujours davantage, comme la source vive qui, plus elle donne d'eau, plus elle en a. La mère courut porter à la maison la robe merveilleuse. Et le lendemain, il n'y avait pas une seule petite fille riche qui eut une robe aussi belle. « Mais ce sont des diamants, ce sont des diamants !» s'exclamaient les gens qui s'attroupaient dans la rue pour admirer et pour toucher la robe merveilleuse. Personne ne s'apercevait que c'était seulement des larmes de compassion.

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1: Je trouve que cette petit conte est vraiment très beau parce que effectivement, quand on donne de la compassion, quand on donne de l'empathie, quand on donne de l'amour, eh bien, on va donner sans se déshériter soi-même. Et ça, c'est vraiment bien raconté dans ce petit conte. Parce que nous sommes des êtres complexes, hein, paradoxaux, et si nous avons tous la potentialité de vivre l'empathie et la compassion, nous sommes aussi habités par un désir d'emprise sur l'autre et sur le monde. Ça, on le voit beaucoup en ce moment, malheureusement. Et donc, ce désir d'emprise nous fait aspirer à une forme de toute puissance et peut inhiber certains aspects de l'empathie. Il peut détruire toutes les formes séduisantes, hein, cette espèce de pouvoir que les gens ont envie d'avoir sur chacun. Et ils ne se rendent pas compte qu'en fait, en faisant ça, eh bien, ils perdent cette empathie, cette compassion. Et que ben, voilà, c'est un peu triste aujourd'hui. Et c'est compliqué de trouver des gens qui ont encore cette lueur de gentillesse, d'empathie et de compassion. Donc en tout cas, sachez que si vous avez envie de donner un peu de compassion, eh bien c'est comme si ce hibou, comme le hibou du conte, eh bien vous donnez énormément à la personne sans vous enlever quoi que ce soit. Et j'espère qu'à la lueur de ce nouvel éclairage, eh bien moi j'en conclus aujourd'hui que l'empathie fonctionne comme un simple miroir des émotions d'autrui et que la compassion implique un sentiment de bienveillance avec la volonté d'aider la personne qui souffre. Donc en cultivant à la fois l'empathie et la compassion, nous pouvons construire des relations plus fortes et plus solidaires et contribuer peut-être à un monde plus compatissant. Alors, j'ai été un petit peu chercher aussi des très belles citations. Par exemple, sur l'empathie, il y a l'expression la plus élevée de l'empathe et l'acceptation et non le jugement. Ça, c'est Carl Roger qui est psychologue. Vous avez aussi voir avec les yeux d'un autre, écouter avec les oreilles d'un autre et ressentir avec le cœur d'un autre. Ça, c'est Alfred Adler qui est psychiatre. Des citations sur la compassion. Ayant médité la douceur et la compassion, j'ai oublié la différence entre moi et les autres. Et c'est Milarepa, c'est un yogi et poète tibétain. Et si vous voulez que les autres soient heureux, pratiquez la compassion. Si vous voulez être heureux, pratiquez la compassion. C'est le Dalai Lama. En tout cas, j'espère que cette émission vous aura permis de mieux comprendre compassion, empathie. Et moi, je vous envoie plein d'amour et je vous dis à très vite.

de Gertrude d'Efta, moniale du XIIIe siècle. Quand mes yeux te verront-ils, mon Dieu? Quand combleras-tu le désir de mon âme par la manifestation de ta gloire? Quand donc, au lieu de l'esprit de tristesse, me revêtiras-tu du manteau de ta louange? Ô Dieu de ma vie, quand entrerai-je dans le tabernacle de ta gloire afin de chanter l'Alléluia le plus splendide? Lorsqu'en présence de tous les saints, mon âme et mon cœur confesseront la magnificence de tes miséricordes envers moi. Ô Dieu, mon noble héritage, quand sera brisé le filet de la mort, afin que sans intermédiaire mon âme puisse te voir et te louer. En vérité, nul n'est grand, nul n'est bon comme toi, mon Dieu. Qui découvrira la gloire de ta majesté? Qui pourra se rassasier de la vue de ta clarté? Comment l'œil pourra-t-il suffire à voir, l'oreille à entendre, dans l'admiration de la gloire de ton visage? Qu'il est heureux celui qui garde déjà caché en lui la gloire de ton visage.